0: les automobilistes s'arrêtent encore. Pensant venir manger, ils grimpent le petit escalier jusqu'à la porte avant de réaliser que les grillades ont laissé place aux croquettes pour chiens.
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2: Et nous sommes à Châteldon, un charmant village du Puy-de-Dôme connu pour son eau minérale et ses ruelles pittoresques. Et désormais également pour une illustratrice, Christine qui est avec nous, Christine Flamand. Qu'est-ce qui a été le plus rude, Christine? Racontez-nous sincèrement, plutôt le climat ou les Auvergnats?
3: Ni l'un ni l'autre. Le climat, ça m'a beaucoup plu parce que de nouveau, on trouve vraiment les saisons, l'automne, l'été, l'hiver, et l'hiver vraiment, quoi, avec de la neige. Donc ça m'a beaucoup plu. Les Auvergnats, j'ai été très bien accueillie dans ce village, donc ça m'a pas pesé. Ce qui a été plus dur, c'est, en fait, pour moi, ça a été de l'éloignement de Paris, c'est-à-dire plus voir mes amis, ma famille, pas pouvoir aller au cinéma en sortant de la maison. Il faut prendre la voiture pour tout faire, faut prendre la voiture. Alors qu'avant, tout faire, je prenais mon vélo. Bon, ici, c'est pas possible. C'est plutôt une vie complètement différente de la vie parisienne. Cela dit, je m'y attendais. Et en fait, j'ai aimé Châteldon et Louvain pour des choses différentes, hein. Pour la nature, pour les balades.
2: Et est-ce que le changement d'environnement a influencé votre travail?
3: J'ai pas eu cette impression-là, quoique. C'est-à-dire que quand j'arrêtais de travailler, je pouvais aller marcher dans la montagne, dans la campagne alentour. Et ça, c'était très agréable. Beaucoup plus agréable. Avant, je veux dire, fallait que je prenne mon vélo, que j'aille soit dans Paris, soit au bois de Vincennes, c'est pas pareil, quoi. Donc peut-être une espèce de quiétude.
2: Moi, j'aimerais savoir, Christine, comment vous êtes devenue illustratrice? Qu'est-ce qui s'est passé? Qu'il y a eu un déclic à un moment ou à un autre? Ou alors dans la famille, il y avait déjà des gens qui avaient ce genre de talent?
3: Non, alors, mais on lisait beaucoup, on a eu des livres pour la jeunesse. Moi, j'admirais énormément les livres qu'on nous offrait ou qu'on pouvait lire quand j'étais enfant. Ce qui me plaisait pas, c'est que les princesses, elles étaient toujours blondes aux yeux bleus, ce qui n'est pas mon cas. Donc je pensais que moi, si j'avais dû faire l'illustration, je l'aurais fait autrement, évidemment. Et puis donc j'ai suivi des études de lettres. J'ai pas vraiment écrit le livre pour la jeunesse. Par contre, j'ai commencé à prendre des cours de dessin. Et j'ai commencé donc.
2: C'était en vous. C'était vraiment une certitude.
3: Oui. Oui, mais sans savoir si ça allait marcher.
2: Oui, mais c'est ce que vous vouliez faire.
3: Exactement. Voilà. Donc j'ai travaillé en autodidacte à illustrer des contes, des comptines, des petites histoires que j'inventais, que j'allais présenter régulièrement aux éditeurs, qui me refusaient parce que c'était quand même très très maladroit ce que je faisais, mais à l'époque c'était quand même assez facile.
2: Donc, maladroit, c'est-à-dire?
3: C'était mal dessiné, quoi. Vraiment, oui.
2: Mais c'est avec du recul que vous dites ça.
3: Oui, bien sûr. Ah oui, à l'époque, je trouvais que c'était
2: très
3: mal.
2: Fière de vous à l'époque.
3: Non, quand même, non. Non, quand même, je voyais bien par rapport à d'autres. Mais je trouvais que malgré tout, ça allait.
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4: Voici Pauline Guillouche, hépato-gastro-entérologue à Nantes. C'est un médecin très suivi sur les réseaux sociaux. Elle y partage sa passion pour la médecine avec l'envie de la rendre simple, claire et accessible à tous. Mais comment devient-on hépato-gastro-entérologue?
5: Dès la quatrième année de médecine, quand on passe en stage en fait pendant nos études, moi j'ai été happée par le service de gastro-entérologie du CHU de Nantes, hein, où j'ai fait toutes mes études et mon internat et mon clinica et quelques années de praticien hospitalier. Et c'est une rencontre avec les médecins, avec les seniors, avec nos mentors en fait. Et là, je me suis dit, ok, c'est vraiment cette spécialité que je veux faire.
4: Qu'est-ce que vous aimez le plus dans votre métier aujourd'hui, Pauline?
5: Les rencontres avec les gens, le fait de les suivre. Comme je suis installée en libéral, je peux voir les patients des années et des années après. Donc en fait, je suis leur évolution. Je suis leur vieillissement aussi. Je suis leur petit parcours de vie, leurs accidents de vie parfois. Et ça, c'est en dehors, évidemment, de la consultation et de ce qui les amène. Mais c'est ça qui rend la relation hyper intéressante entre le patient et le praticien. Moi, je serais pas la même sans toutes les rencontres que j'ai fait depuis le début de ma carrière. J'ai toujours des histoires qui m'ont marqué, qui m'ont inspiré. Et bien sûr que c'est ces rencontres qui aujourd'hui font que j'ai envie de continuer ce métier.
4: Vous êtes présente sur les réseaux sociaux, Pauline, pour vulgariser un peu la médecine. Vous avez plus de 200 000 followers, donc 200 000 personnes qui vous suivent sur les réseaux sociaux. Ça veut dire que même les médecins doivent s'y mettre?
5: Tous les médecins doivent s'y mettre pour contrer les fausses informations en santé, ça c'est clair et net. Donc oui, j'encourage chaque confrère et chaque consoeur à s'y mettre, c'est passionnant.

0: c'est un autre terrain de jeu, on va dire, un autre terrain d'exploration que sont les réseaux sociaux.
1: Vous êtes surprise justement de l'intérêt qu'on porte à toutes les vidéos que vous pouvez publier, à tout ce que vous pouvez dire sur les réseaux sociaux ?
0: Bah, en ce qui concerne ma spécialité, je vois que le ventre effectivement intéresse les gens, probablement les angoisses. Donc ils sont allés chercher l'information ailleurs que sur mes vidéos. Et puis ils ont plein d'idées qui sont fausses. Et l'idée, c'est de se dire, bah, revenez vers peut-être la parole du professionnel de santé. Donc j'essaye de les rattraper et peut-être de contrer effectivement ce qu'ils ont vu. Parce que ce qu'on sait, c'est que l'information fausse, elle diffuse de façon virale par rapport à une information vraie qui a beaucoup plus de mal à circuler. Donc c'est pour ça qu'il faut qu'on soit nombreux à apporter cette parole.
1: Qu'est-ce qui vous rend le plus fier aujourd'hui, Pauline ?
0: Waouh, c'est mes enfants, en fait. Et si on en revient sur le métier, c'est de pouvoir accompagner les gens dans la durée. Ça, c'est vraiment une grande fierté.
2: Avec Pauline Guillouche, la médecine sort des cabinets pour aller à la rencontre du public. Une approche pédagogique et humaine qui permet à chacun de mieux comprendre et de se réapproprier sa santé.
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1: Oui, j'adore. Ouais.
2: Pourquoi est-ce qu'on chante? Et qu'est-ce que ça peut apporter le fait de chanter?
1: De donner de l'ambiance. Ouais. De s'amuser.
2: Prenons le problème à l'envers et on va arriver à l'homme. Pourquoi les oiseaux chantent?
1: Pour appeler les autres oiseaux. Pour qu'ils donnent à manger. J'ai faim.
3: J'ai faim.
4: On peut se tutoyer?
3: Ouais. Sympa. T'es lourd. Mais j'ai quand même faim.
1: Ils appellent les...

0: Et pourquoi tu chantes et pourquoi tu... Qu'est-ce que ça t'apporte en fait?
1: Pour s'amuser, pour nous donner de la joie.
0: Est-ce que ça fait du bien par exemple de chanter?
1: Oui, ça délibère les émotions.
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3: Aujourd'hui, je suis au château d'Ars. Alors, il se trouve près de la Châtre. Ce château a connu de nombreux propriétaires, de nombreuses vies. Mais alors, c'était quoi avant ce château? Vous allez le savoir tout de suite.
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5: C'était quoi avant?
4: Margot de Rocourt mène l'enquête.
5: C'était quoi avant?
3: Ce château d'Ars a connu de nombreux propriétaires.
6: Oui. Alors, malheureusement, on ne connaît pas le premier. C'est-à-dire qu'on ne sait pas exactement qui a été le premier propriétaire qui a fait construire ce château d'Ars. Alors, on espère toujours découvrir l'archive mystérieuse qui va répondre à cette question. Pour l'instant, non. On connaît quand même ensuite, à partir du 14e, 15e siècle, les autres propriétaires. C'est une famille qui s'appelait Perrin de Bourges qui ont fait construire ce château. Et on arrive à le lire sur la façade. En fait, toute l'évolution du château, c'est l'intérêt aussi de connaître un peu l'histoire de l'architecture. Donc, on a une tour qui date du 15e siècle. On a un escalier qui date plutôt du 16e siècle, une façade du style Renaissance. Il a eu des propriétaires un petit peu prestigieux. On a Louis d'Ars qui était le maître d'armes du chevalier Bayard.
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6: Et puis ce château va passer de main en main. On connaît d'autres propriétaires au 18e. Au 19e siècle, on a un propriétaire prestigieux, en tout cas pour les amis de George Sand, puisqu'il s'appelle le docteur Papé. C'est l'ami de George Sand qui va être propriétaire du château et qui va accueillir dans ses murs George Sand, un certain Frédéric Chopin, puisqu'ils sont voisins. Et puis au début du XXe siècle, la famille a vendu le château. Et c'est une autre histoire un peu étonnante. C'est la société Pont-à-Mousson qui est installée dans l'est de la France qui achète le château pour en faire son lieu d'archivage. Parce que Pont-à-Mousson, eh bien, ils ont entre les deux guerres mondiales, notamment après la Première Guerre mondiale. Ils ont eu peur d'avoir leurs archives pillées. Ils se sont dit, on va chercher un lieu plutôt en sécurité au centre de la France. Alors patrimonial, un beau lieu. Donc ils achètent un château, ils vont le revendre dans les années 90. Et c'est la ville de la Châtre qui l'achète à ce moment-là, qui fait des gros travaux de restauration et qui en a fait un lieu culturel. Alors on peut le louer aujourd'hui pour des soirées privées, lors des mariages ou autres. Mais il est surtout aussi le lieu qui accueille eh bien, des grandes festivités. Et principalement, celle qui est le plus connue aujourd'hui, c'est le festival du son continu, qui pendant le 14 juillet eh bien, accueille plus de 20 000 festivaliers autour eh bien, de la musique traditionnelle.
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7: C'est bien Laetitia, c'est mieux.
8: Ça fait décharger toute la semaine là, c'est très bien.
7: Ah oui. Mais qu'est-ce que tu veux faire alors?
8: C'est pas évident, hein.
7: Oui.
8: Mais faire de la connerie, c'est pas évident.
7: Est-ce que tout le monde est OK?
4: Virginie et vous.
9: La danse country est arrivée en France dans les années 90. Et depuis, les chiffres augmentent. En 2022, il y avait 4 millions d'amateurs en France, plutôt dans les campagnes et autour des villes. Qu'on se le dise, la country est une danse populaire. La preuve, à Saint-Pargoire, gros village de 2500 habitants dans le canton de Gignac. C'est là, dans la salle Max Pox, que Céline Cabel donne ses cours hebdomadaires. 3 cours d'une heure, le soir, du plus simple au plus avancé. Quand on arrive, le cours a déjà commencé, zut! Thierry, le technicien, va vite poser sa perche au-dessus de la tête de l'animatrice. En face d'elle, une vingtaine de femmes de 35 à 75 ans, pantalons, petites bottines et chapeaux de cow-boy sur la tête. L'ambiance est à la fois joyeuse et studieuse.
7: Est-ce que tout le monde a compris les pas, la danse? Si vous devez parler, c'est maintenant.
10: Vous vous taisez à jamais.
7: Je mets la musique.
9: Je m'approche rapidement de Régine, Josiane et Séverine.
11: Bonjour mesdames. Toutes les trois, vous avez déjà le t-shirt? C'est obligatoire quand on est là, on a le t-shirt?
12: Let's go girls.
13: Ben, c'est-à-dire nous, ça fait 3 ans déjà.
14: Et puis on fait des démonstrations dans la rue, pour le carnaval, les associations.
11: Et le t-shirt, c'est très drôle, c'est un chapeau de cow-boy sur des Santiago, il y a marqué Let's go girls, c'est le titre de Shania Twain. Ping, ping, ding, ding. Et alors vous, c'est venu comment la country? Parce que vous dites que ça fait 3 ans, donc dès qu'elle est arrivée, vous avez tout de suite embrayé.
13: Oui, ça m'a tenté, je suis venue.
11: C'est génial. Hein.
14: J'ai fait des 3 premiers cours gratuits. Pour voir si vraiment ça nous plaît ou pas, il faut quand même. C'est pas évident, hein.
11: Oui.
14: De faire de la country, c'est pas évident.
13: Puis il y a une bonne ambiance, donc voilà.
11: Oui, puis la salle, même la salle, je la trouve sympa. Elle est très haute de plafond, la salle. Il y a des poutres en bois. Ben, ça fait pas la salle un peu où tu te gèles au mois de novembre, tu t'attends.
14: Figurez-vous que l'année dernière, on était dans une salle comme ça.
11: Ah, moche.
14: Une grande salle moche.
7: Allez, on y va. En ligne, nickel.

Mon premier cours de country, il y a 22 ans, c'était cette danse-là, Duchesse. J'en ai les larmes aux yeux, parce que ça me fait nostalgique.

0: De septembre.
1: Ah ouais.
0: Et le reste, ce sont des anciennes. On est sur notre troisième année d'association Country Saint-Parois. Troisième année. Année.
1: Donc ça finit par se savoir.
0: Oui.
1: Il y a du monde.
0: Le bouche à oreille fonctionne bien dans les villages.
1: Alors que le premier cours est terminé, les filles enchaînent avec le deuxième. Visiblement, personne n'a envie de partir.
0: Comment on reste au niveau 2? Yes.
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1: Chaque année, près de 800 000 personnes montent sur un bateau à Strasbourg, soit plus de la population entière de Marseille qui ferait la queue pour voir la petite France. Aujourd'hui, je teste pour vous les coulisses de Bateaurama. On est bien évidemment à Strasbourg, embarcadère du Palais Rohan. Et il est tôt, et il est très tôt. Hein. La ville s'éveille tout doucement et je monte à bord d'une navette Bateaurama avec Dylan et les capitaines. Autour de nous, l'île est particulièrement silencieuse et on entend juste les clapotis de l'eau contre la coque. Pendant que les premiers touristes dorment encore, eh bien l'équipage lui prépare déjà la journée. J'ai comme l'impression que je vais prendre part au spectacle que je vois défiler tous les jours devant les fenêtres des studios d'ici Alsace. Et une fois à bord de la navette, direction le port du Rhin, dans les locaux techniques de Bateaurama. Avant même qu'un touriste monte à bord, ah bah les bateaux passent par une vérification technique complète. Et Dylan m'explique que chaque navette est contrôlée quotidiennement. Hein. Les niveaux, la sécurité, les systèmes électroniques. Normal, on peut transporter jusqu'à 135 passagers par bateau. En fait, Bateaurama appartient au port autonome de Strasbourg. C'est le deuxième port fluvial français. Et à l'origine, les visites servaient surtout à montrer la puissance industrielle du port aux investisseurs. C'était pas vraiment pour les touristes. Aujourd'hui, la visite dure environ 1h10. Et on traverse la petite France, la Neustadt et le quartier européen. Et selon le capitaine, la difficulté principale, c'est de réussir à anticiper d'une part le courant, mais aussi les écluses et les autres embarcations. Hein, dans un espace, il faut le dire, relativement petit. Et ça prend pas mal d'entraînement pour réussir à passer un aussi long bateau sous les ponts de Strasbourg. Et moi, eh ben je me fais trimballer et je dois avouer que depuis l'avant du bateau, la ville est encore plus belle. On voit les rues et les façades des bâtiments complètement autrement. J'ai adoré ça. Aujourd'hui, la flotte compte une dizaine de bateaux. Parce que oui, hein, y a du monde. Et pour gérer l'afflux des visiteurs, eh bien j'ai rencontré Lucie. Lucie, elle est agent de quai. Et elle m'explique que ce sont plusieurs centaines de personnes par heure qui montent et descendent des navettes en haute saison. Et le timing est super précis parce qu'un bateau part environ toutes les 30 minutes. Alors moi, pour montrer ma bonne volonté, eh bien j'ai tenté d'aider à amarrer le bateau. Ah ben c'était une mauvaise idée. J'ai tiré la corde mais dans le mauvais sens. Bref, le bateau ne bougeait absolument pas, mais ça a eu le mérite quand même de lancer un fou rire général. Bon, le capitaine m'a même dit que ça arrivait aussi aux marins. Bon, je me dis qu'à travers ça, je viens d'être officiellement adopté par la marine alsacienne. Youhou ! En tout cas, je réalise que derrière l'image romantique des bateaux qui défilent tranquillement le long de l'île, eh bien se cache surtout une organisation quasi aéronautique. Car finalement, Strasbourg, vu d'en haut, c'est sûr, c'est beau, mais vu d'en bas, depuis l'eau, eh bien c'est encore plus beau.
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2: Il y a un truc qui nous rassemble tous, nous les Mayennais, c'est bien sûr le bon Mayennais. La vache broute dans les champs, puis ce lait précieusement pasteurisé pour fabriquer du fromage. Et ce fromage délicatement conservé dans cette boîte, oui, celle-ci, avec le couple si mystérieux dont personne ne connaît l'histoire, mais où tout le monde se raconte une histoire. Une recette qui marche depuis 1912. Audrey Gaillot, chargée de communication pour la société Vaubernier, implantée à Martigné-sur-Mayenne.
3: On est habituellement quatrième marque nationale la plus vendue en France, mais sur le mois de décembre, on a eu la bonne surprise de voir que... on était passé troisième.
2: Et si au départ il n'y avait que le bon Mayennais, désormais la marque est une référence en France. Catherine Drezen, présidente de Vaubernier.
4: Aujourd'hui, ce sont 130 collaborateurs qui travaillent. Nous fabriquons une large gamme de fromages et de produits laitiers bon Mayennais. Camembert, brie, coulommiers, lingots, carré.
2: Ah, mon camembert est prêt. Ça, avec du pain alors. L'entreprise Vaubernier fait travailler plus de 170 producteurs de lait autour de la fromagerie.
3: On met un point d'orgue à faire que nos fromages soient de qualité. Et puis, on a des consommateurs qui nous sont fidèles.
2: Oui, et d'ailleurs, pas plus fidèles que moi, parce que moi, j'ai le bic 4 couleurs bon Mayennais grâce à ça, pardi, au point. Ils existent depuis le début. Vous les échangez pour avoir un cadeau. Et forcément, ça fait un succès fou, comme le souligne Catherine Drezen.
4: Sur l'année 2020, 85, on a à peu près échangé par point ou vendu 45 000 objets à l'effigie de Bourg-Mayenne.
2: Et comme le dit Audrey, les objets sont variés.
3: On a quand même une trentaine d'articles qui sont disponibles sur la boutique, donc on y retrouve des tabliers, des torchons, des sacs isothermes. Quand on passe dans différentes maisons, on voit toujours des petits coins qui sont dans les petits pots et les gens ont l'habitude de les conserver. Donc je pense que ça se passe de génération en génération.
2: C'est vrai, ça, finalement, tout le monde a une histoire avec le Bourg-Mayenne.
3: L'habitude de voir le camembert sur la table le dimanche avec ses grands-parents, et finalement, c'est des choses qu'on reproduit nous aussi avec nos enfants. Et donc pour nous, c'est vraiment une fierté de voir que la marque se transmet.
2: Et même si la recette du camembert, le Bourg-Mayenne, n'a jamais changé, la tradition n'empêche pas l'innovation.
3: Donc la finie 1912 au mois de septembre, qui a un peu plus de caractère par rapport à notre camembert historique. Autre exemple, sur le fromage le léger, on a revu le pack là récemment pour pouvoir faire émerger la notion de riche en protéines, qui est aujourd'hui sur le marché un point qui est important, notamment pour les sportifs.
2: Ça y est, j'ai fini mon camembert au four. Bah du coup, je vais courir.
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5: Grégory Amen est le coordinateur de l'association Pas Assez qui gère le café associatif La Chaouée à Metz. Bonjour Grégory.
6: Bonjour.
5: La Chaouée n'est pas un café comme les autres. Comment définiriez-vous ce lieu à quelqu'un qui n'y est jamais allé ?
6: On évite de parler de café, mais moi j'aime bien l'appeler la maison citoyenne et culturelle, la MCC, la Chaouée, parce qu'il y a ce côté maison accueillante, se sent chez soi, pour rappeler le côté citoyen, culturel et solidaire, bien sûr.
5: Pourquoi ces espaces alternatifs, associatifs et culturels sont si importants dans une ville comme Metz ?
6: Ils sont très importants pour moi un peu partout. Hein. Il en faudrait dans les villages, un peu partout, pour conserver le lien entre tout le monde, parce que on voit bien qu'on a besoin d'être ensemble, de se parler, confronter nos idées, puis de rompre avec la solitude. Hein. Ça, c'est un mal contre lequel il faut absolument lutter.
5: Vous sentez qu'il y a de plus en plus de gens qui sont seuls et qui ont besoin justement de ce lieu sociétal ?
6: Nous, on le sent à la Chaouée, on accueille quand même pas mal de gens qui cherchent des contacts quand quelqu'un vient d'arriver à Metz, quand il demande un peu autour de lui, un jeune ou moins jeune, je dis, on lui dit, va faire un tour à la Chaouée, tu vas vite rencontrer des gens, et c'est vrai, ça fonctionne bien. Pour ça, c'est réussi. Après 16 ans d'ouverture, 2010, cet aspect-là fonctionne très bien.
5: La fermeture administrative de la Chaouée a été un coup dur. Comment vous avez vécu cette période ?
6: Bon, c'était une période un peu de remise en question, hein, où ça permet de faire le bilan sur des façons de fonctionner, sur les activités qu'on met en place, etc. Puis de se projeter, voilà, de s'imaginer, se renouveler, puisque on est obligé de faire évoluer nos activités. Hein. Malheureusement, on ne peut plus utiliser les locaux comme on les utilisait avant. On faisait beaucoup de concerts, voilà, donc il y aura encore de la musique. On va accentuer les rendez-vous citoyens, justement, pour être ensemble, se parler, confronter nos idées, présenter les associations qui nous tiennent à cœur, qui ont besoin d'aide aussi.
5: Vous êtes père d'une petite fille, Grégory. Vous avez envie de lui transmettre ces valeurs de solidarité. De quelle manière vous lui transmettez ?
6: Alors, ma fille est grande, et puis j'ai une autre fille, voilà, qui est un peu plus petite. Alors, ces valeurs, c'est des temps qu'on passe ensemble, mais c'est vrai que, pour moi, les enfants, c'est ce qui est le plus important. C'est mon métier à la base, animateur, formateur, BAFA, c'est mon truc de transmettre, parce que ce sont les générations futures qui feront le monde de demain. Donc c'est en assistant des événements culturels, c'est en allant voir des concerts, des expos, en faisant des ateliers, en allant voir le monde, en se confrontant aux autres. Pour moi, on s'épanouit et on s'ouvre aux autres.
5: Merci beaucoup, Grégory Amen. On espère que vous allez retrouver un mode de fonctionnement à l'équilibre dans les prochaines semaines.
6: Merci, au revoir.
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2: Bonjour Olivier, vous nous racontez une expérience professionnelle aujourd'hui.
1: Vouille, linguistico-professionnelle. Mais blé. Aujourd'hui, je vais vous raconter l'histoire d'une jeune kiné qui s'est installée à Saint-Thé, toute fraîche diplômée et persuadée que chez nous, tout le monde parlait comme dans les manuels de l'école de kiné. Le travail, pas de souci, elle en a d'abord, comme tous les kinés. Mais ce qu'elle n'avait pas prévu, c'était une aide pour les séances de traduction simultanée en gaga. Premier cas, un patient vient pour une rééducation à une prothèse de hanche. Il s'assied, soupire et déclare « Mon problème principal, c'est que j'arrive plus à m'acacasser. » « À vous quoi ?» qu'elle lui rebique, perplexe. « Ben, à mettre un cacassant, pardi. » Et là, notre kiné reste planté, croyant qu'il parlait d'un nouveau mouvement de yoga. Alors qu'en fait, bien sûr, il voulait juste s'accroupir. Deuxième séance de la matinée, deuxième quiproquo. Une patiente entre en se tenant le dos et lui dit « Ma sciatique, elle m'a fait kiné !» La jeune praticienne la regarde, ébahie. « Ah, vous vous êtes découvert une vocation ?» Mais la patiente ne voulait pas dire « kiné » au sens de kinésithérapeute, mais bien « kiné », Q-U-I-N-E-R, qui veut dire « gémir, pleurer, couiner ». La jeune femme s'imaginait qu'à peine arrivée, la patiente voulait lui faire de la concurrence. Troisième épisode, un monsieur arrive, pas très en forme, et déclare « J'ai du mal à me concentrer sur les exercices, j'ai le bas beau depuis quelques jours. » Et la kiné de rebiquer « Mais si vous avez le bas du corps qui est beau, c'est plutôt positif, non ?»« Mais non, kiné, ma blette, avoir le bas beau, c'est ne pas avoir le moral. » Et pour finir, la palme de la consultation la plus confuse, une dame entre et lui dit « J'ai eu une consulte. » 5 minutes d'incompréhension plus tard, la jeune kiné découvre que « consulte », ici, ça veut dire « ordonnance ». La tatin, elle est allée la voir, la jeune kiné. Elle m'a dit qu'elle avait bien progressé, parce que, après 2 mois à Saint-Thé, la kiné lui a dit, allez, on s'acacasse doucement, tâchez moyen d'y aller doucement pour pas kiner. Moi, je suis été la voir, la kiné, pour lui remettre le diplôme du gaga lauréat.
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3: Quand la guerre des armes semblait être finie, c'est la guerre des arts qui a commencé. 1940, Paris est occupé. Pour éviter que des chefs-d'œuvre comme la Joconde ou la Victoire de Samothrace soient confisqués par Hitler, le directeur des musées nationaux Jacques Jaujard fait transférer en lieu sûr toutes les œuvres du Louvre en province. Les nazis s'attaquent alors aux biens des familles juives et centralisent leurs actions au musée du Jeu de Paume. C'est dans ce musée que se trouve la dernière ressource de Jacques Jaujard pour contrecarrer les plans allemands, une jeune iséroise originaire de Saint-Étienne de Saint-Jouard, Rose Valland.
4: Tu as choisi judicieusement.
3: Rose est issue d'un milieu modeste. Grâce à des bourses que sa mère l'a aidée à obtenir, elle a un parcours scolaire remarquable. L'école normale d'institutrice de Grenoble, puis l'école nationale des beaux-arts de Lyon, Rose est douée pour le dessin, et après l'obtention de nombreux prix, elle entre à l'école nationale supérieure des beaux-arts à Paris, tout en se formant parallèlement à l'archéologie.
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3: Spécialisée en histoire de l'art moderne, en archéologie médiévale et en archéologie grecque, elle voyage durant ses études et en profite pour apprendre l'allemand en autodidacte.
4: On finit en farandole, en hurlant des tyroliennes ou en vomissant partout, on ne regrette pas sa soirée.
3: En 1932, elle devient attachée bénévole au sein de la structure du musée du Jeu de Paume. Et c'est de ce poste et de ses capacités dont Jacques Jaujard va avoir besoin en 1940. Il lui demande de rester en activité au musée pour surveiller les actions des Allemands, de la spoliation au stockage des œuvres des familles juives.
5: Tout ça est si déplorable, si inutile.
3: Rose Valland effectue un travail incroyable. Pendant plus de 4 ans, en toute discrétion, elle note tout. Le nom des victimes spoliées, les informations sur les œuvres, leurs mouvements, déchiffrage de papier carbone, écoute des conversations, fouille des poubelles. Rose Valland ne recule devant rien. Dans le musée même, Rose cache sous le nez des nazis plus de 500 peintures et sculptures qu'ils ne découvriront jamais.
6: En voilà une surprise, Hans.
3: Elle officie malgré la pression et le danger qui pèse sur elle. Elle côtoie par exemple, lors de leur passage, des hauts dignitaires nazis comme Hermann Göring ou Alfred Rosenberg. Ses actions et les infos qu'elle transmet permettent d'éviter pendant la guerre que les œuvres volées soient détruites. Les sabotages de trains ou les destructions de dépôts sont scrupuleusement évités par les alliés grâce à ces messages.
7: Victoriae mundis et mundis lacrima. Enfin, ça veut absolument rien dire, mais je trouve que c'est assez dans le ton.
3: Son action, combinée à celle des cheminots résistants, permettra d'empêcher le départ d'un train dans lequel se trouvaient les plus grands chefs-d'œuvre de l'art français. 967 peintures, parmi lesquelles des Gauguin, des Cézanne, Degas, Modigliani ou encore Picasso.
8: Monsieur le Président, ce tournant décisif de la guerre est aussi le plus dangereux pour tous ces trésors qui sont le patrimoine de l'humanité.
3: À partir de 1944 et après la guerre, Rose Valland devient le pilier de la recherche de toutes ses œuvres.
9: Elle travaille avec les fameux Monuments Men américains pour interroger les hauts dignitaires nazis aux commandes des pillages. Elle arpente l'Europe, en zone alliée, en zone soviétique. Son action permet de rapatrier plus de 60 000 biens culturels qui ont été volés aux institutions publiques et aux familles juives.
10: Et maintenant, j'ai l'intime conviction que je suis précisément là où je dois être.
9: En 1952, elle deviendra d'ailleurs chef du service de protection des œuvres d'art qui a été créé pour elle et continuera d'œuvrer dans ce domaine jusqu'à sa retraite qu'elle prendra à 70 ans. Rose Vallon décède à 81 ans en 1980. Médaillée par la France, les États-Unis, l'Allemagne, la Lettonie, celle que l'on surnommait Capitaine Boza est l'une des femmes les plus décorées de l'histoire de France. Rose Vallon est une Iséroise, une illustre Iséroise.
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11: Bien le bonjour, messieurs.
12: Bonjour.
11: Eh bien, je vois qu'il y a bonne ambiance ici.
12: Regardez, le café qui est servi.
11: C'est quoi ce plaisir, là, de voler, que vous ressentez dans votre avion?
13: Oui, il faut venir avec nous le partager, vous comprendrez mieux.
11: Philippe, qu'est-ce que vous faites ici, là?
14: Eh bien, je fais l'instructeur. J'apprends aux gens à voler. Enfin, j'apprends à essayer de les faire voler. Bon, c'est facile, hein, quand une fois on met les gaz à fond, on tire sur le manche et puis on sait.
11: Et voler, allez, quoi.
14: Après, on réduit les gaz.
11: C'est juste l'atterrissage, peut-être?
14: Ah non, il n'y a aucun problème. De toute façon, il n'y a aucun problème. On est sûr de revenir au sol, quoi qu'il arrive. On n'a jamais gardé personne là-haut.
11: Alain Daza, vous êtes monsieur le président.
15: Alors, monsieur le président, faut aller, c'est bien loin chercher tout ça.
11: ULM, dans ces trois lettres, ça englobe beaucoup de choses quand même.
15: Alors, ultra léger motorisé, ça correspond à une catégorie d'aviation. C'est-à-dire qu'on passe ULM léger dans la mesure où on ne dépasse pas un certain poids. Les machines sont traitées pour être surchargé, si vous voulez. On est largement en dessous des minima requis. Il y a une rigueur. C'est-à-dire, quand vous montez dans une machine, vous savez que du monde derrière à travailler. Ce sont des ingénieurs qui ont fait les machines. Donc, c'est plus l'ULM qu'on a connu des années 80, où le gars bricolait dans son garage, avec le moteur de la tondeuse. Ça n'existe plus. C'est terminé.
11: Bonjour, Hugo.
15: Bonjour, Patricia.
11: Alors, ancien élève et nouvellement breveté.
15: Oui, en effet. Donc, je suis jeune breveté depuis quelques jours maintenant. Et j'ai été élève pilote pendant un an afin de suivre la formation. C'est quelque chose qui se fait finalement très bien.
11: C'est-à-dire?
15: Eh ben, on a souvent des idées reçues comme quelque chose d'élitiste ou très compliqué. Et moi-même, je suis ni ingénieur, ni millionnaire. Et en fait, finalement, c'est entre 15 et 25 heures de pratique.
11: C'est tout?
15: Non, c'est pas tant que ça. Après, il y a un petit brevet théorique qui va avec. Et en termes de prix, c'est pas non plus des choses qui sont excessivement chères. On est sur des budgets entre 1500 et 2000 euros pour avoir un brevet.
11: Bon, eh bien, on parle, mais on va aller faire un petit tour de coucou, hein. C'est dans celui-ci qu'on monte, là?
13: Dans celui-ci, vous allez monter, oui.
11: Okay.
13: Donc, on va faire avant, si vous voulez, ce qu'on appelle la pré-vol. C'est-à-dire qu'on fait une visite avant le vol.
11: D'accord.
13: Pour s'assurer que la machine est en bon état.
11: On va faire roter le moteur.
15: Roter le moteur, vous allez voir, ça fait un espèce de bruit.
13: C'est pas
15: très poétique, mais écoutez.
13: On va écouter. Voilà. On fait monter le niveau d'huile.
11: C'est quoi cette matière-là?
15: Ça s'appelle du Dacron. C'est un tissu comme avec, très très résistant qui résiste à plus d'une tonne 5 au mètre carré. Et après, vous obtenez carrément des pots de tambour qui sont.
11: On dirait une peau de tambour.
15: C'est une peau de tambour, attention.
11: Ouais. Les ailes aussi?
15: Les ailes. Alors, vous avez une partie métallique sur les ailes ou une partie d'entoilage aussi. C'est le même système d'entoilage. Okay.
11: Il faut que je m'installe à la place du pilote, c'est
16: ouais,
11: ça?
16: Oui, tu veux?
11: Non.
16: Mais si, si.
11: Mais non, je ne veux pas, non.
16: Mais pourquoi tu veux?
15: On va apprendre à piloter.
11: Eh bien, on n'est pas arrivé.
16: On fait la visite pré-vol. Alors, répète après moi, Patricia. Notre père, qui est Zosana. Et on démarre. Vos impressions, madame.
11: Oh, c'était merveilleux.
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1: Sur Dijon, pas de chichi chez Duclos Maillard. On pense vite quartier et vin de Bourgogne. Un amour du terroir partagé par la clientèle. En voici la preuve avec Jeff, client fidèle chez Duclos Maillard.
2: Ça fait un an que je vais régulièrement ici. J'ai aménagé dans le quartier déjà. Et puis c'est vrai qu'ici, on est bien accueillis. Et on trouve des vins à des prix corrects, notamment parce qu'ils mettent quand même plus l'accent sur le produit que sur le marketing pour la boutique, par exemple. Moi et ma compagne, on est amateur de vins. Et puis ici, on achète essentiellement des vins de Bourgogne.
1: Qu'est-ce que vous avez bu récemment ici qui vous a bien plu, qui vous avait été conseillé alors?
3: Le Bourgogne Chardonnay bio.
1: Oui.
3: Voilà, le château de Chemilly, ouais.
1: Qu'est-ce qui vous a plu dans ce vin?
2: Il est vraiment bien rond, puis il se rapproche d'un vin de très grande qualité de vin blanc de Bourgogne, quoi. Et puis il est à 25 euros.
1: Ah oui. Effectivement.
2: Oui.
1: Bonjour, messieurs, dames.
4: C'est pas mal, c'est assez élégant pour les fêtes, ça irait bien avec tout ce qui est viande blanche et tout, puis le chapeau. Mais il y a aussi le Montclis, j'aime bien le Montclis rouge 2022.
5: Alors, c'est dans les 25 euros.
2: Je pense que je vais faire un mix de quelques années bouteilles que vous avez évoquées.
5: Donc,
2: le Côte de Nuit Village,
5: deux comme ça,
2: deux Chorey-les-Bonnes et,
5: ouais.
2: Et deux Montélis rouge 2022, s'il vous plaît.
5: Le Chorey, il faudra bien le placer parce que c'est un 2023 et les deux autres, c'est des 2022. Donc le Chorey, vous le mettrez avant ces deux vins-là.
2: Ah oui.
5: Il faut savoir aussi les placer parce que si on met les vins trop prononcés devant les vins qui sont un petit peu plus légers et qui ouvrent le tiroir, la bouche, quoi, et ben les autres, on peut pas les savourer.
1: S'ouvrir le tiroir, ça c'est vrai que j'avais jamais entendu, hein, et c'est l'expression qui sent le terroir à la cave du Duclos Maillard rue de Chenauve à Dijon.
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6: À Dun-le-Palestel, vous êtes peut-être déjà passé par la Palette, un lieu social et culturel où on peut tout aussi bien avoir une aide administrative pour faire des papiers que découvrir un atelier cuisine. Mais c'était quoi ici avant ?
7: Laurence, je suis à l'atelier pâtisserie que Béatrice anime, très sympathique. Pour l'instant, je suis en train de faire mon coulis de framboise. Ici, c'est un cabinet dentaire. C'était le docteur Souverain qui a exercé ici pendant des années et des années. Et moi, j'étais une de ses patientes. J'étais gamine, hein, je me souviens. Et je venais ici, j'avais un appareil dentaire.
6: C'était ici, dans cette salle qui est en bas?
7: Alors non, c'était à l'étage.
8: Béatrice Guimino,
6: la chef pâtissière.
8: La Palette, c'est un lieu social où on peut demander n'importe quoi, le moindre papier. Quand on a des problèmes, ils sont toujours là. Et au niveau animation, et tout.
9: Anna, ici on se rencontre, on se retrouve entre nous. Des fois on s'est perdu de vue depuis longtemps. Et on se retrouve autour d'une expo ou simplement autour d'un papier qu'on a besoin de faire imprimer. Donc du coup, ouais, c'est un espace aussi de rencontre. C'est ouvert à tout le monde.
6: Hélène.
10: J'habitais dans le Palestel depuis 18 ans. Je suis une artiste ici. Je connais le Palette bien. Et aussi, j'ai un petit souvenir d'une maison, une part de la Palette avant. Avant, c'est deux bâtiments séparés. Et une, c'est le dentiste et une, c'est une petite maison. Je connais les deux propriétaires. Une, c'est une coupe, s'appelle Les et Jill Davis. C'est une coupe anglaise. Et avant ça, c'est une dame, elle est française, c'est Madame Disbourey, Madeleine, gentille dame. Quand j'étais arrivée en France, elle est super gentille avec moi. Elle avait son maison dans l'après-midi, elle offert le biscuit, le boisson, dans son cuisine. C'est une petite cuisine. C'est toujours existe le carrelage.
6: Ah oui, c'est vrai, il y a un magnifique carrelage dans la salle à côté de l'ancien cabinet de dentiste.
10: Oui, et ça, c'est le cuisine de Madeleine. Les deux familles, c'est vraiment adorable. Même bonnes énergies de son caractère qui toujours existe, je trouve, dans le bâtiment de la Palette. C'est comme une deuxième maison pour moi. aussi.
6: Dentiste, maison, puis lieux socioculturels, les bonnes ondes ont traversé le temps à la palette.
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0: Catherine de Jouy en Petit Vrai, collectionneuse de cartes postales anciennes.
1: Vous faites partie d'un club ?
0: J'appartiens au club du Cercle des cartophiles de Loiret depuis une vingtaine d'années.
1: Ça a l'air très sérieux cette affaire.
0: La carte postale a démarré, on va dire, environ en 1900. Petit à petit, ça s'est enrichi jusqu'à avoir des années très glorieuses en 1970.
1: À votre avis, vous avez combien de cartes postales anciennes de Pithiviers ?
0: Alors, je n'ai pas chiffré, mais j'en ai au moins 800, je pense.
1: Et ça vous provoque quoi quand vous les trouvez ?
0: C'est une certaine curiosité parce que je reconnais des lieux où j'ai pu itinérer à pied. Tous les chemins où je suis passée, j'ai eu envie de les collectionner.
1: Et à chaque fois, c'était la même émotion quand vous les trouviez en brocante ou sur des centres collectionneurs ?
0: Alors, l'émotion, c'était celle de trouver où il y avait ma maison. Je l'avais ratée pendant 15 ans et je l'ai retrouvée 15 ans après.
1: C'est-à-dire, vous l'avez ratée pendant 15 ans ?
0: J'étais sur une vente et la personne avant moi l'a prise. Et le jour où je l'ai retrouvée, vraiment, j'ai été enchantée. Là, c'est une émotion. Alors, c'est de l'émotion parce que ça retrace des chemins où je suis allée, où je suis passée, soit à bicyclette, soit à pied. Et en même temps, on voit que d'autres avant ont foulé et que le temps passe, mais les choses demeurent.
1: Vous êtes une grande nostalgique ?
0: Non, pas nostalgique, mais curieuse. Curieuse de ce qui se passait auparavant. Les concours de pompe très...
1: C'est quoi les concours de pompe ?
0: Alors, les concours de pompe, c'était des réunions festives où tous les gens qui pratiquaient les pompiers étaient réunis à Pithiviers, mais venant de différents points du...
1: Mais ils faisaient des pompes ?
0: Non, concours de pompe, c'était la pompe que l'on animait, qu'on appuyait d'un côté et de l'autre pour faire la pression, pour éteindre l'incendie.
1: Ah, d'accord. Ah oui, moi je voyais les gens en train de faire des pompes au milieu de Pithiviers, non ?
0: Non, pas encore.
1: C'est fou, quand on regarde, c'est un petit peu des vestiges du passé, on se dit que le temps passe très vite, non ?
0: Alors, le temps passe très vite parce qu'étant petite, moi, j'ai connu, par exemple, le kiosque de Pithiviers.
1: C'était quoi le kiosque ?
0: Alors, le kiosque, c'était situé sur le mail ouest et en même temps, on y faisait de la musique, donc il y avait des rassemblements musicaux très fréquemment.
1: Ah, le kiosque à musique.
0: Oui, le kiosque à musique, pardon. Et donc, ce kiosque a été démonté, mais j'ai retrouvé toutes les cartes postales anciennes du kiosque parce que ça aussi, ça évoquait des souvenirs pour moi.
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1: Et à 20h sur votre radio, ici, l'actu musicale, c'est Décibel avec ce soir une artiste qu'on adore, elle s'appelle Mentissa.

0: Bam, vous la connaissez très bien, cette chanson, premier tube de Mentissa, signée Vianney, qui avait été son coach dans la saison 10 de The Voice. Depuis, elle a fait son chemin. Mentissa a sorti un premier album, La Vingtaine, et un deuxième qui sort aujourd'hui. Enfant difficile, Mentissa est l'invité de Décibel, et on est très contents.
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0: Salut à toutes, salut à tous et bienvenue dans Décibel, toute l'actu musicale en direct et jusqu'à 21h. Qu'est-ce qu'on vous a préparé ce soir au rayon coup de cœur? Eh bien, il y a une chanson qui est sortie aujourd'hui. Le groupe s'appelle Ravage. C'est le tout premier morceau de ce groupe qui est composé du rocker Gaspard Royan et de Aurélie Saada, la moitié de Brigitte. Et oui, on se demandait où elle était passée. Et ben la revoilà avec Ravage, vous les découvrirez en fin d'émission. C'est la nouveauté du jour. L'anniversaire, eh bien, les amis, nous permettra d'écouter une très belle chanson de Louis Chédid, Anne Masseran. Et puis, le thème du blind test aujourd'hui, le monde. Oui, je sais, c'est un thème un peu large, mais on va y arriver. Le monde, rien que ça. Pour vous inscrire au blind test, vous pouvez appeler tout de suite Alexandra qui vous attend au standard 0810 055 056 à gagner ce soir. Eh bien, c'est Enfant difficile, l'album de mon invité que je file retrouver, l'excellente et rayonnante Mentissa. Mentissa, bonsoir.
3: Bonsoir.
0: Merci de danser sur les jingles de Décibel.
3: C'est parce que je pense que je suis de très bonne humeur aujourd'hui, donc je danse sur à peu près tout.
0: Mais oui, alors c'est un jour spécial évidemment pour une artiste, le jour de la sortie de l'album. Vous êtes beaucoup trop jeune pour que je vous demande si ça vous fait l'effet de la naissance d'un enfant, évidemment. Mais à quoi c'est comparable comme joie?
3: À quoi c'est comparable comme joie? Je sais pas. À une belle journée de victoire.
0: Ouais.
3: Il y a aussi quelque chose de, il y a une émotion de libération. Je me sens libérée, comme si j'avais cet album qui était un énorme secret et que je pouvais pas faire grand chose à
0: bah
3: part m'ambiancer toute seule dessus. Et maintenant je me dis, ah, je peux enfin m'ambiancer sur mon album avec les gens, tout le monde. Ça c'est chouette. Donc oui, je suis très heureuse.
0: 4 ans se sont passés depuis la sortie de votre premier album, La Vingtaine. On réécoute pour le plaisir.

0: single de diamant, hein. C'est un vrai succès, EBAM. Donc, est-ce que la joie du jour, la joie d'enfant difficile, est comparable avec la joie de la sortie de ce premier album, il y a un petit peu moins de 4 ans?
1: Oui. Et j'en suis très heureuse de me dire que aujourd'hui, ou même hier soir, lors de ma release party, j'avais ce même émerveillement.
0: Ouais.
1: Parce que c'est ça qui est dangereux, c'est ça le piège, c'est d'avoir un peu l'habitude, d'être habitué, de parfois se lasser aussi, parce que c'est pas un métier facile tous les jours. Et hier soir, j'avais vraiment les yeux qui brillaient, qui pétillaient, comme une petite fille, comme la Mantissade il y a 4 ans, et je me suis dit, ah, ok, j'ai pas perdu ça, heureusement. Et j'espère que je garderai ce, oui, cet émerveillement. Oh, c'est difficile.
0: C'est celui-là. Ouais, celui-là, il est costaud.
1: Il est piégeux. Il est costaud. J'espère que je garderai ça tout au long de mon projet artistique.
0: On dit aussi que les moments de joie, ça nous reconnecte à l'enfant qu'on était. Alors, ça tombe bien parce que vous étiez une petite fille qui adorait les majorettes. la série Glee, voilà, où tout le monde dans un lycée chantait comme ça dans des chorales, des tubes et tout. Donc, est-ce que c'est vrai? Est-ce que ça vous reconnecte à cet enthousiasme-là?
1: Oui.
0: Des jours comme aujourd'hui.
1: Oui, vraiment. Et puis hier, lors de ma release party, on a recréé une fête foraine.
0: Oh.
1: Parce que c'est ça que je voulais. J'ai dit, qu'est-ce qu'on peut faire pour ma release party? Il faut que ce soit quelque chose en connexion avec l'album, avec le thème de l'album, Enfant difficile. Et je me suis dit, quels sont les moments qui m'ont marqué de mon enfance? Et je me suis dit, mais les moments en fête foraine, quand on y allait tous en famille, on a tous des souvenirs à la fête foraine.
0: C'est vrai.
1: Que ce soit quand on était nous jeunes ou après, même quand on est parents et qu'on emmène les enfants. Et je me suis dit, je pense que c'est un thème qui met tout le monde d'accord. Tout le monde connaît la fête foraine, il y a quelque chose de familial, de chaleureux, de convivial, et j'ai voulu recréer un peu cet espace et de voir tous ces gens hier soir rigoler, s'amuser, de voir des parents, les enfants aussi étaient présents, étaient conviés à ma release party.
0: Il y avait des barbes à papa.
1: Il y avait de la barbe à papa, du popcorn et des hot dogs.
0: Meilleure fête. Qui veut des cocktails, franchement? Qui veut des pina coladas? On veut ça, exactement.
1: Et hier soir, je me suis dit ça, je me suis dit, mais là, je me suis reconnectée à mon enfance.
0: Ouais.
1: J'avais l'impression que j'avais un peu fait ma Sweet 16. C'était vraiment marrant. C'était très chouette.
0: J'adore. La Sweet 16, c'est la fête d'anniversaire pour les 16 ans.
1: Oui.
0: Et c'est vrai que, alors nous, en France, en Belgique, bon, on fête nos 16 ans. Mais les Américains prennent ça très au sérieux.
1: Exactement.
0: Ils font des fêtes incroyables.
1: Ouais.
0: Incroyables. Alors, ces questions sur l'enfance, c'est aussi parce que, au-delà de votre joie presque enfantine de sortir ce deuxième album, il porte ce titre donc, Enfant difficile. Et au pluriel, s'il vous plaît, la chanson Les Enfants difficiles.

0: étant donné.
1: C'est assez incroyable, on se dit. En vous voyant aujourd'hui, comment ça, quelqu'un a marqué dans un dossier, oh là là, la petite Mentissa, attention, elle est difficile, c'est vrai?
2: Oui.
1: Est-ce que vous pouvez me raconter ça?
2: Oui. Quand j'étais plus jeune, moi, de mes 6 à mes 10 ans, c'était vraiment compliqué, moi, à l'école. Je m'entendais pas du tout avec mes profs. Mes profs ne m'aimaient pas. J'avais un tempérament, je pense, assez fort pour une petite fille de 6 ans. Et ça, c'était quelque chose qui était très mal vu. À 6 ans, tu es censée être docile. Et moi, bah, j'étais têtue. Je faisais ma vie, et quand j'avais envie, oui, et quand j'étais pas d'accord, ben, bah, je le montrais assez bien. Et ça, c'était quelque chose qui m'a été beaucoup reproché. Je me souviens notamment de toutes ces petites notes. Souvent, en plus, la prof, elle prenait un stylo rouge, pas du noir, du rouge. Et je me souviens, quand j'ouvrais mon agenda, je voyais du rouge partout, et quand je regardais, chez mon camarade de classe à côté, lui, il avait pas autant de rouge. Ouais. Et c'est fou, parce que, aujourd'hui, avec du recul, j'en rigole, mais je me suis dit c'est quand même quelque chose qui m'a marqué, étant petite, de me dire, ah, moi, il y a quelque chose qui va pas avec moi. Visiblement, je suis pas assez gentille, je suis pas assez, je suis un peu à l'écart. Et aujourd'hui, je me dis, mais c'est ça qui a fait ma force, c'est ma personnalité, justement, ouais. Et c'est mon fort tempérament. Mais à cet âge-là, non, c'était pas quelque chose qui était bien vu. Et donc, je pense que toute ma vie, par après, j'ai essayé, justement, de rentrer dans les cases, de ne pas déranger, de toujours avoir un comportement assez maîtriser, je pense que c'est un peu une conséquence inconsciente de
1: ça.
2: Voilà, parce ouais. qu'en fait, moi, mes premières interactions, parce que 6 ans, c'est très jeune, mes premières interactions dans le monde social étaient déjà très dures. Et on m'a vite fait comprendre que non, toi, tu vas rester à ta place, tu vas rester calme.
1: Ouais. Oui. Alors après, il y a effectivement le côté enfance, mais les gens à qui on demande de rester à leur place,
2: oui.
1: quand en plus elles sont femmes,
2: oui.
1: et quand en plus elles sont noires,
2: oui.
1: c'est d'autant plus étouffant parce qu'on se dit, en fait, c'est pas par rapport à ce que je fais, c'est par rapport à ce que je suis. Donc, c'est pour ça que je trouve qu'il est épatant, le titre de votre album, parce que ça veut dire qu'à un très jeune âge, parce que vous avez 27 ans, vous avez analysé ça et vous avez appris à fonctionner avec ça.
2: Oui.
1: Parce que ce phénomène-là, il s'arrêtera jamais. On demandera toujours aux femmes et aux noirs de parler moins fort que les autres et de surtout pas se plaindre. T'as déjà de la chance d'être à notre table. Donc tu vas la fermer, mais vous arrivez à fonctionner avec ça.
2: Mais en fait, je pense que j'ai compris très tôt que si je voulais être acceptée dans certains milieux, plus moi j'ai grandi en Flandre, donc la partie flamande de la Belgique.
1: C'est là où il y a beaucoup de Hollandais et de nains de jardin dans les jardins. Incroyable.
2: Exactement.
1: C'est incroyable ce lieu, vraiment.
2: Et où on va pas se mentir, l'ouverture d'esprit, ça fait pas forcément partie de la culture là-bas. Donc j'ai toujours compris très vite que pour pouvoir me faire une petite place, il allait falloir que je me dompte. Et c'est seulement maintenant, en fait, 21 ans après, que j'ai compris ce que ce phénomène avait créé en moi, ce que ces premières interactions avaient créé en moi. Et c'est maintenant que je me suis dit, mais en fait, c'est fini ça.
1: Ouais.
2: En fait, j'ai pas besoin de montrer tout le temps, de me montrer toujours hyper reconnaissante, parce que j'ai cette quête un peu irrationnelle de chercher ma place. En fait, si je suis là, c'est que je suis à ma place. Et ça, c'est quelque chose de très difficile. On n'a pas toujours conscience de ça, parce que les gens aiment nous rappeler en permanence que bon, on n'est pas à notre place. Si on est là, c'est parce que coup de chance, coup de bol, si ça.
1: Ouais.
2: Et moi, j'ai envie de dire non. Si je suis là, c'est que je mérite d'être là, c'est que j'ai travaillé pour. Et voilà, et que je n'irai nulle part, voilà. Et cet album m'a vraiment aidé à réaliser ça. Et c'est pour ça que mon album s'appelle Enfant difficile, parce qu'il y a vraiment eu un avant-après, cette chanson. C'est en écrivant cette chanson que j'ai compris à quel point ces choses qu'on m'avait dites plus jeune m'avaient marqué, et que j'avais un peu malheureusement créé un peu une identité, on va dire un masque, une façade aussi pour plaire. Et aujourd'hui, je me suis dit, il est temps d'enlever ce masque. Quitte à ne pas plaire à tout le monde, quitte à perdre quelques personnes en route, mais au moins, je veux que les gens à qui je parle sont des personnes qui sont comme moi. C'est ça que je voulais. Avant, j'avais envie de, quand j'ai commencé avec Ebam, je voulais plaire à un grand nombre. Et quand on veut plaire à un grand nombre, alors du coup, on est lisse et on a un discours très maîtrisé, parce que... Et en fait, maintenant, je me suis dit, non, il est temps que tu dénonces ce que tu as envie de dénoncer, tu racontes ta vérité, et c'est sûr que les gens qui vont aimer et qui vont s'identifier avec ton discours, ce nombre-là, il va forcément se rétrécir.
1: Ou
2: et
1: pas.
2: C'est ok. Ou pas, non, ou pas.
1: Ou pas, Mentissa.
2: Oui.
1: Mentissa, tombe le masque, les amis. Enfant difficile est sorti aujourd'hui. On en écoute la chanson-titre.

0: Oh, elle est là, oui. Mentissa, deuxième album Enfant Difficile, sorti aujourd'hui de ce beau bébé, deuxième album. Donc, j'avais envie qu'on parle du thème de la chanson avant de l'écouter, parce qu'elle est tellement pop, tellement solaire, tellement joyeuse et sautillante, que si on n'y prend pas garde, et souvent à une première écoute de chanson, on ne fait pas forcément gaffe aux paroles, on ne se rend pas compte de la gravité de ce que vous racontez dans cette chanson. En plus, vous dites « nous », parce qu'effectivement, il y en a 10 par classe, des gosses comme ça. Et donc voilà, c'est pour ça que j'avais envie qu'on parle du thème de la chanson avant de l'écouter. Mais alors maintenant qu'on l'a écouté, parlons de sa forme extrêmement pop. Oui. Vous avez choisi ça, ça aurait pu être un piano-voix absolument déchirant. Ça n'est pas le choix que vous avez fait. Pourquoi ?
1: Parce que moi, j'aime la pop. Je trouve que c'est un genre de musique dans laquelle on peut, surtout en tant que femme, on peut être libre, on peut oser.
0: Kylie Minogue.
1: Exactement. Ouais. Et moi, c'est une musique avec laquelle qui résonne en moi depuis toute petite, finalement. Et pour ce deuxième album, je pense que j'avais envie de un peu revenir à mes premiers amours, qui sont donc la pop anglo-saxonne aussi. Je suis très fan de Gracie Abrams. Ces artistes pop où c'est vraiment la guitare qui lead, qui drive. Et j'aime bien aussi avoir ce contraste entre je parle de quelque chose qui est en fait très triste et très grave, mais c'est pas pour autant qu'on est obligé de pleurer. En fait, on peut aussi se dire que ouais, c'est dur, mais en fait on peut avoir le sourire, parce que la vie c'est ça, la vie c'est finalement plein de moments qui sont difficiles, et il y a aussi plein de bons moments, et ces moments sont finalement si beaux parce qu'en fait on a pleuré la veille.
0: Ouais.
1: Et ce contraste là dans la vie, parfois c'est un peu difficile, mais c'est ça que j'essaye aussi toujours d'emmener, je pense, là, sur cette chanson. Je me disais, c'est bien d'avoir un contraste, parce que sinon, c'est un peu dur.
0: Franchement, c'est le syndrome « Alors on danse » de Stromae, quoi.
1: Mais exact. Mais c'était, d'ailleurs, c'était une de mes références de cette chanson.
0: Ah, c'est vrai?
1: Oui, même le côté un peu, il y a un côté un peu presque un peu parlé dans les « Ah bon ?» Et l'idée, je me disais, attends, mais j'ai envie de faire un truc peut-être aussi à la Stromae. En fait, tu peux t'ambiancer sur un texte qui n'est pas du tout joyeux à la base.
0: Bah, bravo, parce que c'est un coup de maître, vraiment. Pas de maîtresse.
1: Merci.
0: Cette chanson-là, elle est incroyable, et je comprends bien qu'elle donne son nom à l'album. Alors, on a parlé aussi de ce côté s'accepter soi.
1: Oui.
0: C'est vrai que voilà, vous êtes sur le devant de la scène à un jeune âge, puisqu'en gros, à 23 ans, tout le monde vous connaît au moment du premier album. Donc forcément, vous êtes regardée, vous avez vos réflexes de petite fille qui veut être la première de classe, et en tout cas. Et donc, vous êtes un petit peu dans une attitude policée, etc. Peut-être ça vous empêche un peu de profiter, d'ailleurs, de ces premiers succès. Et là, dans l'album, il y a des chansons comme ça qui regardent en face cette façon de faire. Il y a notamment « Qu'attendez-vous de moi ?»
1: Oui. Attends.

0: qu'attendez-vous de moi? C'est très indiscret la question que je vais vous poser, mais tant pis, vous pouvez m'envoyer balader même si ça... En vrai, vous parlez à qui quand vous posez cette question?
1: Je pense que je parle aux gens, je parle à
0: au
1: mon public.
0: Ouais. D'accord.
1: Parce que je pense que c'est une des questions qui me trotte depuis mes débuts, et c'est peut-être la seule question que je n'ai jamais vraiment posée. Mais parfois, j'ai envie que les gens me disent honnêtement, quand ils viennent me voir en concert, quand ils ont pris un billet, qu'ils ont acheté un billet, qu'ils ont fait la route pour venir me voir, qu'est-ce qu'ils attendent vraiment de moi, honnêtement? Pas le « oui, on t'aime bien, on t'aime ». Non, qu'est-ce qui vous donne envie de venir me voir? Et est-ce que vous avez envie de repartir avec quelque chose ou pas?
0: Ouais.
1: Et c'est une vraie question qu'on se pose tout le temps.
0: Et vous avez peut-être la réponse en vous. Quand vous allez voir une artiste que vous aimez, qu'est-ce que vous attendez d'elle?
1: Bah, c'est ça la question. Moi, je pense que j'aime

0: bien voyager quand je vais en concert. Et en fait, je pense que moi, quand je vais voir une artiste que j'aime bien, j'ai envie qu'elle m'emmène là où moi je n'ose pas aller. En fait, j'ai envie de voir en elle qu'elle puisse. Je dis elle, on dirait, parce que j'avoue, je suis souvent fan des artistes féminines, des femmes. Ouais. Mais quand je regarde une femme sur scène, j'ai envie qu'elle me donne le courage de faire des choses que moi je n'ose pas faire dans ma vie. Et c'est souvent ce qui s'est passé quand je rentre chez moi d'un concert. J'ai vu Sabrina Carpenter, j'ai vu Rosalia, j'ai vu Beyoncé. En fait, après ces concerts-là, une fois que tu as vu Beyoncé sur scène, tu rentres chez toi et tu dis bon, ma cocotte. Tu sais, t'as un boost de confiance. Ouais. Et c'est ça, en fait. C'est que tout d'un coup, je rentre chez moi et j'ai l'impression d'avoir des ailes, quoi. Et je me dis, c'est fini, moi aussi, en fait, j'en suis capable. Et c'est ça que j'aime bien. C'est ce truc où, tu vois, ça met en route quelque chose en toi de, un peu de boost de confiance et ça fait du bien.
1: C'est beau.
0: En tout cas, moi, c'est souvent ce que je cherche quand je vais voir une artiste sur scène.
2: Il faut aller voir Mentissa sur scène. Ça tombe bien. La tournée est annoncée. Il y a déjà des festivals d'été. Ça fait très plaisir. Oui. Mentissa, on se voit dans 2 semaines au festival Sœurs Jumelles à Rochefort, parce que ici est la fière radio partenaire de ce joli festival, et on sera sur place, on fait nos émissions en direct au pied de la grande scène. On va se croiser, Mentissa. Également le Aluna Festival, le Printemps de Pérouge, enfin il y a vraiment tout un tas de festivals très très chouettes. Évidemment, en Belgique, les solidarités à Namur.
0: Of course.
2: C'est obligatoire. Sinon, elle perd sa nationalité. Il faut aller jouer à Namur. C'est obligatoire. Et puis après, voilà, il y a une grande tournée franco-belge à l'automne prochain. Ça commence à Nancy le 1er octobre. Et là, vous faites vraiment toutes les villes de France, Villeurbanne, Lille, Troyes, Belfort, Paris. Vous serez à l'Olympia le 5 novembre, Nantes le 25 novembre, Cholet le 26. Et puis, il y a aussi tout le mois de décembre, Mérignac, Toulouse... Et puis Mons, Anvers et Liège, parce qu'on ne se refait pas, la vie est belge, comme on dit là-bas. Mentissa, lâchez prise.

0: il paraît que ça fait très peur de lâcher prise, encore plus quand on est une artiste et qu'il faut lâcher prise devant tout le monde. Alors ça y est, vous l'avez fait.
1: Je pense que je suis en mouvement vert.
0: Ouais.
1: J'aime bien me dire que la vie n'est pas une image arrêtée. Et donc, bien sûr, c'est pas parce que j'ai écrit Balance que du jour au lendemain, j'étais en mode oh, j'aime trop mon corps. Mais je pense
0: c'était
1: que...
0: sur le premier album. Si vous ne la connaissez pas, Balance, il faut l'écouter.
1: Mais je suis sûre qu'écrire ce genre de chanson, ça m'aide de me dire ok, maintenant que tu l'as dit, il faut vraiment que tu fasses ce travail-là.
0: Et partager l'écriture de chansons, alors, parce que c'est une chose que vous avez faite sur cet album, Enfant difficile. Il y a notamment un garçon qu'on aime beaucoup qui s'appelle Noé Préchauffe, qui est à vos côtés sur la création de la chanson d'amour.

0: qui raconte, je pense, l'histoire vraie de l'histoire d'amour que vous vivez en ce moment, Mentissa, que vous voulez protéger un petit peu et que vous voulez pas en parler. Et donc vous appelez votre copain Noé Préchauffe pour écrire ensemble cette chanson.
1: Oui. En fait, je pense qu'on avait déjà écrit une dizaine de titres et on se dit, on n'a pas encore la chanson d'amour. Ouais. En fait, c'est devenu presque un peu une blague. Oui. Chaque session, on se disait, oh, on n'a pas
2: la chanson. Il faut le slow.
1: Oui, on a les traumas d'enfance, check. On a la chanson où je dis aux gens de pas trop me chercher, fais gaffe à toi, check. On a la chanson, on a tout. On se dit, on n'a pas la chanson d'amour. Je suis en mode, c'est pas possible.
0: Surtout que vous êtes amoureuse.
1: Oui,
0: alors
1: surtout
0: c'est quand
1: que je suis
0: même
1: amoureuse.
0: Dommage.
1: Et que je suis une grande amoureuse de l'amour. J'aime ce thème. Mais en fait, on se disait, oh, en fait, il y en a tellement déjà. En fait, si c'est pour écrire une chanson amour bateau, ça sert à rien. Et en fait, on discute un peu. Il me dit, mais toi, ta vie, c'est comment je lui dis, bah, moi, j'ai une très bonne relation, ça se passe bien et tout. Je lui dis, c'est vrai que je suis quelqu'un d'assez pudique sur ces choses-là. J'aime pas trop étaler ma vie sur les réseaux et tout. Il me demande pourquoi. Je lui dis, mais je sais pas, j'ai toujours eu un peu cette pudeur. Moi, je crois vraiment au vivons heureux, vivons cachés. Il me dit, bah, c'est ça qu'on doit écrire. Et puis, je lui dis,

0: aussi. Moi, j'ai vraiment ce truc où parfois les chansons d'amour mythiques, bah si demain la personne elle part, t'es bien avec ta chanson d'amour. Je pense à plein de chansons d'amour incroyables qui existent. Quand les histoires se terminent, je me dis, tu fais comment? Tu continues à la chanter? Et pour toutes ces raisons-là, je lui disais, j'ai du mal à faire le pas d'écrire une chanson d'amour et d'écrire sur papier, et de faire une déclaration à cette personne, parce que, imagine, ça se finit, c'est bizarre.
1: Je sais pas comment ils font les chansons, c'est pour toujours. Alors, j'ai posé la question à Oshi, parce qu'elle, elle a fait carrément tout un album avec, c'était sa compagne à l'époque, et ça l'est plus aujourd'hui.
0: Oui.
1: Des chansons sur leur rencontre, sur leur amour, sur leur coup de foudre, machin et tout. Et elle m'a dit, non, je chanterai plus.
0: Je ne chanterai plus sur scène. Ah, tu vois.
1: Ouais.
0: Mais c'est pour ça, moi j'ai anticipé ça. Parce que moi, je suis toujours un coup d'avance.
1: C'est ça.
0: Je dis non. Et donc finalement, c'était marrant d'écrire une chanson d'amour qui n'en est pas vraiment une.
1: Ouais.
0: Je lui dis, en fait, c'est pas vraiment une chanson d'amour. Hein, attention, hein, on va pas s'emballer. Mais bon, quand même. Et à la fin, de dire, bah, peut-être que finalement, c'est quand même une chanson d'amour. Je trouvais ça très marrant d'avoir cet angle-là qui est aussi ce que je pense et ce que je ressens.
1: Désolé, Mentissa, un des grands moments de ce nouvel album Enfant difficile. Vous la découvrez maintenant dans Décibels.

0: deuxième album de Mentissa sort aujourd'hui. Et dessus, il y a ce tube, désolé, ça vous va très bien la pop.
1: Merci.
0: Vraiment. Et on a envie de danser avec vous, c'est sûr. 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Vous pouvez appeler Alexandra maintenant pour vous inscrire. 0810 055 056. 0810 055 056. Enfant difficile, c'est le cadeau du soir. Et on revient avec Mentissa, à tout de suite.
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0: quand même, vous avez fait The Voice Kids, donc quand vous étiez enfant, vous aviez envie, etc.
1: Oui.
0: Est-ce que ça ressemble à ce qui vous faisait rêver ?
1: Je savais pas du tout à quoi m'attendre. J'avais pas vraiment d'image où c'était un rêve, et ouais. Souvent le rêve c'est quelque chose d'assez inatteignable, c'est très flou, c'est très vague, donc non, je savais pas du tout à quoi ça ressemblait, mais maintenant que je le vis, non, je suis reconnaissante. Je pense que c'est plus dur que ce que je croyais. Je pense que quand on rêve de quelque chose, on voit que le positif et on se dit pas qu'en vrai, derrière des artistes, des icônes de la pop, en fait, il y a beaucoup, beaucoup de travail et il y a aussi beaucoup de, il y a beaucoup de solitude aussi, je pense, dans ce monde-là, le monde d'artiste, parce que on passe de vraiment, on est sur le devant de la scène, on est acclamé par plein de gens et le lendemain, on rentre chez nous et on est tout seul. Donc ça, c'est quelque chose qu'il faut gérer. Vu que c'est pas quelque chose qui est psychologiquement, personne est vraiment fait pour ça, pour être accablé, enfin acclamé, idolâtré, d'avoir des gens qui viennent vous voir et qui vous disent merci, je vous adore, votre chanson m'a sauvé. C'est pas quelque chose de, et donc ouais, il faut réussir, je pense, à trouver un bon équilibre et surtout à garder la tête sur les épaules quand même, à garder les pieds sur terre, pas s'envoler, et aussi justement accueillir les victoires comme les échecs aussi. Je pense que ça c'est important. Moi j'ai de la chance d'avoir un bon entourage, mais ça c'est vrai que j'avais sous-estimé ce que ça fait à l'ego quand on sort un single et que ça marche pas, parce que c'est comme ça.
0: Ça prend pas. Oh, bah non, les radios elles en veulent pas.
1: Mais c'est ça. Et là tu en prends un coup. Ouais. Et au début je me dis non ça va, non je m'en fous. Et trois mois après en fait je me dis non en fait ça va pas. Et j'ai mis du temps vraiment à et aujourd'hui j'en rigole et je me dis que les échecs ou les flops comme on dit, ça fait partie d'un parcours, c'est hyper important aussi, mais oui, il y a plein de choses que j'avais sous-estimé. Et je pense l'ego aussi, j'avais sous-estimé quand même cette espèce d'ego trip, parce que t'es tellement, toujours tout le monde te met sur un piédestal et après du jour au lendemain c'est fini, les gens ils passent à autre chose. En plus c'est ça, aujourd'hui ça va vite, on est dans la consommation fast food, quoi. Et donc il faut pas paniquer, il faut faire son truc, il faut rester sur sa ligne directrice, il faut rester sur son chemin et il faut faire il faut faire ce que t'as à faire.
0: Alors vous avez fait un joli petit lapsus, puisque au lieu de dire acclamé tout à l'heure vous avez dit accablé, mais c'est intéressant parce qu'il y a une chanson sur l'album qui s'appelle Fais gaffe à toi, où justement on se dit tiens, elle envoie bouler un peu les médisants. Alors les médisants il y en a partout,
1: oui,
0: il y en a même dans ce bureau, des gens comme ça qui se baladent toute la journée à dire du mal des uns des autres. J'ai souvent tendance à penser que ça dit plus sur eux que sur les gens qu'ils accablent.
1: Oui.
0: Vous, forcément, étant star, y a d'autant plus de monde. Nous, on a un relou au bureau, mais alors vous en avez combien ?
1: Oh, des relous, j'en ai pas mal. Hein. Après, honnêtement, je m'en sors plutôt bien sur les réseaux sociaux. J'ai pas beaucoup de haters, comme on dit, mais ça m'est arrivé. Mais je pense que cette chanson, elle est plus axée sur la vie intime et la vie quotidienne de tous les jours, justement. Ouais.
0: Et tout le monde s'identifie, fais gaffe à toi.
1: Mais oui, mais tu vois, ce mec relou qui fait des blagues, il trouve ça super marrant, et tu vois, il te regarde, et c'est ça, en fait, où des gens qui pensent qu'ils ont leur... En fait, on leur demande pas leur avis. Et ces gens qui ont toujours besoin de donner leur avis constamment sur comment tu t'habilles, sur comment tu es, sur comment tu te présentes. Oh, moi, ça me saoule. Et je me suis dit, c'est quoi, j'écris une chanson pour tous ces relous, ces médisants, comme tu dis. Et je vais leur dire gentiment, de rester à leur place.
0: Bah, c'est ça. Fais gaffe à toi. Exactement. Alors, il y a des moments graves dans l'album. On parlait tout à l'heure de pop et d'envie de légèreté, de lâcher prise, etc. Il y a la chanson Comme un loup, qui parle avec beaucoup de délicatesse. De quand un homme violent entre dans un foyer, qu'est-ce que ça fait aux adultes et aux enfants qui sont dans cette maison ?

0: entre les lignes de cette chanson que vous avez vécu ça, impuissante puisque enfant.
1: Oui.
0: Est-ce que c'est une chanson thérapeutique?
1: Oui, je pense que c'est une chanson thérapeutique. C'est une chanson qui m'a libérée aussi parce que c'était vraiment, c'était un lourd secret pour moi. Ouais. C'était un fardeau à porter parce que je me rappelle que c'était quelque chose dont je voulais pas du tout parler au début. Et en fait, j'ai l'impression que c'est un truc qui me suivait un peu, que je traînais un peu et je

0: me disais bon, peut-être que ça reste là parce qu'en fait mon rôle est d'en parler. Ouais. Et cette chanson, je l'ai écrite, j'ai commencé l'écriture toute seule de cette chanson. J'ai écrite, je pense, la fille de ma mère, et comme un loup,
1: elle est là,
0: un
1: la peu fille de ma mère.
0: Dans la même période.

0: énormément d'amour hein, dans cette chanson, La fille de ma mère. Mais voilà, si on la met à côté de Comme un loup,
1: oui, on comprend son cadre familial.
0: Ouais. Et on comprend le titre de l'album. Évidemment que Mentissa, c'est une gosse difficile, bien puisqu'il sûr. Y a un homme violent à la maison.
1: Oui, et c'est en fait. Alors,
0: et elle peut pas sauver sa mère.
1: Exactement. En fait, c'est difficile quand la maison, quand chez toi tu manques un peu de repères, tu manques de stabilité. C'est très difficile. De se construire, en fait, à cet âge-là, là, c'était pendant toute mon adolescence, mais
0: ouais.
1: À l'âge de 16 ans, en fait, t'as envie de t'occuper, j'en sais rien, du jean que le jean que t'as envie de mettre, t'as envie de parler de garçon, enfin, à 16 ans, t'as pas envie d'être là à appeler la police parce que, c'est la bagarre chez toi à la maison. Et c'est ça qui était difficile, et j'avais aussi l'impression d'être la seule à vivre ça. Je me disais, mais je peux pas en parler aux profs, je peux pas en parler à mes copines, les gens, ils vont penser qu'on est des fous. Et en fait, j'avais honte. Et la raison pour laquelle j'ai écrit cette chanson, c'est que j'ai toujours eu honte d'en parler autour de moi.
0: Parce que vous pensiez que vous étiez la seule. Donc oui. Là, cette chanson, s'il y a ne serait-ce que 5 filles qui sont en train de vivre ça, qui l'entendent, mm-hmm. vous en aurez peut-être sauvé 5 qui se diront, je suis pas toute seule.
1: Et c'est pour ça que j'ai décidé de la mettre sur l'album. J'étais pas sûre de vouloir mettre cette chanson sur. À la base, je l'ai écrite juste pour moi me libérer de quelque chose. J'avais visiblement besoin d'en parler encore. Et après, il y a eu vraiment cette question de tu la mets sur l'album ou pas. Je me disais, elle est quand même très intime. Et puis je me suis dit, mais attends, moi, à 16 ans, ça m'aurait sauvé d'avoir une chanson comme ça,
0: ouais.
1: Et de me dire, ok, d'accord, alors c'est dur, c'est très dur, c'est très triste, mais je suis pas la seule. Et juste le fait de savoir que parfois on n'est pas les seuls à vivre ce qu'on est en train de vivre, ça sauve vraiment. Et c'est pour ça que Comme un loup est sur mon album. C'est pour moi et pour toutes ces personnes qui malheureusement vivent ou ont peut-être vécu ces épreuves-là.
0: C'est un vrai voyage, ce disque. Alors, c'est marrant, tout à l'heure on m'a dit que vous vouliez voyager quand oui. vous allez voir vos chanteuses en concert. Ben, c'est vraiment ça, parce que à des moments on se marre avec vous, à des moments on est vos pom-pom girls, on dit ouais, allez Mentissa, tu vas y arriver, et voilà, et en fait vraiment vous nous embarquez à, vraiment les amis, je vous recommande d'écouter Enfant difficile, ouais vraiment. Et je me suis dit, Mentissa, que aimer quand même, c'était une bonne façon de se dire au revoir ce soir.
1: Oui.
0: Cette chanson là, on est d'accord,
1: bien
0: hein
1: sûr, bien pop, bien stade,
0: ouais
1: beaucoup d'énergie, vraiment c'est ma power pop ballade, comme
0: ouais,
1: on dit,
0: c'est ça.
1: Donc,
0: hein.
1: oui
0: très bien. Et donc, vous la chanterez tout bientôt, le 25 juin à la Luna Festival, le 26 à Rochefort, je serai au premier rang, et les auditrices et les auditeurs d'ici aussi, puisqu'on sera en direct du festival Sœurs Jumelles. Et puis pour le mois de juin, on a aussi le Printemps de Pérouge, le 28. Et pour votre tournée hors festival, ça commence le 1er octobre à Nancy. Ma chère Mentissa, bonne route.
1: Merci beaucoup.
0: Et bravo pour cet album.
1: Merci pour l'invitation, merci pour l'échange.
0: À bientôt.
1: À bientôt.

0: Mentissa, enfant difficile, sorti aujourd'hui et à gagner maintenant au Blind Test.
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0: On accueille pour jouer avec nous Claire et Christine. Bonsoir à toutes les deux.
2: Bonsoir.
0: Bienvenue dans Décibel. Claire, comment ça va en cette fin de saison, hein, finalement, bientôt les vacances peut-être pour Claire?
2: Oui, ça va. Moi j'ai un peu de vacances là, fin juin, début juillet.
0: Trop bien.
2: Ouais.
0: Ça fait envie. Hein. Ça fait... J'espère qu'on aura du beau temps, c'est ça, fin juin, début juillet. Comme on s'est tapé une canicule il y a 2 semaines, après on peut se prendre le contre-coup. Hein. Mais je vais faire ce qu'il faut, je vais commander du soleil, Claire. C'est quand exactement le début des vacances?
2: On prend le bateau le 28 juin avec ma fille de 10 ans. On part en Corse.
0: Toutes les deux en bateau? Ah, j'adore! Oui. Excellent! Oh, moi, je suis allée en Corse pour la première fois l'été dernier, du côté de Calvi. Qu'est-ce que j'ai aimé? C'était génial.
2: Ah oui, ben on n'est pas très loin. On est près d'Île-Rousse, on n'est pas très loin. Mais ah, oui, c'est la Balagne, c'est ma région préférée de la Corse. Mais tout est très beau. Hein,
0: mais c'est incroyable. C'est-à-dire que on tourne la tête, il y a des montagnes, on peut se baigner dans des torrents et tout, faire des randonnées. Et tu tournes la tête de l'autre côté, c'est la plage. C'est fou.
2: Oui.
0: Et au milieu, il y a un énorme plateau de charcuterie. Non, mais c'est mon endroit rêvé. C'est incroyable. Vraiment.
2: C'est bien résumé, ouais.
0: C'est ça. Ah là là. Ah bah Claire, je suis ravie. Bon bah vivement le 28 juin. Et Christine, alors les vacances?
3: Bah moi je suis toujours en vacances, hein, puisque je suis retraitée. Donc,
0: bravo Christine. C'est bien.
3: Oui, et puis bon, il fait beau là, c'est super. Hein. Donc
0: on en profite.
3: On profite.
0: Parfait. Alors, Claire et Christine, en plus du beau temps et des perspectives réjouissantes en Corse, je vous offre ce soir à chacune un exemplaire de l'album de Mentissa. Enfin, en vrai, je vous offre, c'est elle qui vous les offre, elle les a apportés tout à l'heure quand elle est venue pour l'interview. Donc, Christine et Claire, vous avez toutes les deux gagné ce cadeau, car au Blind Test de Décibel, on gagne avant de jouer. Et comme ça, maintenant, on va pouvoir jouer. Donc, le thème de ce soir, ce sont des chansons qui parlent du monde. Voilà, en général, le monde, comment va le monde, etc. Et on va vous les passer, ces chansons, et il faut retrouver le nom de l'interprète de la chanson. Voilà, on cherche l'interprète. Et il faudra, Claire et Christine, dès que vous aurez une idée, envie de répondre, bien donner votre prénom avant de donner la réponse, d'accord?
3: D'accord.
0: Voilà, c'est la règle pour qu'on puisse savoir laquelle de vous deux répond en premier. C'est une espèce de buzzer, mais version radio, quoi.
3: D'accord,
2: oui, ok.
0: Alors, Claire et Christine, première chanson. Il faut me dire, s'il vous plaît, qui chante

0: Dion. Bravo, dans un autre monde. Premier point de Claire. Et nous, on continue.
1: Les innocents.
0: Alors, c'est pas les innocents. Ah, j'aimais bien les innocents. Mais non, c'est pas... Oui. Ah bah, je mets un point. C'est Christine qui m'a dit ça. Un point, Christine, parce que les innocents nous manquent. Non, c'est un groupe... Tout le bonheur du monde.
1: Claire.
0: Claire.
1: C'est Trio.
0: Alors, c'est pas Trio, mais c'est leur cousin.
1: Non.
0: Vraiment, c'est, ils, ont, c'est, ils sont super...
1: Son familia.
0: Oui. Non, non. C'est tout le bonheur du monde. Et que quelqu'un vous tende la main. Cinsémilia qui est...
1: J'aime beaucoup cette chanson.
0: Ah bah oui, on les adore. Et donc le mot Cinsémilia, donc c'est le nom de ce groupe, mais c'est également une variété de plantes à fumer. Donc finalement, que vous n'ayez pas le mot Claire et Christine, ça me rassure sur vos shoppings quotidiens.
2: C'est plutôt...
0: C'est ça. Et voilà. Et donc j'ai mis un point à Christine parce qu'elle m'a rappelé que j'adore les innocents. Je vais aller écouter les chansons tout à l'heure. Et Claire, un point parce qu'elle a trouvé Cinsémilia. Alors, tout le bonheur du monde pour Cinsé, dans un autre monde pour Céline, et elle est une dernière pour la route. Oui. Vous pouvez chanter chez vous, hein.

0: incroyable, téléphone, c'est incroyable.
1: Ah, oui. Ah, oui. Il est super, Jean-Louis Aubert. Hein. Là, là, j'adore.
0: Ah, bah ouais. Il est venu souvent dans Décibels. Hein. 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
1: Un autre jour s'est levé aussi de lui.
0: Ah oui, c'est beau. C'est beau, mais c'est un peu triste.
1: Ah, c'est très beau.
0: Ouais. Mm. C'est très beau. Mm. Eh bien, c'était très beau ce blind test. Claire et Christine, merci pour ce bon moment.
1: Merci aussi.
2: Merci, Emilie.
0: C'était trop bien. Beaucoup. C'était trop bien. Je vous embrasse toutes les deux et je vous envoie l'album de Mentissa. Et je vous propose, pour terminer ce blind test, d'écouter Gérard Palapra. Ah, Gérard, mon idole hippie. Cette chanson parle de la fin du monde et de comment on peut s'y préparer, notamment ce qui concerne le stylisme. Vous vous êtes déjà demandé comment vous habiller pour la fin du monde ? Gérard a la réponse.

0: Oh là là, tout plaquer et partir dans le Larzac en pâte d'éléphant, on est d'accord. Gérard Palapra en 1971, ces musiques hippies si chères à notre cœur, la chanson s'appelle « Pour la fin du monde ».
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0: On parlait de chansons d'amour tout à l'heure avec Mentissa et la difficulté d'en écrire de nouvelles, puisque peut-être que tout a déjà été dit sur l'amour. Eh bien, ce n'est pas l'avis du groupe Ravage. Ravage, c'est qui? C'est Gaspard Royan, notre rocker spécialiste des chansons de Noël. Il a sorti plusieurs albums de Noël, un peu à la crooner américain guitare, comme on adore. Lui, il fait partie du groupe Ravage et il n'est pas tout seul. Il est avec Aurélie Saada, merveille parmi les merveilles, chanteuse notamment dans Brigitte, réalisatrice aussi d'un très beau film qui s'appelle Rose. Bref, les deux ensemble, ça doit forcément se passer. Et donc, comme l'amour fait des ravages, eh bien Ravage fait des chansons d'amour. Ils viennent de sortir leur toute première qui s'intitule « Entre ton épaule et ton cœur ». C'est un délice qui va vous replonger dans les années 60. Autant Palapra, c'était les années 70. Ravage, clairement, c'est les années 60. Comme on les aime, régalez-vous et accueillez donc ce tout nouveau projet, notre coup de cœur, Ravage.

0: avez dit, hein, c'est vraiment un bonbon cette chanson. Le groupe c'est Ravage, entre ton épaule et ton cœur. Les premiers concerts de Ravage arrivent, ça sera le 26 juin à Capestel, le 7 juillet à Bréa pour le festival Les Scènes de Bréa et les Francopholies de La Rochelle le 14 juillet. Puis tiens, comme notre candidate du Blind Test tout à l'heure, Claire, Ravage fera un tour en Corse à Serra di Ferro, ce sera le 20 juillet.
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0: Si la vie était moins moche et les hommes étaient moins fous, eh bien Anne Frank aurait aujourd'hui 97 ans. Elle était née, la petite Anne Frank, le 12 juin 1929 à Francfort. Elle est morte en déportation, on ne sait pas trop quand, en février ou en mars 1945, dans le camp de concentration de Bergen-Belsen. Anne Frank, aujourd'hui, donc, c'est l'anniversaire de sa naissance. Et s'il y a bien une chanson à laquelle on pense quand on pense à Anne Frank, c'est Anne, ma sœur Anne, de Louis Chédid, sortie il y a une quarantaine d'années, 1985 très exactement. Et ce constat terrible que fait Louis Chédid, 40 ans après la mort d'Anne Frank, la voilà revenue, la nazie nostalgie. La chanson est-elle encore d'actualité en 2026? Il me semble que malheureusement, elle n'a pas du tout vieilli.

Ma sœur Anne, merci à vous d'avoir écouté Décibel. C'est terminé pour ce soir. On revient demain à 20h avec les chansons préférées de Anne-Cécile Maillefer, la présidente de la Fondation des Femmes. Vous l'avez beaucoup vu dans les médias cette semaine pour parler de la loi intégrale contre les violences sexistes et sexuelles. Eh bien, elle s'est aussi parlé de musique. Elle sera dans Décibel demain à 20h. Merci à l'équipe de l'émission. Il y avait Iris Guitoni, Emma Quenardel, Elodie Biancamaria, Alexandra Sackberg et Franck Moilier. Puis il y avait vous, surtout. Merci d'avoir été là.

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3: Bonjour la France, j'espère que tu vas bien la France. Tu vas forcément bien puisque c'est vendredi, c'est le week-end. Moi je vais super bien parce que bon, évidemment, j'ai tous les candidats qui vont jouer pour moi. C'est... Voilà. Ça va Éric Bastien?
4: Bah écoutez, pas vraiment, hein, surtout avec cette présentation merveilleuse. J'en ai pas mis un dedans de la semaine. Je suis dégoûté.
3: Mais je
4: suis quand même content parce que je suis en Damidolandi. Je me réjouis d'être dans ce pays de l'amour.
3: Ah, le pays de l'amour et de la joie. Ah, on a quand même 650 demandes, hein, donc on est un petit pays, mais
4: on
3: est
4: bien. Rejoindre.
3: Pour nous rejoindre. Eh oui. Alors, je rappelle que le premier prix aujourd'hui, c'est un séjour pour deux personnes à l'occasion de la 65e édition du Mondial La Marseillaise à Pétanque. Ah là là là là. Alors, vous allez direction la cité phocéenne, vous dormirez à l'hôtel Villa M, un petit 4 étoiles sympa. Vous aurez évidemment plein de cadeaux, des jeux de triplettes, des sacs, des polos et surtout 100 euros de carburant pour aller jusqu'à Marseille. Si vous ne gagnez pas ça, vous gagnez quoi, mon petit bouchon?
4: À votre avis, qu'est-ce qui se cache derrière la Villa M? Vous croyez que c'est Marseille?
3: Ah non, je crois pas.
4: Évidemment que non.
3: C'est Malongo.
4: Pour vous avouer que c'est toute la team Malongo qui vous accueille dans cette villa. Ils l'ont construit eux-mêmes. Hein.
3: Ah là, avec leurs petites mains.
4: Ah, c'est pas en briques, ouais. C'est une maison en café.
3: Ah, c'est une maison en café.
4: 32 dosettes de café pour bâtir cette villa. Et puis alors les fenêtres en verre, comme les verres.
3: Comme les super qu'on gagne.
4: Exactement. Okay.
3: Eh bien, nous allons accueillir tout de suite mes 4 candidats.

0: toi qui gagnes aujourd'hui. C'est un tout le monde chante, voilà. Évidemment, parce que tout le monde est citoyen du Dami d'Hollande. Oui. De champion. Ah là là là là.
1: Alors que moi, dans ma tête.
0: Oui, dans ta tête, toi.
1: C'est plutôt ça, vous voyez.
0: Oui, je sais.
1: Il n'y en a pas un, quoi.
0: Où sont-ils,
1: les candidats?
0: Ils sont au Dami d'Hollande. Alors, j'accueille donc Mireille, Christine, Remireille et Loïc. Comment ça va, mes petits chéris?
2: Bonjour tout le monde.
3: Ah, bien. Bonjour tout le monde.
1: Bonjour, j'en connais pas.
0: On se demande pourquoi, n'est-ce pas? Écoutez, c'est simple, hein, c'est parce qu'il sait pas coacher les gens. Hein. Pour coacher les gens, faut les aimer.
1: Il y en a quand même qui vont devoir jouer avec moi. Ils sont cours,
0: évidemment,
1: hein.
0: On a tiré au sort. Qu'est-ce que tu veux que je te dise? Je suis désolé, mes petits canards. Il y en a deux qui vont aller dans la team. Qui vont être punis dans la team du désespoir. Alors, nous avons tiré au sort. Mireille de ici Orléans, tu démarres avec moi contre Christine de ici Vaucluse.
1: Qui rejoint la team de la Louse.
0: Et la deuxième demi-finale, nous aurons Mireille ici Vaucluse contre Loïc.
1: Qui rejoint la team de la Louse.
0: Voilà
1: aussi.
0: Mon petit canard.
1: Louseland.
0: Allez, on démarre avec Mireille et Christine. Comment ça va, les filles?
2: Ça va très bien.
3: Moi, je vais très bien.
0: Alors, Mireille, je le rappelle, a joué lundi avec nous. Elle joue avec ici Orléans. Elle habite à Boisne, dans le Loiret. Elle est mariée à Hervé. Elle a 3 enfants, 5 petits-enfants. Et elle s'appelle Mimi et Nanou. J'ai bien résumé ou pas?
2: Tout à fait.
0: Ah, voilà. Alors.

0: Attention, elle rigole pas, elle est un peu comme moi, elle adore les jeux. Il paraît que tu fais des concours de belote.
1: Ah oui, oui, oui, tout à fait, oui. Bah, peut-être demain aussi, je vais peut-être en faire un demain.
0: Alors, coinché, pas coinché, comment on fait?
1: Ah non, la belote simple.
0: Ah oui.
1: Avec la belote et rebelote, et c'est tout.
0: Belote et rebelote. Voilà. J'adore. Alors, tu fais aussi des lotos, des mots croisés, des sudoku. Ah là là là là, t'es une joueuse, quoi.
1: Ah oui, oui, oui, j'aime bien jouer, oui.
0: Et voilà, elle adore.
1: La preuve, je suis avec vous aujourd'hui, donc.
0: Et la preuve, ma chérie. Alors, on va tout de suite jouer, et on va tout de suite surtout marquer le premier point. Tiens, je te mets une ambiance de taverne.
2: Oui, on n'est pas, mais la mienne, mon Dieu.
3: Je vais peut-être aller me saouler pour oublier que j'ai pas un candidat.
0: Du rhum des femmes de la bière, nom de Dieu. On va parler de rhum, ma petite Mireille. Écoute bien. Le meilleur rhum arrangé du monde, eh ben, il vient de La Réunion. Est-ce que c'est vrai ou faux que le meilleur rhum arrangé vient de La Réunion? Top chrono, 5 secondes.
1: Oh oui.
0: Tu dis oui?
1: Oui.
0: C'était un piège. Ah, et oui, le meilleur rhum arrangé du monde, il est fabriqué en Loire-Atlantique à Saint-Hilaire-de-Chaléon. Et c'est vraiment le meilleur rhum arrangé. Alors, pour vous dire, hein, je l'ai goûté, il est en vente à l'île de Ré chez des amis. Et c'est très très bon. Voilà, bon, pas de points, mais tu vas te rattraper.
3: Christine, ne sois pas déçue. Je sais que. Oui, je
1: oui,
3: sais, je sais. Ah, ben, non, mais Christine, on va quand même tenter de tout donner, Christine.
1: Mais moi, je suis contente d'être avec mon ciré, comme ça, s'il pleut,
3: c'est vrai. C'est vrai. Je vous rappelle qu'elle parle, elle sait lire les prénoms à l'envers, effectivement.
0: Exactement.
3: Elle, c'est vrai, je me souviens. Avec Ici Vaucluse, je vais te dire, Christine, ma première radio au sein du réseau France Bleu à l'époque, c'est France Bleu Vaucluse. Donc, tu vois, c'est peut-être ainsi.
1: Voilà.
3: C'est ma radio de cœur, comme toi. Tu habites à Piolinx, à quelques kilomètres d'Orange, à 6 kilomètres d'Orange, et c'est vrai qu'on a parlé
0: de Mornas, du manoir.
3: Et oui, parce que t'étais à l'accueil de la forteresse.
1: Oui, Valérie, voilà.
3: Non,
1: oui, oui.
3: Non, tu oublies Valérie. Aujourd'hui, Valérie n'existe plus. Tu ne t'intéresses qu'à moi.
1: Oui, mais c'est quand même elle qui avait dormi au manoir.
0: Eh oui, elle a dormi pendant 10 ans au manoir chaque été. Oui. Elle connaît très bien Mornas, elle adore.
3: Ah, elle dort partout où elle passe, Valérie, vous savez bien. Et oui, t'étais en costume, Christine, je me souviens.
0: Oui.
3: T'étais à l'accueil de la forteresse, exact. Mariée à Patrick, une fille, Tiffany, le petit chat gazelle qui va bien, et la farfelue, ton pseudo, pour ta belle-fille, qu'on embrasse, qui s'appelle Laetitia. Christine, moi je crois en nous. Je crois en nous.
0: J'y crois encore.
3: Voici la possibilité de marquer un premier point et peut-être gagner ce beau séjour, donc à Marseille. Question. Extrait.
2: Et mon Louis Blanc.
3: François Valéry.
0: Et mon loup vivant.
1: Mon loup vivant.
3: Le chanteur François Valéry tient son nom d'artiste de François Mitterrand, mixé avec Valéry Giscard d'Estaing. C'est pour ça qu'il s'appellerait François Valéry. Est-ce que selon toi c'est vrai ou faux? Tu as 5 secondes, top chrono.
1: Pour moi c'est faux.
3: Ah, mon poulain!
0: Non, c'est vrai, ma chérie.
3: Eh oui, François Valéry.
1: Ah ouais.
3: Parce qu'il a bien choisi son pseudo, il s'est inscrit à l'élection de 74.
0: Ah ouais. Et son tube est sorti en 74.
3: Et voilà, et c'était, souviens-toi, 74, c'était justement Mitterrand-Giscard pour le duel. Aïe, ouïe, ouïe.
0: Aïe, ouïe, ouïe, 0 plus 0, la tête à Toto pour mes deux candidates. Mais c'est pas grave parce qu'il y a plein de questions. Et là, tout de suite, vous écoutez ici. Et on va partir. On sort les guitares. On est dans sa voiture, on est chez soi. On bouge son petit bolide. On écoute Francis Cabrel, Sarbacane. Je vous aime, mes petits canards.
3: Ouais, bah méfie-toi. Parce que moi, je vais aller chercher la Sarbacane. Les flèches que tu vas avoir.

0: Barbacane à 12h15, on se débute le week-end avec Francis Cabrel. Merci d'écouter ici.
1: Allez,
0: elle est joviale, elle est joviale. Cap candidat.
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0: C'est tellement... trop souvent.
1: Ah, écoutez, mon petit chat, je ne sais pas. Remettez-vous en cause. Remettez en cause vos méthodes de coaching. Qu'est-ce que vous voulez que je vous dise? Alors, nous sommes donc avec Mireille d'ici Orléans et Christine de ici Vaucluse.
0: La meilleure.
1: Ils sont tous meilleurs. Hein. Moi, j'aime bien Orléans. Hein. C'est une très belle ville, Orléans. Alors, comme ça, on aimerait bien déjeuner avec lui.
3: Jour. Nuit.
4: Oui.
3: Jour.
1: Nuit. Oui. Écoutez, monsieur.
5: Oui. Vous en faites allons, ça devient café. Je sais que votre ami ne veut pas se mettre à table, c'est gênant.
1: Alors, tu aimerais déjeuner avec Christian Clavier, c'est ça?
4: Oui, tout à fait, oui, parce que je trouve sympa. C'est un très bon acteur et j'aime bien tous ses films.
1: C'est quoi ton film préféré avec Christian Clavier? C'est Les Visiteurs ou il y en a d'autres?
4: Oh ben non, il y en a d'autres. Hein,
1: Papy fait de la résistance.
4: Au bon Dieu, tout ça, je sais plus, il y en a tellement. L'enquête corse, il est sympa, c'est le bon bonhomme, ça.
1: Ouais, Papy fait de la résistance, il est drôle aussi.
0: Michel comment déjà?
1: Michel Taupin, j'ai rendez-vous avec la France. Ah, oui, c'est réglé ça, comme du papier à musique.
0: Exactement.
1: Alors, c'est bien. Alors, comme ça, on est prête à jouer au Valoche et Rico Fredon.
0: Ah oui, c'est du lourd aujourd'hui.
1: C'est-à-dire, c'est le quiz musical, mon petit canard, et je vais fredonner un titre, puis un autre, d'accord?
4: Oui.
1: Et donc, tu devras reconnaître, d'après mes fredonneries, tu devras reconnaître, évidemment, la chanson. Est-ce que tu es prête, chérie?
4: Je suis prête.
1: Alors, écoute bien, premier titre. 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

0: Aïe, aïe. Ça va aller là.
1: Stop. Non,
2: c'est une chanson de Goldman.

0: Christine, je vais quand même te faire rêver un instant. Et je vais laisser Valérie fredonner la chanson qui arrive. Parce que c'est effectivement...
1: Ah, parce qu'il sait pas le faire.
0: Non, parce que c'est Valérie qui avait choisi toutes les chansons qui arrivent. Et donc, non, c'est Valérie qui va la fredonner. Mais attention, le point est pour moi, hein, si elle
1: tombe. Ouais, ça va, c'est bon, allez. Voilà.

0: Allez, chrono.
1: Alors, et je pleure comme je ris. Ouais. Si maman si, si maman si.
2: Et c'est qui? La chanteuse.
1: Ah, la chanteuse. Oh merde.
0: Ah.
1: Si maman si. Je croyais qu'il fallait que le titre.
0: Ah non.
1: Si maman si.
0: C'est France Gall, c'est France Gall.
1: Tu voyais ma vie, ouais.
0: France Gall, ouais.
1: Ah là là là là. Ah ouais, ouais, ouais, ouais.
2: Est-ce que tu l'avais, Mireille?
1: C'était plus facile.
2: Ah, tu vois, il a pris les plus faciles.
0: Bon, on ne l'a pas trouvé.
1: Bah, allez, ça va. Pas pour moi.
2: Allez, un point pour Christine. Pas de point pour Mireille, mais il restera une question. Allez, allez. Et là, on va faire un petit bond dans le temps, là. 1988. On va partir avec. Et Tracy Chapman, vous vous rappelez de ça?
0: Je sais pas,
2: Talking about a revolution. Vous écoutez ici, on vous aime, à tout de suite.

0: Tracy Chapman, on est en fin de saison, je fais un effort. Talking about the revolution. Talking about the revolution.
1: Qui veut dire quoi?
0: Oh, bon, soit, donc, bon, je verrai ça la saison prochaine. Déjà, je fais les accents.
1: Nous allons parler de révolution. Talking about revolution.
0: Oui, on va faire la révolution.

0: révolution.
1: Non, on va parler de la révolution.
0: On va parler.
1: On va en parler.
0: Bah, allez-y, je vous écoute, Alain Decaux.
1: Allez, jingle.
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1: Ici, nous sommes avec Mireille qui joue avec ici Orléans contre Christine qui joue avec ici Vaucluse. Mireille, elle habite, je l'ai dit, à Boisne, qui est une toute petite commune, mais il paraît que entre le 16e et le 19e siècle, c'était la capitale du safran dans le monde.
3: Oui, tout à fait, oui, oui.
1: Alors, il paraît que même quand tu avais des bulbes de safran, c'était dans une dot de mariage.
3: Ah ça, je savais pas ça par contre.
1: Mais il y avait
3: si dans les dots, oui, il me semble avoir entendu parler de ça, oui.
1: Il y avait il y avait un carnaval du safran.
3: Oui, oui, tout à fait.
1: Et alors, dis donc, qu'est-ce qui s'est passé? Pourquoi on a arrêté de faire du safran?
3: Je crois que c'est dû à la maladie, il me semble, quelque chose comme ça. Vous savez, c'est assez ancien. Moi, j'étais pas née, hein, marquée. Hein.
1: Bon, j'espère bien qu'au XVIe siècle, t'étais pas née. Ou alors, on va consulter, t'es un vampire.
3: Oui.
1: Voilà. Mais alors, il paraît que t'en as un petit peu chez toi de...
3: Oui, oui, oui. J'ai quelques bulbes de safran tous les ans, au mois d'octobre. Je récolte mes petites stigmates de safran.
1: Et alors, qu'est-ce que tu fais? Parce que, par exemple, je sais qu'il faut beaucoup, beaucoup de petites, justement, de petits machins, là, pour faire du safran. T'en as...
3: Oui.
1: Tu t'en sers pour épicer quel plat, par exemple?
3: Ben quand je fais une paella ou quelque chose comme ça, au lieu de prendre dans le commerce, j'ai mon safran naturel.
4: Oh là là là là.
1: Hop, hop, hop, hop, hop. Eh ben, dis donc. Bien, alors écoute, tu n'as pas de points et Christine a un point. Ce qui veut dire que t'es obligé de marquer. T'es obligé, il faut marquer et prier qu'elle ne marque pas. Voilà, donc... T'es prête?
3: Ben on va essayer, oui.
1: Allez, c'est une petite chanson.

0: parler de mots croisés. Oui. Ça ne devrait pas être dur parce que t'aimes bien ça. Comment on appelle les passionnés de mots croisés? Top chrono, 10 secondes.
1: Cruciverbis.
0: Voilà, j'étais sûre que t'allais trouver tout de suite. Évidemment, tu fais tellement de jeux, de machins, de trucs, que tu savais la réponse. Oui. Parce que le mot vient du latin crux, qui veut dire croix, et qui désigne les amateurs des grilles de mots croisés. Voilà. Donc, Mireille, tu as 5.
2: Je ne sais pas vous, mais j'ai un petit peu faim. Il est déjà 12h27. Voilà, on a tous envie d'aller à table. Et je sais que Christine, à Piolingue, dans le Vaucluse, aime bien cuisiner. Et prépare des bonnes choses. Ben ouais. Qu'est-ce que tu nous proposes à midi? Quels sont tes talents cachés en cuisine?
3: Ben moi, je vous propose une ratatouille. Avec les légumes cuits les uns après les autres, séparément, donc dans un peu d'huile d'olive, et aromatisé avec l'ail de Piolingue, évidemment, avec de la farigoule de mon jardin.
0: De la farigoule,
3: Et après, on remet tout ça dans la même marmite. On laisse un peu ratouiller, ratatouiller, et on agrémente la ratatouille avec différentes choses. Moi, aujourd'hui, ça sera avec de la graine de couscous nature, parce que je trouve que ça se marie bien pour faire le féculent et le légume. C'est pas mal.
2: J'ai déjà réservé mes places pour le TGV, là, pour faire un petit Paris Avignon. On arrive. Quiche, tarte salée, elle sait faire aussi la flamiche picarde, rien à voir avec le Vaucluse. Poivre vert, ou encore le poulet au curry.
0: Je sais que Mireille aussi, elle cuisine.
3: Moi,
0: elle a pas le safran, mais elle a cuisiné pour 50 personnes à l'anniversaire de son chéri. Enfin, tu vois, on a des auditeurs magnifiques.
2: Ah, merveilleux. Qu'est-ce que tu fais, Christine, ce week-end? T'as déjà un truc de prévu à Piolingue ou pas?
3: Ce week-end, non, rien de prévu, mais il y a des petites fêtes médiévales, par exemple, dans le secteur. Donc, on ira peut-être fête médiévale à Visan, village sympa.
2: Ceux qui sont du côté de Visan, Orange, Piolingue, vous avez compris, il se passe plein de choses ce week-end. On joue tout de suite avec cette question. Alors, elle a combien, Mireille?
0: Elle a 5 et Christine a 1. Ça veut dire que si Christine remporte.
2: Grosse pression, Christine, extrait.
4: Oh, j'aimerais être une saucisse au scarmeilleur.
5: C'est la même à faire.

0: dog. On parlait de cuisine. Quel type de saucisse met-on traditionnellement dans le hot dog? Top chrono.
1: Saucisse de Strasbourg.
2: Ta ta ta ta ta ta ta ta ta.
0: Tu vas rajouter quelques kilomètres depuis Strasbourg, c'est pas très loin. C'est Francfort. Les saucisses, la saucisse de Francfort dans le hot dog.
2: Ok. Eh oui. Ah bon, alors.
1: Très bien, bravo Mireille.
2: Bravo Christine d'avoir joué. Mireille, t'as compris, t'es qualifiée.
0: Bravo, hein, Mireille. Mais...
3: merci, oui, je m'y attendais pas du tout. Hein.
1: Désolé, Eric.
0: Ah bon. Bah, c'est moi qui suis désolé parce que je perds encore une fois de plus.
2: Donc, oui, bon, ça va, allez.
0: J'ai fait ce que je pouvais, Christine.
2: Bon, Christine, bravo, Mireille, à tout de suite. Et nous.
1: Plaisir d'une prochaine fois.
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2: Mireille d'ici Orléans s'est qualifiée pour la finale. Dans un instant, on va jouer avec Mireille d'ici Vaucluse et Loïc. Je rappelle les prix de cette finale. Le premier prix, c'est un séjour pour deux personnes à l'occasion de la 65e édition du Mondial, la Marseillaise à Pétanque. Vous dormirez à l'hôtel Villa M à Marseille, un petit 4 étoiles très sympa. Vous aurez plein de cadeaux et surtout 100 euros de carburant pour aller à Marseille. Si vous ne gagnez pas ça, vous gagnez la machine à café Malongo.
3: À la Villa M, Malongo,
2: oui,
3: la
2: avec, évidemment, 32 dosettes, 6 verres en verre. Et là, on reprend la compétition avec Mireille Vaucluse et Loïc. Allez, c'est parti.
3: C'est une autre Mireille.
2: C'est une autre Mireille, mais celle-ci, elle joue avec ici Vaucluse. Donc finalement, t'as perdu Christine d'ici Vaucluse, mais le Vaucluse est en force encore.
3: Ah ouais.
2: Ici Vaucluse est là. Comment ça va, Mireille, depuis hier?
4: Eh ben, ça va très bien, Valérie.

0: merci beaucoup.
1: Alors, tu donc, je rappelle, hein, tu habites Pernes-les-Fontaines, tu as 73 ans, tu as un chéri qui s'appelle Alain, qui cuisine, qui bricole et qui jardine.
2: Oui. Oui, c'est le matou fait.
1: Oui, c'est un homme parfait. Bon, ben voilà. Alors, en revanche, Mireille, elle fait de l'aide aux devoirs, elle a fait une association pour les dons d'organes, donc elle est quand même très active dans plein de domaines qu'on adore. Mais alors, surtout, ce qu'on n'avait pas dit de Mireille hier, c'est que Mireille, elle a fait de la figuration dans une série avec Florence Pernelle et Jacques Penaud qui s'appelait Tarandole.
0: Oui, à Pernelle-les-Fontaines, oui.
1: Et il y a voilà. longtemps. Hein. Et oui, dans les années 80. Et alors, qu'est-ce que tu faisais? C'était quoi si on te voit, tu joues quoi?
0: Eh ben, j'avais mon fils aîné dans les bras et j'allais prendre le train.
1: Oh là,
0: Parce qu'à l'époque, il y avait encore la gare à Pernelle-les-Fontaines.
1: Il n'y a plus la gare à Pernelle-les-Fontaines.
0: Oh. Non, c'est un restaurant maintenant.
2: Ah, c'est mieux.
1: Ce restaurant de la gare, bah non, c'est pas mieux.
2: Ah bah si.
1: Bah non.
2: Bah dans une gare, on mange pas. Sandwich, des trucs, quand même.
1: Je pense que les habitants, ils préfèrent les gares, tu sais, pour pouvoir circuler, en fait.
2: D'accord.
1: Voilà. Tu as aussi joué, enfin, tu as participé au casting de Et la montagne fleurira pour France 3.
2: Tout le monde s'en souvient.
0: Oui.
1: Et alors, tu devais ramasser des fleurs de tilleul chez toi pour la
0: tisane.
1: Voilà,
0: je devais montrer aux acteurs, donc j'étais silhouette, je pense que c'était comme ça que ça s'appelait, montrer comment il fallait ramasser les fleurs de tilleul, parce que c'était des petits jeunes, donc pas ramasser.
1: Voilà. Et oui, et toi, on sait, ton petit rituel, hein, tous les jours, c'est de boire la tisane au tilleul verveine de ton jardin. Bien,
0: voilà.
1: On va tout de suite marquer le premier point avec cette question vrai ou faux. Écoute bien, il paraît qu'on ne peut pas nager dans de l'eau. Donc on ne peut pas plouffer non
2: plouffer
1: plus. Enfin si on peut, mais on peut pas nager dans l'eau gazeuse. Est-ce que c'est vrai ou faux?
0: Faux.
1: Et non, c'est vrai, on peut pas nager, on peut plouffer, hein, mais parce que l'eau qui est chargée en bulles, elle est moins dense et elle offre moins de flottabilité, donc on flotte pas très bien et on nage pas trop bien. Voilà. Bon, pas de point.
2: On peut pas tromper mille fois, oui. Mille personnes.
1: Voilà.
2: Mais on peut mille personnes.
1: Prenez un chewing-gum, Emile, et jouez avec votre candidat.
2: Loïc, ah, moi je suis content, Loïc. Je rappelle que j'ai zéro candidat. Hein. J'ai vraiment été pitoyable tout au long de la semaine. Mais enfin, je récupère quand même quelques candidats. Vous avez vu, j'ai brillé dans la première partie de l'émission. Hein. Elle n'a pas gagné. Loïc, je pense que tout ça est très encourageant pour toi.
3: Oui, tout à fait, Eric. Ah oui.
2: Loïc, on va montrer qu'on est capable. Voilà, c'est mon Loïc.
3: Mais bon, je m'aperçois d'une chose.
2: Oui.
3: C'est que je suis encore le seul homme contre trois femmes.
1: Eh ouais. Oui, bah t'es un homme à femme, qu'est-ce que tu veux?
3: Ah bon, oui, bon, bah.
2: Bon, Loïc.
3: Dites ça à la mienne.
1: Bah je vais lui dire.
2: Il est 12h37 et dans 23 minutes, tu brandiras la coupe. Oui, mon Loïc, parce que Loïc, il joue à la pétanque. Je voulais vous rappeler qu'il est de Saint-Laurent en Gatine. Oui. Comme on gagne quand même un séjour à la Marseillaise, là, tu connais bien ce sport. Tu fais encore quelques tournois, un peu moins, mais t'en fais encore, hein.
3: Non, beaucoup moins maintenant.
2: Ouais. Hein? T'as jamais été au mondial
3: avec l'âge. Hein.
2: Oui, mais t'as jamais été au mondial à Marseille et tu rêverais d'y aller. Je sais que ça fait partie vraiment de tes rêves absolus.
3: Ouais, tout à fait, tout à fait.
1: Eh ben,
2: il collectionne les coups.
3: Rencontrer
2: les grands,
3: très grande joie.
2: Allez, ce qu'on va faire. D'ailleurs, t'en as rencontré certains aux 24 heures de pétanque, c'était il y a quelques années maintenant. Et très joli le bateau que vous avez dessiné, Valérie.
1: Ouais, j'ai dessiné un très beau bateau. C'est le bateau dans le port de Marseille.
2: Exactement. Allez, nous jouons avec cette première question. Et cet extrait, allons-y. C'est la
1: caissière de chez Leclerc.
2: Eh ben, on salue toutes les caissières de chez Leclerc. Hein. En Belgique, un supermarché a créé une caisse lente réservée aux clients qui aiment discuter et prendre leur temps.
1: C'est une caisse pour moi, ça.
2: Ah ouais. Alors, vrai ou faux, top chrono, 5 secondes. Eh bien, figure-toi que c'est vrai. C'est une ancienne néerlandaise qui s'appelle Jumbo qui a lancé en Belgique une caisse bavarde pour les clients qui aiment discuter avec le caissier, notamment les personnes âgées plus isolées. Donc, c'est quand même quelque chose de social derrière tout ça. C'est une très belle idée. Ça pourrait arriver peut-être chez nous. Ça,
1: non,
2: jamais.
1: Non, non, ça, c'est que belge. La vie, elle est belge. Ouais. Parce que les Belges sont exceptionnellement géniaux. Bon, et ça fait 0 plus 0 la tête à Toto, hein. Et puis là, tout de suite, aux voisins, les voisines, je veux dire bonjour. Allez, vous écoutez ici. On bouge son petit body Renan Luce, les voisines, à tout de suite.

0: Bonsoir les voisines, Renan Luce sur ICI.
1: Eh oui, jingle.
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1: Nous sommes au taquet avec Mireille qui joue avec ICI Vaucluse et Loïc qui joue avec ICI Touraine. Alors comme ça, Mireille, grâce à l'émission hier, t'as un ami que t'avais pas vu depuis longtemps qui t'a appelé.
3: Oui.
1: Alors,
3: Saint-Brieuc.
1: Un ami de Saint-Brieuc. Et alors, vous allez vous revoir?
3: Je sais pas, mais enfin, c'était sympa. Il m'a reconnu, voilà.
1: Il t'a reconnu, voilà, ok. Et alors, du coup, il a comment il a trouvé ton numéro? Par le bottin? L'annuaire?
3: Non, il avait mon numéro, mais c'est qu'on ne s'appelle pas souvent, voilà.
1: Ah, voilà, on ne s'appelle pas souvent, mais là, on s'est appelé quand même, hein, voilà.
0: La magie de la radio.
1: La magie de la radio.
3: Oui, ben là, il écoute, hein, sûrement.
1: Et comment il s'appelle?
3: Bernard.
1: Eh ben bonjour Bernard.
0: Ah, il y a Mélanie qui est contente de retrouver Bernard dont on parle aujourd'hui.
1: Bernard, alors ma chérie, c'est le moment du quiz musical. Il va falloir nous dire qui chante. Nous sommes sur des artistes étrangers et c'est des chanteuses, mais il va falloir bien écouter.
3: Première chanson. Étranger.
1: Oui, enfin international. Écoute bien.
0: C'est des tubes.

0: Qu'est-ce que tu dis?
1: Céline Dion.
0: Céline Dion.
2: Mmh. Ah, elle est sur le même registre vocal. Hein.
0: Oui, c'est une diva, mais c'est pas la bonne. Hein. C'est...
1: Non, ah, pas c'est du... pas la bonne. Non.
0: Ah, c'est pas Whitney Houston.
1: Ah, oui.
0: Alors, c'est pas moi qui fais les bingos musicaux, hein. Évidemment, il aurait pu prendre un tube, hein, mais non, il a pris
2: un tube,
0: peu...
2: ça. Attends, non, tu rigoles,
0: non,
2: quoi.
0: Non, non.
2: Eh, c'est la finale, hein. C'est un peu plus compliqué.
0: Écoute bien cette deuxième chanteuse internationale et ce tube.

0: me dire que c'est pas un tube, ça, peut-être.
1: Allez, qui c'est qui chante, ma chérie?
2: Je sais même pas si c'est une anglo-saxonne, je sais pas.
1: Tu m'as fait comment?

0: ta Mimi, c'était Lady Gaga, Poker Face. Voilà, alors, ben on sait pas. Je sais pas ce qu'il lui a pris, il a pris que des trucs musicaux.
1: Ah bah c'est que des tubes, ça, pardonnez-moi.
0: Oui, oui, allez, ça va. Désolé, hein. Bon, allez, on va voir si Loïc y trouve.
1: Hein. Bah oui, alors on a combien, là, pour Mireille, en tout?
0: Et zéro. Et Loïc, zéro.
1: Ah, ah bah c'est bien. Loïc, il suffit oui. d'un seul point pour accéder à la grande finale.
0: Non, non, il y a encore la question cash.
1: C'est vrai, j'avais oublié celle-là. Bon, mon Loïc, on va jouer tout de suite avec ici Touraine, à Saint-Laurent-en-Gâtine. Loïc qui se prépare à passer un bon week-end. Juste un petit mot, tu sais si toi, tu fais quelque chose en Touraine ce week-end?
2: Je garde toujours les chiens.
0: Voilà. D'accord. Ça, c'est une bonne activité.
1: Oui, c'est une bonne activité. Profite bien de ce week-end qui sera un peu chaud d'ailleurs dans toute
2: et
1: la France.
2: Je garde même des girondelles.
0: Et voilà.
2: Dans mon sous-sol.
0: L'homme aux animaux.
2: Et deux coupes.
1: Ah, mais c'est l'homme orchestre, quoi. C'est Rémi Bricat avec les colombes. Voici ta chanson, à toi de reconnaître ce tube. Queen, on va pas envoyer le chrono, bien sûr, c'est Bohemian Rhapsody.
0: Voici un point. Allez,
1: et on va essayer de gagner un deuxième point. Allez, attention. On enlève Queen, s'il vous plaît, pour qu'il ait de bonnes conditions d'écoute. On y va.

0: Ouais.
1: Ah ouais.
2: Eh ben alors.
3: C'est qui?
2: Alors qui c'est?
0: Eh ben, je sais pas.
3: Ta ta ta ta ta ta ta da da.
2: Elle l'a Mireille ou pas? Non, je pense pas. Hein.
3: Mireille, tu l'as? Voilà, elle est morte de rire, Mireille. C'est
2: Justin Timberlake.
3: Eh oui, Justin Timberlake.
2: Que des stars internationales.
3: Oh, bon, ça veut dire Loïc, un point. Mireille, pas de point. C'est pas grave, il reste encore la question cash. Et là, tout de suite, on part avec Bruno Mars, I Just Might. C'est une petite nouveauté. Et là, c'est vraiment fait pour qu'on bouge son body. Vous écoutez ici, à tout de suite, mes petits canards.

0: Bruno Mars. Bah oui, c'est ça, hein.
1: Ouais.
0: I Just Might, Bruno Mars.
1: I Just Might, toi.
0: I Just Might. Talking about the revolution.
1: Voilà, les jingles, va.
0: C'est si champagne.
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1: Alors ici, nous sommes avec Mireille qui joue avec ici Vaucluse contre Loïc qui joue avec ici Touraine. Mireille n'a pas de point, Loïc a un point. Alors, dis donc, il paraît que t'as plein de trèfles à quatre feuilles dans ton jardin.
3: Oui.
1: Tu vas aller m'en chercher un tout de suite, puis tu vas me l'envoyer par la poste. Tu vas l'envoyer à Maître Coupès, que j'en ai besoin de la petite trèfle à quatre feuilles. Puis toi, tu vas aller t'en couper un pour maintenant.
0: C'est pas bon signe pour nous, ça, Loïc. Pour bon signe.
1: Tu vas aller t'en couper.
4: Si.
1: Bah, et tu vas te couper un petit trèfle à quatre feuilles, puis tu vas te le garder dans la main pendant la question, hein. Elle se marre, elle est morte de rire, Mireille. Il paraît que t'as un talent inutile exceptionnel. Tu es très souple. Mais c'est pas inutile, hein.
3: Non, c'est pas inutile.
1: Bah, tu peux toucher
3: au
1: le sol avec tes mains.
3: Au moins pour attacher les lacets.
1: Eh oui. Parce que, attends, tu peux toucher le sol avec tes mains.
0: Ben, tout le monde.
3: Oui.
1: Non, pas toi, non. Non, vas-y, fais-le. Bah, vas-y, allez, touche, allez. Non, les jambes tendues, voilà. Non, debout. Eh, allez, voilà.
5: Oh, j'ai mal partout.
1: Voilà, il est mort. Qu'est-ce que tu veux que je te dise? On n'est pas aidé, ma pauvre.
0: Oui, docteur Kirsch.
1: Madame Mimi, on n'est pas bien aidé. Hein. Bon, écoute, on va y aller. On va essayer de gagner. Je sens que c'est la question à 5 points. On va s'en sortir. On respire, on y va. Écoute bien. Dans les héros de romans de Frédéric Dard, il y a un commissaire de police. C'est le héros du roman de Frédéric Dard. Comment il s'appelle ce commissaire de police dans les romans de Frédéric Dard? Comme chrono, 10 secondes. Le commissaire dans les romans de Frédéric Dard.
3: Saint-Antonio.
1: Tu diras merci à Alain qui est près de toi. Oui, c'est Saint-Antonio, bien évidemment que c'est Saint-Antonio. On l'adore avec son copain Bérurier et voilà. Bon, eh ben bravo, 5 points pour Mireille.
0: Mireille, 5 points, Loïc, 1 point. Ça veut dire, Loïc, que si tu réponds correctement, c'est toi qui te sélectionnes. Si tu réponds à côté, tu t'en vas.
1: Tu t'en vas.
4: Un ton en dessous, hein.
1: Non, mais c'était pour chanter.
0: Il a raison, Loïc. Alors, Loïc, c'est un drôle, Loïc, hein, d'ailleurs. Dans les années 80, l'équipe des Grosses Têtes était venue faire un spectacle en public chez Tours, hein, voilà. Alors, il y avait Philippe Bouvard, il y avait Sim, il y avait Zitrone, il y avait Jean-Yann, grande équipe des Grosses Têtes. Et puis, la soirée se termine. Tu prends ta voiture, tu te rends compte qu'à côté ou derrière, il y a une voiture qui est un peu paumée. C'était qui était dedans?
4: Eh ben, c'était Léon Zitrone.
0: Ah oui?
4: Et Sim.
0: Et Sim, alors qu'est-ce que tu as fait pour eux?
4: Alors, je me suis arrêté.
0: Ouais.
4: Je leur ai demandé s'ils cherchaient leur route.
0: Ouais.
4: Parce qu'ils étaient un peu paumés. Et je leur ai dit, j'ai écouté, moi j'habite sur Tournord. Donc, il n'y a pas de souci, je peux vous sortir de Tours.
0: Et ils t'ont suivi.
4: Donc, ils m'ont suivi.
0: Oh, super.
4: Et je les ai amenés jusqu'au dernier feu. Et je leur ai demandé, j'ai écouté, il est 11h30, minuit. Si vous voulez, je vous paye un café. Là, j'habite juste à
0: et
4: côté.
0: Alors et alors?
4: Et Sim, il a dit oui. Mais Léon Zitrone, il a dit non.
0: Mais non.
1: Et voilà.
0: Rien, parce que Léon, il devait retrouver.
1: Allez, pose ta question parce que là, tu vas trop loin.
0: Il y a longtemps que j'avais pas fait Guilux.
1: Ouais, ça fait longtemps.
0: J'ai plus de gorge. Allez, voici ta question. On écoute Pascal Obispo. Elle est simple. Pour peut-être te rendre à Marseille, réponds à cette question. Quel est le plus long fleuve de France? Top chrono, 10 secondes. Le plus long fleuve de France, c'est quoi?
4: La Loire. Et elle passe chez nous.
0: Avec plus de 1000 km, en prenant sa source au Mont Gerbier, des Joncs, en Ardèche. Oui, monsieur, c'est la Loire. Et tu es en finale.
1: Et tu es en finale. Bravo à toi quand même, Mireille, d'ici Vaucluse. Hein, tu as très bien joué. Mais c'est Loïc qui rejoindra Mireille d'ici Orléans.
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1: À ma gauche, Mireille, elle joue avec...

0: Nancy Orléans. Elle a 70 ans. Elle habite à Boine. Elle est mariée à Hervé. Elle a 3 enfants, 5 petits-enfants. Autant vous dire qu'elle ne va pas lâcher l'affaire. Et que c'est elle qui va partir à Marseille. À ma droite.
1: Le chiffre du jour. 4. Elle en avait 4. Seulement j'en ai récupéré un, Loïc. Loïc qui habite à Saint-Laurent-en-Gâtine. Et je vais montrer que malgré ma défaite tout au long de la semaine, mon Loïc, aujourd'hui, c'est lui qui va gagner.
0: Ouais, c'est ça. Ah là là là là, décidément. C'est bien, l'espoir fait vivre.
1: Ah, j'en ai quand même un, j'en récupère un.
0: Oui, oui, oui, bah c'est moi qui l'ai coaché, le petit Lolo, hein, ouais, le petit Loïc.
1: C'est moi qui l'ai conduit en finale aujourd'hui.
0: Hein. Oui, oui, c'est vrai. Allez, allez, allez, chut. Alors Mireille, est-ce que tu te sens d'attaque, ma petite chérie?
2: Bah il va falloir.
0: Il va falloir, tu vas y arriver. Alors, je rappelle hein, que tu aimes énormément Henri Salvador, Michel Sardou, mais tu aimes aussi Johnny Hallyday. Et pour t'encourager, on va te mettre ça.
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0: Oh là là.
1: Oh my God, qu'est-ce qu'il était beau. Il était beau. Oh, il était beau, hein, on est d'accord.
2: Je l'ai vu.
1: Oh, bah t'as bien de la chance. Moi, je l'ai pas vu, mais je l'ai vu à la télé. Mais qu'est-ce qu'il était beau.
2: Oui, non.
1: Mon Dieu. Alors, ma chérie, il s'agit de remporter le bingo, mon petit cœur. Alors, le bingo, il est très simple. Tu dois me donner un maximum d'acteurs étrangers, donc pas français, américains, anglais, espagnols, qui tu veux, qui sont vivants ou morts. Mais je veux un maximum d'acteurs hommes étrangers. Top chrono, 10 secondes.
2: Qu'est-ce qu'il va y avoir comme acteur étranger? Oh là là là là là là, mon Dieu. Oui, Bruce Willis, Nicholson.
1: Ça fait deux. Il y avait Tom Cruise, Brad Pitt, George Clooney, John Wayne, Jason Statham, Leonardo DiCaprio, Robert De Niro, Johnny Depp, que sais-je, Pacino, Eastwood. Bon, tu m'en as donné deux, c'est déjà pas mal.
2: Loïc. On est en France.
1: Eh oui, je sais, mais on a déjà fait les acteurs français la semaine dernière.
0: Ah, Loïc, qui dans un instant va chanter rien qu'une larme dans tes yeux.
1: Alors, t'es gentil, de bonheur. Tu ne peux pas massacrer Mike comme ça.
0: Et je fais ce que je peux.
1: Oui, c'est ça, fais ce que tu peux.
0: Je sais que quelqu'un va avoir les larmes dans les yeux. Peut-être les larmes de bonheur pour mon Loïc. Parce que là, les compteurs étant mis à zéro.
1: Ton Loïc.
0: Oui, c'est mon Loïc. Oui, il est devenu mien. Il est
1: ton ma Loïc, il a joué deux fois avec moi, ton Loïc.
0: Il est à moi. Il a quitté le David Hollande pour rejoindre la Loose Land.
1: Non.
0: Et franchement, Loïc, il y a deux points. Mais tu peux ne pas y arriver.
3: Tu sens
0: un peu le coaching, tu peux ne pas y arriver.
1: Oui, allez, dépêche-toi. Là.
0: Ouais, c'est la chanson que tu aimes. Non, t'inquiète, ça va aller. Voici Céline que tu adores.
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0: Allez, moi je sais où tu vas aller, c'est à Marseille. En marquant 3 points maintenant, je te donne 10 secondes. 10 secondes pour me citer un maximum d'actrices qui ne sont pas françaises. Tu l'as compris, des actrices étrangères. Des actrices, top chrono, 10 secondes, on y va.
3: Alors, Céline Dion.
0: Actrice.
3: Meryl Streep.
2: Fred Dunaway.
1: Ouais, d'accord. Alors, je t'explique, vous avez deux chacun.
0: Ah, bah oui, il y en a deux chacun.
1: Et c'est celui qui a marqué le plus de points qui l'emporte.
0: Alors, combien elle avait marqué votre Mireille cette semaine?
1: 20 points.
0: Eh bien, Loïc, cette semaine, puisque nous cumulons l'ensemble des points, il a marqué 21 points, Loïc!
1: Voilà. Et ça s'est joué à un point.
0: Loïc t'a gagné,
1: tu pars à la pétanque, au mondial La Marseillaise, à Marseille. Tu vas dormir à l'hôtel Villa M, qui est un hôtel 4 étoiles. Tu vas gagner des jeux de triplettes, des sacs, des polos, 100 euros de carburant pour y aller. T'es content?
0: Ah oui.
3: Ah bah oui.
0: Un fan de pétanque.
3: La victoire appartient au plus opiniâtre.
1: Bien sûr.
0: À qui qu'on dit merci, Loïc, hein?
1: On dit merci à Valou. Mireille, toi, tu gagnes la machine à café Malongo avec les 32 dosettes et les 6 verres en verre. Bravo, Mireille.
2: Merci. Et je suis content pour le candidat qui aimait la pétanque. C'était son rêve, donc je suis content pour lui.
1: Eh ben, bravo, vous êtes trop mignon.
3: Merci, bien. Mireille.
1: Allez, on vous embrasse tous, vous êtes formidables. Je remercie Céline à la réalisation, Emma à la technique. Nous aurons évidemment à embrasser Maître Coupez. Au savoir, je ne sais plus qui est au standard, mais Sadika, je ne voyais pas ma petite chérie. Sadika, Eric Bastien, bravo.
0: Oui.
1: Bon week-end à tous, on vous aime.
0: Je vais essayer de m'en remettre.
1: Amusez-vous, profitez bien.
0: J'ai gagné quand même.
1: Allez, bon week-end à tous. J'ai envie de vous dire, amusez-vous bien, kiffez bien. Puis on se retrouve quand, Eric?
0: On se retrouve lundi avec grand plaisir entre 12h et 13h pour au taquet.
1: Allez, yallah.

0: Enquêtez Basse avec Jeannette Parfait pour vous souhaiter la bienvenue.
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0: Bonjour, bon réveil, heureux de vous retrouver de bon matin. C'est le réveil pause fraîcheur avant d'entamer une nouvelle journée très chaude. L'équipe d'Elefto, Emma, Saveria, Mélodie, Fabien et Cyril Ardo. Bonjour Cyril.
3: Bonjour Johan, bonjour la France.
0: Et journal ce matin largement consacré à cette vague de chaleur.
3: Avec 53 départements qui seront placés dès midi en vigilance orange canicule. On y revient dans quelques instants.
0: Si vous pensez que votre forfait de téléphone est trop élevé, on a une solution ce matin. Un forfait qui évolue en fonction de vos besoins. On vous le présente dans Par ici les économies avec Valère Correa dans 5 minutes. 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
0: Vendredi 19 juin, soyez les bienvenus. Bon réveil, il est 5h. À la une, la canicule dans une grande partie de la France.
3: 53 départements seront en vigilance orange canicule dès midi selon Météo France et par endroits, à la chaleur s'ajoutent de violents orages comme dans la Somme, avec des rafales de vent très fortes qui ont touché la commune de Marchais-le-Pont-Misery.

0: une cinquantaine de maisons touchées, selon la mairie, sous les yeux d'Emmanuel, 53 ans, qui a toujours vécu là.
1: Ça a été très soudain, sur les coups de 19h, 19h30, on a eu un orage qui est monté très très vite et on a tous eu juste le temps de se mettre à l'abri et puis malheureusement constater les dégâts après que ça soit passé quoi. Donc plusieurs toitures d'arrachées, quand même beaucoup de dégâts dans la commune, des câbles, tout ça. Mais bon, pour ceux qui étaient dans le tracé, dans le village, effectivement, ça a été compliqué. Vous pouvez le constater vous-même, beaucoup de dégâts, beaucoup de tôles envolées, beaucoup de toitures d'arrachées, des câbles qui pendent dans tous les sens.
2: Vous avez déjà vu comme ça une tornade?
1: Une violence comme ça, non, jamais vu, non. Les tempêtes en 99 et 2000, oui, mais des tornades aussi violentes, soudaines, non, c'est bien la première fois.
0: Cet habitant de Marche-le-Pont, Missouri, à l'est d'Amiens, dans la Somme, il est au micro d'ici Picardie. Cette canicule qui a d'ores et déjà de nombreuses conséquences, la SNCF a supprimé 71 trains intercités pour éviter les pannes de climatisation sur les lignes Paris-Orléans, Limoges-Toulouse, Paris-Clermont-Ferrand et Bordeaux-Marseille. Dans l'Académie de Poitiers, les épreuves de grand oral du bac prévues lundi et mardi sont reportées d'une semaine. Et bien plus grave, un homme de 30 ans est décédé sur une piste d'athlétisme hier matin près de Paris. Les pompiers n'ont pas réussi à le réanimer. Un mot d'ordre donc, prenez soin de vous et de vos proches, d'autant que le pic de chaleur n'est pas encore là. Il est attendu dimanche et lundi. Et pourtant, des températures exceptionnelles ont déjà été franchies. 40 degrés par exemple dans la Vienne. Guillaume Fariol, c'est une température extrême, mais c'est de plus en plus courant.
3: Il a fait très exactement 40,2 degrés hier après-midi à Montmorillon, dans la Vienne. Cette commune de presque 6000 habitants est la première à connaître une telle température cette année, mais pas la dernière. Dans les prochains jours, ces 40 degrés seront atteints dans de nombreuses régions. En Nouvelle-Aquitaine, en Provence, dans le centre Val-de-Loire et le Massif central dès dimanche. Ces 40 degrés qui se banalisent. Météo France a fait les comptes sur ses stations principales les plus anciennes. Entre 1950 et l'an 2000, ce seuil a été atteint 30 fois au total. Depuis l'an 2000, les 40 degrés ont été atteints ou dépassés presque 300 fois. Un signe sans équivoque du réchauffement climatique. Le cap des 50 degrés en France, lui, sera atteint dans les toutes prochaines décennies, selon les projections, d'ici 2050.
0: Explication de Guillaume Fariol sur votre radio ici. Et dans ce contexte, Emmanuel Macron appelle à la prudence et à prendre soin des plus fragiles.
4: Je veux vraiment inciter tous nos compatriotes qui nous écoutent à la grande vigilance, à la précaution, à prendre soin des plus âgés, des plus vulnérables, comme des enfants, et à bien suivre toutes les préconisations du gouvernement, parce que ce sont des jours difficiles qu'on est en train de vivre, et donc faut beaucoup se ménager et écouter les conseils.
0: Voilà, évidemment, prenez soin de vous et de vos proches en cette période de forte chaleur. Dossier complet sur la canicule à retrouver sur ici.fr.
5: Emmanuel Macron, invité de France 2, hier soir, a abordé d'autres sujets.
0: Outre la canicule, le chef de l'État a estimé que les prix à la pompe allaient progressivement baisser, alors qu'un accord est en vue entre les États-Unis et l'Iran, même s'il ne croit pas que la guerre entre les deux pays soit totalement terminée. Interrogé sur l'affaire Liana, Emmanuel Macron estime que des choses n'ont pas été bien faites et affirme qu'il faut rendre nos procédures plus efficaces. Un collégien de 15 ans mis en examen dans le Gard pour le meurtre brutal d'un octogénaire ciblé au hasard. Cet adolescent jusque-là sans histoire, bon élève, a été interpellé mardi, 5 jours après les faits. Et durant sa garde à vue, il a expliqué avoir eu un besoin viscéral de faire du mal, car il ressentait, dit-il, une profonde injustice à son encontre au sein de sa famille. Le footballeur Achraf Hakimi sera-t-il jugé pour viol? La cour d'appel de Versailles se prononce ce matin sur le renvoi devant la cour criminelle de l'international marocain et joueur du PSG. Un procès a été décidé fin février par un juge d'instruction. Le joueur avait fait appel et nie les faits. Il est accusé par une jeune femme de 24 ans pour des faits présumés datant de février 2023.
5: 5h04, on passe à la Coupe du Monde. L'équipe de France se prépare pour son prochain match.
0: Ce sera lundi à Philadelphie, aux États-Unis contre l'Irak, avec peut-être des changements dans l'équipe. En tout cas, tous se tiennent prêts. C'est le cas du défenseur latéral droit Malo Gusto, le joueur de Chelsea, qui est en concurrence avec Jules Koundé.
6: Il y a de la concurrence un peu partout. On sait qu'on a un groupe de très très grande qualité, donc je pense que la concurrence elle est importante. Moi voilà, aujourd'hui je sais que c'est Jules qui commence. Je suis là pour jouer aussi. Je suis venu pour ça. Donc après le coach fera ses choix bien sûr, mais je me tiendrai prêt quoi qu'il arrive et je donnerai bien sûr tout pour le maillot dès que je serai sur le terrain.
0: Voilà, et le programme aujourd'hui pour les Bleus, eh bien c'est un entraînement à huis clos. Et le programme pour nous dans le ciel, eh bien, c'est de la chaleur très très forte, Yohann.

0: Quelques valeurs de température tiens relevées hier à 17h par Météo France. On a eu 37 degrés à Orly, c'est dans le département de l'Essonne, 38,5 degrés à Poitiers dans la Vienne, 39 degrés à Châteaumeillan, c'est dans le Cher. 53 départements en vigilance orange canicule dès midi du bassin parisien à l'est du pays en passant par les régions du centre jusqu'à l'Occitanie. Journée qui commence sous un soleil de plomb, mais le ciel sera voilé de la Bretagne et des Hauts-de-France jusqu'à l'Aquitaine. Quelques orages qui peuvent se déclencher dès ce matin sur un quart nord-ouest. L'après-midi, des passages nuageux circulent sur le pays avec un soleil qui continue de dominer. Un temps qui tourne une fois de plus à l'orage de la Normandie aux Ardennes. Des orages qui peuvent être localement marqués avec des rafales et parfois de la grêle. Coup de tonnerre aussi possible cet après-midi sur les Pyrénées et les Alpes. Côté mercure, ce matin, on a relevé à Rennes 17 degrés, à Nantes et à Caen 18. On a à Lille et Clermont-Ferrand 19, 21 à Paris, Strasbourg, Toulouse et Auxerre, 22 à Bordeaux, Châteauroux et Limoges, 23 à Marseille. Cet après-midi va faire encore très chaud, à moins de 35 à 40 degrés du nord Aquitaine au nord-est en passant par le centre. Ailleurs, on attend entre 30 et 35 degrés. Il fera un peu plus frais des côtes atlantiques au littoral de la Manche, entre 22 et 29 degrés.
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0: 5h07, excellent début de journée. On espère que vous allez bien, que vous ne souffrez pas trop de la chaleur. Pensez justement aux personnes fragiles. Côté musique, on se fait plaisir de bon matin avec France Gall. Bon vendredi.

0: fait du bien. France Gall, il jouait du piano debout. Toujours un plaisir de la retrouver. 5h10, bon réveil.
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0: Avis de tempête aux États-Unis. Samedi dernier, l'Écosse a démarré sa Coupe du Monde en battant Haïti 1-0. Match qui avait lieu à Boston. Mais le vrai exploit, il a eu lieu dans les bars de la ville. Imaginez 30 000 supporters écossais qui ont débarqué et ils avaient une sacrée soif. Résultat, les stocks de bière de Boston sont totalement siphonnés. Il n'y a plus de bière à Boston. Incroyable. Un gérant de bar affirme avoir vendu plus de fûts en 4 jours que pendant le week-end du 4 juillet, qui est le jour d'indépendance des États-Unis. Pire, un pub historique de la ville a triplé son record de la Saint-Patrick. C'est juste dingue, c'est du jamais vu en 30 ans de métier pour la ville, dans la ville de Boston. Prochaine étape pour les Écossais sera le Maroc, ce sera ce samedi avant de filer vers Miami. Tremblay, barman de Floride, puisque les Écossais arrivent et ils n'aiment pas voyager à sec. Alors c'est vrai que pour nous, en cette période de canicule, l'alcool c'est vraiment à bannir. Et justement, Cyril, dans cette période de canicule, on pense aussi aux personnes les plus fragiles.
3: Oui, reportage dans quelques minutes à suivre avec les équipes du CCAS d'Audincourt dans le Doubs. Le CCAS, vous savez, c'est le Centre Communal d'Action Sociale.
0: Côté musique, je vois arriver Michael Jackson. The time. On l'écoute dans 5 minutes, mais avant, par ici, les économies.
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0: Bonjour Valère Correa.
5: Bonjour Johan.
0: Chaque jour avec vous, un bon plan pour notre pouvoir d'achat. Aujourd'hui, vous vouliez nous parler d'un forfait téléphonique qui a attiré votre attention.
5: Oui, parce que ce forfait propose une offre inversée par rapport aux autres. En général, on choisit un forfait en fonction de ses besoins, notamment les besoins de data en gigaoctets. Eh bien, ce forfait vous propose d'évoluer en fonction de ce que vous consommez réellement. Il s'adapte à vous et non le contraire. C'est l'opérateur Prixtel qui propose cela. Un forfait mobile flexible, donc vous démarrez à 6,99€, et là vous avez jusqu'à 20 gigaoctets, puis 8,99€ jusqu'à 40 gigas, 10,99€ jusqu'à 60 gigas. Et puis il y a ensuite un forfait avec des paliers à 200, 220, 240 gigas, qui commence à 11,99€ et finit à 15,99€. Et puis il y en a un autre, le géant, entre 300 et 340 gigaoctets. Et là, vous êtes sur une fourchette entre 14 et 18,99€. Ce qui veut dire que votre enjeu est de vous situer dans une fourchette et ensuite vous payez en fonction de ce que vous consommez réellement. Ce système a le mérite de ne pas surdimensionner en fait un forfait, de vous permettre de naviguer. C'est sans engagement. Par contre, c'est moins intéressant côté appels internationaux. Donc, à vérifier quand même en détail.
0: Valère, on voit aussi les offres discount des opérateurs historiques. Ça peut être intéressant.
5: Bien sûr, ouais. Si vous payez votre forfait de toute façon aujourd'hui plus de 15€ par mois, il y a un souci. Il ne faut donc pas hésiter à faire jouer la concurrence. Alors, évitez à tout prix de vous engager sur 1 ou 2 ans et changez quand vous trouvez un opérateur avec le forfait qui vous convient. Vous avez Red, Soch, BNU, Free, qui ont des offres quand même assez agressives. Et puis n'oubliez pas, vous pouvez demander systématiquement à garder votre numéro quand vous changez d'opérateur. On appelle ça la portabilité du numéro. Si vous avez d'autres bons plans, en tout cas pour réduire la facture de téléphone, pensez à m'écrire, parce qu'à la fin, ça aide tout le monde. Par ici, leséconomies@radiofrance.com.
0: Merci Valère. Demain, on vous retrouve pour votre mag à 13h05 et tous les bons plans de la semaine se partagent évidemment dès maintenant sur ici.fr, page Par ici, les économies.
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0: 5h14, Cyril, 53 départements sont en vigilance orange canicule dès midi.
3: Et il va faire très chaud aujourd'hui. Par endroits, les 40 degrés seront atteints, voire dépassés. Nous souffrons tous forcément de ces fortes chaleurs. Et les personnes les plus fragiles, forcément, encore plus. Lisa Guinic à Audincourt, dans le Doubs. Les équipes du Centre Communal d'Action Sociale se mobilisent pour prendre soin des personnes âgées.
7: Bonjour. Anne-Marie, 82 ans, en robe, nous accueille dans son salon au frais.
8: J'ai chaud, même parce que justement, je sortais pour mettre quoi, une poubelle. J'ai vu une personne des blocs que j'avais pas vu depuis longtemps, puis on a discuté un moment au soleil. Puis j'ai dit, je rentre parce qu'il fait chaud. Ben non, là, ça va. Vous voyez bien, ça va, hein. C'est supportable, là.
9: Rien à signaler non plus dans la pénombre de chez Véronique.
10: Pas de problème. Non, mais je suis bien, là. J'ai un ventilateur. S'il faut, je mets le ventilateur.
6: On l'a pas encore mis en route, ça va.
10: Non.
9: Le porteur de repas à domicile, Romain, dépose les parquets du jour sur la table.
10: Je vais aller voir ce qu'il y a, mettre au frigo.

0: tasse qui est pleine.
1: Ah oui, non, mais madame Guevara, c'est pas une simple tasse d'eau qu'il va falloir boire aujourd'hui, dans les jours qui suivent. Je pense qu'il va falloir boire quelques litres, quelques bouteilles d'eau.
0: Ceci, mais
2: vous avez du mal à boire de l'eau. Oh, vous aimez pas ça?
0: Non. Je vais mettre du sirop de citron dedans.
2: C'est autorisé, ça?
1: C'est autorisé, je pense. C'est autorisé.
3: Romain ne s'arrête jamais de répéter.
4: Et surtout, buvez, hydratez-vous, qu'il me dit.
3: Robert, en forme, malgré la chaleur.
5: À cause de lui, je bois 2 litres de vin rouge par jour.
2: Je suis pas sûre qu'il ait dit ça, hein. Vous avez dit ça, Romain?
1: Non. De l'eau bien fraîche. De bien fraîche.
2: Vous entendez ce que vous voulez?
3: Dans le fond, Robert est surtout content d'avoir de la visite.
4: C'est un petit air de joie quand il arrive. Alors là, ça fait du bien.
3: Allez, un dernier pour la route.
1: Une dernière chose, boire. Allez, une bonne journée.
4: Merci à vous. Merci. À demain.
6: Un reportage de Lisa Guinic, ici Belfort-Montbéliard. Le CCAS d'Audincourt contacte 1400 personnes âgées durant cette période de canicule. Et si vous aussi, où que vous soyez en France, vous avez besoin d'aide et d'accompagnement durant ces jours de forte chaleur, eh bien nous vous invitons à vous rapprocher de votre mairie.
7: Eh bien, boire 2 litres d'eau et pas de vin, comme on a entendu avec ce monsieur. 5h17, ben justement, pour se rafraîchir, on va peut-être rester à la maison devant la télé. Ce soir, TF1 vous propose un nouveau programme totalement loufoque, les chaises musicales infernales. Comment Florent Père met-il le feu dans cet épatant nouveau jeu? Réponse dans les coulisses télé avec Patrice Gascoin, mais avant, place à celui qui met le feu au dance floor, c'est Michael Jackson. Remember the time, parfait pour bien démarrer la journée avec votre radio ici.

0: Remember the Time, Michael Jackson, pour donner le rythme de votre vendredi. L'éphéméride de ce 19 juin, bonne fête au Romuald, bon anniversaire. Ce matin, tiens, à la chanteuse Nadia, 53 ans. Les souvenirs ce matin avec ce titre et c'est parti. 54 ans également pour Jour du Jardin aujourd'hui et puis 72 ans pour Philippe Manœuvre. C'est le Garfield Day, 19 juin 1978. Un gros chat orange, cynique, paresseux et fou de lasagne faisait sa toute première apparition dans 41 journaux américains. Un personnage qui a été créé par Jim Davis est devenu depuis l'une des bandes dessinées les plus syndiquées au monde, faisant du 19 juin donc la journée internationale officielle de Garfield. Et si vous sentez comme le chat Garfield d'humeur paresseuse aujourd'hui, sachez que le 19 juin est aussi la journée mondiale de la flânerie, créée dans les années 70 en réponse en fait à la mode naissante du jogging. Le but de cette journée est d'interdire de courir et de forcer les gens à marcher le plus lentement possible pour apprécier la vie. Et en même temps, avec les températures caniculaires aujourd'hui attendues, c'est plutôt bienvenu.
1: Promis, je vais la célébrer cette journée.
0: On est d'accord.
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0: Retrouvons Patrice Gascon avec ses coulisses télé. Aujourd'hui, Patrice, vous nous proposez une partie de jeu de chaise musicale. Bon, dans le studio, ça va être un peu compliqué, mais aujourd'hui, le jeu se regarde à la télé.
3: Qui n'a pas déjà fait une partie de chaise musicale? Eh bien, ce soir, c'est Florent Père qui vous en propose une.
4: Bienvenue dans l'aventure des chaises musicales infernales.
3: Allez! À la manière d'un Satanas, vous savez, le héros pas très futé du dessin animé Satanas et Diabolo, Florent Père nous propose un jeu diablement rafraîchissant. Les chaises musicales infernales est l'adaptation du fameux jeu de chaises musicales qui a égayé nos soirées, mais cette fois, les chaises sont cachées dans des décors naturels, en l'occurrence en Bretagne, où a été tourné le jeu. 5 duos de personnalités, parmi lesquels les comédiens Gilles Alma, Ariel Mallet, Bruno Sanchez, mais aussi des anciennes Miss France déjantées, Camille Serre, Valérie Beg, partent à leur recherche. La bonne idée, je le disais, c'est quand même d'avoir confié l'animation à Florent Père, enfin l'animation dans les chaises musicales infernales. Il n'est pas vraiment animateur, pas vraiment présentateur. Mais c'est quoi votre rôle, Florent Père?
5: Eh bien, le terme que j'ai appris, c'est incarnant. Et c'est ce qui m'a convaincu de le faire, parce qu'effectivement, juste l'animation ne m'aurait pas... Je ne m'y suis jamais essayé, mais j'ai un profond respect pour cet exercice-là, mais c'est pas ce qui m'anime aujourd'hui, sans mauvais jeu de mots. Je dis, moi, je veux bien, mais alors, est-ce que je peux mettre ma patte un peu partout? Ça passe par le fait de pas avoir un rôle d'animateur, mais de créer un personnage, de coécrire des scénettes qui donnent un lion aussi au programme et qui donnent aussi du caractère à ce personnage qui incarne le jeu. La voix off qu'on a fait ensuite, une fois qu'on a déroché, ça me rend très présent aussi. Ça donne vraiment l'impression, et c'est le cas, que j'ai créé un jeu pour inviter des copains et les mettre un peu en galère, quoi. Et c'est, en vrai, c'est quand même ce qui s'est passé.
3: Laurent, il a fallu aussi participer en ouvrant votre carnet d'adresse. Racontez-moi comment ça s'est passé et puis surtout leur réaction lorsque vous leur avez proposé de faire ce jeu de chaise musicale.
5: Ben, je suis allé très vite sur les copains. Ben, je leur ai mis un petit texto pour leur dire, vous allez avoir un petit coup de fil d'une prod, c'est moi qui ai donné votre contact. Franchement, le projet est rigolo et tout, j'aimerais vraiment que vous le fassiez, quoi.
3: Est-ce qu'ils vous en veulent aujourd'hui?
5: Ils ne me parlent plus. Non. Ben, le premier soir, quand on s'est retrouvés à l'hôtel, je les regardais, ils étaient quand même éreintés. Est-ce que ça leur faisait des journées costauds quand même, hein? Et puis en fait, non, ils étaient quand même très heureux. Ils s'amusaient en fait.
3: Les coulisses du jeu Les Chaises Musicales Infernales par Florent Père, une adaptation réussie à voir sur la plateforme France.tv. Quant à moi, je serai toujours sur ma chaise. Et oui, demain pour de nouvelles coulisses télé.
0: Merci Patrice Gascoigne. 5h25, on traverse l'Atlantique ce matin à la rencontre de nos cousins québécois. Tiens d'ailleurs, quand est née la ville de Québec? Eh bien, réponse de Stéphane Bern, mais avant c'est Manon Lisa, le petit pêcheur, et c'est une nouveauté. Bon réveil.

0: Manon Lisa et le petit pêcheur, 5h27. Un peu d'histoire avant l'actu. Stéphane Bern, ce matin, voyage au temps du français qui s'exporte.
1: Au début du XVIIe siècle, certains explorateurs français ne cherchent plus seulement à découvrir l'Amérique, mais à s'y installer. Parce que voyager, c'est bien, mais poser ses valises, c'est encore mieux. Juillet 1608. Un navire français, le Don de Dieu, remonte lentement le fleuve Saint-Laurent. Cette immense voie d'eau qui relie l'Atlantique au cœur du continent nord-américain. À son bord se tient Samuel de Champlain. Navigateur, cartographe et explorateur envoyé par la couronne française, un Indiana Jones version marin avec moins de fouet et plus de cartes, il cherche un lieu pour installer une colonie durable. Soudain, la rive forme un promontoire naturel. Les peuples algonquiens appellent ce lieu Québec, là où le fleuve se rétrécit. Champlain comprend immédiatement l'avantage. Depuis cette falaise, on peut surveiller le passage des navires. Les hommes débarquent, les haches résonnent dans la forêt, on dresse des palissades et quelques bâtiments en bois, en fredonnant des chansons qui ne sont pas encore de Céline Dion. Auprès de ma blonde qui fait mon
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1: Un petit fort, un logis, un entrepôt pour le commerce des fourrures, ils ne sont alors que 25 hommes. Puis arrive l'hiver canadien, tellement violent que les magasins Picard passeraient presque pour des saunas. Le froid est brutal, le scorbut frappe la petite colonie et seule une poignée d'hommes survivent jusqu'au printemps. Pourtant, le poste tient bon. Peu à peu, les alliances avec les peuples autochtones et le commerce transforment ce fragile comptoir en véritable ville, la plus ancienne ville francophone d'Amérique du Nord. Champlain cherchait un bon point stratégique sur un fleuve, mais il venait surtout d'installer une ville où on affronte toujours l'hiver avec courage. Une tuque vissée sur la tête, une poutine à la main, et en lâchant simplement « Ben voyons donc, il fait fret tabernac ».
0: Vous tenez très bien l'accent québécois, merci beaucoup Stéphane Bern. 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Nous sommes le vendredi 19 juin, il est 5h30, toute l'actualité en France et dans le monde, c'est le 90 secondes avec vous Cyril Ardo.
3: Jusqu'à 40 degrés par endroit le jour, 25 degrés la nuit. La France a chaud, 53 départements en vigilance orange canicule à partir de midi selon Météo France, pour la plupart dans le centre et l'est du pays. Cette vague de chaleur qui a de nombreuses conséquences, une cinquantaine de maisons touchées par une tempête près d'Amiens dans la Somme. La SNCF, elle, annule plus de 70 trains face au risque de panne de climatisation sur les lignes Paris-Orléans-Limoges-Toulouse, Paris-Clermont-Ferrand et Bordeaux-Marseille. Les écoles aussi s'organisent, absence autorisée, voire établissement fermé l'après-midi à Tours, Limoges, Auxerre et en Haute-Garonne. La Haute-Corse n'est pas concernée par l'alerte canicule, mais il fait chaud également. Dans ces conditions, un feu de forêt a parcouru 70 hectares hier sur la commune de Castello di Rustino. 60 pompiers, 3 avions et 14 camions mobilisés. Emmanuel Macron était l'invité de France 2 hier soir. Face à cette chaleur, il appelle à la vigilance. Le chef de l'État qui estime que les prix à la pompe vont progressivement baissé. Sur l'affaire Liana, il affirme que des choses n'ont pas été bien faites et qu'il faut rendre nos procédures plus efficaces. Un homme de 52 ans condamné à la prison à vie par la cour d'assises de la Somme pour le triple meurtre de sa compagne, de son fils et de sa belle-sœur. Une peine assortie d'une peine de sûreté de 22 ans. Les faits s'étaient déroulés en avril 2022 à Amiens. Et puis c'est une montagne de lumière. Les logos des Jeux Olympiques et Paralympiques d'hiver de 2030 dans les Alpes françaises ont été dévoilés hier. C'est à voir en images sur ici.fr.
0: L'info du jour, c'est le dilemme de beaucoup de municipalités en cette période caniculaire.
3: Annuler les cours dans les écoles et laisser les parents sans solution, ou maintenir la classe sous 40 degrés dans des salles mal isolées. À Tours, la décision a été prise. Les 8000 élèves sont attendus une demi-heure plus tôt le matin et à midi. Retour à la maison après un repas froid à la cantine, car certains établissements, Boris Compien, sont de véritables bouilloires thermiques.
2: Dans la classe, une vingtaine d'élèves, un ventilateur sur pied, des rideaux fatigués et un thermomètre que consulte Emmanuel Denis, le maire de Tours.
4: Là, il fait 35 degrés. Donc vous imaginez avoir classe pendant 3 heures ici. À un moment, ça devient insupportable. Puis après, on a des risques de santé.
2: Cette chaleur étouffante, Luciana, 10 ans, en souffre depuis déjà quelques jours.
5: On se sent faible, on se sent énervé, envie de dormir. On n'arrive pas à travailler, on n'arrive pas à se concentrer. C'est pas top.
2: La municipalité de Tours a acheté 420 ventilateurs depuis l'été dernier, ainsi que des brasseurs d'air, de quoi en mettre un dans chaque classe, ce qui reste très insuffisant dans les passoires thermiques comme l'école élémentaire Claude Bernard.
4: Malheureusement, dans une école comme celle-là, on ne peut pas aérer la nuit parce qu'en termes de responsabilité, on ne peut pas laisser les fenêtres ouvertes. Donc ce qu'on a fait, c'est que les agents viennent le matin à 6h30, donc ils prennent une heure plus tôt pour aérer les classes. Peut-être on arrive à redescendre encore à 25 degrés et puis on monte progressivement jusqu'à 35 et plus. Pour rénover l'ensemble des écoles, il faudra 50 ans. On essaye de mettre en place des mesures palliatifs, mais qui ne nous permettent pas de passer des canicules à plus de 35 degrés, ça c'est sûr.
2: Les élèves de Claude Bernard ont quand même de la chance. L'an prochain, ils seront transférés dans une nouvelle école avec isolation bois-paille et toutes les dernières innovations thermiques. La garantie d'avoir au moins 10 degrés de moins lors des prochaines canicules.
3: Un reportage de Boris Compin, ici Touraine, avant donc cette modification dans les horaires des petits écoliers tourangeau. Ce sera effectif lundi et mardi en cette période de canicule. Justement, un coup d'œil sur la carte météo pour aujourd'hui, vendredi 19 juin. Johan, c'est du très chaud, c'est du soleil.
0: Ouais, c'est ça. Pensez à ouvrir les fenêtres ce matin pour profiter d'un peu de fraîcheur, même si c'est vrai que la nuit a été quand même, les températures ont été assez élevées. Elles ne sont pas descendues, par exemple, dans de nombreuses villes en dessous des 20 degrés. 53 départements sont donc en vigilance orange canicule dès midi, du bassin parisien à l'est du pays, en passant par les régions du centre jusqu'à l'Occitanie. La journée commence sous un soleil de plomb, avec un ciel qui est voilé de la Bretagne et des Hauts-de-France jusqu'à l'Aquitaine. Et quelques orages peuvent se déclencher dès ce matin sur un quart nord-ouest. Cet après-midi, des passages nuageux qui circulent sur le pays, avec un soleil qui va quand même continuer de dominer. Le temps, lui, tourne une fois de plus à l'orage de la Normandie aux Ardennes. Des orages qui peuvent être localement marqués avec des rafales et parfois de la grêle. Des coups de tonnerre aussi possibles cet après-midi sur les Pyrénées et les Alpes. Le mercure, on a à Rennes 17 degrés ce matin, à Nantes et à Caen 18, à Clermont-Ferrand 19, 21 à Paris et à Toulouse, 22 à Bordeaux et Châteauroux, 23 à Marseille. Vos messages aussi sur la page Facebook ici. 18 degrés 1 relevé à près de Lens, nous dit Sébastien. On a 19 à Ossès, c'est dans les Pyrénées-Atlantiques, merci Nanou. 19 degrés 5 à Mulhouse, on salue Kevin. 22 dans le Poitou, merci Maria. Puis 23 à Amnéville, on salue Fabrice. Pour cet après-midi, il va faire encore très chaud, entre 35 et 40 degrés du nord Aquitaine au nord-est, en passant par le centre. Ailleurs, on attend entre 30 et 35. Il fera un peu plus frais des côtes atlantiques au littoral de la Manche avec 22 jusqu'à 29 degrés. À noter que le pire des températures est annoncé pour dimanche et lundi.
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0: Et malgré la canicule, on espère que vous êtes en forme ce matin. Très bon réveil, le week-end se profile, ça donne le sourire. Et histoire de bien démarrer la journée, rien de mieux que Julien Clerc, 5h35.

0: bien clair quand je joue, 5h39. Bon début de journée avec votre rendez-vous ici dès 5h.
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0: Le matin, on est là pour vous alerter face aux arnaques du moment. C'est votre rendez-vous, c'est pas vrai.
3: Avec
0: et prudence, parce qu'il y a des escrocs qui essayent de vous piéger avec de fausses primes carburant. Décryptage avec Audrazo dans 5 minutes. Côté musique, je vois arriver Lewis Capaldi.

0: 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C'est à suivre. Le temps de retrouver Séverine qui est dans le département de l'Indre. Bonjour Séverine.
1: Bonjour.
0: Ravi de vous accueillir de bon matin. Comment ça va en ce vendredi?
1: Ça va, il fait déjà chaud ce matin, mais bon, ça va.
0: Bon, comment vous allez vous adapter d'ailleurs à cette journée caniculaire?
1: Oh bien, ce matin on va faire un petit peu de jardinage et cet après-midi piscine.
0: Vous avez une piscine à la maison?
2: Sympa.
1: Oui.
0: Oh là là, mais attendez, elle est à combien l'eau?
1: Hier, elle était à 28,5.
0: Oh là là,
2: on arrive.
0: On prend le maillot et on file directement chez vous, Séverine. c'est vrai, c'est un bonheur ça. Je découvre que vous travaillez en maison de retraite. J'imagine que c'est aussi un sujet quand on est dans une maison de retraite pour prendre soin des pensionnaires. Vous avez des conseils justement que vous prodiguez?
1: À part boire beaucoup, mais bon, c'est pas facile.
0: C'est pas facile à faire entendre ça.
1: Non, c'est pas facile. Et puis des bombes de vaporisateurs, voilà.
0: Ouais.
2: J'ai souvent entendu que les personnes âgées se plaignaient assez peu de la chaleur finalement, et que c'était très compliqué du coup de les convaincre effectivement de boire, de rester au frais, etc.
1: Ah oui, parce que le matin, en plus, ils veulent un gilet. Ouais. Alors, vous voyez comme quoi ils sentent pas la chaleur. Ils veulent déjà un gilet, mais même l'après-midi. Hein. Bon, je pense que c'est une habitude. Hein.
0: Ouais, mais c'est vrai qu'elles se sentent moins concernées et c'est vrai qu'il y a un rapport un peu particulier à la température. Séverine, en tout cas, nous ce matin, on vous offre un exemplaire du guide de voyage Michelin qui fête ses 100 ans et on vous dit donc à tout à l'heure dans la piscine.
1: Merci, oui, à tout à l'heure, je vous attends.
0: Eh ben, formidable. Merci pour l'invitation. Même si on s'est un petit peu invité, on doit le dire. Séverine, on vous embrasse bien fort. À bientôt.
1: Moi aussi, au revoir. Merci.
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0: C'est pas vrai, le rendez-vous anti-arnaque. Audrazo, attention, les escrocs essaient de nous piéger avec des fausses primes pour le carburant.
6: Oui, j'ai reçu pas mal d'alertes cette semaine avec des gens qui ont failli se faire avoir. Ils ont reçu ce mail. Vous êtes éligible, dit-il, à l'aide carburant 108,72 €. Le message vous incite à cliquer pour finaliser soi-disant votre demande et il vous donne 5 jours pour le faire, sinon votre dossier sera suspendu. Bon, là en quelques lignes, vous avez plein d'indices. Déjà, la prime carburant pour les travailleurs gros rouleurs que vous pouvez demander là en ce moment, elle est de 100 € tout pile, pas 108,72 €. Ensuite, la deadline de 5 jours, elle n'est pas crédible non plus. Le vrai guichet pour cette prime carburant doit fermer le 31 juillet, donc ça laisse encore pas mal de temps.
0: Ouais, Aude, précision importante, l'État n'envoie pas de mail pour nous dire qu'on est éligible.
6: Effectivement, c'est à vous de faire la démarche et le seul site valable, c'est impots.gouv.fr. On ne va rien vous envoyer avant du tout. Vous faites la demande tout seul. Attention parce que les faux mails renvoient vers des faux sites très bien faits. Je suis tombée sur france-aide-carburant.com. C'est une copie, c'est frauduleux, mais c'est franchement bluffant. L'escroc me demande nom, prénom, téléphone, mail, adresse postale, date de naissance et roulement de tambour, mon numéro de carte bleue. C'est là, heureusement, que des internautes ont flairé l'arnaque, ils ont raison. L'État ne demande pas de numéro de carte bleue pour verser une aide. Soyez sur vos gardes, parce que des mails comme ça, il y en aura d'autres. Attention aussi sur WhatsApp, des faux bons d'achat carburant Leclerc circulaient encore sur la messagerie il y a quelques semaines, je vous avais alerté.
0: Et heureusement que vous êtes là justement chaque matin pour nous donner les bons conseils, chroniques à partager, à retrouver sur ici.fr page C'est pas vrai. Et puis pour nous alerter, on vous a mis une adresse email ici.arnaque avec un S, @radiofrance.com. 5h44, voici Lewis Capaldi. Wish you the best. Bon réveil.

0: Wish you the best, Lewis Capaldi. Vous connaissez le film Le sens de la fête?
1: Qu'est-ce que j'aime ce film?
0: Avec Jean-Pierre Bacri, légendaire Jean-Pierre Bacri. Eh bien, la fête en France a pris un tournant. On l'a fait différemment, dans de nouveaux lieux, et plus forcément tard le soir. Le Parisien Week-end s'intéresse justement à cette bascule dans son nouveau numéro qui sort aujourd'hui. On le décrypte dans moins de 2 minutes. h 48, retrouvons l'équipe d'ici matin pour un point sur l'actualité qui va marquer votre journée. L'info près de chez vous, c'est ici. Bonjour.
2: Bonjour à tous. Et ce matin sur notre antenne, ce dernier adieu au Capi, à Dante, capitaine emblématique du gym. Il prend sa retraite après 10 ans au club. Dante a fait rêver plusieurs générations de supporters par son talent, mais aussi par son état d'esprit. Alors lors de la soirée en son honneur à la Villa Masséna à Nice, hier, il a adressé ses derniers mots d'aiglon à ses supporters. Et comme un père à ses enfants, une dernière consigne avant de partir.
3: Il faut avoir le mental, il faut avoir l'intelligence, la maturité. Après, c'est l'amour pour le football. J'aime le football. Bien sûr qu'on travaille tous pour gagner de l'argent, ça c'est sûr. Mais l'amour pour le football qui me fait faire autant d'efforts, autant de sacrifices, et c'était, ça a devenu un plaisir en fait. Je pense que, comme dans le sport, comme dans la vie, d'abord il faut vraiment savoir qu'est-ce qu'on aime faire et être prêt à tout donner pour y arriver. Donc pour le football, j'étais prêt à nager d'ici de l'autre côté en Corse s'il fallait pour continuer à jouer au football, tellement que je l'aime.
2: Mais non, Dante ne va pas en Corse, il s'envole pour le Bayern de Munich, il prend sa retraite de joueur, il va donc entraîner l'équipe des U23 du Bayern. Dans le prochain journal à 6h, vous entendrez un supporter niçois lui faire ses adieux, que vous retrouvez donc en image sur l'appli ici Azure. Dans le reste de l'actualité du gym, la situation se complique autour d'Eli Wahi, l'attaquant ivoirien de l'OGC Nice, interdit d'entrer au Canada pour son match de demain face à l'Allemagne dans le cadre de la Coupe du Monde. À tout de suite sur ici Azure.
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0: 5h49, la une de la presse.
1: Le nouveau sens de la fête, c'est le dossier à lire dans le nouveau numéro du Parisien Week-end.
0: On est avec sa rédactrice en chef. Bonjour Christine Monin.
5: Bonjour Yoann Guérin.
0: Toujours un plaisir de vous accueillir. Alors faire la fête, mais autrement, en se réinventant, c'est le nouveau sens justement de la fête. Parlez-nous de ces évolutions et pourquoi ces évolutions?
5: En gros, la boîte de nuit à l'ancienne, souvent située en périphérie des petites villes, parfois en rase campagne, avec 3 spots, une boule à facettes et une playlist plus ou moins branchée, c'est fini. On avait 4000 discothèques dans les années 80, au pic de ces lieux. Mmh. Aujourd'hui, on en a plus que 1500. Pourquoi? Ben, en fait, il y a eu plusieurs accélérateurs d'un mouvement à l'œuvre depuis quelques années déjà. D'un côté, le Covid-19 et les attentats qui fait que les gens n'aiment plus trop être confinés nombreux dans un espace fermé. Le mouvement MeToo aussi. La nuit souvent était associée à des dérives, de la drague lourde, des mecs sans limite. Bon, ben, ça, c'est ras-le-bol. Mmh. Et puis, globalement, l'aspiration à une vie plus saine avec moins d'excès. L'idée, c'est de s'amuser sans se brûler les ailes. Donc, ces 3 choses conjuguées font que la fête change de visage.
0: Mais c'est vrai que les boulangeries, on en parle de plus en plus avec ces DJ, même parfois des DJ très célèbres, qui se rendent dans ces boulangeries pour animer, en fait, un instant de fête.
5: Complètement. Alors, à l'initiative, on a en France, dans le 11e arrondissement, The French Bastards, qui depuis 2019, a créé 3 moments comme ça, où un DJ invité est venu faire un set en plein jour pendant deux heures entre les croissants et les brioches. Ça a eu un succès fou. Et puis ça a essaimé. Donc il y a des bakeries parties dans différents pays qui sont mises en place comme ça et qui répondent à cette envie d'une expérience. En fait, on veut pas juste aller danser dans un endroit, on veut vivre un moment fort, un peu à part.
0: Quand on parle de la fête, il y a aussi une évolution qui est vraiment significative, notamment chez les plus jeunes, chez les adolescents, c'est le rapport à l'alcool, parce que ça a changé.
5: Alors ça, complètement, effectivement. En 2000, il y avait 1 ado sur 10 qui n'avait jamais bu. Et aujourd'hui, c'est 1 ado sur 5 qui n'a jamais bu. Et globalement, la consommation d'alcool a baissé dans la population. Du coup, certains lieux ont organisent des fêtes sans alcool, comme le Badaboom qui a étreigné donc des sober parties. Ils sont pas encore très nombreux parce que c'est quand même moins intéressant pour eux financièrement. Ça rapporte moins des softs que des que des alcools. Mmh. Mais petit à petit, ça fait son chemin, au point que, par exemple, Alain Ducasse se lancera en janvier prochain à Paris, le Dry Festival, tout premier événement consacré au sans-alcool. Et puis, il y a quand même autre chose dont je voudrais parler qui est très important. Il y a ces fêtes sans-alcool et puis aussi... c'est cette sensibilisation qui a été faite au personnel des boîtes de nuit, aux violences sexuelles et sexistes, la sensibilisation aussi des clients à la notion de consentement pour que la nuit devienne une bulle de sécurité, et avec aussi dans certains endroits des girls party, donc seulement pour les filles, pour que elle puisse se sentir bien et faire la fête en toute sérénité.
0: C'est vrai qu'on en parle de plus en plus aussi de ça. Christine Monin, merci de votre présence. Le Parisien Week-end, nouveau numéro, sort aujourd'hui et c'est à la une des kiosques. À très bientôt. 5h53, il y en a peut-être dans votre ville, dans votre village, des passages piétons lumineux pour vous sortir de votre addiction portable. Muriel Chardon vous explique le fonctionnement. Mais avant, Africa, c'est Rose Laurence. Très bon début de journée. Bon réveil.

0: Yves Laurent, c'est son titre Africa, 5h56. Chaque jour avec Muriel Jordan, on décrypte une tendance qui raconte notre monde, notre société. Et ce matin, on s'intéresse aux villes qui s'adaptent à notre addiction au téléphone portable.
1: Oui, parce que nous sommes tous le nez rivé sur... Aïe ! Ah, je viens de me prendre un lampadaire. Ah, j'avais le nez sur mon téléphone, je l'avais pas vu. Et je suis pas la seule apparemment, puisque beaucoup de villes en France et dans le monde doivent s'adapter pour éviter justement ce genre d'accident. Les smombies, contraction de smartphone et de zombies, smombies donc, sont ces gens qui déambulent, vous savez, téléphone à la main, sans regarder autour d'eux. Et ils inquiètent la sécurité routière. Des études menées dans les grandes capitales européennes montrent que 15 à 20% des piétons adoptent un comportement à risque, comme par exemple envoyer des messages tout en traversant la route. Et ça, c'est un truc que font beaucoup les jeunes. Vous en pensez quoi d'ailleurs, vous ?
2: Ça dépend vraiment. Parfois, on est complètement obnubilé par nos téléphones. Et donc, effectivement, on peut parfois faillir à se prendre un poteau et vraiment faire attention. Et c'est pour ça que ce terme, je trouve ça intéressant de le mettre en valeur. Pour justement démontrer un peu ce qui se passe dans le monde. Voilà.
3: C'est un peu dangereux pour nous et pour les automobilistes. Ça nous met tous en danger. Il faudrait qu'on arrête, qu'on lève le nez un peu de nos écrans pour admirer la nature.
1: Là, toi, je vois que t'as un casque.
3: Oui, j'ai un écouteur, mais mon téléphone est dans ma poche. Donc je pense que ça ne met pas trop en danger les autres utilisateurs parce que je ne suis pas né sur mon écran et j'ai le nez en l'air et on parle. Je n'en ai pas sur nos écrans.
1: Bon, je vous rassure, cet ado ne s'est pas pris de poteau en pleine tête. Mais figurez-vous qu'à Salzbourg, en Autriche, des airbags ont été installés sur certains lampadaires pour amortir les chocs des utilisateurs qui ne regardent pas assez autour d'eux. À Hong Kong, à Tel Aviv, Singapour, à Amsterdam, des bandes lumineuses ont été installées directement au sol. Ces feux passent du vert au rouge sous les pieds des passants pour être visible sans quitter l'écran des yeux.
0: Et chez nous, Muriel, est-ce que la France a pris des initiatives similaires ?
1: Oui, vous avez des villes qui ont mis en place des passages piétons lumineux à Lyon, à Boulogne-Billancourt, à Issy-les-Moulineaux, dans les Hauts-de-Seine, ou encore dans l'Eure, en Normandie, avec des passages piétons lumineux et intelligents installés pour une expérimentation qui durera 3 ans dans certaines communes. Un système lumineux qui se déclenche automatiquement à l'approche d'un piéton. Alors moi, je ne vois qu'une seule solution, celle qui pourrait vraiment marcher, simplement décrocher du téléphone. Est-ce que vous allez y arriver, vous, par exemple ?
4: À niveau professionnel, oui, mais sur des laps de temps de 2 heures, quoi. Ouais, après, je fais une petite pause et je recommence 2 heures.
5: Ça m'arrive, j'essaye. En tout cas, dès que je suis assise à table, en famille ou avec qui que ce soit, je pose le téléphone et lors de questions, je le touche.
1: Bref, les pistes lumineuses et intelligentes sur les passages piétons, c'est tendance. Il faut reconnecter les citadins à leur environnement. Alors, mollo sur nos téléphones, parce qu'il n'y a pas de mal à se faire du lien.
0: Merci beaucoup, Muriel Jordan. Tiens, on parle des passages piétons lumineux. Bah, pour vous éclairer sur l'actualité près de chez vous, il y a évidemment l'équipe d'ici matin qui arrive en studio. Très bon vendredi.
6: Merci beaucoup, vous aussi, Johan. 5h59, l'équipe d'ici matin sur la Côte d'Azur est là et vous dit...
7: Bonjour.
6: Est-ce que ça irait pas avec le café qui est en train de couler, là ?
8: C'est pas mal, avec un peu de lait.
6: Bah ouais, avec le soleil aussi qui se lève. Bref, c'est parfait, Elton John et Kikidi, vous aurez ça après les infos. Bienvenue, l'équipe d'ici matin au complet pour vous réveiller, avec Aveline et Victor qui réalisent l'émission, avec Myriam au standard, avec Julie Munch. Julie, tout va bien ?
8: Oui, et vous ?
6: Bah ouais, on va chanter ce matin.
8: Ah bah bien.
6: Parce qu'en même temps, il y a la fête de la musique ce week-end. Et on va prendre des nouvelles d'un groupe qui a remporté l'année dernière le tremplin musique au sommet. Vous savez, à Isola 2000, on est partenaire de cet événement chaque été. On va essayer de voir si ce groupe qui s'appelle The Tony Boy a plutôt bien marché ces 12 derniers mois. Bah réponse dans 10 minutes.
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6: Bon vendredi, nous sommes le 19 juin 2026, il est 6h. L'actu des Alpes-Maritimes, Julie Munch. Adieu, Capi, et merci.
8: Le capitaine Dante au milieu des siens avec les supporters de l'OGC Nice pour ce dernier hommage hier soir rendu à ce joueur emblématique du gym, capitaine des Aiglons pendant 10 ans. Un millier de fans sont venus lui dire au revoir, lui dire merci aussi, en effet, avec cette écharpe rouge et noire déployée pour la photo. Obrigado, Dante. Obrigado, donc merci en brésilien, puisque Dante est brésilien. Les yeux des enfants ont brillé, ceux des anciens ont coulé. Dante a marqué les générations. Jean-Paul est supporter des Aiglons depuis toujours.
7: Ça fait quand même 60 ans que je suis supporter de Nice. Pour moi, de tous les joueurs que j'ai vus, c'est le joueur qui aura le plus marqué l'histoire du club. J'en ai vu des bons, mais lui, il avait quelque chose en plus. Le fait de passer 10 ans et puis sa mentalité, un joueur que j'ai adoré. C'est un personnage au-delà du football, c'est vraiment quelqu'un d'exceptionnel. Ce qui me fait de la peine, c'est que sa dernière année, elle a été catastrophique. Quoi. Pas pour lui, pour le club. Hein. Voilà, j'ai de la peine pour ça qu'il ne soit pas parti en beauté. Quoi. Voilà. Mais bon, après, ça effacera pas tout ce qu'il a fait auparavant.
10: Et il laisse le club en Ligue 1.
7: Oui, voilà, tout à fait. Ça, c'est important, ça, ouais. Et moi, ce que j'aimerais aussi, je ne sais pas si c'est prévu au programme, c'est que le club prenne la décision de retirer le numéro 4 à partir de la saison prochaine. Qu'il n'y ait plus le numéro 4 qui soit attribué à un joueur, ce serait un bel hommage qu'on pourrait lui faire.
8: Non, voilà, une bonne idée. Hommage à retrouver en image sur ici.fr/azur. Désormais, Dante part en Allemagne. Pour sa retraite de joueur, il sera entraîneur des U23 du Bayern Munich. Par contre, Eliwahi reste cloué au sol. L'attaquant rouge et noir est interdit d'entrer au Canada pour son match de demain face à l'Allemagne avec son équipe ivoirienne dans le cadre de la Coupe du Monde. La fédération ne donne pas les raisons de ce refus, mais le contexte est particulier puisque Eliwahi est au cœur d'une affaire de paris truqués.
6: Dans l'actualité également, Julie, encore un braquage à Cannes.
8: Dans une bijouterie de luxe de la rue d'Antibes, 3 individus ont fait éruption hier avec plusieurs armes. Ils ont ensuite pris la fuite. Il n'y a pas eu de blessés et on ignore pour le moment si les malfrats sont repartis avec un butin.
6: Les enfants des écoles de Cagnes-sur-Mer auront bientôt la climatisation dans leur classe.
8: Ah, c'était une promesse de campagne du maire Brian Masson. La municipalité annonce le lancement donc de son plan climatisation des écoles, car sur 150 classes, seules 34 sont équipées pour l'instant. Le plan va donc s'étaler sur 3 ans d'investissement pour un montant de 2,2 millions d'euros. Maxime Hernandez, l'école maternelle Renoir est l'une des premières qui va en bénéficier.
11: Dans l'une des salles de classe, le maire veut nous faire la démonstration avec un thermomètre dans la main.
12: On en est à 30,5 degrés. Donc voilà, moi, cette situation, pour moi, elle est insupportable. Et cette température va continuer à augmenter durant la journée, je vous le dis. On va avoisiner dans l'après-midi à 35 degrés.
11: Et c'est pour lui un enjeu de santé publique.
12: Je pense qu'il faut prendre soin de nos enfants. Il faut les mettre dans un climat frais, puisque nos élèves sont du matin au soir dans ces classes. Vous le constatez vraiment, il fait vraiment chaud. Et il fait chaud depuis plus d'un mois maintenant. Et donc c'est pour cela qu'on a lancé ce plan clim.
11: Juste à côté, dans la cour, les jeunes enfants sont en pause déjeuner. Estelle, une assistante maternelle, tient un tuyau dans les mains.
13: Je suis en train d'humidifier les enfants parce qu'il fait chaud et qu'il n'y a pas beaucoup d'ombre là à cette heure-ci. Ça leur fait du bien, bah, regardez. Ils attendent que je les mouille là.
11: Chaque jour, Vison Claudia, la responsable du périscolaire, voit les conséquences de la chaleur sur les enfants.
14: Là, il n'y en a pas, mais des fois, vous les voyez, ils ont encore les pulls du matin. Moi, j'ai déjà vu des enfants hyper gourmands en train de manger en sueur. Ben, ils mangent quand même, mais ils sont en sueur. Ou quand ils travaillent, ils font de la peinture, ils sont en sueur. Oui, c'est arrivé. Hein.
11: Et la municipalité a déjà pris des mesures d'urgence pour ne pas attendre, comme la mise en place de clim portatives et des ventilateurs.
8: Et on fait le point sur la météo au plus près de chez vous à la fin de ce journal.
6: L'aigle de Nice, c'est plus un aigle, c'est un poulet frit, un poulet pourri.
8: Une polémique de plus entre nos élus, puisque c'est Renaud Muselier qui a prononcé cette phrase hier chez nos confrères de BFM TV en parlant de l'aigle de Nice, emblème de la ville. Déclaration en marge du dévoilement des emblèmes des Jeux d'hiver de 2030 qui n'auront pas lieu finalement à Nice, même si la carte officielle des sites doit être dévoilée aujourd'hui. Éric Ciotti a évidemment immédiatement réagi sur ses réseaux sociaux. La vulgarité crasse au service de l'insulte des Niçois. Encore 3 mois à supporter ce grossier personnage avant sa fuite au Sénat. Bon courage à tous les sénateurs, écrit le maire de Nice.
6: Ici matin, il est 6h05. Des torpilles aussi, mais sous l'eau.
8: On dirait presque des vrais. Ça ressemble en effet à des torpilles, mais ce sont des drones sous-marins qui sont au large de Villefranche-sur-Mer. 10 planeurs lancés simultanément cette semaine pour la recherche scientifique. C'est en fait pour faire des mesures dans la Méditerranée et bientôt de l'autre côté de la planète, en Polynésie française. Ils sont fabriqués par l'entreprise Alcimer, dont Laurent Bergerie est directeur scientifique.
15: Ce sont des appareils assez élégants en fait, ce sont des planeurs sous-marins, donc en fait il n'y a pas d'hélice sur cet appareil. Ce qu'ils font, c'est qu'ils ont un ballast qui leur permet de changer de densité et de descendre jusqu'à 1000 mètres de profondeur en planant et de remonter vers la surface. Et en évoluant comme ça, ils ont une vitesse très lente, ils vont à 1 km/h horizontalement. Par contre, ils peuvent rester plusieurs mois en mer et parcourir plusieurs milliers de kilomètres. Et c'est ça qui nous permet d'aller depuis Nice jusqu'à Calvi environ, qui va être notre mission principale, et de revenir avec ces appareils. Alors on a 5 planeurs qui vont mesurer les paramètres physiques de l'eau. Donc ça sera la température, la salinité, le courant, l'oxygène qui est présent dans l'eau, et on en a un autre. qui fait de la microstructure, c'est-à-dire le mouvement vertical des masses d'eau qui permettent de remonter les oligo-éléments du fond.
8: Et chacun de ces drones sous-marins coûte 250 000 euros.
6: Et pour finir, on va rendre hommage aujourd'hui à une figure azurienne, d'une certaine façon, Coluche.
8: L'humoriste est mort il y a 40 ans. C'était un 19 juin 1986. Accident de moto à Opio. 40 ans sont donc maintenant passés, mais personne ne l'a oublié. Il est toujours ancré dans les mémoires collectives. Il est surtout considéré comme une figure pour avoir évidemment créé les Restos du Cœur. Et pour François Chantré, le président de l'Association des Alpes-Maritimes, Coluche est encore présent même 40 ans après sa mort.
10: L'autre jour, j'étais dans une réunion de bénévoles comme ça, et puis quelqu'un a dit « Je ne sais pas ce que Coluche penserait de ça ». Voilà, par exemple. Voilà, c'est souvent une référence qu'on interroge sans vouloir le faire parler après coup, d'ailleurs, parce que ça n'a pas de sens. Mais c'est une figure, et encore une fois, on sait très bien ce qu'on lui doit. On parle de lui au présent. On parle de lui au présent et pas du tout comme une figure passée. C'est vraiment lui qui porte, la mémoire et l'âme de l'association, et le fait que 40 ans après, on arrive encore à faire des choses assez exceptionnelles. On arrive à servir près de 185 millions de repas tous les ans. Et aujourd'hui, son souvenir vit. Et j'ai envie de dire que pour tous les bénévoles, à un moment donné, le fait de le voir dans les locaux au travers d'affiches, c'est extrêmement important. Hein, c'est extrêmement important. C'est un fil qui nous relie aux origines, en quelque sorte.
8: Et vous, que retenez-vous de Coluche?
6: Effectivement, c'est la question que l'on vous pose ce matin, ou ces sketchs, ou ça provoque peut-être ces films, ou bien sûr les Restos du Cœur, comme on l'a entendu. Eh bien, venez nous le dire sur Facebook, par exemple, ou alors sur WhatsApp, hein, 04 93 82 03 04. On en parlera longuement aujourd'hui.
8: La météo, Quentin, les températures montent.
6: Ouais, avec un franc soleil déjà ce vendredi hein, dans toutes les Alpes-Maritimes, parce que là, ces derniers temps, on coupait le département en deux, des orages dans les vallées, du soleil sur le littoral. Là, il y en a pour toutes les Alpes-Maritimes. Et ouais, les températures qui commencent à grimper. Là, déjà, on atteint les 20 degrés largement sur certains coins des Alpes-Maritimes. On est à 23 à Péménade, hein, chez Brigitte, qui annonce un ciel clair, pas de vent. Et on n'aura pas, a priori, aujourd'hui. Vous noterez 29 degrés à Cannes, 29 également à Nice. On franchit les 30 à Menton, 30 également dans la Tinée, la Vésubie, 31 à Mont-Sartou, 32 ce sera le maximum dans la vallée du Var, à Villars-sur-Var, à Saint-Martin-du-Var ou à Puget-Théniers, pareil. Hein. 19 à 25 degrés enfin en montagne, secteur du Mercantour. Le week-end, on retrouve les menaces orageuses, surtout dans les terres. Ça s'annonce plus calme en bord de mer, mais ça peut déborder. Ce sera pareil pour lundi. 6h08, bon courage sur la route. Néanmoins, à cette heure-ci, RAS, hein, tout va bien. La circulation est relativement fluide. On reste ensemble et on vous suit jusqu'au boulot.
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6: 6h09, encore un peu la tête dans le brouillard peut-être. Bah, laissez-nous faire, on est là pour ça. Une équipe qui vous donne de la force, la musique d'Elton John et Kiki Dee, tout ça c'est avec Ici Matin. Bon réveil et bon vendredi dans le 06, nous sommes le 19 juin.

0: bon vendredi. Elton John et Kiki Dee qui se jargent déjà d'ouvrir le bal pour la musique, la bonne humeur. On aura Louane aussi avant la nuit.
1: Parce que j'ai eu un rendez copilote, le jour qui conduit boit à contresens quand ça.
0: Quand il s'appelle conduire. Laurent vous le dit aussi si vous voulez un petit peu de fleurs. Il y a le pouvoir des fleurs, tout ça avant la nuit, je l'ai dit.
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0: Est-ce que vous avez exercé le métier dont vous rêviez petit ? Eh bien, notre authentique azurienne du jour, oui. Un métier de bonne fée. Vous allez voir. On va vous présenter Nadège à 6h20. Pour l'instant, 6h13. Le mois prochain, il y a le tremplin musical Musique au Sommet qui revient à Isola 2000 en partenariat avec Ici Azur. On va prendre des nouvelles de ceux qui ont gagné l'an dernier.
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0: Ouais. Et ce matin, des nouvelles d'un groupe dont on a fait connaissance il y a à peine un an. To Love à l'occasion de Musique au Sommet, ce fameux tremplin musical organisé tout l'été par Isola 2000 et Ici Azur, où des artistes amateurs peuvent se produire sur scène. Eh bien, le groupe qui en est sorti vainqueur l'an dernier, que vous entendez, c'est The Tony Boy. Le leader Tony nous décrivait justement à l'époque l'ambiance au moment de monter face au public.
7: Excellent. L'accueil était absolument excellent et toute petite victoire. Déjà, rien que le fait d'être sélectionné pour moi était une grande joie parce qu'on envoie un paquet de candidatures, malheureusement, comme dans toute profession aujourd'hui. Il y en a rarement des réponses. Et le fait de simplement avoir été sélectionné était assez énorme.
0: Ah, ça, c'était en septembre dernier. Tony, qui est canois d'ailleurs. Hein.
6: C'est sympa, j'aime bien, c'est frais. Et aujourd'hui, un an après, est-ce que le groupe de Tony Boy, il marche toujours ?
0: Eh bien, on a recontacté Tony pour ça. Tony qui était dans sa voiture hein, cette fois. Voilà sa réponse.
8: Alors le groupe se porte à merveille, il y a eu quelques évolutions, quelques changements de musiciens, il y a des problèmes de disponibilité, mais le groupe se porte bien. Il y a des nouveaux titres qui sont disponibles sur toutes les plateformes, notamment le titre qui s'appelle Put Some Wood, et on œuvre activement pour continuer à pouvoir proposer nos nouveaux titres. Nos nouveaux titres sont en train d'être écrits pour continuer la monture et faire en sorte de développer notre son et développer le répertoire qu'on met à disposition. Donc oui, beaucoup de choses se passent.
0: Que de bonnes nouvelles. Ah bah justement, voilà le titre Put Some Wood dont il nous parlait à l'instant.

0: les uns après les autres. Donc on préfère ce format-là. On aura le temps de sortir un album quand on sera produit par des grosses maisons de production avec toute la production, avec toute la communication que cela impliquera.
1: Bon, en attendant, le groupe a des concerts cet été à Nice et Antibes. On va vous mettre les dates sur ici.fr. Bravo à The Tony Boy, à Tony notamment. Pour eux, eh bien, ça marche toujours. Et tiens, vous en profitez pour noter au passage que le tremplin musique au sommet cet été à Isola 2000, ça revient du 11 juillet au 22 août en partenariat avec Ici Azur. 6h17, vendredi 19 juin, bonne fête au Romuald aujourd'hui. Dites-le avec des fleurs, donc avec Laurent Voulzy.

0: vous le dis, le pouvoir des fleurs. Ah, ça donne envie bah, de rester encore un petit peu au printemps. Cela dit, l'été là démarre bien sur la Côte d'Azur. Il est 6h20, bienvenue. Et notre authentique du jour a changé d'orientation professionnelle il y a 6 ans. Elle s'appelle Nadège Batoa. Elle s'est formée au métier de doula. Vous savez, une doula peut accompagner la future mère pendant la grossesse, l'accouchement, la période postnatale aussi, en complément des médecins. C'était une vocation pour la niçoise qui est maman par ailleurs de 3 garçons. Alia Zegaoula a rencontré Nadège. Elle se définit d'abord en 3 mots.
1: Douce, ancrée et naturelle. À chaque fois qu'on donne naissance, c'est une nouvelle rencontre, c'est une nouvelle histoire, c'est un moment unique pour une femme et pour des parents. Il y a quelque chose que j'oublierai jamais, c'est que je suis passée à 5 ans à l'école des fans, donc à l'émission de Jacques Martin. Je ne saurais pas expliquer pourquoi, mais ce qui est fou, c'est que quand il m'a demandé ce que je voulais faire plus tard, je lui ai dit que je voulais voir naître les bébés. Je ne sais pas pourquoi, c'était inexplicable. C'était mon chemin. C'est vrai que d'où là, j'ai appris à découvrir ce métier et peut-être commencer à y penser, à m'orienter dans cette direction-là après ma 2e grossesse.
2: L'idée, c'est que vous puissiez être là le jour J, sauf qu'on maîtrise pas toujours à quel moment ça va tomber. Comment vous faites pour être le plus disponible possible?
1: Alors déjà, j'ai de la chance et je remercie chaque jour mon mari, parce que c'est vraiment mon coéquipier, autant sur le plan personnel que professionnel. Il me soutient à fond et on est quand même parents de 3 enfants. Je sais que à quel moment je pars quand on m'appelle. Et c'est souvent au milieu de la nuit ou c'est même voilà très imprévisible. Et dans ce cas-là, eh bien, je suis obligée de compter sur mon mari qui prend le relais tout de suite et qui se réorganise, que ce soit pour son travail ou autre, pour être là.
2: Et le premier accouchement que vous suivez en tant que

0: doula. J'imagine qu'il est gravé.
1: Oui, d'autant plus que c'était un accouchement qui a duré 36 heures. Et que je suis rentrée chez moi, j'ai pu dormir 3-4 heures et ensuite la deuxième naissance s'est enchaînée. Donc autant vous dire que ça a été une entrée fracassante et un très bon test pour moi. Parce que ça n'a pas été facile, mais en même temps ça a été une révélation, enfin ça a été la confirmation de ce que je voulais faire, quoi, clairement. Quand je suis vraiment auprès d'un couple, d'une maman qui donne la vie, hein, et que je vois ce bébé arriver et naître, ce discernement et la place que j'ai à ce moment-là, elle est très claire pour moi. Je suis un pilier pour elle. C'est important qu'elle se sente bien et qu'elle vive bien ce moment. Parce que c'est un moment qui laisse des traces à vie et qui est extrêmement bouleversant. Alors il m'arrive de pleurer aussi, d'émotion. Parce que quand je vois un papa qui voit son enfant naître et qui lui-même est tellement touché, il en pleure. Et des fois il y a des mots, des regards dans le couple. Enfin, c'est tellement touchant. Et voilà, ça me fait aussi vivre des émotions très très fortes. Mes émotions à moi, certes je les vis, mais il ne faut pas qu'elles aient un impact en fait ni sur les gens, ni sur la situation.
0: Comment vous savez que vous êtes à votre place, Nadège, de manière générale?
1: Chaque matin quand je me lève, je sens que j'ai la joie dans le cœur et ouais, j'ai beaucoup de gratitude de pouvoir vivre de telles rencontres. Donc pour moi c'est une vraie mission, un peu sacrée on va dire même, et puis de contribuer à vraiment quelque chose d'important dans ce monde, d'important pour l'humanité, quoi.
0: En 6 ans de doula, quel est le plus joli mot que vous ayez reçu, ou le plus beau témoignage, ou le plus beau merci?
1: Elles me disent qu'elles ont vécu une expérience dans la douceur, dans le respect de qui elles sont. C'est ça qu'elles retiennent souvent.
0: Et si on vous dit que vous êtes un peu la bonne fée qui se penche sur le berceau au moment de la naissance, moi c'est ça qui me vient.
1: Oui, on m'a dit que j'étais une fée qui s'était penchée sur le berceau de ce bébé-là. Donc écoutez, j'accepte avec joie cette dénomination. C'est plutôt quelque chose qui est beau.
2: Le portrait de Nadège Batoa et tous les authentiques sont à retrouver sur ici.fr et l'appli ici. 6h23 avant l'horoscope et les infos de l'ennemi, c'est la voix de Louane comme promis.
1: Je sais.

0: Éloane, bien sûr, qui vous réveille à 6h26, tout en douceur, la voix de Catherine Viguier, tout pareil, juste avant les infos de la nuit. C'est ici matin, bon vendredi.
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0: 6h27, comme prévu, Catherine Viguier nous a rejoint. Bonjour Catherine.
6: Bonjour Quentin, bonjour à tous.
0: Pour l'horoscope de ce vendredi, quelle fin de semaine pour notre Zodiac?
6: Remuante aujourd'hui. Bélier, vous êtes toujours occupé à vos amours, vos enfants ou à un art que vous pratiquez. Taureau, le foyer est dans tous ses états, avec des difficultés qu'il va falloir régler. Gémeaux, vous vous sentirez léger, apaisé et bonus, vous serez mis en valeur. Cancer, les finances retiennent votre attention, mais ce pourrait être pour de bonnes raisons. Lion, vous êtes toujours mis en valeur, mais vous avez quelques angoisses passagères. Vierge, vous avez à cœur de vous soigner âme et corps, et dès ce soir, vous serez prêt pour briller. Balance, vous avez envie de refaire le monde entre amis ou en menant à bien un projet. Scorpion, c'est une dernière journée importante qui vous met face à vous-même et à votre avenir. Sagittaire, vous aurez l'art et la manière de faire un pas de côté afin de vous aérer la tête. Capricorne, vous remportez des victoires personnelles, profondes, vous êtes plus apaisé, plus serein. Verseau, alors avez-vous conclu un accord professionnel ou avez-vous un rendez-vous amoureux? Les deux sont possibles. Poisson, la santé, le travail ce jour et dès ce soir, vos sentiments seront au premier plan. Et pour nous tous, persévérer même si.
0: Merci beaucoup Catherine Viguier, à demain.
6: À demain.
0: Ce sera avec Adrien Mangano, évidemment, le réveil. Ici matin, week-end, dès 7h. On vous pose la question ce matin, que retenez-vous de Coluche? Aujourd'hui, nous commémorons le 40e anniversaire de sa disparition. Réagissez bien sûr.
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0: Vendredi, nous sommes le 19 juin 2026, 6h29. Bonjour.
7: Elle a fait un bébé tout seul.
0: Et un petit Goldman pour sortir du lit peut-être, hein, sans se cogner le petit orteil évidemment contre le coin de lit, s'il vous plaît, c'est encore mieux. L'équipe d'Ici Matin, elle est là, en pleine forme, pour vous accompagner à la télé par exemple, en plus de la radio et l'appli. Aveline et Victor réalisent l'émission. Il y a Myriam qui est au standard, il y a Julie Munch qui est là. Bonjour Julie.
8: Bonjour à tous.
0: En ce moment, on adore être sur l'eau et là, pourquoi pas sous l'eau?
8: Oui, pour aller voir ces nouveaux planeurs, ce sont en fait des drones sous-marins pour faire de la recherche scientifique, prendre des données en fait sur l'eau, sa qualité, la température aussi. Nous verrons ça dans un instant. Ils sont au large de Villefranche en ce moment.
0: Ouais, et juste avant l'info d'ici dans le 06, un point sur ce qui se passe en France et dans le monde. Le 90 secondes, c'est avec vous Cyril Ardo-Rodon. Il est 6h30 tout pile.
9: Jusqu'à 40 degrés attendus par endroit, la France suffoque et transpire à grosses gouttes. 53 départements seront placés en vigilance orange canicule par Météo France à partir de midi. Les conséquences de ces fortes chaleurs sont nombreuses, notamment dans les écoles, des établissements partiellement fermés aujourd'hui ou en début de semaine prochaine en Haute-Garonne, à Limoges, à Auxerre ou encore à Tours, où le maire dénonce un vrai problème de santé publique. Dans ce contexte, Emmanuel Macron appelle à la vigilance. Il était l'invité de France 2 hier soir. Le chef de l'État, qui a aussi estimé que les prix à la pompe allaient progressivement baisser. Sur l'affaire Liana, il affirme que des choses n'ont pas été bien faites et qu'il faut rendre nos procédures plus efficaces. Il a été reconnu coupable du triple meurtre de sa compagne, de son fils et de sa belle-sœur en avril 2022 à Amiens. Un homme de 52 ans condamné à la prison à perpétuité hier par la cour d'assises de la Somme. Une peine assortie d'une peine de sûreté de 22 ans. Sera-t-il jugé pour viol? La cour d'appel de Versailles se prononce ce matin sur le renvoi devant la cour criminelle d'Achraf Hakimi. Un procès a été ordonné fin février, mais le joueur du PSG avait fait appel. L'international marocain est accusé par une femme de 24 ans. Lui a toujours nié les faits. Et puis du rugby aujourd'hui, avec la première demi-finale du top 14 à Marseille. Dès 21h05, le Stade Toulousain, triple champion en titre, affronte le Racing 92 avant Stade Français contre Montpellier demain soir.
8: Dans l'info d'ici, ce matin, on dirait des torpilles au large de Villefranche-sur-Mer. Mais rassurez-vous, ce sont des drones sous-marins qui viennent d'être lancés cette semaine. Ce sont des planeurs pour la recherche scientifique. Ulysse Le Tocquin, ils ont quand même une drôle d'allure.
10: Oui, ce sont des sortes d'ogives de 2,50 m et 65 kg, jaunes et orange fluo avec des ailettes. On pourrait presque croire à des torpilles, mais ce sont des planeurs faits pour la recherche scientifique, produits et opérés par Alcimar, penché sur son ordinateur. Félix Margirier, océanographe, nous montre comment il relève les données récupérées par ces engins.
11: Toc, toc, toc, juste ici. On a, par exemple, au fond, on voit qu'on a une eau qui est ici à 13,3 degrés à 1000 mètres. Qui est assez constante pendant la mission. Et comme la mission a duré de début avril jusque mi-mai, on voit qu'en surface, en début de mission, l'eau était à 16,4 degrés. Et puis en fin de mission, là, on a atteint des températures jusqu'à 18,34 degrés, par exemple, ici.
10: Température, salinité, concentration du plancton, courant sous-marin, bruit dans l'eau, ces Sea Explorers, comme ils s'appellent, peuvent être équipés de tout un tas de capteurs. Ces engins sont posés dans l'eau, puis ils plongent jusqu'à 1000 mètres de profondeur grâce à un système d'huile qui leur permet de couler. Et enfin, ils remontent pour sortir leurs antennes hors de l'eau et envoyer leurs mesures aux scientifiques. Ils ont 3 mois d'autonomie, c'est énorme. On est donc allé les lancer en mer à fond les ballons en sortie de la rade de Villefranche avec Laurent Béguery, directeur scientifique d'Alcimar.
12: Aujourd'hui, ce qui se passe, c'est que le réchauffement climatique, tout le CO2 qu'on a mis dans l'atmosphère, il y a une grande partie qui est absorbée par l'océan. Et ça, ça change radicalement l'océan, en fait. Et la mer Méditerranée, qui est une petite mer, qui est une mer fermée, elle subit encore plus ce réchauffement et cette absorption de CO2. Donc les campagnes là qu'on va mesurer, on va envoyer une dizaine de drones sous-marins. Et sur ces drones, il y en a 5 qui vont étudier le bruit et il y en a 5 qui vont étudier la physique de l'océan.
10: Des magnifiques joujoux à 250 000 euros l'unité qui vont servir donc à abreuver de données les scientifiques, dont le CNRS. La nouveauté, c'est d'en lancer 10 en même temps qui resteront coordonnées pour, par exemple, mesurer les phénomènes de tourbillons trop petits pour être vus par satellite. Les 10 planeurs vont donc rester un mois en mer en se dirigeant vers Calvi où ils seront récupérés par les équipes scientifiques.
8: Un reportage d'Ulysse Le Tocquin.
0: Ici matin, il est 6h34 dans l'actualité également, Julie.
8: Ce dernier adieu au Capi. Hier soir, un millier de supporters présents à la Villa Masséna pour dire au revoir et remercier Dante, le capitaine Dante, pour ses 10 ans passés au gym. Vous entendrez les mots qu'il a adressés à ses fans dans le journal de 7h. Et puis ce matin, on vous présente aussi le lancement du plan de climatisation des écoles de Cagnes-sur-Mer. 2,2 millions d'euros d'investissement sur 3 ans. La météo, justement, Quentin, la température en hausse.
0: Oui, le grand soleil aujourd'hui dans toutes les Alpes-Maritimes. Beaucoup moins de risques orageux que ces derniers jours. Et oui, la chaleur va s'intensifier. C'est déjà le cas ce matin. À en juger vos commentaires sur le Facebook d'ici Azur. On annonçait 23 degrés déjà à Péménade. Secteur de Cantaron dans les Paillons. 20 tourons chez Cathy avec des oiseaux. Des grenouilles d'abord qui ont coassé toute la nuit, puis les oiseaux qui ont pris le relais pour ce matin. Bonne journée à l'ombre si possible. Merci Cathy. Et c'est ce que l'on va vous rappeler aussi régulièrement. Rester à l'ombre, bien sûr. Et puis s'hydrater régulièrement. Pour les maximales, notez qu'il va faire 29 degrés à Cannes et à Nice. On franchit, ça y est, la barre des 30 degrés, même 32 sur le Mentonnet ou en Principauté de Monaco. Il va faire chaud. 30 degrés également dans la Bastinée, Saint-Sauveur. 31 à Roquefort-les-Pins. 32, on y revient dans la vallée du Var, dans l'Estéron aussi. Secteur de Gilette, de Puget-Théniers, de Thouet-sur-Var. 19, ce sera le minimum pour Isola 2000. Week-end sous les menaces orageuses, à nouveau, surtout dans les terres. Ça s'annonce un peu plus calme en bord de mer, mais ça peut déborder. Attention, ce sera pareil pour lundi. 6h35, allez, on va faire ces kilomètres de bouchons jusqu'à Monaco en votre compagnie. On sait que ça freine déjà lorsque vous quittez la 8 à la Turbie, même un petit peu avant. Vous prenez ensuite le tunnel de la 500 avec un peu de peine. Moyenne corniche, si vous préférez ce secteur-là, c'est beau. On a le bord de mer, on a le soleil, mais il y a les bouchons aussi. Bon courage à vous dans tous les cas. Ici Azur reste à vos côtés.
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0: Vendredi 19 juin 2026, bonjour. Un bonjour à Jean Dujardin aujourd'hui, puisque c'est son anniversaire, tiens. Il est né le jour de la Saint-Romuald. Il y a un nom qu'on va aussi beaucoup entendre aujourd'hui, on vous le disait, c'est le nom de Coluche, hein, 40 ans déjà qui nous a quittés, et on sait que ça nous touche particulièrement, puisque ça s'est passé à Opio. Que retenez-vous de Coluche? Ses sketchs, ça provoque, ses films, les restos du cœur, on veut savoir ce que vous en pensez. Il y a Facebook, il y a le WhatsApp d'ici Azur, 04 93 82 03 04. Déjà quelques réponses, hein, ce matin, Christiane qui dit suit l'histoire d'un mec exceptionnel, un grand monsieur au très grand cœur, parti trop tôt. Ciao Pantin et merci. En voici un autre de grand monsieur en musique. Elle a fait un bébé toute seule, vous avez reconnu l'intro de Jean-Jacques Goldman. Bon,

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0: Moi, vous savez qu'on est en train de chanter les disques en même temps que vous. Voilà, vous êtes dans la voiture. Bon, on se met à vos côtés, là, côté passager, pour se faire du bien. 6h39, évidemment, Jean-Jacques Goldman à l'instant. La suite avant 7h. Eh bien, Madonna, Who's That Girl, la reine de la pop, rien que ça. J'ai un chiffre à vous donner. C'est 60 000. Ça, c'est un chiffre qui nous fait bondir chaque année et chaque été en particulier. Ça fait bondir notre veto aussi. Docteur Fab, il arrive dans 2 minutes.
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0: Et à 6h40, la minute rouge et noir, bien sûr. Des adieux émouvants au capitaine ce matin. Bonjour Ulysse Le Toquin.
3: Bonjour Quentin, bonjour tout le monde.
0: C'est Dante évidemment qui quitte l'OGC Nice, mis à l'honneur lors d'un hommage hier à la Villa Masséna. 329 matchs au gym. Dante, c'est la fidélité, le cœur de ce club, celui qui réussit à laisser Nice en Ligue 1 à l'issue de cette dernière saison cauchemar. La séparation, elle fait quand même très très mal.
3: Oui, parce que dans le football, 10 ans, c'est une relation très longue. Un coup de foudre instantané entre le natif de Salvador de Bahia et sa ville d'adoption à 7818 km de là, à vol d'aiglon. Dante, adopté de suite à Nice, arrivé en 2016 de Wolfsburg, adulé par l'Alliance Rivera et le chant « Vamos, vamos, Dante », capitaine pour son 6e match au club et près de 300 fois en 10 ans. La fidélité de Dante, 10 ans, ce sont les noces d'étain et Dante déteint sur ses coéquipiers, travailleurs, exemple de longévité, défenseur athlétique et fiable jusqu'à ses 42 ans, Dante exemplaire sur le terrain et en dehors, engagé dans toutes les actions de la fondation du club. On ne compte pas le nombre de fois où il est allé rendre visite à des enfants malades à Lanval, soutien aux associations, distribution des colis à l'approche de Noël, banque alimentaire, resto du cœur, marotte dans les rues de la ville, soutien aux victimes de l'attentat du 14 juillet. Dante a donné à Nice et bien au-delà, avec des actions aussi dans les favelas chez lui. Dante impliqué dans la vie de la cité, mais Dante que Nice laisse filer au Bayern Munich.

0: technique pour entraîner les U23 bavarois. Il l'a promis hier, il reviendra. Aux grands hommes, l'OGC Nice reconnaissant, Dante au panthéon des joueurs du gym. On aime ton accent en français, alors tu pardonneras le nôtre en portugais. Obrigado, commandante.
1: Voilà, obrigado, effectivement. Merci pour ces 10 ans. Et merci Ulysse Le Tocquin également pour cette minute rouge et noir. Ça sur ici.fr et sur l'appli ici. Ils sont 60 000 malheureusement chaque été. On vous en parle dans un instant avec le docteur Faban. On vous explique ce chiffre à tout de suite.
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1: Ici matin à la radio, sur l'appli et puis à la télé aussi. D'ailleurs, la petite plus-value de la télé, c'est de voir le joli visage de Betsy. Betsy qui a 6 mois, qui est un joli chien adopté en ce moment dans les Alpes-Maritimes. Au magnifique sourire, hein, vous allez l'apercevoir dans un instant. Elle est identifiée, vaccinée, déparasitée, stérilisée. Alors, si vous avez envie de lui offrir une jolie vie à Betsy, eh bien n'hésitez pas à contacter l'association Fonds Saint-Bernard. Il y a l'association, le site internet Fonds avec un S à la fin, -Saint-Bernard.com, avec plein d'autres annonces évidemment de chiens ou de chats adoptés dans le 06. Parlons des chiens, des chats, de tous les animaux finalement avec vous, docteur Fabin. Bonjour.
6: Bonjour Quentin.
1: Les conseils du véto. Alors, on a tous en tête l'image d'un chien attaché à un arbre sur la route des vacances. Eh bien ouais, chaque été, c'est le même triste record en France. Justement, on va essayer de comprendre ce phénomène et ce qui pousse à cet acte impensable. Et surtout, on va essayer de savoir comment l'éviter.
7: Alors l'abandon à la base, ce n'est que très rarement un acte de cruauté pure, ou en tout cas, ce n'est pas ressenti comme tel. En fait, c'est souvent l'aboutissement d'une panique et d'un déni. En général, tout commence par une adoption impulsive. On prend un chiot pour combler un vide affectif, sans mesurer la charge sur 15 ans. Quand l'été arrive, la pression du départ et parfois l'impossibilité de trouver une garde donnent aux propriétaires le sentiment d'être pris au piège. L'animal n'est plus un compagnon, c'est un obstacle. Et pour alléger sa conscience, la personne va se convaincre que le chien se débrouillera très bien dans la nature et qu'il sera recueilli. C'est un mécanisme de défense psychologique. L'humain se ment à lui-même pour fuir ses responsabilités sans se sentir mal.
1: Alors justement, si ces gens ne sont pas des sadiques, comme vous dites, pourquoi attacher son chien dans une forêt au lieu d'avoir le courage de le confier dignement à un refuge ?
7: Et bien là, c'est le poids de la honte qui dicte ce comportement. Pousser la porte d'un refuge, c'est regarder un bénévole dans les yeux et avouer publiquement son échec. C'est psychologiquement insupportable pour beaucoup. Sans compter que les refuges sont souvent pleins l'été et que l'acte légal a un coût. L'abandon sauvage sur une aire de repos offre l'anonymat. L'individu peut couper le lien brutalement et fuir sans avoir rien à débourser.
1: Alors pour éviter d'en arriver à cette panique extrême, juste avant de faire les valises, comment peut-on désamorcer la situation à temps ?
7: Il faut briser le tabou de l'appel à l'aide. Si l'animal devient une charge au quotidien, parlez-en à votre vétérinaire avant d'être au pied du mur. Notre rôle n'est pas de faire la morale, mais il est de trouver des solutions pratiques. Si le problème est uniquement la garde estivale, cassez votre isolement. Les réseaux sociaux regorgent de groupes de solidarité où des particuliers se proposent pour des échanges de garde gratuits. Pensez aussi au pet sitting à domicile. Et si la séparation définitive est vraiment inévitable, assumez-la, contactez la SPA ou les petites associations locales. Prenez vos responsabilités d'adulte jusqu'au bout pour lui offrir une seconde chance, même si la démarche est difficile pour votre fierté.
1: Merci beaucoup, docteur Faman. On le disait, chaque été, il y a 60 000 animaux qui sont abandonnés en France et c'est un chiffre malheureusement qui bat des records. Les conseils du véto, ça se retrouve sur ici.fr et l'appli ici. 6h46, vous quittez la maison, direction la voiture, bon, on est toujours là. C'est ici Azur, bonjour.

0: Madonna, Woods at Girl, évidemment, à 6h50, la reine de la pop. Vous vous réveillez dans les Alpes-Maritimes, ça se fait avec le réveil local, ici matin. Avec ces infos qu'on vous donne, bien sûr, dans les journaux, mais il y en a trois en plus, là, qui sont pratiques, locales, utiles et sympas. Ça s'appelle les 3 plus, ici, Azur.
1: Avec d'abord une petite niçoise qui est devenue une grande artiste.
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0: Carla. On l'a suivi dès le début avec Ici Azur, elle avait à peine 12 ans. Et aujourd'hui, elle cartonne partout en France avec son amie Jack. C'est Carla, et oui, Carla Lazzari. Elle manque pas une occasion de revenir chanter à la maison sur la Côte d'Azur. Et elle nous donne rendez-vous dans pile 15 jours, le vendredi 3 juillet. Ce sera au Levins Summer Festival. On va y croiser Kenji Girac aussi. On a des places pour vous, gratos. Ça se passe sur ici.fr et l'appli ici, rubrique jeu. Bonne chance.
1: Bon, et comme s'il ne faisait pas assez chaud comme ça, on va mettre le feu.
0: On va mettre le feu, voilà. Effectivement. Bah ouais, pas n'importe quel feu, les feux de la Saint-Jean. On l'a fait un petit peu partout, comme à Saint-Jean-Cap-Ferrat, qui organise une course de pointu, en plus de tous les jeux et pétanques qui seront installés. Il y aura un feu d'artifice aussi, et tout ça, avec la fête foraine qui sera juste à côté, place du Centenaire. Ça commence ce soir, mais ça dure jusqu'à dimanche.
1: Et enfin, aujourd'hui, 19 juin, on se souvient.
0: Ouais, effectivement, de lui.
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0: Bon, on pourrait évoquer plein de choses, hein, en plus de 10 ans, 15 ans de carrière pour Coluche. Ça va être un beau week-end, c'est vrai, parce que là, on va rendre hommage à Coluche aujourd'hui et encore demain et après-demain. Avec, par exemple, le moto, en fait, c'est pas la première année que ça existe, hein, le run à Coluche, pour rendre hommage évidemment à Coluche, tué en moto, on se souvient, sur une route à Opio. Voilà pourquoi il y aura plein de bikers, de parades moto, de villages d'animation, de concerts rock aussi, de quoi boire et manger, tout ça pour se faire plaisir, c'est au village, cœur même de Villeneuve-Loubet, et il y aura des hommages également à Opio pour rendre hommage à Coluche. J'en profite pour vous redire que vous pouvez rendre hommage à Coluche ce matin via WhatsApp 04 93 82 03 04. 6h52, fait déjà chaud, hein. Là je pense à SR sur WhatsApp qui nous dit bonjour l'équipe, bonne journée, avec cette chaleur en direct de la zone industrielle de Carros. C'est vrai que là c'est un coin où ça crame. Bon courage à vous, ici Azur reste à vos côtés dans les Alpes-Maritimes.
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0: un tube de l'été, en l'occurrence toi et moi avec sa guitare, Guillaume Grand, nous faisait chanter tout l'été 2010, on s'en souvient. 6h56, je vous l'ai dit, hommage à Coluche ce matin via les réseaux sociaux, vous nous laissez vos messages, son franc-parler, sa générosité, il gênait beaucoup, il manque énormément. C'est ce que dit Lolo sur le Facebook d'Ici Azur, et Vladimir, lui, redit l'histoire d'un mec parti hélas trop tôt qui restera jamais dans nos mémoires pour avoir créé les Restos du Cœur. Coluche est parti, l'humour continue, la preuve dans un instant.
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0: L'été arrive et il y a la saison des mariages aussi qui est ouverte. Ceux qui sont déjà passés devant madame ou monsieur le maire, puis devant un avocat le savent. Le mariage, c'est un engagement à pas prendre à la légère, c'est vrai. Se marier ou pas et à quel âge, ça ce sont des questions posées par Fred Ballard dans l'humour en tube.
7: À 88 ans, il s'est marié avec une fille de 22 ans. C'est plus de l'amour. 88-22, c'est un score de basket, sans déconner, c'est pas...
8: Mais l'amour a ses raisons, que la raison n'a pas, mais que l'argent motive en général. Donc parfois, dans un couple disparate, les bons comptes font les bons époux. Quand on aime, on ne compte pas, mais on calcule un petit peu quand même. Et avec l'humour noir de Mathieu Madénian, forcément, il y en a qui rient jaune.
7: Vous vous rendez compte, à 22 ans, quand elle aura 25 ans, il sera mort. Le sacré du mariage. Eddie Barclay s'est marié 8 fois. Johnny Hallyday a épousé une enfant de 18 ans. Okay. Pierre Palmade a épousé Véronique Sanson. Il n'y a plus rien de sacré dans le mariage.
8: C'est vrai que rétrospectivement, les liens sacrés du mariage peuvent devenir un petit peu élastiques ou carrément comiques, mais ça reste une aventure exceptionnelle pour celles et ceux qui croient en l'amour éternel et qui s'engagent sans douter, ce qui n'est pas le cas de tout le monde.
9: L'amour, ça fait peur aussi. L'amour, ça me terrifie, moi. En ce moment, j'ai tellement peur de me marier. Oh là là. Et j'ai pas de meuf, hein. Mais je suis comme ça.
10: Il y a des gens qui s'appellent bébé.
9: Ouais.
10: J'ai un message pour vous. Personne avec qui tu fais l'amour, c'est bizarre.
8: Alors, c'est pas faux, et heureusement que l'esprit vif et malin de Romane Frécinet est à l'affût des moindres détails qui pourraient venir gâcher une union pourtant promise à l'amour éternel. Donc à partir de maintenant, trop de bébés sur l'oreiller, c'est fou rire assuré.
0: Et fou rire assuré grâce à vous tout le temps, Fred Ballard. L'humour en tube sur ici.fr et l'appli ici, ça se réécoute. ...1987, une autre histoire, Gérard Blanc. On vous passe ça juste après les infos. Bon vendredi, il est 7h.
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0: Quoi que vous fassiez, on passe ces premiers moments de journée ensemble dans les Alpes-Maritimes. Nous sommes le vendredi 19 juin. Avec l'actu des Alpes-Maritimes, Julie Munch, une dernière fois parmi les siens.
11: Hommage au capi, au capitaine Dante, celui qui nous a fait rêver pendant une décennie. Dante, au milieu des supporters, hier à la Villa Massena, pour son dernier adieu avant sa retraite de joueur. Son talent, son état d'esprit font l'unanimité. Les étoiles dans les yeux des enfants et les larmes versées hier soir sont la preuve de ce lien très fort avec les Azuréens. À travers les générations, Dante leur a même donné une dernière leçon de vie avant de partir hier, comme un père à ses enfants. Une dernière consigne avant de partir.
12: Il faut avoir le mental, il faut avoir l'intelligence, la maturité. Après, c'est l'amour pour le football. J'aime le football. Bien sûr qu'on travaille tous pour gagner de l'argent, ça c'est sûr. Mais l'amour pour le football qui me fait faire autant d'efforts, autant de sacrifices, et c'était, ça a devenu un plaisir en fait. Je pense que, comme dans le sport, comme dans la vie, d'abord, il faut vraiment savoir qu'est-ce qu'on aime faire être prêt à tout donner pour y arriver. Donc pour le football, j'étais prêt à nager d'ici de l'autre côté en Corse s'il fallait pour continuer à jouer au football, tellement que je l'aime.
11: Mais ce n'est pas en Corse que Dante se rend désormais, mais plutôt en Allemagne, puisqu'il devient l'entraîneur des U23 du Bayern Munich. Vous retrouvez les photos de l'hommage d'hier soir sur ici.fr/azur. Et dans notre reportage long format à 7h30, la parole aux petits et grands supporters des Aiglons et donc de Dante.
0: Mais l'autre info rouge et noir ce matin, c'est aussi Eli Wahi qui finalement est autorisé à entrer au Canada.
11: Les services d'immigration reviennent sur leur décision. L'attaquant de l'OGC Nice avait été interdit d'entrer dans le pays pour son match de demain face à l'Allemagne avec son équipe ivoirienne dans le cadre de la Coupe du Monde. On n'a jamais su les raisons de ce refus, mais le contexte est particulier puisque Eli Wahi est au cœur d'une affaire de paris truqués.
0: Dans l'actualité également, Julie, un homme soupçonné d'avoir tenté de voler 4000 euros de marchandises au Castorama d'Antibes.
11: Les vigiles l'ont interpellé mardi dans un gros sac qu'ils ont trouvé des visiophones et plusieurs appareils de robotique. L'alarme située sur une issue de secours du magasin s'est déclenchée. Les vigiles expliquent qu'il a fallu 45 minutes pour retrouver ce voleur présumé car il s'était caché dans le magasin. C'est ensuite la police nationale qui a pris le relais. Après une série d'accidents de la route cette semaine, rien que 3 mardis sur l'A8 au niveau de Villeneuve-Loubet, de Cannes-sur-Mer et de l'aéroport de Nice avec des temps de trajet allongés de 30 minutes. Ici, Azur vous propose une émission spéciale tout à l'heure de 9h à 10h pour revenir donc sur la sécurité routière. Sébastien Germain, vous avez eu accès aux tout derniers chiffres et le nombre à retenir, c'est 51.
13: 51 morts l'an dernier, 51, c'est trop. Et pourtant ce nombre, il est encourageant pour les pouvoirs publics. Oui, encourageant parce que pour la première fois dans l'histoire du département, le nombre de tués sur les routes diminue d'une année à l'autre. En fait, entre 2025 et 2024, presque tous les chiffres baissent. Il y a donc le nombre de morts, mais aussi les accidents corporels, les blessés corporels. Finalement, seul le nombre de blessés graves augmente, hausse de 16%. Pour expliquer les baisses, la combinaison parfaite, prévention, répression. 50 radars installés sur les routes azuréennes, près de 4000 permis supprimés ou suspendus en 2025. La première raison est la consommation de stupéfiants, puis la vitesse excessive. Il y a aussi la prévention avec plus de 64 000 personnes sensibilisées. Et en 2026, nous avons les tout premiers chiffres. Là aussi, ils sont en baisse. Il y a eu 12 morts depuis le début de l'année, alors qu'à la même période l'an dernier, il y en avait 17.
11: La sécurité routière, on en parle donc dans ce dossier du jour de 9h à 10h avec nous. Une maman qui a perdu sa fille dans un accident de la route, elle témoignera puisque sa fille a été tuée par un homme qui a déjà été condamné 9 fois.
0: Ici matin, il est 7h04. Le transfert des dauphins de Maryland est imminent.
11: Ces cétacés pourraient être envoyés vers l'Espagne et des delphinariums de Malaga et Valence dès la mi-juillet, selon plusieurs associations. La présidente de One Voice, Muriel Arnal, sera avec nous en direct à 7h20.
0: Ici matin, jusqu'à 32 degrés à l'ombre aujourd'hui dans la vallée du Var.
11: Pas de vigilance canicule chez nous, contrairement à de nombreux départements. Mais le mercure monte et dans les écoles, les élèves ont bien du mal à se concentrer. Alors le maire de Cagnes-sur-Mer lance son plan de climatisation des écoles. Plus de 2 millions d'euros d'investissement sur 3 ans pour climatiser les 150 classes de la commune. C'est tout simplement une question de santé publique pour le maire Brian Masson.
14: Moi j'ai fait le tour des classes et je pose la question aux enfants, aux enseignants. Ils dégoulinent dès 9h le matin, ils dégoulinent, c'est pas une vie. Et ils seront pas bons forcément pour la suite ou ils auront un mauvais ressenti de l'école. Et j'ai pas envie de ça, voilà, vraiment j'ai pas envie de ça. Donc c'est le sens de l'histoire, c'est de prendre soin de la santé de nos enfants. Et puis c'est un sens aussi, on se pose pas la question dans les administrations publiques. Je veux dire dans mon bureau... À la mairie, on a la climatisation. Pourquoi on va la refuser aux enfants? Quand un particulier achète une maison ou un appartement, il y installe généralement la climatisation. Pourquoi les enfants n'y auraient pas le droit? Quand vous allez à l'hôpital, vous êtes dans des salles où il n'y a pas la climatisation? Non, il y a la climatisation. C'est une question de santé publique et donc on répond à cette question de santé publique.
11: Et le plan annoncé par le maire prévoit également une rénovation des salles comme l'isolation thermique et les fenêtres.
0: On vous le disait ce matin, c'était il y a 40 ans, jour pour jour, mais sa mémoire est encore vivante.
11: Celle de Coluche, l'humoriste fondateur des Restos du Cœur. Sa mort dans un accident chez nous à Opio a bouleversé la France entière. C'était le 19 juin 1986. Et c'est une tradition depuis des années pour commémorer sa disparition. Des centaines de motos se rassemblent pour lui rendre hommage entre Villeneuve-Loubet et Opio. Ce sera donc ce week-end. Et pour son organisateur Gérard Archimbault, c'est toujours une date difficile.
15: C'est plus qu'un artiste, c'est un homme de pleine de bonté finalement. Hein. Il le cachait bien, il pouvait être dans les extrêmes, comme il était super agréable et super pertinent même. Pour moi, c'est toujours, comme je dis, vraiment un homme exceptionnel, d'une grande sensibilité surtout. C'est vraiment quelqu'un qui manque, quoi. Je veux dire, on pourrait pas le réinventer, mais et c'est quelqu'un qui est là, qui est présent en permanence, quoi. Il manque à tout le monde. Parce que tout le monde dit, voilà, ben si encore, s'il était là, comment ça se passerait? Il serait là, il pourrait encore en parler. On sent vraiment que les gens ont un besoin de faire une reconnaissance sincère, quoi. Sincère.
11: Le Run Coluche arrivera cette année devant la stèle à Opio ce dimanche à 10h30 et partira de Villeneuve-Loubet vers 9h ce matin. Vous pouvez nous appeler aussi pour nous raconter vos souvenirs de Coluche, si vous voulez dire un petit mot pour les 40 ans donc de sa disparition. Pour finir, la Roca Team va essayer de prendre le dessus ce soir pour la troisième manche de la finale du championnat de France de basket. Pour l'instant, c'est un partout face à Paris. Le match de ce soir se joue à Gaston Médecin. Coup d'envoi à 21h. La météo, Quentin.
0: On dépasse déjà les 20 degrés, hein, largement une bonne partie des Alpes-Maritimes concernées. 21 à Tourette-sur-Loup, nous dit Sylvie, avec du soleil évidemment. Une bonne journée qu'elle nous souhaite. Merci Sylvie. Bon, bien sûr qu'on sera au-delà des 20 degrés un peu partout hein, dans le 06 aujourd'hui, sauf peut-être à Isola 2000, 19 degrés. Mais bon, on est quand même tout proche. Partout, largement au-delà de 25, hein, 27 par exemple dans la Roya, à la Brigue, où il y aura le festival d'art urbain. 30 degrés à la Bolène-Vésubie ou Roubion. 32 dans la vallée du Var, Guillaume, Puget-Théniers, Villars-sur-Vaille, à faire 32 également à Menton, le reste du littoral 29 par exemple sur la Croisette et à Nice. Notez que ce week-end il y a des menaces orageuses qui sont annoncées surtout dans les terres, ça s'annonce un peu plus calme en bord de mer mais ça peut déborder, ce sera pareil normalement lundi. 7h08 avec vous sur la route bien sûr, route qui commence évidemment à se charger sur les grands axes, la 8 entre Nice et Antibes bien sûr, en direction de Monaco, en descendant la pénétrante du Paillon ou en descendant le boulevard Carnot en direction de Cannes. Dans tous les cas, on reste avec vous, bon courage. Au niveau des trains, a priori, tout le monde va bien. Tous les départs sont à l'heure, comme les arrivées d'ailleurs. Gare de Nice, gare de Cannes, gare de Menton.
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0: 7h09, c'est ici Azur, sur le 100.7 à Antibes. Si vous êtes proche de l'esplanade du Pré des Pêcheurs, vous avez eu de la musique gratuite hein, hier soir. Hein, en ce moment, c'est les Nuits Carrées qui ont démarré. Dans toutes les Alpes-Maritimes, comptez sur nous pour vous accompagner. La musique de Gérard Blanc, côté souvenir, ça fait du bien. Une autre histoire, c'est tout de suite.

0: 7h13, bon vendredi, nous sommes le 19 juin dans les Alpes-Maritimes, ici matin, et ici matin qui vous donne l'actu des Alpes-Maritimes. L'actu c'est aussi ce chiffre, tiens, 12. 12, ça c'est un chiffre qui compte et qui fait l'actu depuis plus d'un an pour le coup à Antibes. Les 12 orques de Maryland, ça fait...
1: Les 12 dauphins.
0: Dauphins, pardon, de dauphins,
1: 12
0: oui.
1: 12 orques, ça fait beaucoup.
0: Ça fait beaucoup, oui, c'est vrai. Mais déjà 12 dauphins, effectivement, ça fait un moment qu'on se demande où ils vont partir. Bah aujourd'hui, on le sait, et Muriel Arnal de l'association One Voice nous le dira, ce sera à 7h20 dans Ici ça compte.
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0: Il est 7h14 et l'été ça a déjà démarré. Bon, côté météo, on est tous d'accord. Hein. Mais en termes de programmation, en termes d'événements, de festivités, bah, y a plein de choses qui ont lieu, comme par exemple à Saint-Jean-Cap-Ferrat, la Villa Ifrussi de Rothschild. Il y a les nocturnes de la Villa qui ont lieu tout l'été, par exemple, dans un peu plus de 15 jours, 3 semaines exactement. On vous invite avec ça. Le ballet de l'opéra. Disco d'Azur qui s'invite à la Villa Ifrussi de Rothschild. 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

0: a fait facile, presque évident ce matin, ce 19 juin évidemment. 04 93 82 03 04, facile, vous me donnez l'artiste, enfin les artistes ou le titre. Et vous avez vos places pour les Nocturnes de la Villa et Froussi de Rothschild. De Ballet de l'Opéra Nice Côte d'Azur vous attend dans un peu plus de 15 jours, bonne chance.
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0: 71 trains intercités supprimés jusqu'à lundi. Ça, c'est vous, David Ossiou, qui allez nous en parler à travers votre édito Mon œil, parce que leur climatisation pourrait ne pas résister à la canicule, hein, c'est ça?
4: Il faut dire que ces trains datent de Valéry Giscard d'Estaing. Ces voitures Corail ont été mises en service en 1975. On pouvait y fumer à l'intérieur.
5: Mes chères Françaises et mes chers Français.
4: Tiens, 1975, justement, l'année où un scientifique américain popularise dans la revue Science l'expression réchauffement climatique. Au moment même où on inaugure ces trains flambant neufs, la science nous prévient, ça va chauffer. C'est aussi la France de Joe Dassin, tout étonné de l'été indien.
6: Une saison qui n'existe que dans le nord de l'Amérique.
4: L'année suivante, 1976, grande canicule, la première, 6000 morts.

0: du bac, on ferme des écoles, on gère les conséquences, pas les causes. Il faudrait des établissements compatibles avec les canicules, il faudrait au minimum 40 milliards d'euros pour tout rénover, disait un rapport en 2020. Mais tout ça dépasse largement les trains et l'école. Selon une base de données créée il y a 5 ans, un bâtiment sur deux n'est pas adapté aux vagues de chaleur. Le plus étonnant finalement, ce n'est pas que les trains de Giscard souffrent de la chaleur, c'est que tout le pays a 50 ans de retard sur le climat.
1: Au repère, on ira où tu voudras, quand tu voudras.
2: Le mix Valéry Giscard d'Estaing, Joe Dassin, il est pas mal quand même. Merci beaucoup, David Ossiou. Mon œil, ça se réécoute sur ici.fr et sur l'appli ici. J'espère que vous avez le sourire ce matin avec le soleil qui est là, puis en même temps la voix de Zaz qui vous encourage à l'avoir, ce sourire, 7h18.

0: Zaz, mon sourire ici matin, il est 7h21. Ça compte à cette heure-ci avec une info qui nous emmène à Antibes. Le transfert des dauphins de Marineland est imminent, selon plusieurs associations. Les 12 cétacés devraient partir pour des delphinariums espagnols à la mi-juillet. Nous sommes en ligne justement pour en parler avec la présidente de One Voice, Muriel Arnal.
1: Bonjour Muriel Arnal.
2: Bonjour.
1: Le parc ne confirme pas cette information. Sur quoi vous vous basez pour parler de transfert imminent?
2: Il y a eu énormément d'alertes. Les soigneurs, évidemment, et d'autres équipes sont consternées de ce qui se passe, de la séparation des dauphins à venir. Nous avons à Marineland un groupe qui est une famille, des frères, des sœurs. On a une petite Loua qui a 4 ans, qui a été élevée et par sa mère et par sa grand-mère, avec sa meilleure amie Oli. Elles ont quelques jours de différence. Elle va être séparée des 3. Donc on voit bien que l'industrie de la captivité est en train de préparer quelque chose de très grave.
1: Et ce serait mi-juillet selon vous ?
2: Ça sera dans le courant du mois de juillet. Les préparatifs sont en cours et c'est la raison pour laquelle nous avons été alertés. Nous savions que ça risquait d'arriver. Et un groupe irait à Malaga, 8 dauphins, et 4 autres iraient au grand parc de Valence pour y rester.
1: Et vous parlez de familles qui pourraient être séparées. Vous êtes donc contre

0: ce transfert en Espagne, mais est-ce que le transfert en lui-même n'est pas aussi dangereux ?
1: Le transfert peut être dangereux avec la chaleur. A priori, ils vont essayer de faire ça de nuit. Mais de toute façon, ce qui compte à chaque fois, c'est la destination. L'industrie de la captivité, c'est parfaitement transporter les animaux. C'est ensuite la destination, c'est la séparation, le déchirement des familles. C'est essentiel dans les bassins. Ces animaux n'ont rien, ils sont démunis de tout en captivité. Donc les relations familiales, amicales, sont tout ce à quoi ils peuvent s'accrocher pour survivre.
0: Et est-ce que vous avez du nouveau aussi pour les deux orques qui restent à Marineland ?
1: Pour les deux orques, fort heureusement, malgré les pressions de la France, malgré les pressions du delphinarium à Tenerife, j'y étais il y a quelques semaines, c'est absolument abominable là-bas, et bien malgré les pressions, les scientifiques espagnols tiennent bon et le gouvernement espagnol tient bon aussi, et on les en remercie parce qu'ils sont absolument exemplaires.
0: Donc pour l'instant, pas de transfert des orques ?
1: Pas de transfert des orques, absolument.
0: Et pour les 12 dauphins, est-ce que vous pouvez encore faire quelque chose ?
1: C'est très difficile à ce stade de faire quelque chose parce que tout a été organisé, nous sommes au pied du mur. Les ministres successifs ont fait exprès de faire durer sans prendre les bonnes décisions de sanctuaire alors que c'est ce qu'ils avaient annoncé. Nous sommes partenaires d'un sanctuaire en Italie qui attend le dernier agrément qui est terminé et qui va pouvoir accueillir les premiers dauphins. Il est duplicable, il aurait été possible d'ici un an d'accueillir d'autres dauphins. Et donc il n'y a pas eu cette volonté.
0: Vous prévoyez donc une nouvelle mobilisation le 1er juillet prochain. Merci beaucoup Muriel Arnal, vous êtes présidente de l'association de protection des animaux One Voice. Bonne journée. Merci.
2: Matin 7h24, les derniers bouchons de la semaine, sortie de Villeneuve-Loubet sur la 8. Vous rendez à Nice, vous roulez au pas, c'est vrai. Mais bon, avec un bon Dire Straits Walk of Life, franchement, ça passe mieux. On est d'accord. Allez,

0: Dire Straits, Walk of Life. Je suis sûr que vous l'avez fait aussi, le vous, là, dans la voiture. Peut-être à la maison encore, si vous nous suivez à la télé, avec les belles vues du port de l'Olivette à Antibes, grâce à Victor qui réalise l'émission pour la télé. 7h27, on joue dans un instant, à tout de suite.
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0: On est à Roquebrune-Cap-Martin ce matin, grâce à Arnaud qui est là. Bonjour Arnaud.
4: Bonjour Quentin, comment ça va?
0: Voilà, attendez, alors je vais la refaire du coup pour être à l'égal de votre voix. Bonjour Arnaud.
4: Comment ça va,
0: Quentin? Ben ça va bien, dis donc.
4: Ça va, ouais.
0: Je me suis rendu compte que j'avais pas pris une voix assez péchue, contrairement à vous, hein, parce que là, franchement, vous m'avez donné la pêche. Ouais.
4: Arnaud. Eh ben, écoutez, je voulais porter mon témoignage pour Coluche.
0: Ben voilà, justement.
4: La guerre formidable qui a mis en place les Restos du Cœur. Et il y a pas mal d'années en arrière, on est allé au Pio où il y a eu l'accident, où il y a le fameux camion. Et c'est vrai que c'est un peu curieux, quoi.
0: Vous donc, étiez déjà, vous étiez déjà dans les Alpes-Maritimes à l'époque?
4: Voilà.
0: Ouais, secteur d'Oku.
4: J'ai mis un menton, donc voilà, donc je trouvais ça un peu bizarre, quoi.
0: Et vous êtes dans, vous étiez déjà dans le coin, Arnaud. Arnaud, ben justement, vous qui êtes fan de Coluche, qu'est-ce que vous retenez, vous, de Coluche? Est-ce que c'est plus les Restos du Cœur, ces sketchs?
4: Tous les Restos du Cœur et tout ce qu'il était.
0: Bah, en fait, finalement, le morceau que je vais jouer maintenant, c'est vraiment de la formalité. Je vais le rejouer quand même pour les auditeurs qui arrivent. Voilà. Écoutez, Arnaud, attention. Arnaud, vous m'avez dit?
4: On n'a plus le droit ni d'avoir faim ni d'avoir froid, les Restos du Cœur.
0: Tout simplement.
4: On n'a plus le droit ni d'avoir faim ni d'avoir froid.
0: Une chanson qu'on connaît par cœur, signée Goldman d'ailleurs. Et puis c'est toujours bon de rappeler que chaque exemplaire des CD ou DVD des Restos du Cœur, ou des Enfoirés, c'est 17 repas pour les Restos du Cœur. Et ça se vend toute l'année, pas seulement en hiver quand il y a les concerts.
4: J'ai pas mal donné quand même, j'ai pas mal donné pendant des années.
0: Et ben voilà. Et on a un auditeur qui est parfaitement généreux. Et Arnaud, générosité récompensée, puisque vous allez partir à la Villa Efrussi de Rothschild, quand même, les Nocturnes de la Villa, le Ballet de l'Opéra au mois de juillet, ce sera le 14, avec magnifique vue, magnifique concert. Je vous souhaite un bon moment et un bel été, Arnaud, pour en profiter.
4: Eh bien, vous aussi, monsieur, je t'en fais passer une bonne journée.
0: Bonne journée, Arnaud, merci d'avoir joué.
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0: Une décennie de passion saluée par Nice. Obrigado, comme Dante, comme on dirait. Oui, les adieux de Dante, c'était hier et ici Azur y était. L'info d'ici arrive justement pour y revenir. Mais d'abord, un mot en 90 secondes sur ce qui se passe en France et dans le monde. C'est avec vous, Cyril Ardot. Il est 7h30.
6: Plus de la moitié du pays en vigilance orange canicule, 53 départements concernés à partir de midi selon Météo France, jusqu'à 40 degrés par endroit le jour, 25 degrés la nuit. Les conséquences de cette chaleur, 71 trains intercités supprimés sur les lignes Paris-Orléans-Limoges-Toulouse, Paris-Clermont-Ferrand et Bordeaux-Marseille pour éviter les pannes de climatisation. En Haute-Corse, pas de canicule mais de forte chaleur, un feu de forêt a parcouru 70 hectares sur la commune de Castello di Rosso. Dans ce contexte, Emmanuel Macron était l'invité de France 2 hier soir.
7: Je veux vraiment inciter tous nos compatriotes qui nous écoutent à la grande vigilance, parce que ce sont des jours difficiles qu'on est en train de vivre et donc il faut beaucoup se ménager et écouter les conseils.
6: Le chef de l'État qui estime aussi que les prix à la pompe vont progressivement baisser. Sur l'affaire Liana, il affirme que des choses n'ont pas été bien faites et qu'il faut rendre nos procédures plus efficaces. C'était jusque-là un adolescent bon élève et sans histoire, un collégien de 15 ans mis en examen dans le Gard pour le meurtre brutal d'un octogénaire ciblé au hasard. Durant sa garde à vue, il a expliqué avoir eu un besoin viscéral de faire du mal dans un contexte de conflit familial. Le sport avec les demi-finales de top 14 de rugby. Dès 21h05 ce soir, le Stade Toulousain, triple champion en titre, affronte le Racing 92. Avant l'autre demi-finale demain soir, Stade Français contre Montpellier. Et puis c'est une montagne de lumière. Les logos des Jeux Olympiques et Paralympiques d'hiver de 2030 dans les Alpes françaises ont été dévoilés hier. C'est à voir en images sur ici.fr.
8: Et dans l'info d'ici, toute l'équipe d'ici Azur et tous les supporters niçois disent obrigado au plus niçois de tous les Brésiliens. Merci et dernier adieu à Dante. Hier soir, le capitaine des Aiglons, joueur emblématique du gym pendant 10 ans. Dante, le défenseur de l'OGC Nice, a fait chavirer le cœur des Niçois. Un millier de supporters réunis encore hier soir pour ce dernier hommage à la Villa Masséna à Nice. Ulysse Le Toquin, Dante a fait vibrer plusieurs générations de supporters.
9: Et de très nombreux enfants présents hier, des tout jeunes pour qui Dante est l'idole, ils sont tristes les petits.
10: Bah, parce que on se dit qu'on va plus avoir Dante dans l'équipe.
11: C'est émouvant. Pendant toutes ces années, il était à Nice. Il était capitaine. Voilà, ça fait chaud.
12: On a fait une photo et il a signé mon maillot.
9: Qu'est-ce que ça te fait de savoir qu'il part, toi t'as 7 ans, t'as connu que Dante comme capitaine de l'OGC Nice?
12: Maintenant je vais encourager le Bali et le Dominique parce que je sais qu'il va travailler là-bas.
9: Peut-être qu'un jour il reviendra, non?
12: Oui.
13: Sincèrement, on a versé notre larme juste pour le remercier pour tout ce qu'il nous a apporté. Et au niveau familial aussi, les enfants, ça a toujours été une mascotte depuis leur naissance. Donc, ouais, c'est beaucoup d'émotions. Ouais.
9: Les grands aussi ne veulent pas que ça s'arrête comme Jean-Paul.
14: Ça fait quand même 60 ans que je suis supporter de Nice. Pour moi, de tous les joueurs que j'ai vus, c'est le joueur qui aura le plus marqué l'histoire du club. Et moi, ce que j'aimerais aussi, je ne sais pas si c'est prévu au programme, c'est que le club prenne la décision de retirer le numéro 4 à partir de la saison prochaine, qu'il n'y ait plus de le numéro 4 qui soit attribué à un joueur, ce serait un bel hommage qu'on pourrait lui faire.
9: L'hommage justement a débuté avec des discours. Jean-Pierre Rivère, qui l'a recruté, fait une proposition à Dante qui part entraîner les espoirs du Bayern Munich.
15: Là il va faire un petit stage en Allemagne dans un petit club, c'est normal, il faut qu'il apprenne, et après tu redeviens dans un grand club et tu deviens le coach. Et ce jour-là, crois-moi, je serai très heureux en tribune. Voilà.
9: Des échanges avec le public. Dante raconte son plus grand souvenir, la musique de la Ligue des Champions à l'Allianz Rivera face à Naples. Le Brésilien souhaite qu'elle retentisse à nouveau à Nice.
16: Le club, il mérite jouer une Champions League. J'espère que ce soit le plus vite possible. Sinon, je pense que moi, je vais revenir pour le faire, quoi. Je vous remercie pour tout ce que vous avez fait pour moi pendant ces 10 ans-là. Et je vous oublierai jamais. Je vous aime tellement.
9: Dante n'a fait que le répéter toute la soirée. Il reviendra un jour à Nice. Si c'était n'importe qui d'autre, on aurait du mal à le croire. Mais le capitaine est droit, fidèle et ne triche jamais. Alors une dernière fois.
8: Cet hommage à Dante, vous le retrouvez en image sur l'appli ICI Azur.
0: 7h34 ICI Matin. L'actualité également, c'est une nuit noire pour les sapeurs-pompiers.
8: 3 accidents impliquant des 2 roues, les 3 à Nice. Cette nuit, un homme d'une trentaine d'années et un autre âgé de 44 ans sont morts. Un autre est gravement blessé. On y revient dans le journal de 8h. Les accidents de la route et la sécurité routière qui est aussi à la une, puisqu'aujourd'hui, on commémore aussi les 40 ans de la mort de Coluche, l'humoriste fondateur des Restos du Cœur, qui est mort dans un accident entre sa moto et un camion à Opio. C'était le 19 juin 1986. La météo, Quentin.
0: On reste sur le soleil, évidemment. Bon, cette fois, le soleil dans tout le département. Hein. Contrairement à ces derniers jours, on avait des orages dans les vallées. Là, il n'y aura pas de jaloux. Et pour les températures, difficile de trouver moins de 20 degrés par endroit. Si, à Roquefort-les-Pins, peut-être, chez Marie-Paul, qui nous souhaite un bon vendredi via le Facebook d'ICI Azur. Cet après-midi, bien sûr, plus de 20 un peu partout. Il fera minimum. Alors, 19 degrés à Isola 2000, pour le coup, donc à 2000 mètres d'altitude. Mais partout ailleurs, plus de 25, hein. 27 même à Breil-sur-Roya, 30 à Le Vins, 31 à Saint-Paul-de-Vence. Il va faire 32, ce sera le plus chaud dans la vallée du Var, par exemple à Villars-sur-Var ou Saint-Martin. Sur le Mentonnet, pareil, et notez 29 degrés à Cannes et à Nice. Ce week-end, attention, les menaces orageuses sont de retour, surtout dans les terres. Ça s'annonce plus calme, beaucoup plus ensoleillé sur le littoral, mais ça peut déborder. Lundi, on retrouvera aussi ces tendances-là. 7h36, on reste avec vous évidemment dans les bouchons, ceux de Nice, ceux d'Antibes évidemment, la 8 évidemment qui est très chargée sur ce secteur, en direction de Monaco, c'est pareil. Une bonne nouvelle en revanche, c'est qu'on avait pas mal de retard ces derniers jours avec les trains. Et bien là, au moment où je vous parle, tout le monde est à l'heure.
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0: Vendredi 19 juin 2026, on vous l'a dit, on rend hommage à Coluche ce matin. Et qui mieux que celui qui est l'invité d'Adrien Mangano dans un instant pour parler de l'artiste, puisqu'il a été son bras droit pendant longtemps. Rendez-vous dans 3 minutes pour ce tapis rouge exceptionnel. Après Mylène Farmer, sans contrefaçon.

0: Farmer, de retour hein, en 2025, il y aura un album cet automne, sans contrefaçon. C'est ici matin, nous sommes vendredi, aujourd'hui le 19 juin. Est-ce que l'eau est bonne, celle de la Méditerranée? On parle pas forcément de température de l'eau, hein, mais plutôt de contrôle sanitaire. Bah, la réponse à 7h45 avec Jérôme Rébaud, directeur adjoint de l'Agence régionale de santé PACA. Il est l'invité d'ici matin.
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0: Beaucoup de messages hein, sur les réseaux sociaux aussi pour rendre hommage à Coluche, par exemple. Karine qui dit celui qui est parti trop tôt, qui n'aurait jamais dû partir. Exceptionnel, grand monsieur, très grand cœur aussi, nous dit Christiane. Ciao Pantin. On voulait lui rendre hommage aussi ce matin à travers vous, Adrien Mangano. Bonjour Adrien.
3: Oui, bonjour à toutes et à tous.
0: Tapis ouais. Rouge exceptionnel, hein, on peut le dire.
3: Ouais, exactement. Il y a 40 ans, Coluche nous quittait fauché par un camion et on a tenu à lui consacrer ce tapis rouge avec celui qui fut son secrétaire, Jean-Michel Vagelsi. C'était un jeune adolescent à l'époque lorsqu'il rencontre un petit peu par hasard un enfoiré au grand cœur.
4: 16 ans, je venais de passer mon permis moto. Je rentre chez mes parents dans le petit magasin de mon père. Et à l'époque, Coluche venait souvent parce qu'il adorait causer avec mon père. Moi, je rentre, je dis « Papa, j'ai réussi mon permis moto ». Et avec Coluche, mais que je connaissais pas. Pour moi, c'était un mec qui parlait avec mon père. Et Coluche se tourne vers moi, il me jette les clés de sa moto qui était devant. Il me dit « Bah, va l'essayer ». Alors de ce jour-là, je me suis dit « Celui-là, je l'aime ». 2 ans plus tard, il me dit « Voilà, j'ai décidé que tu sois le secrétaire parce que j'ai décidé de faire une campagne présidentielle ». Puis là, il m'a demandé tout d'un coup de faire l'intellectuel. Ça faisait un peu peur, donc il a fallu que j'apprenne des trucs, que je réouvre les livres, quoi.

0: Restos du Cœur, évidemment. Comment sont nés les restos, justement, Adrien ?
1: Eh bien, à la suite d'un reportage que Coluche a vu à la télévision, accompagné de Jean Michel, on est en 1984.
2: On parle pour la première fois des nouveaux pauvres. En fait, on montrait par là qu'il existait des gens qui avaient un métier, mais qui n'avaient plus de travail, parce que avec la mondialisation, la restructuration industrielle, il y avait des milliers d'emplois qui avaient été supprimés. Il avait vu ce reportage, et c'était un après-midi, je me souviens, il faisait très très froid, on était chez lui tous les deux. On aimait bien se faire un goûter, vous savez, à 4 heures. Et là, il me dit, mais dis donc, tu te rends compte qu'il y a des gens qui n'arrivent pas à bouffer à leur faim, etc. Si tous les mecs qui ont du pognon comme moi, on s'y mettait, on pourrait régler le problème. Ça touche quoi, 150, 200 000 personnes? On pourrait le faire. Et alors, il me dessine un plateau, et il me dit, tiens, là, on pourrait mettre la viande, là, on pourrait mettre les légumes, etc. Il demande à sa cuisinière qui était en train de s'affairer derrière nous dans la cuisine, à votre avis, ça coûterait combien? Elle lui dit 15 francs. Regarde, c'est possible. Bon, bah, je voudrais que tu t'en occupes.
0: Et entre-temps, on s'est rendu compte qu'il y avait beaucoup plus de 200 000 personnes quand même besoin.
3: Bien sûr.
0: Ça a été le début d'une grande aventure.
1: Ah, mais oui, et qui aurait pu imaginer que cette aventure se poursuivrait encore aujourd'hui.
2: Je dis oui parce que c'est énorme, quoi. Il me dit, tu signes là. Je lui dis, c'est quand même pas le truc de bouffe dont tu m'as parlé il y a un an. Il me dit, allez, bah, bien sûr, malin. Comment ça s'appelle? Les restaurants du cœur. C'était des papiers qu'on avait trouvés d'un de nos amis qui avait une boîte de nuit. Dans la boîte de nuit, il avait fait des trucs, une association, quoi. Donc en fait, c'est les statuts d'une boîte de nuit qui ont été la base de la création des restaurants du cœur.
0: Et voilà. Voilà. Et puis bon, 19 juin 86, chez nous, sur la route d'Opio, c'est le drame.
1: Bah oui, la disparition de Coluche. Jean-Michel ressent de la peine, évidemment, mais aussi une grande colère. Il passe par plusieurs stades.
2: D'abord, l'incrédulité. Ce jour-là, moi, je suis à Paris en train de négocier un truc pour les Restos du Cœur. Je sors de là, j'apprends l'impensable. Je saute dans un avion. J'y croyais toujours pas, même dans l'avion. Il y a qu'en arrivant à Nice, qu'il y avait un copain Aldo. Il avait arrêté de fumer. Je vois Aldo, il avait la clope au bec. Et c'est à ce moment-là que j'ai cru.
0: Et à ce moment-là, ça veut tout dire. Coluche, qui restera pour Jean-Michel, celui qui lui a tout appris.
1: Ouais, comment il a changé son destin, il nous le raconte avec ses mots à lui.
2: Il a été l'homme que j'ai rencontré à l'âge de 16 ans, avec qui je travaillais à l'âge de 22. Il a été celui qui a orienté ma vie.
1: Jean-Michel Vagelsi, ex-secrétaire de Coluche, pour garder le souvenir de l'homme à la salopette au nez rouge, parti à 19 juin 1986.
0: Et à qui on rend hommage longuement cette journée de 19 juin. Merci beaucoup Adrien Mangano pour ce tapis rouge exceptionnel. Rendez-vous demain et dimanche 7h.
1: Exactement, dès 7h le matin. Bon pied, bon oeil.
0: Et bonne oreille. Hein. Et bonne oreille aussi. À demain.
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0: Il est 7h45. Avec l'invité d'ici matin, maintenant, on va parler d'un sujet qui vous préoccupe, la qualité des eaux de baignade. Chaque année, vous le savez, la baignade est régulièrement interdite sur plusieurs plages du littoral azurien. Mais pourquoi, précisément? Comment fonctionnent aussi les contrôles? Eh bien, on va en parler avec Jérôme Rébaud, qui est le directeur adjoint de l'Agence régionale de santé dans la région sud.
7: Bonjour, Jérôme Rébaud.
8: Bonjour et merci de nous inviter à ce plateau.
7: Vous venez de publier un bilan pour l'an dernier. Est-ce que la qualité de l'eau de la mer est bonne sur la Côte d'Azur?
8: Oui, la qualité de l'eau est bonne et en plus elle s'améliore. Nous faisons environ 3000 prélèvements, 3000 contrôles par an et sur ces 3000 contrôles, 90% sont de bonne qualité, 9% sont de qualité moyenne et seulement 1% sont de mauvaise qualité.
7: Qu'est-ce qui s'améliore précisément?
8: Le classement de nos plages s'améliore. Vous savez qu'à l'issue de 4 saisons balnéaires, nous classons les plages de qualité excellente, suffisante ou insuffisante. Et le nombre de plages de qualité excellente ne cesse d'augmenter.
7: Mais du coup, ça veut dire que c'est moins pollué?
8: Oui, tout à fait. Nos eaux sont de meilleure qualité et il y a des actions qui sont mises en place.
7: Quels sont les composants qu'on retrouve moins, par exemple, dans l'eau?
8: Alors nous recherchons essentiellement les témoins de contamination fécale, des bactéries qui, lorsque nous les retrouvons, montrent que l'eau était en contact avec des matières fécales.
7: Pourtant, quand on entend en effet concentration de matières fécales, on n'a pas franchement envie de se baigner. Ça, c'est pas un très bon indice, ça, quand même.
8: Effectivement, c'est pour ça que nous les recherchons et que nous les traquons. Et quand nous les retrouvons, ben nous demandons aux communes de prendre des dispositions, généralement sur les systèmes d'assainissement qui peuvent être défaillants de temps en temps.
7: Alors, des systèmes d'assainissement défaillants de temps en temps. Il y a quand même des plages qui sont fermées depuis des années. Je pense à celle de Saint-Laurent-du-Var, Landsberg ou Cousseau. Comment ça se fait qu'on ne trouve pas de solution?
8: Alors les solutions, elles existent, elles sont en cours de mise en place. On a beaucoup entendu parler dans la presse des dysfonctionnements de la station d'épuration actuelle. C'est pas le seul facteur de la dégradation de la qualité de l'eau. Parce que Saint-Laurent, vous voyez, est dans une situation même hydraulique qui est compliquée avec l'embouchure du bar, avec cette cuvette qui est formée avec l'aéroport. Donc les actions sont en cours de mise en place.
7: C'est long quand même.
8: Ah oui, c'est long, mais ce sont des actions qui nécessitent de forts investissements, des raccordements. Il faut tirer des tuyaux, il faut faire des lourds investissements sur les stations d'épuration, et ça peut être assez compliqué, assez lourd effectivement à gérer.
7: Mais en attendant, il y a des conséquences quand même importantes en termes d'économie pour Saint-Laurent-du-Var, économie touristique, et puis sur l'environnement. Il n'y a pas de solutions provisoires qui peuvent être prises dans ces cas-là.
8: Alors là, limité. Sur ces deux plages-là, effectivement, tant qu'elles sont de qualité dégradée, on ne va pas réautoriser la baignade. Maintenant, il peut y avoir effectivement des améliorations avec les travaux en cours sur la station d'épuration actuelle qui peuvent aussi amener une amélioration.
7: Et qu'est-ce qui se passe quand il y a des fermetures ponctuelles, comme ça a été le cas à Cagnes-sur-Mer ces derniers jours?
8: Alors effectivement, les communes peuvent prendre des mesures préventives avant que la qualité de l'eau ne se dégrade, lorsqu'elles ont des indicateurs qui leur permettent de dire attention, il y a un risque de dégradation de la qualité de l'eau. C'est le cas normalement lorsqu'on va avoir une intempérie, ce qui n'est pas le cas à l'heure actuelle. Mais quand il y a des orages, effectivement, les systèmes d'assainissement sont débordés et les communes peuvent prendre des interdictions. Sinon, on peut aussi retrouver des pollutions fortuites à l'occasion de nos contrôles. Et là, il faut comprendre d'où elles viennent et le temps de les gérer et ensuite repermettre la baignade.
7: Alors, on a donné quelques exemples ce matin. Vous nous avez parlé d'un classement. Où est-ce que la qualité de l'eau est la meilleure sur la Côte d'Azur et où est-ce qu'elle est la pire?
8: Écoutez, alors, chez nous, la qualité de l'eau est bonne globalement. Alors, on cite beaucoup ces deux plages qui ont été fermées, mais c'est vraiment, il faut pas les prendre comme une généralité. Hier, nous étions sur la commune de Théoul, par exemple, pour rencontrer le maire, pour rencontrer ses équipes. Et c'est une commune qui a toutes ses plages qui sont qualifiées de bonnes, d'excellente qualité. Donc, il y a globalement, vous pouvez vous baigner partout sur la Côte d'Azur, vous pouvez partout trouver des eaux de bonne qualité.
7: Vous avez cité Théoul comme exemple. Est-ce que du côté de Menton, il y a une bonne qualité aussi ou pas?
8: À l'exception d'une plage, effectivement, à Menton, nous avons encore une plage qui est classée insuffisante, qui est en cours d'amélioration, puisqu'il y a des travaux qui ont été menés, c'est la plage de Gorbio. Mais effectivement, à Menton aussi, vous pouvez trouver des eaux de bonne qualité. N'hésitez pas à consulter le site internet du ministère de la Santé, vous aurez toutes les informations.
7: Vous nous avez parlé donc de la matière fécale qui est principalement mesurée par l'ARS. Est-ce que il y a aussi pris en compte la pollution des bateaux, par exemple?
8: Oui, alors les bateaux qui dégazent notamment, qui ouvrent leurs vannes et puis qui rejettent en mer, et ça va se traduire effectivement par une pollution fécale, qui peut aussi amener d'autres pollutions.
7: Qui sont beaucoup plus visibles.
8: Alors ça, c'est des pollutions qui sont importantes, mais qu'on voit facilement, parce que malheureusement, elle surnage à la surface. Et ça peut arriver, et ça peut nous amener à prendre des interdictions temporaires lorsqu'il y a ce type de pollution.
7: Pour la saison estivale qui vient, voire qui a carrément déjà commencé pour certains, comment ça s'organise la surveillance de la qualité de l'eau cette année?
8: Alors, la surveillance de la qualité de l'eau, elle commence mi-mai. On commence à surveiller la qualité de l'eau. Ensuite, un contrôle hebdomadaire à partir du 1er juin jusqu'au 30 septembre. Et s'il y a besoin, nous contrôlons plus. C'est-à-dire qu'on a un laboratoire qui passe sur toutes les plages, toutes les semaines, et qui prélève des échantillons, qui fait des analyses, et nous les interprétons, et nous mettons toutes les données à disposition des baigneurs pour une parfaite sécurité.
7: Alors, on a parlé de la qualité des eaux de baignade en mer, mais qu'en est-il des rivières? Est-ce que les contrôles sont effectués pareil par l'ARS?
8: Alors, nous surveillons un certain nombre de rivières, effectivement.
7: Lesquelles? Sur les Alpes-Maritimes.
8: Alors, par exemple, l'Estéron, la Brague, le Loup, c'est la responsabilité des communes de nous déclarer les zones qui sont fortement fréquentées. Et là, nous déployons les contrôles sur ces zones-là. Donc là, j'appelle aussi les nouveaux maires qui ont été élus pour qu'ils puissent nous signaler toutes ces zones-là. Nous les connaissons pas forcément et il faut qu'il y ait un contrôle sanitaire aussi. Et contrairement à l'idée qu'on peut s'en faire, les rivières ne sont pas forcément beaucoup plus sûres que la mer. On a cette idée d'eau fraîche, d'eau qui coule, mais il peut y avoir des dégradations, c'est le cas. On a quand même 4 sites de baignade en rivière qui sont classés insuffisants. C'est trop.
7: Et donc cet appel au maire, vous le passez ce matin sur notre antenne. Merci beaucoup Jérôme Rébaud, vous êtes directeur adjoint de l'Agence régionale de santé dans la région. Bonne journée.
8: Merci à vous.
0: 7h51, ce week-end il y a la fête de la musique. Vous allez peut-être croiser Olivier, si vous êtes à Nice. On vous le présente dans un instant. Ici Matin est là, bienvenue, vous faites partie de l'équipe. La voix de Patrick Fiori est là.
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1: Le chant est libre, évidemment, Patrick Fiori qui l'a confirmé à 7h55. Eh ben, le chant, forcément, il sera là aussi ce week-end. Vous dites qu'il fait trop chaud aujourd'hui dans les Alpes-Maritimes. Ben, nous, on vous emmène dans le froid, dans le grain froid. Et si je prends l'accent, c'est pas pour rien. Stéphane Bern nous explique tout avant 8h. Mais vous savez, cette séquence-là, à 7h55, c'est la vôtre. Vous avez un message à partager, vous avez un bon plan aussi à nous donner, un petit coucou à faire. Eh bien, ici, Azur, c'est vous et on joue les porte-voix. Et cette semaine, en amont de la fête de la musique, on donne la parole aux artistes. Bonjour Olivier.
2: Bonjour, bonjour les auditeurs.
1: Olivier, à Nice, évidemment. Alors, vous êtes multicasquette, hein, chanteur d'abord, guitariste aussi au sein d'un groupe. Vous allez me dire si je le dis bien, Gold Square.
2: Oui, c'est ça, tout à fait.
1: Pourquoi Gold Square ?
2: Ben, à la base, ça vient parce que je fais du sport, je fais du volleyball, et quand on met la balle dans le carré opposé, un des carrés, on appelle ça le carré magique, et en fait, j'aime pas bien, donc j'ai trouvé Gold Square comme ça, et ça me fait penser à ce petit truc.
1: Tout simplement. Ça fait combien de temps que le groupe existe ?
2: Quelques années, oui, déjà, bien 5-6 ans sous ce nom-là, hein, puisque je suis là depuis 1991, je compose depuis pas mal de temps.
1: Ouais.
2: J'ai eu différents groupes.
1: Il y a un peu de rock, un peu de funk, de pop, folk.
2: Exact.
1: Ouais, beaucoup d'anglo-saxons en tout cas, hein, de titres, enfin de chansons anglaises quoi.
2: Il n'y a que ça.
1: Que ça.
2: Je compose pas en français.
1: Bah comme ce titre là qui s'appelle Talk to Me, tiens, un petit extrait.

0: écouter tout ça sur les plateformes Gold Square. Vous l'écrivez tout attaché, hein, bien sûr. Olivier, le groupe se produit ce week-end pour la fête de la musique ?
1: Oui, on se trouve donc dimanche à Imago Productions. C'est au 36 rue Richelmy.
0: Ouais, très bien.
1: C'est un peu après TNL. On est avec deux autres groupes.
0: Et en plus, le soleil sera là, en tout cas sur le littoral. Il y en aura, il va faire chaud en plus. Eh bien Olivier, bonne représentation, bonne fête de la musique et puis longue continuation à Gold Square alors.
1: Merci beaucoup.
0: Merci, ça nous a fait plaisir de vous donner la parole. Pourquoi ? Parce qu'ici Azur, c'est vous.
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0: On va changer le climat tout de suite. Bonjour Stéphane Bern.
3: Bonjour Quentin, bonjour la Côte d'Azur.
0: Là, on va voyager au temps où le temps du français s'exportait bien, bien loin de chez nous.
3: Au début du XVIIe siècle, certains explorateurs français ne cherchent plus seulement à découvrir l'Amérique, mais à s'y installer. Parce que voyager c'est bien, mais poser ses valises, c'est encore mieux. Juillet 1608, un navire français, le Don de Dieu, remonte lentement le fleuve Saint-Laurent. Cet immense voie d'eau qui relie l'Atlantique au cœur du continent nord-américain. À son bord se tient Samuel de Champlain. Navigateur, cartographe et explorateur envoyé par la couronne française, un Indiana Jones version marin avec moins de fouet et plus de cartes, il cherche un lieu pour installer une colonie durable. Soudain, la rive forme un promontoire naturel. Les peuples algonquiens appellent ce lieu Québec, là où le fleuve se rétrécit. Champlain comprend immédiatement l'avantage. Depuis cette falaise, on peut surveiller le passage des navires. Les hommes débarquent, les haches résonnent dans la forêt, on dresse des palissades et quelques bâtiments en bois, en fredonnant des chansons qui ne sont pas encore de Céline Dion. 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
3: Un petit fort, un logis, un entrepôt pour le commerce des fourrures, ils ne sont alors que 25 hommes. Puis arrive l'hiver canadien, tellement violent que les magasins Picard passeraient presque pour des saunas. Le froid est brutal, le scorbut frappe la petite colonie et seule une poignée d'hommes survivent jusqu'au printemps. Pourtant, le poste tient bon. Peu à peu, les alliances avec les peuples autochtones et le commerce transforment ce fragile comptoir en véritable ville, la plus ancienne ville francophone d'Amérique du Nord. Champlain cherchait un bon point stratégique sur un fleuve, mais il venait surtout d'installer une ville où on affronte toujours l'hiver avec courage. Une tuque vissée sur la tête, une poutine à la main, et en lâchant simplement « Ben voyons donc, il fait fret tabernacle ».
0: Et bien cet accent-là aussi. Merci Stéphane Bern pour ce voyage dans le temps qu'on retrouve sur ici.fr et l'appli ici.
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0: Dans tous les cas, à vos côtés, dans les Alpes-Maritimes. Bon vendredi, 19 juin, il est 8h. L'actu des Alpes-Maritimes, Julie Munch, va revenir sur cette nuit tragique pour les sapeurs-pompiers.
5: Deux morts cette nuit et un blessé grave sur les routes niçoises. Sébastien Germain, bonjour.
6: Bonjour, bonjour à tous.
5: Trois accidents distincts en une seule nuit avec un point commun.
6: Tous en deux roues. On vous raconte heure par heure ce qui s'est passé. 21h30 dans le quai Lunel, deux motos se percutent. À l'arrivée des secours, il y a deux blessés. Un homme d'une trentaine d'années est en arrêt cardio-respiratoire. Les pompiers essaient de le réanimer malgré les tentatives. Il est déclaré mort. L'autre motard de 23 ans s'en sort, lui, avec de légères blessures. Deuxième accident, 23h30, nous sommes sur la Prom, près du casino. Et là, c'est un deux roues et une voiture qui sont impliqués. Un homme de 28 ans est très gravement touché. Les secours le soignent et le transfèrent en urgence à l'hôpital. Et puis, le téléphone des pompiers sonnera encore une fois cette nuit pour un accident tragique. Avenue de Pessicard, juste avant minuit. Là, c'est un motard de 44 ans, seul, qui perd le contrôle de son véhicule. Lui aussi est en arrêt cardio-respiratoire. Un témoin intervient immédiatement et tente de le sauver. Les pompiers prennent le relais, mais l'homme ne se réveillera jamais.
5: Merci beaucoup Sébastien. On vous retrouve à partir de 9h pour un dossier du jour spécial, une émission d'une heure consacrée à la sécurité routière sur Ici Azur, puisque vous avez pu vous procurer les derniers chiffres de la sécurité routière et que 51 personnes sont mortes l'an dernier sur les routes azuréennes. Les accidents de la route qui volent des vies, qui détruisent des rêves. On en parle aussi ce matin puisque, triste hasard du calendrier, nous commémorons les 40 ans de la mort de Coluche, l'humoriste et fondateur des Restos du Cœur, mort dans un accident à Opio. C'était le 19 juin 1986. 40 ans sont donc maintenant passés, mais personne ne l'a oublié. Il est toujours ancré dans les mémoires collectives. Il est surtout considéré comme une figure pour avoir donc créé les Restos du Cœur. Et pour François Chantré, le président de l'Association des Alpes-Maritimes, Coluche est encore présent, même 40 ans après sa mort.
4: L'autre jour, j'étais dans une réunion de bénévoles comme ça, et puis quelqu'un a dit « Je ne sais pas ce que Coluche penserait de ça ». Voilà, par exemple. Voilà, c'est souvent une référence qu'on interroge sans vouloir le faire parler après coup, d'ailleurs, parce que ça n'a pas de sens. Mais c'est une figure, et encore une fois, on sait très bien ce qu'on lui doit. On parle de lui au présent. On parle de lui au présent et pas du tout comme une figure passée. C'est vraiment lui qui porte... la mémoire et l'âme de l'association, et le fait que 40 ans après, on arrive encore à faire des choses assez exceptionnelles. On arrive à servir près de 185 millions de repas tous les ans. Et aujourd'hui, son souvenir vit. Et j'ai envie de dire que pour tous les bénévoles, à un moment donné, le fait de le voir dans les locaux au travers d'affiches, c'est extrêmement important. Hein, c'est extrêmement important. C'est un fil qui nous relie aux origines, en quelque sorte.
5: Et ce matin, vous êtes nombreux à réagir sur les réseaux sociaux, mais vous pouvez aussi nous laisser vos messages sur WhatsApp, donc en hommage à Coluche. Et dimanche, des centaines de motards défileront comme chaque année de Villeneuve-Loubet à Opio pour lui rendre hommage.
0: Dans l'actualité également, Julie, encore un braquage à Cannes.
5: Dans une bijouterie de luxe de la rue d'Antibes, trois individus ont fait éruption hier avec plusieurs armes. Ils ont ensuite pris la fuite. Il n'y a pas eu de blessés. On ignore pour le moment si les malfrats sont repartis avec un butin.
0: Les enfants des écoles de Cagnes-sur-Mer auront bientôt la clim dans leur classe.
5: Ah, c'était une des promesses de campagne du maire Brian Masson. La municipalité annonce le lancement du plan climatisation des écoles, car sur 150 classes, seules 34 sont équipées pour l'instant. Le plan va donc s'étaler sur 3 ans d'investissement pour un montant de plus de 2 millions d'euros. Maxime Hernandez, l'école maternelle Renoir est l'une des premières qui va en bénéficier parce qu'en ce moment il fait très chaud.
7: Dans l'une des salles de classe, le maire veut nous faire la démonstration avec un thermomètre dans la main.
8: On en est à 30,5 degrés. Donc voilà, moi cette situation pour moi elle est insupportable. Et cette température va continuer à augmenter durant la journée, je vous le dis. On va avoisiner dans l'après-midi à 35 degrés.
7: Et c'est pour lui un enjeu de santé publique.
8: Je pense qu'il faut prendre soin de nos enfants. Il faut les mettre dans un climat frais, puisque nos élèves sont du matin au soir dans ces classes. Vous le constatez vraiment, il fait vraiment chaud. Et il fait chaud depuis plus d'un mois maintenant. Et donc c'est pour cela qu'on a lancé ce plan clim.
7: Juste à côté, dans la cour, les jeunes enfants sont en pause déjeuner. Estelle, une assistante maternelle, tient un tuyau dans les mains.
9: Je suis en train d'humidifier les enfants parce qu'il fait chaud et qu'il n'y a pas beaucoup d'ombre là à cette heure-ci. Ça leur fait du bien, bah, regardez. Ils attendent que je les mouille là.
7: Chaque jour, Visonne Claudia, la responsable du périscolaire, voit les conséquences de la chaleur sur les enfants.
10: Là, il n'y en a pas, mais des fois, vous les voyez, ils ont encore les pulls du matin. Moi, j'ai déjà vu des enfants hyper gourmands en train de manger en sueur. Ben, ils mangent quand même, mais ils sont en sueur. Ou quand ils travaillent, ils font de la peinture, ils sont en sueur. Oui, c'est arrivé. Hein.
7: Et la municipalité a déjà pris des mesures d'urgence pour ne pas attendre, comme la mise en place de clim portatives et des ventilateurs.
5: Et on fait le point sur la météo au plus près de chez vous à la fin de ce journal, avec plus de 32 degrés à l'ombre aujourd'hui dans la vallée du Var.
0: Ici matin, il est 8h05, c'est une insulte pour les Niçois.
5: La réaction du maire de Nice à une déclaration du président de la région Sud hier, interrogé par nos confrères de BFM TV sur une éventuelle mascotte niçoise pour les Jeux Olympiques d'hiver de 2030, alors qu'aucune épreuve ne se déroulera chez nous. Renaud Muselier a déclaré « L'aigle de Nice, c'est plus un aigle, c'est un poulet frit, un poulet pourri. La vulgarité crasse au service de l'insulte des Niçois », réagit le maire. Encore 3 mois à supporter ce grossier personnage avant sa fuite au Sénat. Bon courage à tous les sénateurs, écrit-il. La ville de Nice renforce son action en matière de tranquillité publique avec l'ouverture aujourd'hui d'un nouveau poste de police municipale. Il est situé sur le cours Saleya. Une brigade festive est également créée avec plus de policiers aux sorties des bars, des boîtes de nuit pour lutter contre les nuisances sonores. Cette brigade prendra ses fonctions donc dans ce nouveau poste de police municipale sur le cours Saleya.
0: Et puis adieu Capi et merci.
5: Le capitaine Dante au milieu des siens avec les supporters de l'OGC Nice pour ce dernier hommage. Hier soir, rendu à ce joueur emblématique du gym, capitaine des Aiglons pendant 10 ans. Un millier de fans sont venus lui dire au revoir pour c'est pour témoigner de cette ferveur autour du capitaine du gym. Il y a eu cette écharpe rouge et noir qu'on a vu déployer pour la photo. Obrigado Dante, les yeux des enfants ont brillé, ceux des anciens ont coulé puisque Dante a marqué les générations. Jean-Paul est supporter des Aiglons depuis toujours.
11: Ça fait quand même 60 ans que je suis supporter de Nice. Pour moi, de tous les joueurs que j'ai vus, c'est le joueur qui aura le plus marqué l'histoire du club. J'en ai vu des bons, mais lui, il avait quelque chose en plus. Le fait de passer 10 ans et puis sa mentalité, un joueur que j'ai adoré. C'est un personnage au-delà du football, c'est vraiment quelqu'un d'exceptionnel. Ce qui me fait de la peine, c'est que sa dernière année, elle a été catastrophique. Quoi. Pas pour lui, pour le club. Voilà, j'ai de la peine pour ça, qu'il ne soit pas parti en beauté. Quoi. Voilà. Mais bon, après, ça effacera pas tout ce qu'il a fait auparavant.
12: Et il laisse le club en Ligue 1.
11: Oui, voilà, tout à fait. Ça, c'est important, ça, ouais. Et moi, ce que j'aimerais aussi, je ne sais pas si c'est prévu au programme, c'est que le club prenne la décision de retirer le numéro 4 à partir de la saison prochaine. Qu'il n'y ait plus de le numéro 4 qui soit attribué à un joueur, ce serait un bel hommage qu'on pourrait lui faire.
5: Hommage en tout cas à retrouver en image sur ici.fr/azur, puisque désormais Dante part en Allemagne pour sa retraite de joueur. Il sera entraîneur des U23 du Bayern Munich. On le disait, Quentin, il va faire très chaud, notamment dans la vallée du Var.
0: Ouais, effectivement, on attendra bien plus de 30 degrés aujourd'hui. Bah, il fait déjà chaud ce matin, nous confirme Belinda, qui est à Nice. Alors, 24 degrés, mais voilà, autour de 7h du matin, nous envoyait-elle le message sur Facebook, donc ça commence déjà. Elle est en restauration, belle journée. Elle travaille en restauration.
5: Bon courage, Belinda. Avec la chaleur.
0: Ouais, moi je pense à tous ceux, effectivement, qui bossent dehors, et même qui sont sur la route, etc., qui n'ont pas forcément la clim. Ceux qui bossent sur un échafaudage et qui doivent avoir une tenue obligatoire, le casque et tout ça, mon Dieu, c'est pas une vie. Bon courage à vous. Cet après-midi, justement, pour parler de la chaleur qui s'intensifie, bien noté, 27 degrés au moins dans la Roya, à Sospel, 30 degrés tout rond dans la Vésubie, à Saint-Martin, 31 aussi en Pays Vensois, 32 donc dans la vallée du Var, Saint-Martin, à Villars-sur-Var, Puget-Théniers, pareil à Menton d'ailleurs, ou à Monaco, et 29 degrés à Cannes et à Nice. Ce week-end, on va recouper le département en deux, comme hier, avant-hier, c'est-à-dire des orages dans les terres, du soleil sur le littoral, ça peut déborder d'ailleurs jusqu'en bord de mer, et lundi, ce sera pareil. 8h09, rien de majeur, en tout cas de grave à signaler sur la 8, sinon les bouchons évidemment que vous affrontez, en espérant que vous ayez la clim dans la voiture.
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0: Le réveil 100% azurien, ben vous l'avez trouvé. Et avec l'appli ici, on peut garder le lien même hors du 06. Moi, je salue Hélène qui nous dit « Je pars marcher dans les rues de Paris avec les oreillettes branchées sur Ici Matin. » Notre Ici Matin, à nous, je précise. Ça nous touche. Merci Hélène, bonne journée, gros bisous. Encore quelques heures avant le week-end, l'été démarre déjà en musique. Voilà l'été, les négresses vertes le confirment.

0: Fraisse, c'est ici matin. Et bon vendredi, nous sommes le 19 juin. Est-ce que vous avez exercé le métier dont vous rêviez petit? Bien, notre authentique azuréenne du jour, oui. Un métier de bonne fée, dirons-nous. On va vous présenter Nadège, ce sera à 8h20.
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0: Vous entendez, là, c'est le bruit d'un train, d'un vieux train même à vapeur, et d'un train qui existe encore et qui circule dans les Alpes-Maritimes. Magnifique train qui peut rappeler à certains fans d'Harry Potter, le Poudlard Express. Mais c'est surtout un train qui vous emmène à la fois pour un voyage dans le temps et puis au cœur des plus belles montagnes. Entre Alpes-Maritimes, Puget-Théniers et Alpes de Haute-Provence à Hanode. Vous allez voir le paysage magnifique dans ce vieux train à vapeur. Magnifique, charmant, comme on dit. Vous voulez 4 places pour cet été, histoire d'en faire profiter la famille? Bah oui, bien sûr. Mais attention, il va falloir deviner le morceau que je vous joue maintenant. C'est parti.

0: joue pas plus, vous avez déjà cette chanson dans la tête. Sur le bout de la langue, vous avez peut-être l'artiste. Dans tous les cas, je vous laisse nous appeler maintenant si vous voulez vos places pour le train d'Épine. 4 places, hein, vous en profitez au moment où ça vous arrange cet été. 04 93 82 03 04. Myriam est au standard et elle vous sélectionne peut-être dans moins d'un quart d'heure. Bonne chance.
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0: Audrazo nous a rejoint pour son rendez-vous en Tiernac, c'est pas vrai. Bonjour Audrazo.
5: Bonjour Quentin.
0: Alors attention, parce que les escrocs essayent de nous piéger avec des fausses primes pour le carburant cette fois.
5: Oui, j'ai reçu pas mal d'alertes cette semaine avec des gens qui ont failli se faire avoir. Ils ont reçu ce mail. Vous êtes éligible, dit-il, à l'aide carburant 108,72 €. Le message vous incite à cliquer pour finaliser soi-disant votre demande et il vous donne 5 jours pour le faire, sinon votre dossier sera suspendu. Bon, là en quelques lignes, vous avez plein d'indices. Déjà, la prime carburant pour les travailleurs gros rouleurs que vous pouvez demander là en ce moment, elle est de 100 € tout pile, pas 108,72 €. Ensuite, la deadline de 5 jours, elle n'est pas crédible non plus. Le vrai guichet pour cette prime carburant doit fermer le 31 juillet, donc ça laisse encore pas mal de temps.
0: Alors, précision importante, Aude, l'État n'envoie pas de mail pour nous dire qu'on est éligible.
5: Effectivement, c'est à vous de faire la démarche et le seul site valable, c'est impots.gouv.fr. On ne va rien vous envoyer avant du tout, vous faites la demande tout seul. Attention parce que les faux mails renvoient vers des faux sites très bien faits. Je suis tombée sur france-aide-carburant.com. C'est une copie, c'est frauduleux, mais c'est franchement bluffant. L'escroc me demande nom, prénom, téléphone, mail, adresse postale, date de naissance et roulement de

0: voix comme ça pour se réveiller, ça fait du bien. Four Non Blondes, what's up? Ici matin, 8h21, bon vendredi. Entre nous, entre azuréens, hein, entre authentiques azuréens. Hein. Tiens, en voici une justement qui a changé d'orientation professionnelle il y a 6 ans. Elle s'appelle Nadège Batoa. Elle s'est formée au métier de doula. Vous savez, une doula, elle peut accompagner la future mère pendant la grossesse, l'accouchement, la période postnatale aussi, en complément des médecins. Une vocation pour la Niçoise, qui est maman d'ailleurs de 3 garçons. Alia Zegaoula a rencontré Nadège, qui se définit d'abord en 3 mots.
1: Douce, ancrée et naturelle. À chaque fois qu'on donne naissance, c'est une nouvelle rencontre, c'est une nouvelle histoire, c'est un moment unique pour une femme et pour des parents. Il y a quelque chose que j'oublierai jamais, c'est que je suis passée à 5 ans à l'école des fans, donc à l'émission de Jacques Martin. Je ne saurais pas expliquer pourquoi, mais ce qui est fou, c'est que quand il m'a demandé ce que je voulais faire plus tard, je lui ai dit que je voulais voir naître les bébés. Je ne sais pas pourquoi, c'était inexplicable. C'était mon chemin. C'est vrai que d'où là, j'ai appris à découvrir ce métier et peut-être commencer à y penser, à m'orienter dans cette direction-là après ma 2e grossesse.
2: L'idée, c'est que vous puissiez être là le jour J, sauf qu'on maîtrise pas toujours à quel moment ça va tomber. Comment vous faites pour être le plus disponible possible?
1: Alors déjà, j'ai de la chance et je remercie chaque jour mon mari, parce que c'est vraiment mon coéquipier, autant sur le plan personnel que professionnel. Il me soutient à fond et on est quand même parents de 3 enfants. Je sais que à quel moment je pars quand on m'appelle, mais c'est souvent au milieu de la nuit ou c'est même voilà très imprévisible, et dans ce cas-là, eh bien je suis obligée de compter sur mon mari qui prend le relais tout de suite et qui se réorganise, que ce soit pour son travail ou autre, pour être là.
2: Et le premier accouchement que vous suivez en tant que doula, j'imagine qu'il est gravé.
1: Oui.

0: d'autant plus que c'était un accouchement qui a duré 36 heures. Et que je suis rentrée chez moi, j'ai pu dormir 3-4 heures et ensuite la deuxième naissance s'est enchaînée. Donc autant vous dire que ça a été une entrée fracassante et un très bon test pour moi. Parce que ça n'a pas été facile, mais en même temps ça a été une révélation, enfin ça a été la confirmation de ce que je voulais faire, quoi, clairement. Quand je suis vraiment auprès d'un couple, d'une maman qui donne la vie, hein, et que je vois ce bébé arriver et naître, ce discernement et la place que j'ai à ce moment-là, elle est très claire pour moi. Je suis un pilier pour elle. C'est important qu'elle se sente bien et qu'elle vive bien ce moment. Parce que c'est un moment qui laisse des traces à vie et qui est extrêmement bouleversant. Alors, il m'arrive de pleurer aussi, d'émotion. Parce que quand je vois un papa qui voit son enfant naître et qui lui-même est tellement touché, il en pleure. Et des fois, il y a des mots, des regards dans le couple. Enfin, c'est tellement touchant. Et voilà, ça me fait aussi vivre des émotions très, très fortes. Mes émotions à moi, certes, je les vis. Mais il faut pas qu'elles aient un impact, en fait, ni sur les gens, ni sur la situation.
1: Comment vous savez que vous êtes à votre place, Nadège, de manière général.
0: Chaque matin, quand je me lève, je sens que j'ai la joie dans le cœur et ouais, j'ai beaucoup de gratitude de pouvoir vivre de telles rencontres. Donc pour moi, c'est une vraie mission, un peu sacrée, on va dire même, et puis de contribuer à vraiment quelque chose d'important dans ce monde, d'important pour l'humanité, quoi.
1: En 6 ans de doula, quel est le plus joli mot que vous ayez reçu, ou le plus beau témoignage, ou le plus beau merci?
0: Elles me disent qu'elles ont vécu une expérience dans la douceur, dans le respect de qui elles sont. C'est ça qu'elles retiennent souvent.
1: Et si on dit que vous êtes un peu la bonne fée qui se penche sur le berceau au moment de la naissance, moi c'est ça qui me vient.
0: Oui, on m'a dit que j'étais une fée qui s'était penchée sur le berceau de ce bébé-là. Donc écoutez, j'accepte avec joie cette dénomination. C'est plutôt quelque chose qui est beau.
2: 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Ma place dans le trafic, c'est Cabrel. Ça fait longtemps qu'on ne l'a pas écouté.

0: Un petit bonbon sucré, ça, qu'on aime bien retrouver une fois de temps en temps. Ma place dans le trafic, c'est monsieur Francis Cabrel, bien sûr. Ici matin, 8h28, on joue. Et on va jouer avec Philippe qui est là. Bonjour Philippe.
1: Bonjour Quentin.
0: Philippe de Nice, exactement.
1: Oui.
0: Dis donc Philippe, est-ce que vous allez voir un petit peu ce qui se passe dans le Vieux-Nice ou dans différents quartiers à la fête de la musique ce week-end?
1: Ah, tout à fait, hein. Malgré la chaleur, on sortira quand même.
0: Ouais,
1: on va essayer de faire un petit peu la fête.
0: Avec un petit éventail, peut-être pas loin. Ou un petit brûlis.
1: Voilà, il y aura peut-être un peu d'air.
0: Voilà. Bon, dans tous les cas, on va essayer de se rafraîchir. Cher Philippe, moi, je vous propose justement un petit peu d'air grâce à un train qui circule entre Puget-Théniers et Hanotte, le train d'Épinay. Vous avez déjà eu l'occasion de voir un petit peu à quoi il ressemble, le vieux, hein?
1: Alors, pas du tout, ça fera l'occasion. Et j'ai envie d'y aller depuis très longtemps.
0: Donc, voilà. Imaginez que la première fois que vous allez en profiter, ce sera gratos, c'est grâce à ICI Azure. Bon, faut juste deviner le morceau que je vous joue maintenant, hein. On a un jeu qui s'appelle, oui, le Piano Test. C'est Blind Test au piano, c'est parti.

0: Allez, pas plus. Philippe, je suis sûr que à base de ça, vous avez déjà la réponse.
1: Alors, c'est juste une illusion, Jean-Louis Aubert.
0: Je pense qu'on aime bien cette musique. Bon, on va la passer juste après les infos de 8h30. Ça fait plaisir. Et ben voilà, ce qui fait plaisir, c'est aussi de vous offrir ces 4 places pour le train d'Épines. Voilà, emballé, c'est pesé.
1: C'est vraiment gentil à vous, hein. Je vous remercie beaucoup.
0: C'est nous qui vous remercions. C'est nous qui vous remercions, Philippe. Je vous souhaite une bonne fête de la musique, un bon petit tour à Puget-Théniers, à Nottes, allez visiter le village. Et bel été à vous, à bientôt, Philippe.
1: Enfin, à vous aussi, merci, au revoir.
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0: Des planeurs sous-marins lancés au large de Villefranche-sur-Mer. Mais pourquoi? On vous en parle dans un instant. L'info d'ici qui arrive juste après l'actu en français dans le monde. Le 90 secondes avec vous, Cyril Ardo-Redon, 8h30.
3: Jusqu'à 40 degrés attendus par endroit, la France suffoque et transpire à grosses gouttes. 53 départements seront placés en vigilance orange canicule par Météo France à partir de midi. Dans ces conditions, faut-il adapter l'école? Des établissements partiellement fermés aujourd'hui ou en début de semaine prochaine en Haute-Garonne, à Limoges, à Auxerre ou encore à Tours, où le maire dénonce un vrai problème de santé publique. Emmanuel Macron était l'invité de France 2 hier soir. Face à cette chaleur, il a appelé à la vigilance. Le chef de l'État estime par ailleurs que les prix des carburants vont progressivement baisser. Sur l'affaire Liana, il affirme que des choses n'ont pas été bien faites et qu'il faut rendre nos procédures plus efficaces. Un collégien de 15 ans mis en examen dans le Gard pour le meurtre brutal d'une octogénaire ciblée au hasard. Cet adolescent jusque-là sans histoire, bon élève, a expliqué durant sa garde à vue avoir eu un besoin viscéral de faire du mal après un conflit familial. Lui sera-t-il jugé pour viol? La cour d'appel de Versailles se prononce ce matin sur le renvoie devant la cour criminelle d'Achraf Hakimi. Un procès a été ordonné fin février, mais le joueur du PSG avait fait appel. L'international marocain est accusé par une femme de 24 ans. Il a toujours nié les faits. Et puis le rugby avec les demi-finales de Top 14. Dès 21h05 ce soir, le Stade Toulousain, triple champion en titre, affronte le Racing 92 avant l'autre demi-finale demain soir. Stade français contre Montpellier.
4: Dans l'info d'ici ce matin, on dirait des torpilles au large de Villefranche-sur-Mer. Mais rassurez-vous, ce sont des drones sous-marins qui viennent d'être lancés cette semaine. Ces planeurs pour la recherche scientifique. Ulysse Le Toquin, ils ont une drôle d'allure.
5: Oui, ce sont des sortes d'ogives de 2,50 m et 65 kg, jaunes et orange fluo avec des ailettes. On pourrait presque croire à des torpilles, mais ce sont des planeurs faits pour la recherche scientifique, produits et opérés par Alcimar, penché sur son ordinateur. Félix Margirier, océanographe, nous montre comment il relève les données récupérées par ces engins.
6: Toc, toc, toc, juste ici. On a, par exemple, au fond, on voit qu'on a une eau qui est ici à 13,3 degrés à 1000 mètres. Qui est assez constante pendant la mission. Et comme la mission a duré de début avril jusque mi-mai, on voit qu'en surface, en début de mission, l'eau était à 16,4 degrés. Et puis en fin de mission, là, on a atteint des températures jusqu'à 18,34 degrés, par exemple, ici.
5: Température, salinité, concentration du plancton, courant sous-marin, bruit dans l'eau, ces Sea Explorers, comme ils s'appellent, peuvent être équipés de tout un tas de capteurs. Ces engins sont posés dans l'eau, puis ils plongent jusqu'à 1000 mètres de profondeur grâce à un système d'huile qui leur permet de couler. Et enfin, ils remontent pour sortir leurs antennes hors de l'eau et envoyer leurs mesures aux scientifiques. Ils ont 3 mois d'autonomie, c'est énorme. On est donc allé les lancer en mer à fond les ballons en sortie de la rade de Villefranche avec Laurent Béguerie, directeur scientifique d'Alcimar.
7: Aujourd'hui, ce qui se passe, c'est que le réchauffement climatique, tout le CO2 qu'on a mis dans l'atmosphère, il y a une grande partie qui est absorbée par l'océan. Et ça, ça change radicalement l'océan, en fait. Et la mer Méditerranée, qui est une petite mer, qui est une mer fermée, elle subit encore plus ce réchauffement et cette absorption de CO2. Donc les campagnes là qu'on va mesurer, on va envoyer une dizaine de drones sous-marins. Et sur ces drones, il y en a 5 qui vont étudier le bruit et il y en a 5 qui vont étudier la physique de l'océan.
5: Des magnifiques joujoux à 250 000 euros l'unité qui vont servir donc à abreuver de données les scientifiques, dont le CNRS. La nouveauté, c'est d'en lancer 10 en même temps qui resteront coordonnées pour, par exemple, mesurer les phénomènes de tourbillons trop petits pour être vus par satellite. Les 10 planeurs vont donc rester un mois en mer en se dirigeant vers Calvi où ils seront récupérés par les équipes scientifiques.
4: Un reportage d'Ulysse Le Toquin.
0: Ici matin, 8h34. Dans l'actualité également, Julie, cette hécatombe à Nice.
4: 3 accidents de la route en une seule nuit, 2 morts et un blessé grave, tous à 2 roues. Un accident au port, puis un autre sur la prom, puis le dernier avenue de Pessicard au nord de la capitale azurienne. C'est à suivre à partir de 9h. Notre dossier du jour, une émission d'une heure consacrée à la sécurité routière sur votre radio locale. Et puis pour vous mettre du baume au cœur, un sourire lumineux, celui de Dante qui a fait chavirer le cœur des supporters pendant 10 ans. Un dernier hommage lui a été rendu hier avant son départ à la retraite. C'est en image sur iciazur.fr. La météo, Quentin.
0: Avec du soleil, bien sûr. Bon, c'est pas une surprise. Là, cette fois, on en a dans tout le département, parce que les risques orageux étaient quand même bien nombreux cette semaine. Ça tombait bien hier encore à Isola 2000. Là, tout est calme, mais chaud. Hein, il fait déjà plus de 20 degrés rien que dans les paillons. À Cantaron, nous dit Cathy, 20 degrés avec des oiseaux qui sont là quand même. Cet après-midi, puisqu'on parle des paillons, ils vont faire 29 à Lucéram ou à Pey. Ce sera la même chose. Notez 27 degrés dans la Roya, 30 à Roquebillière ou à Levin, 30 2, ce sera le maximum dans la vallée du Var, secteur de Carrosse, de Puget-Théniers, de Guillaume aussi, ou de Villars-sur-Var. 32 degrés également à Menton et 29 sur le secteur Mandelieu, Nice, en passant par Cannes et Villeneuve-Loubet. Le week-end s'annonce encore coupé en deux, hein, comme cette semaine finalement. Plus on va vers le littoral, plus on trouve de soleil, plus on va vers les vallées, plus on trouve de risques orageux, avec a priori des vigilances jaunes qui devraient se déclencher encore. Et pour lundi, bah, c'est pareil. 8h35, avec vous sur la route. Alors ça va encore ce matin, enfin quand je dis ça, ça va, bien sûr, vous faites face aux bouchons sur la 8, bien sûr, entre Mandelieu et Cannes, la pénétrante Cannes-Grasse, l'Antibes-Nice ou la pénétrante du Paillon pour aller à Monaco encore aussi. En revanche, c'est au niveau des trains. Là, on a beaucoup de perturbations, en tout cas, une perturbation majeure. Plus d'une heure de retard pour les trains direction Grasse. Celui qui aura dû partir, par exemple, à 8h13 en gare de Nice, à 1h10 de retard. Donc, il faudra attendre autour de 9h20 à cause d'une défaillance de matériel, nous dit-on. Quoi qu'il en soit, bon courage et bonne route.
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0: 8h36, on prend la bouteille d'eau et le chapeau, comme dirait Annie de Nice. On prend soin de l'autre, hein, entre nous, hein, c'est ça qui est bien avec les auditeurs d'ici Azur. Bon vendredi, nous sommes le 19 juin sur la côte d'Azur, on est là. Jean-Louis Aubert aussi pour chanter. Qu'est-ce qui...

0: Le week-end, allez, dans quelques heures pour vous peut-être, dans tous les cas, ici matin, démarre avec un peu d'avance. Ce week-end ensoleillé et chaud, hein. Bon courage, hydratez-vous, restez à l'ombre, c'est ce que l'on va vous répéter très régulièrement avec cette période de forte chaleur. On va chanter, se rafraîchir peut-être avec Zazie dans le quart d'heure. Peu importe. Nouveau, hein, Zazie. Ça s'appelle Peu importe. Billy Joel aussi, côté souvenir qui arrive. Vous savez que dans les Alpes-Maritimes, on a des villages qui sont labellisés plus beaux villages de France. Mais il y en a un particulièrement qui a un lien avec Napoléon. Ça fait partie des mille raisons d'aimer la Côte d'Azur. Tom Aubry nous raconte tout à 8h48. Super précis.
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0: Et à 8h41, la minute rouge et noire. Ce matin, des adieux émouvants au capitaine, vous le savez, Dante, qui quitte l'OGC Nice, mis à l'honneur lors d'un hommage hier à la Villa Masséna. 329 matchs au gym. Dante, c'est la fidélité, le cœur de ce club, hein, celui qui réussit à laisser Nice en Ligue 1 en partant d'ailleurs. Bonjour Ulysse Le Toquin.
3: Bonjour Quentin, bonjour tout le monde.
0: Une séparation qui fait très très mal.
3: Oui, parce que dans le football, 10 ans, c'est une relation très longue. Un coup de foudre instantané entre le natif de Salvador de Bahia et sa ville d'adoption à 7818 km de là, à vol d'aiglon. Dante, adopté de suite à Nice, arrivé en 2016 de Wolfsburg, adulé par l'Alliance Rivera et le chant Bamos Bamos Dante, capitaine pour son 6e match au club et près de 300 fois en 10 ans. La fidélité de Dante, 10 ans, ce sont les noces d'étain et Dante déteint sur ses coéquipiers, travailleurs, exemple de longévité, défenseur athlétique et fiable jusqu'à ses 42 ans, Dante exemplaire sur le terrain et en dehors, engagé dans toutes les actions de la fondation du club. On ne compte pas le nombre de fois où il est allé rendre visite à des enfants malades à l'Enval, soutien aux associations, distribution des colis à l'approche de Noël, banque alimentaire, resto du cœur, marotte dans les rues de la ville, soutien aux victimes de l'attentat du 14 juillet. Dante a donné à Nice et bien au-delà, avec des actions aussi dans les favelas chez lui. Dante, impliqué dans la vie de la cité, mais Dante que Nice laisse filer au Bayern Munich pour entraîner les U23 bavarois. Il l'a promis hier, il reviendra. Aux grands hommes, l'OGC Nice reconnaissant, Dante au panthéon des joueurs du gym. On aime ton accent en français, alors tu pardonneras le nôtre en portugais. Obrigado, comandante.
0: Et très bel accent, Ulysse, il n'y a pas de souci. Obrigado, comandante. Merci, Dante. Et vous retrouvez d'ailleurs des belles images de ses adieux hier avec beaucoup de monde sur ici.fr et sur l'appli ici, comme la Minute Rouge et Noire, à écouter en replay. Plus qu'une semaine ou deux avant les vacances, dans tous les cas, on va vous aider à préparer votre été dans une seconde.
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0: Tous les jours, trois infos pratiques, locales, utiles et sympas pour préparer votre été. Tiens, ça s'appelle les 3 plus ici, Azur.
9: Allez, courage, plus qu'une semaine ou deux avant les vacances. Dans tous les cas, préparez votre été pour patienter.
0: Déjà, regardons tout ce qu'il y a à faire dans le 06 côté loisirs, en famille. On a parlé du train d'Épinay il y a un quart d'heure. Il y a le bois des lutins aussi à Villeneuve-Loubet. Le bois des lutins, c'est sympa parce que c'est dans les arbres, donc ça veut dire à l'ombre, à l'abri de la grosse chaleur, des coups de chaud, mais quand même avec des spectaculaires toboggans, un peu d'adrénaline et puis surtout des choses à faire en famille. Vous voulez y aller gratos au bois des lutins à Villeneuve-Loubet? Et bien sûr, ici.fr, rubrique jeu, il y a de quoi faire. Vous remplissez le formulaire, vous croisez les doigts.
9: Top départ de l'été ce dimanche, donc, et ça se fait en grande pompe hein, sur la Côte d'Azur.
0: Bien sûr, par exemple à Valoris, il y a carrément une parade qui va se faire dimanche avec un petit côté fête de la musique, forcément, hein, soirée festive en bord de mer, au Vieux-Port. Il y aura tout un stand avec un DJ, des chars, une ambiance musicale pour célébrer l'été dans une atmosphère conviviale et animée. Rendez-vous au Quai Saint-Pierre à Valoris dimanche.
9: Et avec le top départ de l'été, on sort les instruments.
0: Eh oui, on a dit. Elle est forcément bonne partout dans le 06, comme à la colle sur Loup, par exemple, dimanche, où on va célébrer les deux, hein, fête de la musique et solstice d'été en même temps, soirée conviviale, place du jeu de paume, il y aura des groupes, place de la Poste aussi, il y aura un peu de rock, il y aura de la soul, place de Gaulle, et place du 8 mai, du jazz également. Bref, plusieurs groupes à l'église Saint-Jacques également, l'école de musique, qui va nous proposer une belle représentation toute la journée et la soirée surtout de dimanche, autour de 19h, différents points de la colle sur Loup qui vont s'animer. Et ça va faire du bien. Ce qui fait du bien, c'est le nouveau Zazie et qui rafraîchit. Ça s'appelle Peu importe. On vous le passe sur ICI Azure.

0: importe.
1: Du synthé, Zazie, peu importe. 8h49, c'est ici Azur. Bienvenue et bon vendredi. Vous aimez la Côte d'Azur, nous aussi. Et on le prouve à cette heure-ci. Salut Tom Aubry.
2: Salut, bonjour à tous.
1: Je disais qu'on avait, de la chance dans les Alpes-Maritimes d'avoir quand même des communes qui étaient labellisées plus beaux villages de France. Est-ce que tu en as, toi, dans ton bouquin ?
2: Ouh, j'en ai pas mal.
1: Vas-y.
2: On va regarder ça ?
1: On regarde.
2: Ah, celle-là, elle est pas mal.
1: C'est quoi ?
2: La raison 278, Sorge.
1: Ah oui.
2: Alors aujourd'hui, on va prendre un peu de hauteur et on va aller visiter l'un des plus beaux villages de France, à environ 70 km au nord-est de Nice, au cœur de la vallée de la Roya. Saorge possède un patrimoine historique incroyable, vraiment. À flanc de montagne, on y découvre des ruelles escarpées, des magnifiques maisons du 15e et du 17e siècle, et des édifices religieux à couper le souffle.
1: Et je crois que l'histoire de ce village de Saorge est assez intéressante, assez singulière.
2: Exactement. Dites-vous que durant le Moyen-Âge, Saorge se trouvait sur l'une des grandes routes du sel reliant la mer au Piémont. Bon, c'est maintenant que le sel, c'est l'or blanc. Le village prospérait grâce aux taxes imposées aux commerçants. Mais en 1616, c'est très compliqué à dire, 1616.
1: 16.
2: Ouais, c'est 101 ans après Marignan, quoi.
1: Voilà.
2: Ça, c'est des blagues d'historien, ça. On va construire une nouvelle route qui va contourner Saorge en passant par Fontan, entraînant le déclin de cette activité lucrative. Le village va alors s'orienter vers l'exploitation des forêts, l'agriculture et l'élevage avant de trouver un second souffle avec le tourisme.
1: Et sauf que Saorge, c'est aussi le nom d'une bataille très importante. On parlait de Marignan, mais... Il y a quoi ?
2: La bataille de Saorge.
1: Voilà.
2: Parce que, en fait, il faut déjà savoir que depuis des siècles, Saorge s'impose comme un verrou naturel entre la Méditerranée et le Piémont. En fait, son emplacement stratégique, au creux de la vallée, en fait une position convoitée, qui a été d'ailleurs fortifiée par de nombreux seigneurs, des comtes de Vintimille au duc de Savoie, réputés invincible, de nombreux généraux se sont cassés les dents en essayant de prendre le village. D'ailleurs, le cas en 1691 avec le général de Catina. Mais si je vous raconte ça, c'est parce qu'en 1794, les armées révolutionnaires veulent traverser les Alpes. Les Français vont essayer de déloger les troupes austro-sardes qui se sont réfugiées dans Saorge. Le combat s'annonce compliqué. Mais grâce à une manœuvre habile, audacieuse dirais-je même, l'armée française dirigée par Masséna surprend les troupes adverses et les force à évacuer la place forte. Pour la première fois, Saorge a été conquis. L'affrontement est significatif dans l'histoire militaire car c'est un jeune général d'artillerie qui a conçu les plans de l'offensive, un certain Napoléon Bonaparte, qu'on ne connaît pas.
1: Ah, d'accord.
2: Aujourd'hui, il ne reste que des vestiges de ces imposantes structures, rappelant l'importance stratégique du village dans les conflits européens.
1: Et en même temps, on est sûr d'être sur une bonne raison d'aimer la Côte d'Azur.
3: En plein dans le mille.
1: Merci beaucoup Tom Aubry pour ces mille raisons d'aimer la Côte d'Azur qu'on trouve aussi sur ici.fr et l'appli ici. Comment mieux tolérer les fortes chaleurs ? On vous répond dans deux minutes.

0: Jingle, bien sûr, Optum Girl, à 8h55, c'est ici matin, il fait chaud en ce moment. Mais justement, docteur Kierzek arrive au bon moment. Bonjour docteur.
1: Bonjour Quentin.
0: Alors évidemment, on va passer l'été ensemble sur ici Azur et en pleine forme avec vos conseils santé. Tiens, le premier, comment mieux tolérer les fortes chaleurs, la canicule?
2: La canicule, c'est un phénomène météorologique, mais la météo, ça a une influence sur la santé. Et ça se caractérise bien sûr par des températures élevées, mais la définition de la canicule, c'est que ça redescend pas la nuit. Et donc, l'organisme ne va pas pouvoir se refroidir. Alors quand on est à Paris, c'est au moins 31 degrés le jour et 21 la nuit. Mais à Marseille, c'est plutôt 36 le jour et 24 la nuit. Mais globalement, les effets sur la santé, ce sont les mêmes. Il n'y a pas de refroidissement possible. Ça peut provoquer une déshydratation, un coup de chaleur. Ça peut aggraver des maladies chroniques. Puis on se rappelle tous de la canicule dramatique de 2003. Dans les cas les plus graves, ça peut occasionner des décès. Donc pour tous, ce qui est important, c'est de boire régulièrement de l'eau sans attendre d'avoir soif. Quand on a la sensation de soif, c'est que c'est déjà, alors non pas trop tard, parce qu'il faut s'hydrater bien sûr, mais c'est déjà qu'on est en état de déshydratation. On va éviter les efforts physiques, bien sûr. Plus il fait chaud, plus il faut éviter d'aller rajouter une augmentation de la température par le sport, par exemple. On va maintenir son logement au frais, petits moyens mécaniques. On ferme les volets le jour, par exemple. On peut mettre des draps avec un ventilateur, des draps humides. Tout ça, ça va participer à l'hydratation. Et puis, on peut mouiller son corps plusieurs fois par jour, prendre des douches un peu fraîches. Tout ça, c'est plutôt pas mal. Et puis, le supermarché, c'est bien aussi, parce que souvent, c'est climatisé, comme le ciné d'ailleurs, et ça permet de faire de redescendre la température.
0: Il y a des conseils spécifiques pour les plus fragiles aussi?
2: Pour les nourrissons et les jeunes enfants, proposez-leur de l'eau régulièrement. Ils vont pas forcément vous dire j'ai soif, donc il faut vraiment là aussi les hydrater régulièrement en petites quantités, fractionnées sur l'ensemble de la journée. Faut les habiller avec des vêtements légers, bien évidemment, et on le rappelle parce qu'il y a toujours des drames. Ne les laissez jamais seuls dans une voiture fermée sur un parking. Ça, c'est vraiment de la non-assistance à personne en danger. Et puis à l'autre bout, il y a les personnes âgées. Assurez-vous qu'elles boivent suffisamment. Appelez-les, jouez la carte solidarité, prenez contact avec vos voisins ou vos voisines. Signaler à la mairie, accompagner aussi dans des endroits frais. Quand je parlais du ciné ou du supermarché, ça peut faire une balade 2 heures par jour et ça permet à la fois de sociabiliser, d'avoir des amis, de faire des rencontres et en plus de se refroidir. Et puis prenez vraiment régulièrement des nouvelles des plus fragiles. On pense pas, en parlant de plus fragile, on pense pas aux travailleurs. Mais les travailleurs, il faut adapter les horaires de travail, il faut faire des pauses régulières. Et pas question, évidemment, de s'exposer ou d'aller faire un tennis ou je ne sais quoi, même si on n'est pas en parfaite santé, parce que le coup de chaleur, ça peut survenir à n'importe quel moment et pour n'importe qui. Voilà, avec ça, vous allez passer un excellent été. Et en cas de malaise, évidemment, vous appelez le 15, c'est le seul numéro. Bon été, bonne santé sur France Bleu, bien sûr.
0: Merci beaucoup. Sur Ici Azur, c'est encore mieux. Julie, bel été également à vous.
3: Merci beaucoup.
0: Et rendez-vous à la rentrée. Mais lundi, 6h30, on continue à la télé ensemble. Ciao.
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0: Avec dans une minute les infos, bien sûr, le journal avec Julie Munch. Et puis il y a le dossier du jour à ouvrir avec vous, Jean Rino. Bonjour Jean.
14: Bonjour Quentin, bonjour à tous. Un dossier du jour qui va s'intéresser à la sécurité routière dans les Alpes-Maritimes. On sait que les accidents se multiplient, vous êtes de plus en plus nombreux à éviter de prendre la route. Et on veut justement vos témoignages ce matin au 04 93 82 03 04. Venez échanger, venez parler avec moi. Pourquoi aujourd'hui pour vous, c'est insupportable de prendre la route ici dans le département, la Côte d'Azur, et pourquoi vous rencontrez ces difficultés, venez nous les raconter, et on va en parler d'ailleurs dans quelques instants. Émission d'une heure, car cette nuit, il y a eu 3 accidents graves à Nice. On en parle donc tout de suite dans les infos de 9h.
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14: Vendredi 19 juin, merci d'être avec nous sur la radio Ici Azur, il est 9h. Et l'actualité, c'est avec vous, Julie Munch.
1: C'est une véritable hécatombe. Les pompiers azuréens parlent même de nuit noire à Nice. Trois accidents de la route d'Istain ont fait deux morts et un blessé grave. Sébastien Germain, tous impliquent des deux roues.
11: Deux motos, effectivement, qui se percutent au port de Nice. Ça, c'est le premier accident de la nuit, hein, sur le quai de Lunel. Le premier accident qui s'est produit donc au port de Nice vers 21h30 à l'arrivée des secours. Il y a deux blessés. Un homme d'une trentaine d'années en arrêt cardio-respiratoire. Les pompiers tentent de le réanimer en vain. L'autre motard de 23 ans s'en sort, lui, avec de légères blessures. Ensuite, deux heures plus tard, sur la prom, près du casino, là aussi, c'est un deux roues qui est impliqué dans une collision avec une voiture. Il est alors 23h30. Un homme de 28 ans est très gravement touché. Les secours le soignent, le transfèrent en urgence à l'hôpital. Et puis, quelques minutes plus tard, un peu avant minuit, au nord de la capitale azuréenne, avenue de Pessicard, un motard chute seul. Il a 44 ans. Il meurt malgré les tentatives d'un témoin et d'un pompier pour le réanimer.
1: Merci beaucoup, Sébastien. On vous retrouve tout à l'heure, juste après ce journal, pour un dossier du jour spécial. Une émission d'une heure, donc consacrée à la sécurité routière sur ici Azur, avec autour de ce chiffre, 51 morts l'an dernier sur les routes des Alpes-Maritimes.
14: Les tristes hasards du calendrier, on commémore aujourd'hui les 40 ans de la mort de Coluche dans un accident de la route.
1: À l'image de sa moto couchée près de la roue de ce camion au rond-point d'Opio, reste gravée dans nos mémoires d'Azuréens. La mort de l'humoriste, fondateur des Restos du Cœur, ce 19 juin 1986, donc il y a 40 ans, jour pour jour, a bouleversé la France. Et c'est une tradition depuis des années pour commémorer sa disparition. Des centaines de motos se rassemblent pour lui rendre hommage entre Villeneuve, Loubet et Opio. Ce sera ce dimanche et pour son organisateur Gérard Archimbault, c'est toujours une date difficile.
16: C'est plus qu'un artiste, c'est un homme de pleine de bonté finalement. Hein. Il le cachait bien, il pouvait être dans les extrêmes, comme il était super agréable et super pertinent même. Pour moi, c'est toujours, comme je dis, vraiment un homme exceptionnel, d'une grande sensibilité surtout. C'est vraiment quelqu'un qui manque, quoi. Je veux dire, on pourrait pas le réinventer, mais c'est quelqu'un qui est là, qui est présent en permanence, quoi. Il manque à tout le monde. Parce que tout le monde dit, voilà, ben, si encore, s'il était là, comment il s'assoirait, il serait là, il pourrait encore en parler. On sent vraiment que les gens ont un besoin de faire une reconnaissance, sincère, quoi. Sincère.
1: Laurent Coluche arrivera cette année devant la stèle à Opio ce dimanche à 10h30. Il partira de Villeneuve-Loubet vers 9h.
14: Dans le reste de l'actualité, Julie, un homme soupçonné d'avoir tenté de voler 4000 euros de marchandises au Castorama d'Antibes.
1: Les vigiles l'ont interpellé ce mardi. Dans un gros sac, ils ont retrouvé des visiophones et plusieurs appareils de robotique. L'alarme située sur une issue de secours s'est déclenchée. Les vigiles expliquent qu'il a fallu ensuite 45 minutes pour retrouver ce voleur présumé car il s'était caché dans le magasin. C'est ensuite la police nationale qui a pris le relais.
14: 9h03 sur votre radio, ici Azur. Alexandra Borchio-Fontin interpelle le gouvernement pour défendre la ruralité dans les Alpes-Maritimes.
1: La sénatrice a interrogé la ministre de l'Agriculture en séance publique sur l'avenir du programme européen Leader et son maintien. Elle a rappelé que ce dispositif européen a permis l'installation de nouveaux agriculteurs chez nous à Saint-Janet, la création aussi d'une coopérative d'activité et d'emploi sur plusieurs communes.
14: Je cite, l'aigle de Nice, c'est plus un aigle, c'est un poulet frit, un poulet pourri.
1: Une polémique de plus entre nos élus, puisque c'est Renaud Muselier qui a prononcé cette phrase hier chez nos confrères de BFM TV en parlant de l'aigle de Nice, emblème de la ville. Déclaration en marge du dévoilement des emblèmes des Jeux d'hiver 2030 qui n'auront pas lieu finalement à Nice, même si la carte officielle des sites doit être dévoilée aujourd'hui. Éric Ciotti, le maire de Nice, a immédiatement réagi sur ses réseaux sociaux. La vulgarité crasse au service de l'insulte. Des Niçois. Oh, ça fait pas plaisir non plus à Méfi. Il faut dire qu'il est chagriné lui aussi, comme les supporters niçois qui ont dû dire au revoir hier au Capi Dante, capitaine de l'OGC Nice, joueur emblématique pendant 10 ans. Un millier de fans étaient à la Villa Masséna hier soir pour lui dire au revoir avant son départ à la retraite et sa prise de poste d'entraîneur de l'équipe des jeunes du Bayern Munich. 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La météo, Jean.
14: Eh bien, écoutez, c'est une belle journée ensoleillée. Aujourd'hui, grand soleil sur l'ensemble du département. Le soleil qui va briller du matin au soir. Les températures, elles, sont en hausse. 30 degrés déjà attendus à la mi-journée à Menton. Cet après-midi, les températures vont continuer de grimper. On attend pour les maximales 32 degrés dans les terres à Villars-sur-Var, 31 à Grasse, 30 à Guillaume-et-Vence, 29 à Antibes sur le littoral, 28 à Nice et 27 degrés à Breil-sur-Royat. L'indice UV est encore élevé. Aujourd'hui, 7,7 en plein après-midi. La température de la Méditerranée, elle, est de 22 degrés. Pour ce week-end, le ciel sera coupé en deux. Des risques d'orages attendus dans le moyen et le haut pays et du soleil sur le littoral avec des températures qui avoisineront les 33 degrés pour les maximales selon Météo France. Sur la route, vous avez quelques ralentissements ce matin sur la 8 entre Antibes et Nice. 10 minutes de temps de trajet en plus et quelques difficultés aussi pour emprunter la voie Matisse depuis Acropolis. Et aussi 10 minutes de bouchon.
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14: Un peu d'amour et même beaucoup d'amour. N'oubliez pas, ce week-end, c'est la fête des pères ce dimanche. Vous pourrez évidemment lui souhaiter, je pense que ça lui fera plaisir. Axel Red, elle nous parle de sensualité. Ça fait du bien à 9h06. Très belle matinée à tous.

0: Un peu de sensualité avec Axel Red et ça nous fait du bien. 9h09 sur votre radio locale ici.
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0: Allez, place au dossier du jour, votre rendez-vous qui va plus loin et qui vous donne la parole sur les sujets qui vous concernent. Et le vendredi, l'émission est avec la rédaction d'Ici Azur. Bonjour Sébastien Germain.
2: Bonjour à tous.
0: Quel sujet avez-vous choisi en ce vendredi ?
2: La sécurité routière et surtout que il vient de se passer une nuit tragique à Nice. 2 morts, 1 blessé grave. 2 hommes, hein, l'un d'une trentaine d'années, l'autre de 44 ans qui sont décédés. La sécurité routière, on va en parler avec Valérie qui est la maman de Lorraine. Lorraine, 21 ans, morte le 9 novembre 2022. Bonjour Valérie.
3: Bonjour Sébastien.
2: Et puis on va en parler aussi avec vous, Nadia Hulin. Bonjour.
4: Bonjour.
2: Chef de bureau sécurité routière à la préfecture des Alpes-Maritimes. Je le disais, nuit tragique à Nice.
4: Effectivement, une nuit dramatique en termes de sécurité routière. Hein, 2, 3 accidents, dont effectivement 2 morts, qu'on effectivement peut déplorer. Il faut vraiment une prise de conscience de nos mares alpins. Il ne faut pas que la nuit qui s'est tenue se renouvelle dans les prochains jours.
2: Là, quand il y a 2 personnes qui meurent, plus 1 blessé grave, ce sont des familles, tout simplement, qui sont dans un état de sidération totale, là, ce matin.
4: Sidération totale. Une prise de conscience est vraiment importante hein, de la part de nos mares alpins. 3 familles se réveillent ce matin sans leurs proches. Il faut effectivement que chacun prenne conscience des risques pour eux sur la route, mais aussi pour les autres.
2: Vous, personnellement, ça fait des années que vous luttez pour la sécurité routière. Là, quand il y a des matins comme ça, des nuits comme ça, personnellement, vous vous dites « c'est pas possible, j'y arrive pas, on n'y arrive pas ».
4: Mais non, je ne peux pas dire ça. Il faut absolument qu'on y arrive. Et d'ailleurs, sous l'autorité du préfet, on a pu constater, malgré ce qui s'est passé hier soir, on peut constater une baisse de l'accidentalité mortelle sur les 5 dernières années. Mais c'est toujours de trop. 2 leviers importants qu'emploie le préfet. Le premier, c'est la répression, avec des contrôles qui se sont démultipliés dans le département.
2: On va y revenir.
4: Mais aussi la prévention.
0: Et on prend aussi vos appels pendant cette heure, vos témoignages comme celui d'Hélène qui voulait absolument intervenir ce matin au 04 93 82 03 04. Bonjour Hélène.
5: Bonjour Jean.
0: Vous êtes avec nous ce matin parce que la voiture, ça vous fait peur aujourd'hui dans les Alpes-Maritimes.
5: Oui, c'est vrai. Hein. Nous sommes mi-parisiens, mi-niçois et les expériences que nous avons eues quand nous souhaitions visiter les petits villages, ces beaux petits villages dans les collines, a été quand même assez pénible. Hein. On n'a pas l'habitude hein, des routes niçoises, donc on est très vite klaxonné. Et bon, quand on peut se garer, on les laisse passer. Quand c'est pas possible, sans arrêt, ils nous collent et puis c'est désagréable. Et la dernière expérience qu'on a eue, c'est une voiture qui nous a collé, qui nous a doublé et qui a eu un accident 1 kilomètre plus bas. Donc mon mari a dit qu'il ne roulerait plus, il ne prendrait plus la voiture pour visiter l'arrière-pays. Mmh. Voilà.
0: C'est votre mari en effet qui conduit et même lui aujourd'hui, eh bien en tout cas, a peur de prendre la route. Merci Hélène d'être passée avec nous à l'antenne ce matin. Je pense que ça fait réagir Sébastien ce témoignage.
2: Nadia Hulin, on ne sait pas conduire ?
4: Eh bien non, pas du tout. Enfin, je pense qu'il faut relever le problème de comportement des mares alpins. Alors, il faut saluer, parce qu'il y a aussi des très bons conducteurs hein, dans notre département. Mais malheureusement, on peut constater effectivement un problème de comportement. Et ce que madame vient de dire en est la preuve. Hein, c'est consternant, effectivement. Je regrette qu'elle ait pu effectivement avoir ce sentiment. Et même, c'est dramatique de pouvoir penser de ne plus prendre la route.
2: Dramatique, c'est aussi ce que vous avez vécu, Valérie. On parle de vous dans un petit instant. Vous êtes la maman de Lorraine qui nous a quittés, qui est morte sur la prom.
0: Et vous avez peur de prendre la route sur la Côte d'Azur, ça devient un vrai stress pour vous. Une organisation, on écoute vos messages et vos témoignages au 04 93 82 03 04. Venez, on parle ensemble, on échange ensemble jusqu'à 10h.

0: dernière chanson du monde.
1: Beaucoup d'émotions pour Florent Pagny. Cet extrait de son tout dernier album Grandeur Nature, la dernière chanson du monde, 9h17.
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1: En ce vendredi, on se pose la question, pourquoi la circulation est si compliquée dans les Alpes-Maritimes? Rien que cette semaine, de nombreux accidents ont eu lieu ici dans notre département. Alors comment changer la donne? Et surtout, vous qui êtes sur...

0: forte pour Lorraine, parce qu'elle n'aurait pas voulu que sa maman, elle soit... Surtout elle, c'était une guerrière, et j'essaie d'être forte pour elle. Ben, ce qui me permet de tenir, j'avoue, c'est ça, c'est la sécurité routière, c'est de faire de la prévention, enfin tout ça.
1: Donc ça doit être
0: et
1: dur.
0: De la faire vivre surtout.
1: Ça doit être dur pour vous aussi d'entendre que ben encore cette nuit il y a eu deux morts.
0: Oh là là, moi ça me rend malade parce que je suis tellement sensible, et puis quand j'entends des choses comme ça me.
1: 9 novembre 2022, Valérie.
0: La croisée, cet assassin. Ouais.
1: Ouais. Alors racontez-nous ce qui s'est passé. Racontez-nous comment vous avez vécu.
0: Comment je l'ai vécu, toujours prête à rendre service, elle allait partir en Australie. Elle avait fait le visa et tout, elle allait partir avec son petit copain, et elle a voulu aller rendre service à un de ses frères, et son copain lui avait pris sa petite voiture, donc elle est descendue en scooter, tranquille, à 600 mètres de chez elle. Elle a croisé cet assassin, enfin j'ose même pas dire le nom.
1: Cet homme condamné.
0: Et il a pris la vie de ma fille, et voilà, il m'a brisé ma vie. Parce que ma vie, on essaye d'aller, mais ça va pas. Enfin, intérieurement, ça va pas, quoi.
1: Ce qui est dingue, quand même, dans cette histoire, et même un peu révoltant, hein, c'est que cet homme de 28 ans, au moment du procès, il a déjà été condamné 9 fois.
2: Neuf fois.
1: Donc, il a été condamné pour des délits routiers, notamment.
0: Je pense à cause de l'alcool. Hein. Je pense beaucoup à cause de l'alcool qu'il a été. Ouais.
1: Il risque alors 7 ans de prison.
0: Il a pris 5 ans.
1: Oui, mais il risquait 7. Mais il a pris 5 ans.
0: Ouais, il a pris 5 ans, ouais, c'est ça. Ouais.
1: Comment ça se passe, cette audience? Quand vous le voyez, comment ça se passe?
0: Ben, là, ça fait 3 ans et demi. Donc, là, ce qui me rend malade, c'est que. Je sais qu'il va pas tarder à sortir, parce qu'on sait qu'avec les remises de peine, et moi justement j'aimerais qu'il n'y ait plus ces remises de peine, ça me rend malade, ça devrait pas exister ces remises de peine. Quelqu'un qui a tué, non, il n'y en aura jamais assez dans une prison, de toute façon, mais moi je dis que c'est pas assez. Il a pris la vie de ma fille, il a ôté une vie, non, c'est pas assez.
1: Pendant l'audience, il s'est excusé, il vous a demandé pardon.
0: Oui, par rapport au billet de son avocat, hein. Mais bon, après, oui, il s'est excusé, mais bon, moi je m'en fous de ses excuses. Hein. Moi, il a ôté la vie de ma fille, maintenant c'est moi qui vis le calvaire tous les jours, qui souffre, qui pleure, qui... Voilà, quand je sors, je me mets un masque pour paraître, parce que je peux pas pleurer tout le temps devant les gens, parce que c'est vrai... Et oui, malheureusement, c'est une tragédie, ouais.
1: Et d'ailleurs, vous l'avez, Lorraine, sur votre peau.
0: Eh oui, en tatouage. Elle est en tatouage, elle est partout.
1: Et donc, bien évidemment, on est d'accord, Valérie, on va y revenir, il va y avoir peut-être, une sculpture qui va être...
0: Peut-être sûr, que je vais tout faire pour.
1: Voilà.
0: J'ai l'autorisation, mais alors maintenant, il faut voir l'endroit si ça convient.
1: Et on va en parler.
0: Ça, j'y tiens absolument.
2: Exactement, on continue donc de parler de ce sujet de la sécurité routière, hein, qui vous concerne aussi. On va notamment prendre Eric dans un instant, qui voulait absolument intervenir à l'antenne depuis Puget-Rostan.
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3: La radio ici Azur qui parle des problématiques de chez vous. Et ce matin, on parle sécurité routière avec les nombreux accidents dramatiques qui ont lieu cette nuit. Vous pouvez réagir en direct si vous aussi aujourd'hui vous avez peur de prendre la route. 04 93 82 03 04. On en parle ensemble jusqu'à 10h. On sera notamment avec Eric qui, lui, ne supporte plus le comportement des automobilistes ici.

0: Maniac, la pop de Michael Cembello, retour en 1983 en musique, 9h27.
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0: La semaine dernière, en l'espace de 5 jours, plus d'une centaine de kilomètres de bouchons cumulés ont été calculés ici sur la Côte d'Azur. La circulation sur nos routes azuréennes, un vrai fléau. On en parle avec vous, Sébastien Germain de la rédaction d'Ici Azur. On prend aussi les réactions des auditeurs en direct, et notamment Eric qui voulait absolument passer à l'antenne ce matin. Bonjour Eric.
3: Oui, bonjour, merci de me recevoir.
0: Donc vous, vous êtes révolté par le comportement des automobilistes?
3: Oui, je sais. Déjà, je voulais saluer la maman qui, je la remercie pour son courage. C'est une manière de sauver d'autres personnes. Voilà.
4: Ça vous touche, Valérie, ça?
5: Ouais, ouais. Beaucoup.
3: Mais c'est une réalité. J'ai une fille de 20 ans et de 24 ans qui sont la route tous les jours, descendre à Nice, et je tremble tous les jours.
5: Voilà. Ouais, je comprends.
3: Voilà. C'est, quand le mal est fait, je veux dire, l'accident, c'est fait. Quand le mal est fait, la perpétuité, c'est pour la famille.
5: Mais oui, sa perpétuité, c'est ça.
4: On en est là quand même. On en est à se dire en tant que parents qu'on a peur pour nos enfants tous les jours. C'est ce qu'ils nous disent.
3: Ah, mais moi, j'attends ma fille, elle a une heure de route par jour. J'attends, je me dis, tiens, les pompiers m'ont pas appelé, tout va bien. C'est grave, hein? Alors, moi, je fais la messe là à peu près deux fois par jour, pardon, je coupe. J'ai remarqué un comportement au niveau des dépassements. Les gens se permettent de doubler dans des virages, et puis doubler une voiture ne suffit pas. On ne fait que finir dans les virages. Et alors, j'ai remarqué un truc très, très simple et très bête, c'est que le marquage au sol, il y a, dans des virages, c'est des lignes discontinues. Donc, en théorie, on a le droit de doubler dans des virages. Pourquoi il n'y a pas des lignes blanches au sol dans des virages?
4: Alors, Nadia Hulin, chef de bureau de sécurité routière à la préfecture. Et c'est elle qui vous répond, Eric.
6: Oui, bonjour Eric, merci pour cette question. Bon, vous avez raison, hein, y a deux choses dans ce que vous dites. Hein. Tout d'abord, le comportement des usagers. Effectivement, il faut une remise en question de certains usagers sur la route. Pour cela, il y a des actions de sensibilisation qui sont régulièrement animées par les bénévoles de la sécurité routière, hein, les intervenants départementaux de la sécurité routière. Et d'ailleurs, je remercie Valérie. Valérie est venue dans mon bureau après le décès de Lorraine pour justement s'engager en matière de prévention. Et grâce à ces personnes, on sensibilise quand même plus de 65 000 mares alpins dans l'année, et ça représente deux actions de sensibilisation par jour. Donc n'hésitez pas à venir vers nous quand nous sommes sur des ateliers et parler de sécurité routière, parce que effectivement, c'est ce qu'on se disait tout à l'heure, on peut s'habituer à des mauvais comportements, mais il est toujours bien de se réinterroger sur notre conduite. La deuxième chose que vous évoquez, Eric, sont effectivement les marquages au sol. Ça, c'est effectivement des questions que je peux voir avec les gestionnaires de voiries, hein, qui sont responsables des routes, notamment le département, la métropole Nice-Côte d'Azur et Vinci Autoroute. C'est des sujets sur lesquels nous échangeons régulièrement avec nos gestionnaires. On a une bonne collaboration, notamment à l'appui de la cellule d'expertise des zones accidentogènes dont vous faites part, et on travaille justement sur ces zones pour éviter des accidents.
4: Mais comment Eric, il peut vous dire là, le marquage aux zones, il est pas bon?
6: Alors, je ne sais pas quelle route Eric...
3: Moi, c'est la Mescla. La Mescla, parce qu'il y a un truc qui m'a fait tiquer il y a 15 jours, au niveau de la Mescla, je ne sais pas si vous connaissez. Au niveau des virages, au nom de la sécurité routière, ils ont coupé des arbres, ce qui encourage encore plus à doubler.
6: Et oui, il y a plus de visibilité.
3: Ça double encore plus.
6: Ouais. Très bien, ben je note, hein, Eric, la Mescla, et j'en parlerai du coup aux gestionnaires de voiries concernés pour effectivement voir ensemble quelles sont les difficultés.
0: C'est au niveau de Malocène, c'est ça, Eric?
3: Ouais, un petit peu plus bas que Malocène, tout à fait.
6: D'accord.
3: C'est hyper choquant le nombre de voitures qui double, deux, trois voitures. Et
0: avec les tunnels aussi.
3: Puis on se rabat quand il y a une voiture en face. C'est plus, tiens, on peut doubler, c'est tiens, il y a une voiture, alors je vais peut-être me rabattre.
0: Merci Eric, en tout cas pour votre témoignage ce matin, d'être passé à l'antenne, de vous être livré. Et faites comme Eric, 04 93 82 03 04. Venez, on parle ensemble, on échange, on essaye de trouver des solutions aussi. Sébastien.
4: Nadia Hulin, chef de bureau sécurité routière à la préfecture. Dans le témoignage de Valérie, comment est-il possible que nous ayons un homme multi-condamné qui soit encore sur la route? Il y en a beaucoup des gens comme ça, parce que cet homme finalement il a tué sa fille. Il y en a beaucoup.
6: Malheureusement, je suis touchée hein, par le témoignage de Valérie. J'ai reçu Valérie plusieurs fois, on a beaucoup discuté. Et encore une fois, je la remercie d'être à mes côtés dans le cadre de la sensibilisation. Malheureusement, oui.
4: 9 fois.
6: Oui. Mmh. Ouais, je l'entends. C'est effectivement pas entendable pour une maman comme Valérie. La loi sur l'homicide routier hein, qui est sortie l'année dernière permet de reconnaître davantage la victime. Également derrière cette loi, un arsenal de mesures, notamment je pense aux suspensions des permis de conduire, l'accumulation des infractions sur l'alcool et le stupéfiant, mais aussi le double des mois de suspension pour les usagers qui transportent des personnes. Et le préfet est très, très sensible à cette répression et pour lequel il a souhaité le durcissement du barème des suspensions du permis de conduire justement en février 2025.
4: Valérie, vous vouliez dire un mot ?
7: Ben, oui, moi je pense que le problème qu'il y a, c'est que là, avec les remises de peine, bon, on sait très bien qui va ressortir, de toute façon, s'il se tient à carreau pendant. Donc,
4: vous avez peur qu'il recommence.
7: Et voilà, j'ai peur qu'il recommence.
4: On va parler justement de la répression parce que on a 50 radars dans les Alpes-Maritimes et on va voir avec vous, Nathalie Hulin, à quoi ils servent précisément.
0: Et on répondra aussi à la question de Sylvie qui fait partie des auditrices régulières chauffeuses de cars scolaires à Saint-Césaire-sur-Sienne qui justement a quelque chose à nous dire ce matin. 04 93 82 03 04. Vous aussi, vous pouvez prendre la parole en direct, on échange ensemble, on parle sécurité routière dans le dossier du jour.
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0: Le chanteur Daniel Balavoine à 9h38 sur votre radio locale ici.
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0: Avec votre émission, le dossier du jour, et chaque vendredi, c'est avec la rédaction d'Ici Azur. On revient sur un sujet d'actu qui a marqué les Alpes-Maritimes. Et notamment, eh bien, cette nuit tragique, hein, 2 morts sur la route et 1 blessé grave, l'occasion de parler de sécurité routière. Et je pense que ça va faire du bien à tout le monde. Avec vous, Sébastien Germain, les auditeurs aussi. On va prendre Sophie dans un instant depuis Nice. On va parler chiffres parce que c'est important aussi de rappeler les chiffres sur la route, Sébastien.
2: Oui, de la mortalité routière. Nadia Hulin, dites-nous où on en est précisément aujourd'hui. Je rappelle que vous êtes la chef de bureau sécurité routière à la préfecture.
3: Bon, avec la nuit que nous avons passé, la nuit tragique, hein, avec nos 2 accidents mortels, je ne peux pas effectivement me réjouir de la baisse de l'accidentalité depuis les 5 dernières années. Effectivement, comme je le disais tout à l'heure, nous avons une baisse qui s'est amorcée dès l'année dernière. En 2024, on avait 55 accidents mortels sur les routes maralpines, ce qui représente un accident mortel chaque semaine. En 2025, nous sommes descendus à 51. Si on veut faire un petit bilan...
2: Mais ça, c'est exceptionnel.
3: Exceptionnel. C'est la première fois dans les chiffres.
2: C'est la première fois dans l'histoire des Alpes-Maritimes, ouais, que les données soient récoltées, qu'on a des chiffres qui sont à la baisse concernant la mortalité routière.
3: Toutefois, je ne peux pas m'en réjouir avec ce qui s'est passé cette nuit. Personne ne peut se réjouir de ces chiffres-là. On va dire que ça devrait être une évidence, cette baisse. Et j'invite vraiment toutes les personnes qui nous écoutent ce matin à réfléchir sur leur sécurité routière, sur comment je me situe, moi, en termes de sécurité routière. On parlait de prévention, mais aussi il y a aussi des auto-écoles. On peut aussi se dire, bon, je me sens pas très bien, allez, je fais une petite heure de conduite.
2: Sur les permis que vous avez retirés cette année, on l'a entendu avec le témoignage de Valérie, sa fille a été tuée par quelqu'un qui était alcoolisé. La drogue, l'alcool, ça fait partie des principales raisons qui provoquent justement les accidents mortels.
3: Tout à fait. Les stupéfiants. Malheureusement, ce nouveau produit, hein, qu'on appelle le gaz hilarant, qui est le protoxyde d'azote. Rappelons que le préfet a pris un arrêté préfectoral interdisant la vente de ces produits. Mais quand on regarde sur les routes le nombre de bonbonnes qu'on peut trouver, il faut rappeler que Vinci Autoroutes ramasse plus de 2 bonbonnes par semaine parce qu'elles sont jetées. Moi-même, j'en vois régulièrement. Donc on sensibilise énormément sur le protoxyde d'azote.
2: Consommation de stupéfiants. Ça, c'est la première raison.
3: Première raison pour la mortalité, et notamment sur les suspensions également des permis de conduire. C'est la première des raisons pour lesquelles le préfet suspend.
2: Plus que la vitesse excessive, en fait.
3: Exactement.
0: Et pourtant, ça fait réagir, cette vitesse. Et notamment, tiens, Sophie qui est avec nous depuis Nice. Bonjour Sophie.
4: Bonjour à toutes et à tous.
0: Bon,
4: vous. Voilà, donc déjà une grande pensée pour la maman qui a perdu sa fille. Et donc, je suis très émue.
3: Merci.
4: Parce que j'ai été victime, il y a des années, d'un chauffard ivre. Donc, j'en suis rescapée, en tout cas, en vie, mais plus vivante comme avant. Et donc, ce que je voulais témoigner, c'est que quand je vois, en tant que passager, le comportement de l'être humain qui n'a pas trop conscience que des dangers derrière un volant, que l'autre existe, qu'il y a des choses irréversibles, que prendre une vie comme la vie de cette fille,
2: Lorraine,
4: c'est un drame pour elle, c'est un drame pour la famille, que la vie n'est plus comme avant, qu'une partie est partie. Et donc, ce que je constate, c'est que je sais que les forces de l'ordre n'ont plus le temps de faire autant de contrôles, peut-être plus de contrôles sur le terrain, peut-être plus de verbalisation, et surtout la justice, plus de fermeté. Parce que moi, à l'époque, j'avais une voisine de chambre, parce que cette personne est décédée, qui a causé l'accident. Mais ma voisine de chambre le chauffard, donc, lui, n'avait pas de séquelles. Et elle était encore en train de se battre pour récupérer, pour pouvoir remarcher, que lui, il était déjà dehors.
0: Mais oui, et c'est vrai que cette injustice, on a du mal à l'entendre. Aujourd'hui, on cherche des solutions. On aimerait qu'il y ait peut-être plus de sanctions aussi. On est tous à se poser cette question, Sébastien.
2: Nadia Hulin, Sophie, elle dit quelque chose de très important. Elle dit il faut plus de contrôle.
3: Sophie a raison, mais les chiffres prouvent qu'il y a du contrôle routier. Et d'ailleurs, c'est une des priorités du préfet des Alpes-Maritimes, le contrôle routier, avec les forces de sécurité intérieure, police, gendarmerie, police municipale. Et d'ailleurs, on peut le voir dans
2: Est-ce qu'il y en a plus?
3: Oui, il y a plus de contrôle, mais il y a aussi plus de radars. On a, comme vous le disiez tout à l'heure, un parc d'une cinquantaine de radars. On a rajouté également cette année, en 2025, deux voitures radars qui s'est déployée dans tout le département. Le radar sur la promenade des Anglais qui est mobile.
2: Mais les radars, ça sert à quelque chose autre que donner des amendes? Parce que, quelque part, finalement, le radar ne nous arrête pas.
3: Le radar ne nous arrête pas, mais enfin, il nous rappelle quand même qu'on a commis une infraction et qu'on a roulé plus vite que la vitesse autorisée. Donc là, on peut quand même se remettre en question lorsqu'on reçoit l'amende et se dire, bon, bah effectivement, j'ai roulé à peut-être 20, 30, 40, 50 km de plus. Donc à ce moment-là, on peut quand même se poser la question.
2: Combien de permis retirés ?
3: 3 800 en 2025. On est quand même sur une hausse. En 2017, on prenait 911. Le préfet des Alpes-Maritimes prenait 911 arrêtés de suspension. On a quadruplé les arrêtés de suspension dans le département sur les 5 dernières années.
0: Des chiffres importants à retenir. On continue de parler de sécurité routière après cette nuit tragique. On le rappelle, 2 morts sur la route et un blessé grave. N'hésitez pas à réagir, on prendra notamment Antoinette qui voulait aussi passer à l'antenne dans quelques instants. A tout de suite sur votre radio ici à Azur.
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0: À 10h moins le quart, le dossier du jour en ce vendredi revient sur l'actu du moment. Deux accidents mortels cette nuit, un blessé grave, la route qui aujourd'hui est un vrai problème dans les Alpes-Maritimes. On continue d'en parler avec vous, Sébastien Germain de la rédaction d'Ici Azur. On prend aussi les auditeurs, Antoinette sur 30 secondes qui voulait intervenir. Bonjour Antoinette, depuis Mougins.
4: Bonjour Jean. Merci de prendre mon appel. Bonjour Sébastien.
0: Bonjour.
4: Et chapeau à cette maman-là. Je suis...
0: Valérie.
4: Valérie, voilà, j'avais oublié son nom, excusez-moi. Voilà, moi, je vous posais une question. Voilà, moi, je trouve qu'il faudrait faire des contrôles à partir d'un certain âge. Parce qu'il y a beaucoup d'accidents. Les personnes âgées qui prennent le volant, bon, pas tous, hein, mais bon, je trouve qu'il y a beaucoup d'accidents.
0: Voilà. Antoinette, vous avez quel âge? Oh, le bougeat.
4: Moi, je vais avoir 70 ans, mais je ne conduis plus, hein. Je ne conduis plus, je ne me sens plus.
0: Vous ne conduisez plus, parce que vous dites que vous pouvez être, pourquoi pas, un danger sur la route.
4: Bien
0: et surtout...
4: sûr, oui, mais bien sûr, en plus, il y a la vue, il y a les réflexes, tout ça, il faut faire des contrôles régulièrement, vous voyez.
2: Nadia Hulin, chef du bureau sécurité routière à la préfecture, vous répond.
3: Alors vous avez raison Antoinette, c'est un sujet sensible, je vous remercie de poser cette question. Ça n'empêche pas à nos seniors de se dire, et vous avez totalement eu le bon réflexe. Vous vous êtes dit, moi je conduis plus parce que, comme vous avez dit, la vue et autres. Effectivement, les fonctions cognitives, arrivées à un certain âge, peuvent diminuer et on ne peut plus avoir les mêmes réflexes, la même attention que quand on est peut-être un peu plus jeune. Mais il y a aussi les médicaments sur lesquels il faut être attentif. Je rappelle pour nos auditeurs qu'effectivement, derrière une boîte de médicaments, il y a des vignettes de couleurs et la vignette rouge, par exemple, c'est une vignette où on ne doit pas du tout conduire. Je reviens sur votre question, Antoinette, sur le fait qu'il faudrait peut-être faire plus de contrôle sur nos seniors. Ben oui et non, finalement, je pense. Il existe déjà, au code de la route, la possibilité de passer des visites médicales. Alors, ça peut être de façon volontaire, c'est-à-dire que, chacun, arrivé peut-être 75 ans, en fonction des médicaments, l'état de santé, peut se dire, je passe une visite médicale avec un médecin agréé dans le département et je vois si je suis encore en capacité de conduire. Peut-être à chacun de se responsabiliser. Et comme vous l'avez très bien dit, Antoinette, vous l'avez fait et nos auditeurs peuvent effectivement se poser cette question également.
0: Voilà, Sébastien Germain, vous vouliez continuer à réagir?
2: Non, je voulais justement rappeler quelque chose. On est quand même d'accord que ce ne sont pas les seniors qui provoquent le plus d'accidents.
3: Non,
2: que moi, vous voyez, je veux bien qu'on dise que les seniors, peut-être, il y a un problème parce que on vieillit, parce que on commence aussi à ne plus se sentir de rouler. Mais en revanche, c'est pas les seniors qui posent problème sur nos routes.
3: Non, la problématique ne vient pas d'une catégorie d'âge, ni les jeunes, ni les seniors. Encore une fois, c'est une responsabilité commune, notre sécurité routière dans le département. En revanche, effectivement, à certains âges, on peut se poser la question, notamment parce que on est dans un état de santé précaire avec des médicaments. Et Antoinette l'a très bien dit, elle conduit plus parce qu'elle sent que c'est compliqué pour elle au niveau de la santé. Donc c'est une prise de conscience aussi pour nos seniors. Toutefois, permettez-moi de rajouter la vulnérabilité de nos seniors. Ils sont pas responsables des accidents dans l'accidentalité du département. En revanche, ils sont vulnérables. Et j'entends par là, sur le mois d'octobre, en général, la visibilité baisse et souvent, on peut les retrouver dans l'accidentalité en tant que piétons. Et donc là, grosse vigilance avec nos seniors à ce niveau-là.
0: Exactement. On continue de parler de sécurité routière. Pour beaucoup, d'ailleurs, il y a un sujet qu'on a oublié d'évoquer. On va en parler dans un instant. Le portable, les écrans au volant, ça fait aussi partie des fléaux. Et Sébastien Germain, vous vouliez revenir dessus dans les prochaines minutes. Pour le moment, c'est la musique que l'on écoute. Zou, Shakira, Michael Giacchino.
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0: Zou, la chanteuse Shakira sur votre radio locale, ici à 9h53.
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0: Le dossier du jour qui essaye de vous apporter des solutions après la nuit tragique que l'on a vécue. Deux accidents mortels, un accident grave sur la route. On en parle avec vous, Sébastien Germain de la rédaction d'Ici Azur. On se pose des questions ce matin. On relaie aussi le témoignage de Sylvie qui est avec nous, qui est chauffeuse de bus scolaire de Saint-Césaire-sur-Siagne, qui nous dit « Pour moi, c'est l'enfer chaque matin. Je trouve que les gens ne roulent pas assez à droite. Et puis, on est beaucoup trop pressé. » Voilà.
3: Et le téléphone portable, Nadia Hulin, tout ça, parce que on le voit le téléphone portable, surtout quand on est sur un scooter, on voit les automobilistes qui ont tous le téléphone portable à la main. Qu'est-ce qu'on en fait de ça?
4: Ah, ça c'est un fléau de notre société d'aujourd'hui, hein, ce téléphone portable.
3: Hein, mais au volant.
4: C'est un distracteur, effectivement, au volant. Il est possible à ce qu'on suspende le permis pour téléphone porté à la main. Hein. On a plus d'une centaine de suspensions dans ce cadre-là.
3: J'ai pris mon téléphone et je suis au volant.
4: Couplé d'une infraction au code de la route.
3: Ah voilà.
4: Couplé d'une infraction au code de la route. C'est important de le préciser. Mm-hmm. Effectivement, on sait ce que c'est. De conduire avec un téléphone au volant, on sait que ça nous distrait de la réflexion et de ce qu'on doit faire sur la route. C'est une prise de conscience que chacun devrait avoir.
3: Vous avez des situations totalement hallucinantes, hein, même sur la prom, à Monton aussi, ou à Cannes, enfin, on les a tous vues, où les gens regardent des vidéos. C'est-à-dire qu'ils conduisent.
4: Ouais.
3: Et en même temps, ils regardent des films.
4: Oui, tout à fait. Effectivement, j'ai eu des témoignages, d'ailleurs, sur votre radio la fois dernière, d'une personne qui nous a dit que sur l'autoroute, il voyait effectivement des vidéos dans les véhicules. C'est très alarmant. Nous, on travaille beaucoup sur la prise de conscience, sur le manque de réflexe et d'attention avec le téléphone au volant, notamment dans nos ateliers de sensibilisation avec nos bénévoles. Pour lequel on essaye de faire prendre conscience qu'il ne faut pas avoir le téléphone au volant. Et au-delà de ça, excusez-moi Sébastien, il faut aussi parler des écrans GPS sur lesquels on est complètement distrait et on n'est plus du tout sur la route. Donc effectivement, faire très attention avec ces écrans pour lesquels effectivement on ne peut plus être en attention avec la route.
3: 1092 actions de prévention, hein, donc c'est énorme du côté de la préfecture des Alpes-Maritimes, Valérie.
4: Oui.
3: Bien évidemment, on pense très fort, très fort à vous, avec votre Lorraine qui a été tuée à Nice. Il y a énormément de messages de soutien. Ça vous fait quoi, ça?
5: Ça me fait chaud au cœur. C'est vraiment... Ça me touche énormément.
3: Ça vous touche énormément. Il y a un projet. Racontez-nous ce que vous avez envie de faire.
5: Comme je dis, pour Lorraine, j'ai fait faire un modèle de stèle avec
3: une sculpture.
5: Une sculpture. Et donc j'ai eu l'accord de la mairie de Nice. Merci la mairie de Nice. Mm-hmm. Et donc maintenant il faut qu'ils viennent voir l'endroit où l'accident malheureusement. Bon.
3: Et boulevard Bichaufeuille. C'est ça.
5: On va avec la mairie voir si ça pour la voirie, quoi, pour la métropole. Mmh. Et je suis contente parce que ça, le projet commence à venir tout doucement et
3: c'est une sculpture où on verra Lorraine.
5: On verra le buste. Avec elle tient son premier chien parce que Lorraine elle adorait les animaux, c'était une deuxième Brigitte Bardot. Et elle serait cette photo parce que j'en ai fait deux trois puis j'ai opté pour celle-là avec le chien. D'ailleurs les réseaux sociaux, je la poste sur Facebook.
3: On voit Lorraine et c'est une bien évidemment, c'est dédié aussi à toutes les victimes de la route.
5: Oui, voilà, c'est
3: cet hommage-là.
5: Pour les chauffards de la route, la sensibilisation routière.
0: Une émission ô combien importante aujourd'hui grâce à vous Sébastien Germain de la rédaction Ici Azur, vos invités aussi. Et j'embrasse Isabelle qui voulait absolument passer pour vous apporter tout votre soutien. Encore une maman touchée par votre témoignage. Cette émission, on va pouvoir la réécouter sur l'application Ici et l'application Radio France. Et voilà, le dossier du jour, ça revient à partir de lundi.
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7: Votre magazine Bienvenue chez vous, c'est ce qui arrive dans quelques instants. On va parler notamment alimentation, comment bien s'alimenter pendant l'été quand il fait chaud et hydrater notre corps. Mais pour le moment, place aux infos de 10h.
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7: Vendredi 19 juin, si vous nous rejoignez, bienvenue sur la radio de la Côte d'Azur. L'essentiel de l'actualité dans le département, c'est avec vous Julie Munch.
8: Et alors que vient de s'achever notre dossier du jour sur la sécurité routière, on rappelle ces trois accidents de la route d'Istein à Nice cette nuit. Trois en quelques heures, de 21h30 à minuit, ils ont fait deux morts et un blessé grave. À chaque fois, il s'agit d'accidents impliquant des deux roues, le premier au port, le second sur la promenade des Anglais, le troisième au nord de la capitale azurienne, avenue de Pessicard. Les accidents de la route qui volent des vies, qui détruisent des rêves, on en parle aussi ce matin puisque, triste hasard du calendrier, nous commémorons les 40 ans de la mort de Coluche aujourd'hui. L'humoriste et fondateur des Restos du Cœur est mort dans un accident à Opio le 19 juin 1986. Et 40 ans sont donc passés, mais personne ne l'a oublié. Il est toujours ancré dans les mémoires collectives. Un hommage lui sera rendu ce dimanche. Encore un braquage à Cannes dans une bijouterie de luxe. Hier, de la rue d'Antibes, trois individus ont fait irruption avec plusieurs armes. Ils ont ensuite pris la fuite. Il n'y a pas eu de blessés. On ignore pour le moment s'ils ont voler des bijoux. Un hommage ce matin au conseil municipal de Nice. Une minute de silence observée en mémoire d'Éric Roy, joueur emblématique et cadre de l'OGC Nice, décédé cette semaine à l'âge de 58 ans des suites d'un cancer du pancréas. Et lors de ce conseil, qui est d'ailleurs toujours en cours ce matin, le maire de Nice, Éric Ciotti, a posé à côté de lui une statuette d'un aiglon doré. Et ça n'a rien d'un hasard. C'est une réponse à la phrase prononcée par son ennemi politique, Renaud Muselier, le président de la région, qui a déclaré hier que l'aigle de Nice n'est plus un aigle, c'est un poulet frit, un poulet pourri. Déclaration dans le contexte de l'annonce des emblèmes des Jeux Olympiques d'hiver de 2030, dont aucune épreuve ne se déroulera finalement à Nice. C'est une insulte pour les Niçois, selon le maire Éric Ciotti. Et pour finir, la Roca Team va essayer de prendre le dessus ce soir pour la troisième manche de la finale du championnat de France de basket. Pour l'instant, c'est un partout face à Paris. Le match de ce soir se joue à Gaston Médecin, coup d'envoi à 21h. La météo, Jean.
7: Eh bien, c'est du grand soleil sur l'ensemble du département aujourd'hui. Soleil qui va briller du matin au soir. Les températures, elles sont en hausse. On attend déjà 30 degrés à la mi-journée, que ce soit à Menton, à Roquebrune, Cap-Martin ou encore à Cap-d'Aille. Cet après-midi, les températures continuent de grimper. On devrait atteindre les 32 degrés dans les terres. À Villars-sur-Var, à Carros, 31 degrés à Valbonne et à Grasse. 30 à Guillaume et Saint-Paul-de-Vence, 29 à Cannes, 28 place Masséna à Nice et 27 degrés à Breil-sur-Roya. Et pour le littoral, hein, si vous êtes sous le soleil, pardon, c'est évidemment non pas les températures ressenties, mais les températures classiques en ressenti. On est autour de 33-34 degrés sur le littoral. L'indice UV est encore élevé aussi aujourd'hui, 7,7 en plein après-midi. La température de l'eau, elle, est de 22 degrés, donc dans la Méditerranée. Ce week-end, le ciel sera coupé en deux, des risques d'orage attendus dans le moyen et le haut pays, et du soleil sur le littoral. Pour les températures, elles devraient atteindre pour les maximales 33 degrés dans les terres.
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7: continue de se faire plaisir avec les plus grandes voix de la chanson française, mais aussi internationale. Diana Ross, c'est elle qui vous accompagne avec son titre Upside Down.

0: Alors évidemment, la voix de Diana Ross est absolument magnifique, mais derrière les arrangements, vous entendez la basse par exemple, ou encore la guitare. Eh bien, c'est signé Nile Rodgers, le roi de Chic, évidemment, sur votre radio locale ici. 10h07, les belles ondes, c'est chez nous et c'est sur la Côte d'Azur.
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0: Nathalie, il est l'heure pour nous de lancer ensemble votre magazine Bienvenue chez vous, magazine 100% vie locale et loisirs dans le 06. Et ça dure jusqu'à 11h, hein. Et à la une ce matin, eh bien, on va partir à Nice, où le tout premier bar à ravioli niçois vient d'ouvrir. Son nom, l'épicerie Cervella. Et à 10h45, c'est Thierry Mesnage qui vous fait découvrir cet endroit. Donc, restez bien avec nous. Dans la page réussite, on partira à Isola, dans la Haute-Tinée, où un tremplin musical est organisé depuis des années. Ça s'appelle Musique au sommet, pour promouvoir les jeunes talents des Alpes-Maritimes, pardon. Ici Azur est partenaire de ce tremplin. On va vous expliquer un petit peu comment ça se passe et surtout les derniers gagnants. Dans la page économie, on va parler de ce forfait téléphonique imbattable à partir de 6€, déniché par Valère Coréard. Ça, c'est juste avant 11h. Mais d'abord, dans votre rendez-vous d'experts, et avec la chaleur bien présente en ce moment, on se pose la question ce matin, quelle alimentation doit-on suivre pour rester en forme? On va écouter les conseils de notre nutritionniste azuréenne Virginie Paré. Elle est là dans 3 minutes, le temps d'écouter la voix de Christophe Maé et ce titre qui vous emmène dans le ciel, la lune, 10h08.

0: Ah oui, il veut décrocher la lune. Christophe Maé, que l'on va retrouver d'ailleurs très bientôt au Palais Nicaïa de Nice le 4 décembre prochain. Il sera en tournée avec son tout dernier album.
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0: Avec la chaleur bien présente et la canicule qui pointe le bout de son nez dans les Alpes-Maritimes, notre organisme doit s'adapter et il faut savoir le nourrir autrement. Alors comment s'alimenter quand il fait chaud? Les bons réflexes à avoir, les aliments riches qui hydratent, on en parle avec notre nutritionniste ce matin dans votre rendez-vous d'experts, Virginie Paré qui est avec nous. Bonjour Virginie.
2: Bonjour Jean.
0: Alors Virginie, quels sont les aliments les plus intéressants à mettre dans son assiette pendant l'été?
2: Alors bien sûr, ce sont les aliments qui sont gorgés d'eau hein, pour s'hydrater, pour aider à lutter contre la chaleur. Donc je pense particulièrement aux concombres, aux tomates, à la pastèque, aux pêches. Les soupes froides aussi, ça peut être quelque chose de très intéressant. Des soupes aux concombres, à mélanger avec de la courgette crue. Et rajouter de la menthe aussi pour donner cette impression de fraîcheur, ça peut être pas mal aussi.
0: Donc les fruits et légumes, ça contribue vraiment à notre hydratation?
2: Oui, absolument. Plus en été, ils sont toujours tous les légumes de saison sont vraiment gorgés d'eau. Donc aller vraiment sur les fruits et légumes de saison. Oui,
0: est-ce qu'il
2: absolument.
0: Existe des aliments qui aident à mieux supporter la chaleur? Vous y avez déjà un petit peu répondu, mais est-ce que vous avez quelques petites suggestions?
2: Ben justement, la menthe, rajouter de la menthe et dans ces salades, ça donne cette sensation de fraîcheur qui peut être intéressante. Mais sinon, ce sont toujours les fruits et légumes que je viens de citer, donc tous ceux qui sont pleins d'eau, le melon.

0: aussi, bien sûr, la pastèque, vraiment, c'est un délice. Et toutes les tomates, on a plein de tomates aujourd'hui, donc à fond sur les tomates en été.
1: Au contraire, Virginie, les aliments à éviter, quels sont les aliments qu'il vaut mieux limiter lorsqu'il fait très chaud?
0: Alors, toutes les fritures, et pourtant on nous en propose pas mal pendant l'été, hein, les churros, les frites, etc. Donc les viandes rouges, charcuterie, etc., dont la digestion est difficile et qui va réchauffer la température corporelle. Il y a aussi les épices, hein, manger des épices qui piquent, on sait que ça nous réchauffe et ça nous fait transpirer beaucoup. Les boissons énergisantes, il faut faire attention aussi parce qu'elles sont souvent riches en caféine, donc elles déshydratent. Et souvent l'été, on a tendance à faire davantage de sport et donc on a recours à ces boissons, mais c'est pas forcément l'idéal. Et puis l'alcool, alors c'est vrai que c'est aussi la saison où on boit un peu plus, et l'alcool déshydrate aussi beaucoup, donc attention à l'alcool et attention à beaucoup boire beaucoup boire de l'eau pour accompagner notre verre de rosé d'été.
1: On limite les repas copieux quand on est en été, ils sont plus difficiles à digérer?
0: Alors les repas copieux, oui, effectivement, en général, quand les repas sont copieux, ils ont tendance à nous faire à faire monter la température corporelle. Donc on recherche l'effet inverse. Donc tout ce qui est repas trop copieux, trop gras, trop riche en protéines animales lourdes comme les viandes rouges, les charcuteries, il vaut mieux éviter, effectivement. Oui, il vaut mieux préférer les poissons, les viandes maigres plutôt que des viandes rouges.
1: Est-ce qu'il est préférable de manger plus léger le midi ou le soir?
0: Alors le soir, c'est vraiment important, de surtout avec les fortes chaleurs, de manger très léger le soir et d'éviter tout ce qui est trop gras et trop sucré le soir. Donc vraiment un repas léger, de manière à ne pas être en surchauffe à cause de la digestion. Et puis surtout à midi, ne pas manger trop léger non plus, parce qu'on peut prendre des salades et puis une heure après avoir faim parce que la salade a été trop vite digérée, et c'est à ce moment-là qu'on va faire des écarts qui sont pas bons pour lutter contre la chaleur. On va aller prendre des glaces qui peuvent être lourdes à digérer. On va prendre toutes sortes de collations qui ne sont pas forcément idéales pour lutter contre la chaleur.
1: Virginie Paré, azuréenne et surtout nutritionniste avec nous. Ces bons conseils et surtout les bons réflexes à avoir pour bien s'alimenter pendant l'été. On a encore plein de questions à vous poser. Est-ce qu'une salade équilibrée, par exemple, ça suffit à nourrir notre corps pendant l'été? Les besoins alimentaires, est-ce qu'ils sont différents aussi pour les enfants, les personnes âgées? Vous revenez dans un instant pour répondre à toutes ces questions. Et puis, pour ceux qui souhaitent aller plus loin et découvrir aussi Virginie, je rappelle que vous avez un magnifique livre à absolument se procurer. Écoute ta peau aux éditions Flammarion. Les experts qui reviennent dans un instant, et c'est chaque jour donc à partir de 10h.

0: Freddie Mercury, Living on My Own pour la musique 10h20.
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0: Vous le savez, dès 10h, ici Azur vous donne en tout cas plein de bons plans, des conseils pratiques à mettre en place dans votre quotidien grâce aux experts d'ici Azur qui se relaient chaque jour dans tous les domaines, logement, santé, assurance. Et aujourd'hui, on est avec notre experte nutrition Virginie Paré. Virginie, on a plein de questions à vous poser avec un thème évidemment qui est très concernant en ce moment, comment bien s'alimenter pendant la période de forte chaleur ici sur la Côte d'Azur. Moi, j'avais cette question à vous poser. C'est vrai que le midi, j'ai l'habitude de me faire des petites salades composées. Est-ce que c'est suffisant pour constituer un repas équilibré quand il fait chaud?
2: Alors, une salade équilibrée, par exemple, pour notre région, c'est la salade niçoise qui est extraordinaire en équilibre, mais il est possible, comme elle est assez digeste, qu'elle soit digérée assez vite. Donc, peut-être ajouter quelque chose, notamment des sucres lents pour pouvoir tenir un petit peu plus longtemps dans la journée. Mais c'est vrai que en été, on a en général moins faim, donc il faut vraiment s'écouter et regarder si on n'a pas trop faim une heure ou deux heures après le repas, de manière à réadapter ses prises alimentaires.
0: Mais parce que si on compense par exemple le soir avec des glaces, une nourriture peut-être plus importante et plus grasse, c'est pas forcément bon.
2: Non, c'est pas l'idéal. Et puis souvent, quand on a faim en milieu d'après-midi, on a tendance à grignoter. Et là, c'est vraiment pas l'idéal. Mmh. Et c'est vrai que le soir, c'est un petit peu les soirées barbecue, etc. Et ça, non plus, c'est pas l'idéal en cas de forte chaleur, parce que ça va contribuer à l'augmentation de la température corporelle, alors que vraiment le but, c'est de la faire tomber au maximum, de manière à être plus confortable.
0: Mais quand il fait chaud, même très chaud, est-ce que les besoins alimentaires sont différents pour les enfants, les personnes âgées ou les sportifs, par exemple?
2: Oui, alors pour les enfants et les personnes âgées, la sensation de soif est beaucoup moins importante. Donc il est vraiment, même quand on n'a pas soif, il est important de boire régulièrement une gorgée d'eau toutes les 10 minutes, par exemple. Donc présenter tout le temps de l'eau à son enfant ou demander aux personnes âgées de boire très régulièrement, c'est important. Et puis surtout, avoir une eau, enfin boire, il faut que le corps soit riche en minéraux, ce qu'on appelle les électrolytes, qui vont permettre de mieux s'hydrater. Les électrolytes, ce sont des minéraux qui vont permettre une meilleure transmission nerveuse, une meilleure contraction musculaire, de faire tomber l'acidité du sang, mais surtout de participer à l'équilibre hydrique de notre organisme. Donc ça peut être par une alimentation bien sûr riche en minéraux, mais aussi on peut rajouter dans un litre d'eau, par exemple, un demi jus d'orange.
0: D'accord. Enfin,
2: pardon, le jus d'une demi-orange ou le jus d'un demi-citron, et ça va permettre de démultiplier les effets hydratants de la boisson. Mmh. Il y a une boisson aussi que j'aime énormément pour s'hydrater, qui est très agréable en été, c'est l'eau de coco. Pas le lait de coco, hein. L'eau de coco. L'eau de coco est vraiment une boisson qui est excellente pour les sportifs, pour se réhydrater. Elle est riche en minéraux, pauvre en calories, et c'est vraiment la boisson de l'été.
0: Ça, c'est un super conseil que vous nous donnez ce matin, Virginie Paré. On peut parler aussi des idées reçues qu'on peut avoir pendant l'été. Manger des aliments très froids, par exemple, est-ce que ça aide vraiment à se rafraîchir?
2: Alors, par rapport déjà aux boissons, boire froid, c'est un peu, enfin, boire très froid, ça peut être quand même un peu une violence pour l'organisme. C'est-à-dire que très rapidement, le tube digestif va être glacé, donc on peut avoir des douleurs de l'estomac, ça arrive souvent. Ensuite, quand on mange une glace, c'est vrai que ça rafraîchit la bouche, c'est agréable. Bon, il vaut mieux manger des sorbets qui sont beaucoup plus légers que des glaces. C'est vrai que ça procure une sensation agréable, mais c'est

0: Pas pour autant que ça va vous rafraîchir.
1: Virginie Paré, vous êtes avec nous, notre experte nutrition. Allez, une dernière question, vous en avez déjà un petit peu parlé. Les glaces, est-ce que c'est une bonne solution pour supporter la chaleur?
0: Alors, les glaces, pas vraiment pour supporter la chaleur. Encore une fois, c'est l'hydratation. L'hydratation et une alimentation légère, enfin qui ne va pas entraver la digestion. Plus la digestion va être facilitée et plus on pourra supporter la chaleur. Alors il y a des glaces, par exemple des sorbets citron, des sorbets noix de coco, etc., qui sont relativement légères, donc on peut se faire plaisir avec ça, mais ce ne sont pas ces glaces qui vont aider à supporter la chaleur.
1: Virginie Paré avec nous, notre nutritionniste azuréenne qui vous apporte des conseils utiles hein, chaque matin, une fois par mois. Vous faites partie donc des experts d'ici Azur. On le rappelle, vous avez ce livre en ce moment aux éditions Flammarion, Écoute ta peau, comprendre et prendre soin de sa peau à chaque étape de la vie, écrit avec Sylvie Lefranc. Et puis on peut vous suivre aussi sur Instagram, vous êtes suivi par 21 000 personnes. C'est vrai que vous faites des rendez-vous réguliers autour de la nutrition et c'est vraiment voilà, des conseils très qualitatifs. Merci d'avoir été avec nous, Virginie.
0: Merci, Jean.
1: À la prochaine.
0: À bientôt.
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1: Et on est aussi à vos côtés pour vous dénicher tous les bons plans sur la Côte d'Azur. Ça arrive avec Ici Express à 10h30. On parlera du Run Coluche, encore de la fête de la musique à Cannes et à Antibes. Mais pour le moment, c'est la voix de Jeanne Masse.

0: Il y a Ryan Paris, Dolce Vita, un titre qui s'est classé d'ailleurs lors de sa sortie en 1983, premier en Argentine, en Belgique, au Danemark, en Espagne, et vendu à plus de 4 millions d'exemplaires. Et ce style de musique, il a un nom, le Litalo Disco, c'est comme ça que l'on dit, 10h35.
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0: Cette musique, c'est la musique des idées de sortie et des bons plans, parce qu'il y en a plein sur la Côte d'Azur. Et par exemple, eh bien le 27 juin prochain, à partir de 19h, vous allez pouvoir vous balader à Mouans-Sartou, au niveau de la place de la mairie, pour découvrir la soirée espagnole organisée par le comité des fêtes, au programme des animations musicales avec guitaristes et danseuses de flamenco, des animations pour enfants, dîner, buvette et grands jeux de joie pour la Saint-Jean, entrée libre et réservation nécessaire pour le repas, un moment convivial à vivre en famille ou entre amis. On vous parle aussi des rendez-vous partenaires qui arrivent très bientôt. La Crème Festival à Villefranche-sur-Mer, ça s'installe à partir du 26 juin, donc vendredi 26 juin et jusqu'au dimanche 28 dans la rade de Villefranche-sur-Mer. Événement incontournable qui mêle concerts, DJ set exceptionnel, mais la Crème Festival c'est aussi de nombreuses animations gratuites. Vous pourrez par exemple profiter d'une beach party samedi et dimanche de 11h à 19h sur la plage de la Darse ou d'un cours de pilates dimanche à 9h.
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0: Et puis je voulais aussi vous parler du Run Coluche qui revient ce week-end à partir de demain à Villeneuve-Loubet. Cet événement ultra festif rend hommage au grand Coluche et s'installe pour deux jours de fêtes et de concerts, de parades, de motos samedi et dimanche et plein d'animations. Et puis la fête de la musique dans les Alpes-Maritimes, c'est à Cannes ce week-end et notamment ce dimanche autour de chants gospel dans les Allées de la Liberté à 16h30. Et puis à Antibes, la musique s'installe sur le Pré des Pêcheurs avec la soirée gratuite des Nuits Carrées pour les 40 ans du festival. Daniel Lavoie, c'est ce que je vous propose en termes de musique. Il s'aime, question de marquer un petit peu les bons souvenirs, un petit peu de nostalgie, ça peut faire du bien. Dans quelques instants, c'est Quentin Lacrome qui arrive avec votre rendez-vous. Ici, ça marche, on va parler du tremplin musique au sommet, c'est à Isola.

0: Daniel Lavoie, les bons souvenirs, il s'aime, 10h40.
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0: Ici ça marche, et ça marche toujours le vendredi, on prend des nouvelles de ceux pour qui tout roule avec vous, Quentin Lacrome.
2: Oui, effectivement, Jean. Alors ce matin, on va prendre des nouvelles d'un groupe dont on a fait connaissance il y a à peine un an. Ça, on l'a entendu à Isola 2000, l'été dernier, à l'occasion de Musique au Sommet. Vous savez, ce fameux tremplin musical organisé tout l'été à Isola et en partenariat avec Ici Azur, où des artistes amateurs peuvent se produire sur scène. Et le groupe que vous entendez avec Need to Love, il s'appelle The Tony Boys. Ce sont les vainqueurs de l'année dernière. Le leader Tony nous décrivait à l'époque l'ambiance au moment de monter face au public.
3: Excellent. L'accueil était absolument excellent et toute petite victoire. Déjà, rien que le fait d'être sélectionné pour moi était une grande joie. Parce qu'on envoie un paquet de candidatures, malheureusement, comme dans toute profession aujourd'hui, on a rarement des réponses. Et le fait de simplement avoir été sélectionné était assez énorme.
2: Voilà, quand on les a eus au téléphone, c'était en septembre dernier. Tony qui est canoir.
0: Exactement, c'est sympa, c'est frais, ça groove. Et aujourd'hui, un an après, est-ce que le groupe de Tony Boy marche toujours, Quentin ?
2: Eh ben, on a recontacté Tony pour ça. Tony qui était dans sa voiture pour le coup, voilà sa réponse.
4: Alors le groupe se porte à merveille. Il y a eu quelques évolutions, quelques changements de musiciens. Il y a des problèmes de disponibilité, mais le groupe se porte bien. Il y a des nouveaux titres qui sont disponibles sur toutes les plateformes, notamment le titre qui s'appelle Put Some Mood. Et on œuvre activement pour continuer à pouvoir proposer nos nouveaux titres. Nos nouveaux titres sont en train d'être écrits pour continuer l'aventure et faire en sorte de développer notre son et développer le répertoire qu'on met à disposition. Donc oui, beaucoup de choses se passent.
2: Et le voilà, le titre Put Some Mood. Pas mal, c'est frais là aussi. Hein.
0: Ah oui.
2: Tony qui m'a confié que le groupe était super soudé, qu'ils avaient pas mal travaillé pour mieux communiquer sur les réseaux sociaux, par exemple. Ouais, c'est très encourageant.
0: Et au bout d'un an, il y a un album qui se prépare, j'imagine.
2: Eh bien, non, finalement. Ah. Mais attendez, ça n'a rien à voir avec le manque de chansons ou de moyens. Attention, il y a une autre raison bien légitime, nous répond Tony.
4: Exactement. On n'a pas prévu de sortir d'album en format classique, étant donné qu'on produit les morceaux au fur et à mesure, et qu'aujourd'hui les albums ne sont pas écoutés comme des albums. Les spectateurs ont plus tendance à écouter des morceaux les uns après les autres, donc on préfère ce format-là. On aura le temps de sortir un album quand on sera produit par des grosses maisons de production avec toute la production, avec toute la communication que cela implique.
2: En attendant, le groupe a des concerts cet été à Nice et Antibes. On vous a mis les dates sur ici.fr. Bravo à The Tony Boy, bravo à Tony, parce que pour eux, ça marche toujours.
0: Merci beaucoup, Quentin Lacrome, chaque jour. Les réussites de la Côte d'Azur, c'est juste après 10h30. À réécouter aussi en replay sur l'application ici et l'application Radio France. On part dans un instant faire une belle découverte. Un bar à ravioli s'est installé ici, dans les Alpes-Maritimes, à Nice. C'est Thierry Mesnage qui est allé fourrer son nez. Je crois qu'il a goûté à ses raviolis. On le retrouve dans un instant.
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2: La radio ici Azur, c'est aussi des nouveautés, des artistes que l'on porte. Lui a été bercé par les morceaux de Linkin Park, Coldplay ou encore Train que lui faisait écouter son père. Il commence à jouer de la guitare sur une Fender reçue en cadeau à l'âge de 6 ans. Et puis, eh bien, dernièrement, il a connu un véritable succès avec son tout dernier album. C'est Alex Warren, ce titre Ordinary.

0: le Californien Alex Warren avec ce titre Ordinary, 10h47.
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0: Votre rendez-vous 100% loisirs insolites et nouvelles adresses, ça s'appelle J'ai testé pour vous et c'est chaque jour un petit peu avant 11h. Et aujourd'hui, eh bien écoutez, Thierry Mesnage nous a dégoté une nouvelle adresse gourmande. C'est vendredi, c'est ravioli.
2: Oui, j'ai décidé de tester aujourd'hui une toute nouvelle adresse dans le centre-ville de Nice. Une toute nouvelle adresse qui sent bon la tradition culinaire puisque c'est un bar à ravioli. Et j'avoue que l'appellation m'a un petit peu intrigué, un bar à ravioli. Je sais ce qu'est un bar, je sais ce qu'est un ravioli, mais je n'avais pas vraiment idée de ce à quoi pouvait ressembler un bar à ravioli. Heureusement que Mathilde, qui est à mes côtés et qui est l'une des patronnes de ce bar à ravioli, va nous en dire plus.
3: Et bonjour, bienvenue à l'épicerie Cervella.
2: L'épicerie Cervella, située, vous nous donnez l'adresse ?
3: Au 15 rue Maréchal Joffre.
2: C'est en plein cœur de Nice et je suis sûr que vous aurez à cœur de découvrir cette toute nouvelle adresse gourmande. Qu'est-ce que c'est qu'un bar à ravioli, Mathilde ?
3: Alors, c'est l'idée de notre papa qui a voulu rendre le ravioli un peu plus accessible. Et c'est vrai qu'on le connaît vachement pour les repas traditionnels niçois, mais on avait envie que ça fasse partie du quotidien des Niçois. Donc ici, on propose de vous faire réchauffer la portion directement. Donc c'est une portion individuelle, vous choisissez votre ravioli, ensuite vous pouvez choisir votre sauce et on peut rajouter même des toppings dessus. Et puis après, si jamais vous voulez prendre

0: La barquette froide sans la faire réchauffer, vous pouvez la prendre et pour le soir, vous la faire chauffer à la maison pour un repas simple et délicieux.
1: Vous savez que je suis un vieux, moi. C'est quoi un topping ?
0: Un topping, c'est vrai qu'on n'a pas réussi à trouver la traduction en français, mais c'est...
1: Donnez-moi un topping.
0: Un topping, vous voulez du sbrinz, des pignons, des noix, voilà.
1: Ah, c'est l'accompagnement.
0: Exactement, c'est ce qu'on rajoute en plus sur le dessus, qui change selon nos envies et qui peut créer des raviolis traditionnels avec les recettes classiques ou alors rajouter un petit touche de folie avec les toppings.
1: Il y a deux choix, Mathilde, il y a daube et blette. Ou alors il y a ricotta et épinards.
0: Voilà, sur le ravioli, on a toujours notre recette traditionnelle, c'est les daubes et blettes. Et ensuite, on a la recette végétarienne. Celle-ci, elle est amenée à changer, mais pour le moment, on a ricotta et épinards. Et ensuite, on a 4 choix de sauce, donc beurre pour les classiques, sauce tomate maison, sauce daube, c'est le traditionnel. Et en ce moment, on a aussi du pesto maison.
1: Je vais goûter daube et blettes et puis on va faire un truc, c'est que pendant que je goûte, comme je ne peux pas parler pendant que je mange, vous savez, ma maman m'a appris comme la vôtre à ne pas parler la bouche pleine et en particulier à la radio, vous allez nous expliquer un petit peu qui fait la daube, les blettes, tout est fait maison je suppose.
0: Oui, en fait tout est fait maison.
1: Attendez, je goûte et vous me racontez.
0: Régalez-vous bien. Alors ici, tout est fait maison au restaurant Cervella à Castagnier, donc dans l'arrière-pays qui est notre maison mère, et tout est fabriqué sur place au restaurant. Donc on a les blettes des producteurs de la vallée qui nous fournissent toujours de très bonnes blettes. Ensuite, on travaille la daube, donc c'est la viande qui est mijotée longuement. On se sert de la daube, que ce soit pour la farce des raviolis ou alors aussi on vend la daube de joues de bœuf avec la sauce et les carottes comme on peut trouver au restaurant. Et ensuite, tout est préparé et notre chef a pris sa recette qui tenait de mon grand-père à notre sous-chef qui confectionne toutes les semaines nos recettes de raviolis.
1: Parce qu'ici, on travaille en famille. Et pendant que je tends ma petite fourchette à l'une, c'est votre belle-sœur qui se prénomme
0: Louise.
1: Salut Louise, comment ça va? Je vais demander à Louise de me piquer un ricotta épinard, s'il vous plaît Louise, pour goûter la deuxième variété. Vous allez nous raconter un petit peu comment vous la confectionnez. Et pendant que je goûte, vous me racontez, sachant que pour ce qui est du compte-rendu du ravioli d'oblette, je me suis régalé. On m'avait vanté l'extrême finesse de votre pâte et l'extrême douceur de vos raviolis. Eh bien, je confirme. Parlez-nous un petit peu, en quelques secondes, du ravioli ricotta épinard.
0: Alors, c'est vrai qu'on est parti sur l'épinard qui se rapproche quand même de la blette, mais qui a vraiment ce goût herbacé qu'on connaît bien de l'épinard. Et on a ajouté ça avec un peu de ricotta, donc ça reste une base légère. On est sur des goûts plutôt doux qui se marient très bien avec
1: Je vous confirme.
0: Qui se marient très bien avec les sauces tomates ou même juste au beurre. C'est vraiment un délice et c'est une bonne alternative à notre ravioli classique.
1: Merci beaucoup Mathilde, je me suis régalé effectivement, que ce soit daube ou blette, ricotta, épinard, allez vous régaler, c'est le bar à ravioli, Cervella, on est en plein cœur de Nice, exactement l'adresse, vous nous le rappelez Mathilde?
0: 15 rue Maréchal Joffre.
1: Merci beaucoup, bonne continuation et bon appétit.
2: Très belle découverte, signé Thierry Messenage qui va continuer à vous régaler dans un instant. Si vous passez par ici, c'est à partir de 11h, dernière chance de gagner deux super cadeaux. Et puis dans un instant, on va aussi retrouver Valère Coréard, cette fois-ci pour les économies. Il nous a dégoté un forfait mobile à partir de 6€. C'est le bon plan de la journée signé ici Azur. Mais juste avant, c'est Véronique Sanson que l'on écoute en musique. Véronique Sanson qui sera au festival Les Nuits du Sud le 17 juillet. Ici Azur, partenaire des Nuits du Sud, avance.

0: Chanson sur ma drôle de vie, titre marquant, signé Véronique Sanson, 10h55. On parle économie, vous en avez l'habitude sur votre radio locale ici à Jure. On vous déniche des bons plans avec Valère Coréard. Et aujourd'hui, Valère, vous vouliez nous parler d'un forfait téléphonique qui a attiré votre attention.
1: Oui, parce que ce forfait propose une offre inversée par rapport aux autres. En général, on choisit un forfait en fonction de ses besoins, notamment les besoins de data en gigaoctets. Ce forfait-là vous propose d'évoluer en fonction de ce que vous consommez réellement. Il s'adapte à vous et non le contraire. C'est l'opérateur Prixtel qui propose cela, un forfait mobile flexible. En fait, vous démarrez à 6,99€ et vous avez jusqu'à 20 gigaoctets, puis 8,99€ pour un palier à 40 gigas, 10,99€ pour un palier à 60 gigas. Et puis ensuite, il y a d'autres forfaits avec d'autres paliers. Celui-ci, par exemple, entre 200 et 240 gigas, qui commence à 11,99€ et finit à 15,99€. Et puis entre 300 et 340 gigas. Et là, on est sur une fourchette entre 14 et 18,99€. Ce qui veut dire que votre enjeu est de vous situer dans une fourchette et ensuite vous payer en fonction de ce que vous consommez. Ce système a le mérite de ne pas surdimensionner en fait un forfait et de vous permettre de naviguer. C'est sans engagement. Par contre, c'est moins intéressant côté appels internationaux. Donc, à vérifier en détail avant de vous engager.
0: Et puis après, plus connu, on a aussi des offres discount des opérateurs historiques qui peuvent être intéressantes, Valère.
1: Bien sûr, si vous payez votre forfait plus de 15€, il y a un souci, je vous l'ai déjà dit. Alors, il ne faut pas hésiter à faire jouer la concurrence, hein, éviter à tout prix de vous engager sur un ou deux ans d'ailleurs. Et puis changer quand vous trouvez un opérateur avec le forfait qui vous convient. Il y a Red, Soch, BNU, Free qui ont des offres assez agressives. Enfin, n'oubliez pas, vous pouvez demander à garder votre ancien numéro quand vous changez d'opérateur. On appelle ça la portabilité. Vous avez d'autres bons plans, vous, pour réduire la facture de téléphone? Pensez à m'écrire par ici leséconomies@radiofrance.com.
0: Merci beaucoup Valère, et on vous retrouve en grand format aussi chaque week-end autour de ces problématiques d'économie. À très bientôt.
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0: Le dossier du jour revient lundi à partir de 9h. On parlera notamment animaux de compagnie, chiens, chats, parce que oui, la ville de Nice a été décernée comme la plus dog-friendly de France. Occasion d'évoquer cet enjeu, pourquoi les chiens ont la cote ici dans les Alpes-Maritimes. On sera aussi avec l'association des chiens guides d'aveugles. Ils sont présents avec nous. Alors lui a bien les yeux en face des trous. Thierry Messenage pour vous faire gagner plein de jeux pendant une heure. Bonjour Thierry.
12: Oui mon Jean, salut. Salut à tous. Très très bien. Je suis ravi d'être à vos côtés dans un instant et de vous offrir les dernières

0: premières opportunités de vous offrir une petite bulle de bonheur, une petite bulle hors du temps, une petite bulle de vacances avant les vacances, avec des invitations pour les différents concerts, les festivals de l'été, les nuits du sud, les nuits carrées, des invitations pour des moments d'aventure du côté de Saint-Césaire-sur-Siagne. On n'oublie pas le train d'Épinay également. On vous y invite en famille. Si vous voulez savourer ce bonheur, n'hésitez surtout pas. Vous composez d'ores et déjà le 04 93 82 03 04. Une petite sélection. On se retrouve dans un instant pour jouer.
1: Merci Thierry.
0: Mais à votre service.
1: Sacré roublard.
0: Vous êtes très urbain. Merci. Merci Jean. Je vous souhaite un très très bon week-end.
1: À vous aussi.
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0: Excellente fin de matinée, d'ores et déjà excellent week-end. Il fera chaud hein, ce week-end. Météo complète dans un instant, juste après l'info de ce vendredi avec Laurent Vareil. Bonjour Laurent.
3: Bonjour.
0: Nuit tragique sur les routes azuréennes.
3: Oui, 3 accidents de la route cette nuit, tous sur Nice. 3 en quelques heures, de 21h30 jusqu'à minuit. Le bilan est en plus très lourd. Ils ont fait 2 morts et 1 blessé grave. Les accidents mortels ont eu lieu au port, avenue Pessicard. Le 3e accident s'est produit sur la prom des Anglais. Le deux roues a été là, fauché par une voiture. Et puisqu'on parle d'accidents de moto, eh bien, on commémore justement ce vendredi 19 juin les 40 ans de la mort de Coluche, tué dans un accident de moto à Opio chez nous en 1986. Ce week-end est organisé comme chaque année un hommage à l'humoriste. Ça sera à Villeneuve-Loubet le traditionnel Run Coluche. Encore un braquage à Cannes dans une bijouterie de luxe de la rue d'Antibes. 3 individus ont fait irruption hier avec plusieurs armes. Ils ont ensuite pris la fuite. Il n'y a pas eu de blessés, mais on ignore pour le moment encore si les braqueurs sont repartis avec un butin. Jour de conseil municipal à Nice, Éric Ciotti a décidé de poser sur son bureau en plein milieu du conseil un aigle de Nice en bronze doré. Question de démontrer au président de la région, Renaud Muselier, que Nice brille encore. Oui, le président de la région a en effet déclaré, je cite, « L'aigle de Nice n'est plus un aigle, c'est un poulet frit, un poulet pourri », fermez les guillemets. Déclaration dans le contexte de l'annonce des emblèmes des sites des Jeux Olympiques d'hiver de 2030, dont aucune épreuve ne se déroulera finalement à Nice. Le sport, c'est le basket, la finale du championnat de France et la Roca Team Monégasque qui ce soir, dans le 3e match contre Paris Basket, va tenter de prendre l'avantage. Les deux équipes ont une victoire chacune. Ce soir, c'est à Monaco que ça se passe. Le titre est donné, je vous le rappelle, à l'équipe qui totalisera 3 victoires dans cette finale. La plage de la Croisette de Cannes, Thierry, est la plus photographiée de France. C'est ce que révèle un classement publié hier par le service d'impression en ligne Popsa, classement à partir de millions de photos analysées en 2025 en France. Et la plage du Castel à Nice arrive 7e, et toujours à Nice, celle de l'Opéra est la 12e place. On voit que les plages azuréennes sont trust, on va dire, le podium. Et on va pouvoir faire des photos de ces plages sous le soleil, inondées de soleil aujourd'hui et de chaleur, Thierry.
0: De toutes les plages, parce que si vous aimez le soleil, eh bien, figurez-vous que vous aurez de quoi vous réjouir, aussi bien aujourd'hui que demain, après-demain. Du soleil, de la mer à la montagne. Alors le paradoxe, c'est que cet après-midi, effectivement, on nous annonce un temps extrêmement ensoleillé, des montagnes jusqu'au littoral, mais le risque d'orage est toujours présent, puisque le département des Alpes-Maritimes est toujours placé en vigilance jaune à cause de ce risque d'orage. Les températures montent. Tout doucement, mais sûrement, c'était annoncé et ça continue. Le mercure grappille quelques dixièmes, centièmes de degrés et on dépasse aisément les 30 par endroit, puisqu'on aura jusqu'à 33 degrés en Pays Grassois cet après-midi. 33 notamment à Saint-Vallier-de-Thiers. Il fera chaud également sur les hauteurs avec 29 sur le Mercantour, 30 à Tende et il fera chaud aussi en bord de mer, il fera chaud partout. 32 à Menton, 30 à Nice et 31 degrés à Antibes et Villeneuve-Loubet. Absence quasi totale de vent donc, ce qui va accentuer la sensation de chaleur. Et l'indice UV, ça c'est très très important, entre midi et 16h, on entre dans les heures les plus chaudes. 8 en bord de mer, 9 en montagne, ce ne sont que des chiffres, mais ces chiffres veulent dire que un coup de soleil arrive très vite, en moins de 20 minutes, vous êtes brûlé si vous n'êtes pas protégé. Donc les peaux sensibles, les enfants, les personnes fragiles, n'hésitez pas à éviter d'abord les heures chaudes et à vous protéger. Sinon, 11h04, belle fin de matinée et bel été.
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0: Des occasions de s'offrir de doux moments d'évasion, il n'y en aura peut-être pas d'autres, ces petites bulles pour sortir du temps. Vous retrouver entre amants, entre amours, entre amis. Le bonheur est là, bien le bonjour, bienvenue. Si vous passez par ici, eh bien c'est maintenant, c'est vendredi, c'est maintenant, vous jouez, vous gagnez.

gagner. Vous repartez avec des cadeaux, des invitations pour le Festival des Nuits du Sud qui commence bientôt, avance à l'ombre des platanes de la place du Grand Jardin, des escapades à bord du train des Pignes en famille. Qu'est-ce que j'ai d'autre? Des invitations pour aller au théâtre, au cinéma, différents concerts, des moments d'aventure sur les hauteurs, notamment du côté de Saint-Césaire-sur-Siagne. Enfin, j'ai une liste extrêmement longue pour vous permettre de passer du bon temps. Chiara et Myriam vous attendent ce matin. Je les salue. Salut les filles. Elles sont très en forme ce vendredi, de même que Jeff qui réalise l'émission. Salut mon Jeff. Tout va très très bien. Allez, je suis là. Je vous attends. Vous nous appelez. Il y a eu des sélections également des candidats qui se sont inscrits hein, sur internet ici.fr. Donc il y aura peut-être une sélection d'ici midi. Ça c'est Chiara et Myriam qui gèrent le dossier. Et puis un petit conseil, vous êtes très très nombreux à vouloir jouer, vraiment très très nombreux, donc laissez sonner le téléphone, vous inquiétez pas, on va finir par décrocher à un moment ou un autre, mais laissez sonner parce que je sais que vous êtes très nombreux, d'autant qu'aujourd'hui vendredi, dernière chance pour vous de participer. À tout de suite.

0: Céline. Céline Dion, le pouvoir de l'amour, the power of love, qui fera évidemment l'événement à la rentrée. On ne parlera que de ça, hein, autant qu'on s'y attende. Et cela dit, ça fera une info un peu légère par rapport aux autres infos un peu plus lourdes. Mais c'est vrai qu'avec les concerts, la série de concerts, plus les concerts qui se rajoutent face au succès des premières ventes de billets, Céline Dion fera l'événement à la rentrée à la Défense Arena.
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0: Défense Arena, donc avec la série de concerts de Céline Dion. Bonjour Mélissa.
3: Bonjour.
0: Mélissa, ravie de vous accueillir. Vous, Mélissa, vous aimez la musique aussi, mais vous êtes plutôt gospel.
3: Oui, c'est ça.
0: Ah, moi aussi, j'adore. Une fois, je suis allé, je sais plus où est-ce que c'était. Ah oui, c'était Saint-Martin dans les Antilles. Je suis passé à côté d'une chapelle et j'entendais cette musique, voilà, qui inondait tout le quartier. C'est-à-dire qu'il y a quelque chose de contagieux dans la musique gospel. Et j'étais rentré dans cette église, je me souviens. Et en fait, on est très très vite habité par cette musique et par les gens qui l'interprètent.
3: Oui, c'est vrai que c'est quelque chose qui est très très passionnant. Enfin, moi, ça fait 10 ans que j'en fais, et c'est toujours, ça se renouvelle toujours.
0: Mais c'est ça. Et puis, c'est, vous ne vous en lassez jamais. Vous pouvez chanter pendant 20 minutes sans vous arrêter, et vous ne savez pas à quel moment sortir. Moi, j'ai déjà vu cette sensation-là, et je me souviens parce que ma femme m'attendait dehors et elle dit mais tu quand est-ce que tu reviens? J'ai attends, j'ai pas fini. Et j'étais complètement habité, je vous assure que c'est vrai hein Mélissa. Je raconte pas des cracks hein. Tu as d'ailleurs.
3: Ah oui.
0: Qu'est-ce que vous chantez? Vous faites partie d'une chorale?
3: Oui, je fais partie d'une chorale de gospel sur Antibes.
0: Bon, et comment s'appelle la chorale? Comment s'appelle la formation?
3: Elle s'appelle Awale Gospel, ça fait partie de l'association Melova.
0: Ouais.
3: Et pour ceux qui sont sur Antibes, pour la fête de la musique, on chante...
0: J'allais vous demander, la fête de la musique.
3: On chante Place du Safranier à 22h à Antibes.
0: Voilà, Place du Safranier à Antibes, lundi, non, quand dimanche.
3: Dimanche,
0: oui, c'est dimanche 21 juin, c'est dimanche la fête de la musique, place du Safranier à 22h pour un air de gospel. Franchement, je vous le dis avec la plus grande sincérité, ceux qui ont entendu parler de ce courant musical, mais voilà, qui l'ont vu dans les séries, dans les films, si vous avez l'occasion d'aller vous mêler justement au groupe gospel, vous allez vraiment, j'ai l'impression que c'est vraiment la musique qui vous habite.
3: Oui.
0: À un moment, elle traverse votre corps, vos viscères, vos organes, et vous êtes complètement habité. Moi, j'avais eu cette sensation, Mélissa.
3: C'est ça. Et puis on a une chef de chœur qui est passionnée et qui donne vraiment envie aux gens de chanter et de partager ce beau moment avec nous.
0: Place du Safranier à 22h, donc ce dimanche après-demain, je le rappellerai dans un instant. Tiens, nous allons jouer, puis après on se mettra un petit air de gospel avec une chanson que j'aime beaucoup, signée Jim Manson. Bien sûr, vous la connaissez, Mélissa, La Chapelle de Harlem. On se la mettra parce que voilà, moi j'aime bien le gospel. Voilà, et puis j'ai envie de vous faire plaisir, et puis j'ai envie surtout de faire partager cette passion à toutes celles et ceux qui nous écoutent ce matin. Dans un instant, j'aurai sans doute un très très beau cadeau à vous offrir. Je l'espère, Mélissa. Ah. Je vais lancer la tourniquette en rappelant succinctement le principe de ce jeu qui est vieux comme le monde. Hein, qui est aussi vieux que peut l'être la radio. Ce sont des jeux très classiques avec une tourniquette pleine de couleurs qui s'arrête sur une case, et vous êtes tombée, Mélissa, sur la case plus vite que la musique. Donc ça devrait le faire, je l'espère, pour vous, Mélissa, puisque vous avez l'oreille musicale. Vous allez entendre un extrait de chanson d'un chanteur qu'on adore sur Ici Azur et que vous aimez sans doute beaucoup. Écoutez bien cette chanson, cet extrait, car il est diffusé à vitesse grand V, j'ai envie de dire, comme un TGV, hein, à vitesse 78 tours au lieu de 45. Mélissa, écoutez bien, et dans un instant, vous devrez me donner le nom de son interprète. Yeah.

0: Ah, il est pressé là. Là, il est pressé, il est pressé. C'est le week-end, il est pressé de partir. Mélissa, avez-vous une idée?
1: Bien sûr, Amir.
0: Amir, j'ai cherché le titre et l'interprète. Oui, Mélissa. Amir qui nous revient.

0: avec un nouveau single qui s'appelle « À l'imparfaite » et qu'on va d'ailleurs écouter dans un instant, comme quoi la vie est bien faite. Mélissa, on se l'écoute en vitesse normale, oui. C'est le tube qu'il avait lancé, me semble-t-il, et qui lui avait permis de passer à la... participer à l'Eurovision. Comme quoi, ouais. On n'a jamais gagné depuis Marie-Myriam en 1977, donc ça va faire quand même 50 ans qu'on n'a rien gagné à l'Eurovision. Mais néanmoins, ça n'a pas empêché Amir de faire une excellente carrière, une très très belle carrière. En plus, c'est un garçon délicieux, Amir. J'ai eu l'occasion de le rencontrer lors d'une fête de la musique sur la promenade des Anglais, avec France 2 et France Bleu Azur à l'époque. Et il m'avait confié qu'il avait fait des études de dentiste. Et je ne sais pas si vous le saviez, ça, Mélissa, qu'Amir avait commencé par des études de dentiste. Il avait même regardé mes dents pour voir si elles allaient bien. Je t'assure que c'est vrai. Et j'avais passé un bon moment. On va s'écouter d'ailleurs à l'imparfaite avec Amir dans un instant. Mélissa, c'est gagné. Bravo. Je vous offre deux invitations pour le Festival des Nuits du Sud. Avance, place du Grand Jardin, la soirée du 16 juillet avec Soumti DJ7. Et Danakil, rendez-vous à 20h avance. Vous aimez la musique, vous aimez la fête, et vous aurez les deux. Mélissa, avec ces deux invitations que je vous offre, et petit cadeau de bienvenue, et petit cadeau parce que vous nous avez fait partager votre passion pour le gospel. On va s'écouter un bout de Gene Manson. Vous voyez, Mélissa, ça monte crescendo, hein. C'est ça le charme aussi de ce courant musical.
1: Oui.
0: Et puis après, ça s'accélère et vous pouvez pas sortir de la route. Vous êtes obligé, une fois que vous êtes parti dedans, vous êtes obligé d'aller jusqu'au bout.

0: Mélissa, on rappelle, dimanche soir à l'occasion de la fête de la musique à Antibes, Palace du Safranier, concert gospel. J'invite évidemment celles et ceux qui ont à cœur de découvrir ce courant musical à s'y rendre. Mélissa, je vous félicite.
1: Merci beaucoup.
0: C'est un très très bon week-end et un très très bon spectacle, un très très bon concert dimanche soir à Antibes. Comme promis, on va s'écouter Amir avec son dernier single. Et vous continuez à composer le 04 93 82 03 04 de très très beaux cadeaux à gagner jusqu'à midi. À tout de suite et belle fin de matinée. Bon week-end.
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0: Il est génial ce garçon, il est d'une douceur incroyable et ses titres et ses tubes s'en ressentent à l'instant. Amir avec son dernier single à l'imparfaite. On va marquer une petite pause et dans un instant on va retrouver Evelyne qui elle est absolument parfaite et qui nous attend à Comte et qui va tenter sa chance. Vous continuez à vous inscrire car après Evelyne vous serez encore deux d'ici la fin de cette émission à essayer de remporter de magnifiques cadeaux, concerts, événements, spectacles, théâtres, moments d'aventure. C'est ce qu'on vous offre cette semaine.
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0: Nous allons saluer Evelyne qui dans un instant va tenter sa chance. Evelyne, vous êtes là, bonjour Evelyne.
5: Oui, bonjour Thierry, bonjour, comment Evelyne. Ça va?
0: Bien, au moins aussi bien que vous, j'ai l'impression Evelyne.
5: Oui, eh bien, l'été est là, donc on est content.
0: Et vous, vous êtes heureuse hein, quand il fait chaud.
5: Voilà.
0: Vous avez toujours aimé la chaleur.
5: Ah oui, et je suis une de la Méditerranée.
0: Eh ouais, une fille de la mer, une fille du sud, une fille du soleil.
5: Ouais. Hein? Oh. Et voilà, une fille du soleil, c'est ça. Voilà. Allô?
0: Bon. Ah ouais, là, je suis là, je faisais la cigale, c'est pour ça. Je faisais la cigale, Evelyne. Ouais, ce petit bruit, elle dit, tiens, pourquoi elle a déclenché l'arrosage automatique? Non, c'était une cigale, Evelyne, c'était une cigale. On va écouter Michael Field. Vous aimez ça, Michael Field? Ouais, oui. Vous aimez ça, oui, vous m'avez fait oui de la tête, j'ai compris. Ouais, j'ai compris que c'était pas votre cam, Michael Field, mais malheureusement, j'ai rien d'autre pour le coup. On va s'écouter une petite chanson bien sympathique, Evelyne, et juste après, on va jouer ensemble, vous et moi. Et j'espère vous offrir de très très beaux cadeaux. D'accord? Oui, merci. Evelyne.
5: Oui.
0: Voilà, on a du mal à se comprendre, mais c'est normal, c'est vendredi, on est tous un peu cramés. À tout de suite, Evelyne. À tout de suite.

0: Michael Field sur ICI Azure avec Moonlight Shadow.
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0: Moi aussi, en ces temps de chaleur, quand je me fais un petit pastaga, je mets Shadow. Evelyne, oui, est avec nous. Oui, Shadow et des glaçons, évidemment. À consommer avec modération, Evelyne. Il faut le dire parce que sinon, on se fait engueuler.
3: Oui. Allez, Evelyne. Voilà.
0: Dites donc, on m'a glissé une petite fiche parce que moi, j'ai des petites fiches avec des petites infos qui vous concernent. Vous vivez de la plus belle des passions, Evelyne. Votre passion, oui. Ce sont vos petits-enfants et vos arrière-petits-enfants, mais c'est formidable.
3: Ouais, c'est pour aller. J'aimerais aller vers. J'ai jamais pris le train d'Épines.
0: Mais pour aller
3: avec mes petites filles.
0: N'avez jamais pris le train d'Épines?
3: Non.
0: Bon.
3: Donc, ça me ferait plaisir, ça. J'avais entendu ce matin avec Quentin, il avait dit. Oui.
0: Moi, vous savez, je vais vous dire un truc, Evelyne. Moi, ça me ferait plaisir de vous faire plaisir. Vous le savez, vous connaissez.
3: Bien sûr.
0: Vous connaissez. Moi, je ne vis que dans le plaisir. Mon quotidien est plaisir. Vous parlez est plaisir. Voilà, vivre, voilà, venir le matin à la radio et vous retrouver est plaisir. Et ensuite, à la fin de la journée, je rentre.
3: Moi, je me lève, c'est
0: plaisir.
3: C'est la radio que j'aime.
0: Voilà, moi, je viens, plaisir. Je vous parle, Evelyne, plaisir. Je vois mes collègues de bureau, plaisir. Et puis après, je rentre chez moi, je retrouve ma femme, et là, le plaisir s'estompe, quoi. Non, je plaisante, évidemment, j'embrasse ma femme. Evelyne.
3: Oui.
0: Alors, enfants et petits-enfants. Attends, parce que petits-enfants et arrière-petits-enfants, j'aimerais savoir, il y en a combien en tout?
3: Alors, est-ce que vous êtes assis?
0: Ah, bien sûr, je suis assis.
3: J'ai 13 arrière-petits-enfants et 13 petits-enfants et 13 arrière-petits-enfants.
0: Mais là, il faut rajouter des wagons au train d'Épines. On va pas pouvoir caler tout le monde. Là, il y a un truc là.
3: Carrément.
0: Hein? Non. Je pense qu'on va plutôt vous offrir des invitations pour le TGV. Non.
3: Ça va. Oui.
0: Non, 13, mais combien vous m'avez dit? 13 petits enfants
3: et 13 arrière.
0: 13 petits enfants et 13 arrière. Evelyne.
3: Ouais. Ah, mais je suis pas jeune, hein.
0: Non, mais c'est pas la question. La question, c'est que quoi, à Noël, vous êtes saignant blanc. Faut aller voir.
3: Comme on peut, de toute façon.
0: Avant de faire venir le Père Noël, il faut le prendre rendez-vous avec le banquier. Non, Evelyne.
3: Oui, c'est ça.
0: Mais.
3: Pas tous.
0: Mais bon, attendez, Evelyne. Oui. Franchement.
3: Il y a des grands.
0: Oui, mais enfin, vous imaginez, vous avez une famille extraordinaire, une famille formidable. Moi, je voudrais juste savoir si. Vous avez la possibilité, parce que je suppose que arrière petits-enfants, ils habitent pas tous sur la Côte d'Azur. Aujourd'hui,
3: non,
0: les familles sont un petit peu éclatées. Est-ce que vous arrivez à tous vous retrouver à un moment ou un autre dans l'année?
3: Oui, ça arrive. Là, j'arrive lundi, je suis arrivée de Toulouse par avion.
0: Oui.
3: Je fais des allées-venues, voilà. Sinon, là, ici à Nice, j'en ai quelques-uns. J'ai des grands petits-enfants. Des arrière-petits-enfants de 19, 20 ans, 22.
0: Je suis sûr qu'ils sont, ils sont tous autour de vous. Ils vous choient, ils vous cajolent.
3: Ils ne me lâchent pas.
0: Est-ce que vous avez conscience, Evelyne, et là je suis très sérieux, vous êtes la femme la plus heureuse du monde?
3: Ah, mais tout à fait. Tout à fait, Thierry. Je suis la plus heureuse du monde.
0: Ben, dans un instant, je vais essayer de vous rendre un petit peu plus heureuse. Evelyne, en vous offrant un beau cadeau, je l'espère, je lance la tourniquette. Ah, Evelyne, nous tombons sur la case ici, la voix. Evelyne, écoutez bien. Puisque nous commémorons, vous n'êtes pas sans le savoir, ce jour, les 40 ans de la disparition de Coluche.
3: Oui.
0: On en a parlé ce matin dans la matinale, hein, puisque Coluche nous a quittés.
3: J'ai regardé le reportage hier soir.
0: Ouais, et puis on en parle forcément un peu plus ici parce que Coluche a trouvé la mort sur une route près de Grasse, près d'Opio.
3: Oui, pas tellement pour ça, c'est pour l'homme qui était.
0: Bien évidemment, mais quand on se remémore ce 19 juin 1986, alors moi j'avais 15 ans le 19 juin 1986, mais je peux vous assurer que
3: vous
0: je savais.
3: Jeune,
0: je me souviens très très bien de où j'étais et ce que je faisais au moment où on a appris la mort de Coluche. C'était de l'incrédulité. On croyait d'abord que c'était encore une blague, on cherchait la blague derrière, et puis à un moment on s'est très vite rendu compte que voilà, et on était abasourdis. Personne ne pouvait s'attendre à la disparition de Coluche, qui était une icône et qui reste aujourd'hui une icône. Néanmoins, écoutez-moi bien, Evelyne, vous allez entendre un extrait, mais c'est l'extrait d'une émission de télévision dans laquelle Coluche a participé en tant qu'invité. Je sais, je suis sûr que vous avez vu cette émission. Écoutez-moi bien, Evelyne.
3: Oui,
0: vous allez écouter attentivement l'extrait et ensuite, vous allez me donner le titre de l'émission.
4: Bonsoir, Coluche.
5: Oui.
4: Bonsoir, Patrick.
5: Bonsoir.
4: Je suis Daniel Frénaud de
3: Vissot. Le chimique,
5: j'arrive
3: pas à le dire.
5: Joker.
6: Voilà. Un joker.
5: On a le droit au joker, hein.
6: Ah oui, vous avez le droit de joker.
5: Non, je veux pas cette question-là, ça me plaît pas.
0: Evelyne, ça n'est pas le Schmilblick. Je vous ai entendu me dire le Schmilblick. Le Schmilblick, c'était avec Papy Mougeot et Guy Lux. Là, en l'occurrence, l'émission en question, c'était avec Patrick Sabatier. Vous avez vu cette émission?
3: Oui.
0: Il faut absolument me donner le titre de cette émission. Est-ce qu'il y a quelqu'un autour de vous qui pourrait vous aider, Evelyne?
3: Ben oui, j'ai ma fille.
0: Elle est où?
3: Patrick Sabatier.
0: Patrick Sabatier, dites-lui, Patrick Sabatier, Coluche, le nom de l'émission.
3: Là, il va passer de Patrick Sabatier.
0: Elle est où, votre fille? Elle est où?
3: Sébastien,
0: elle est où?
3: Sébastien.
0: Non, Patrick Sabatier, Evelyne, Patrick Sabatier sur
3: Patrick
0: un plateau.
3: Sabatier.
0: Oui, avec Coluche, dans une émission. Il y avait des jokers,
3: oui,
0: il a utilisé ses jokers. Est-ce que votre fille est dans les parages? Il faut absolument me la passer.
3: Il faut trouver... Perdu de vue.
0: Non, j'étais persuadé que vous alliez remporter le truc. Oh non, Evelyne.
3: Je les regarde. Hein.
0: Mais je sais. Quand je vais vous donner le titre, vous allez dire, mais oui, bien sûr, c'était le jeu de la vérité.
3: Voilà, le jeu de la vérité.
0: Oh là là, Evelyne. Bon, écoutez, alors attendez, parce que moi, je ne veux pas vous laisser partir comme ça. Je vais vous offrir une petite panoplie bien sympathique pour vous, rien que pour vous, parce que vous êtes une mamie formidable. Je vais vous offrir, écoutez-moi bien, Evelyne. Je vous offre
3: un éventail
0: pour vous faire un petit peu d'air, parce que là, il va faire chaud, là. Un éventail ici azur, je vous l'offre, ça c'est cadeau pour vous. Je vous offre un chapeau de paille ici azur, c'est cadeau, c'est pour vous.
3: D'accord.
0: Et vous prenez le café le matin?
3: Oui, je prends le café.
0: Je vous offre un mug. Un mug ici.
3: Ah ben c'est gentil.
0: Je vous offre tout ça parce que je peux pas vous laisser repartir comme ça. J'aurais tellement voulu. J'étais persuadé que vous l'aviez, que vous alliez me donner la bonne réponse.
3: Et
0: en plus d'ailleurs, vous m'avez dit à ma fille qui est pas loin. Oh là là, le jeu de la vérité. Je suis vraiment désolé, ma Evelyne. Vraiment. Je vous offre ces petits cadeaux de consolation et je vous invite à faire une chose. Vous me rappelez très vite. Ok, vous me rappelez très vite parce que la semaine prochaine, on aura encore de très belles choses à vous offrir. Je vous embrasse.
3: D'accord.
0: J'étais vraiment ravi de passer ce moment avec vous, de partager un petit bout de votre vie fantastique. Avec votre si belle et grande famille, et vous embrassez tout le monde pour nous, d'accord, Evelyne?
3: Oui, je vous embrasse et j'embrasse toute l'équipe. Et bravo,
0: merci
3: vous
0: Evelyne,
3: êtes le champion.
0: Merci beaucoup, Evelyne. Très gros
3: Allez,
0: bisous.
3: Bisous.
0: Bon week-end, à compte, à très
3: bon
0: vite.
3: Bon week-end, à bientôt, bisous.
0: Oh là, je suis vraiment je suis toujours, je partage à la fois votre joie quand vous gagnez et votre déception quand vous perdez. Et là, vraiment, ça me fait quelque chose. Voilà, j'avais tellement envie qu'elle gagne, Evelyne. Je suis vraiment pas bien. D'ailleurs, je vais quitter l'émission de façon anticipée. Il est 11h33 et je vous souhaite un bon week-end. Voilà. Le réalisateur, il va se débrouiller parce qu'il est grand. Non, bien sûr, je vais rester. Vous inquiétez pas, je suis là. Sur l'autoroute, on regarde sur l'autoroute ce qu'il s'y passe. Bon, pas de soucis particuliers sur l'autoroute. Apparemment, ça circule bien. Néanmoins, on nous signale un accident juste après la sortie Monaco en direction de l'Italie, vraisemblablement dans la descente en direction de Roquebrune-Cap-Martin. Ça doit être du côté du Maybourne Palace. Hein. Apparemment, il y aurait un accident. Si vous êtes passé dans le coin ou si vous passez dans le coin, si vous pouvez nous confirmer effectivement qu'il y a eu un accident et combien de véhicules sont impliqués ou toute autre info, route 04 93 82 03 04.
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0: Bon, on va se remettre tranquillement. J'embrasse très fort Evelyne. Et puis je vous embrasse très fort toutes et tous, vous qui nous écoutez. Merci de tous les mots gentils que vous avez d'ailleurs à l'endroit de l'équipe d'ici Azur. Merci de votre fidélité. On est là pour vous accompagner. On est là tous les jours pour vous informer, pour vous gâter, pour vous donner du plaisir. Ce qu'on fera dans un instant, vous continuez à vous inscrire. Encore de très très beaux cadeaux à vous offrir d'ici midi. À tout de suite.
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0: Quelle magnifique chanson et quelle magnifique histoire autour de ce titre. Jean-Jacques Goldman qui au milieu des années 80 prend le métro à Paris et croise une demoiselle qui chante dans le métro, comme ça arrive souvent hein, dans les différentes lignes de métro. Elle s'appelle Sirima et lui propose simplement de faire un duo, Sirima, Jean-Jacques Goldman, et c'est là-bas qui naît l'un des plus gros succès de la carrière de Goldman.
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0: J'ai des pièces de théâtre, j'ai des invitations pour aller au cinéma, des invitations pour les plus beaux festivals, les concerts, j'ai les nuits du sud, j'ai les nuits carrées, j'ai les nuits rondes, j'ai les nuits oranges, j'ai toutes les nuits. C'est-à-dire que en fait, vous n'allez jamais arriver jusqu'au lit avec tout ce qu'on vous offre tout au long de cette semaine et tous les festivals ici à Azur aux premières loges pour vous permettre de vivre un été inoubliable, un été exceptionnel. Emmanuel est avec nous à Valbonne. Bonjour Emmanuel.
3: Bonjour Thierry,
0: bonjour
3: à tous.
0: Emmanuel, ça va? Quel joli prénom vous avez, vous, Emmanuel?
3: Oui.
0: Mélodie d'amour, chante le cœur d'Emmanuel. Vous connaissez cette chanson?
3: Bien sûr. J'ai plus de 40 ans, donc c'est un peu
0: plus. Oui. Puis on a dû vous la sortir maintes et maintes fois, oui. Hein, parce que voilà, quand on a un prénom très emblématique qui identifie bien une époque, et en l'occurrence une époque. Et un film, oui. Faut quand même bien
3: et
0: le dire.
3: Film,
0: hein.
3: Voilà, je vous voilà. attendais.
0: Ah non, voilà. Vous avez un grand fauteuil en rotin à la maison?
3: Non, mais il faudrait peut-être que j'investisse.
0: Oui, effectivement. Oui. Bah oui. Et après, vous nous enverrez une photo. Merci, Emmanuel. Voilà. Super. Que faites-vous dans la vie?
3: Moi, je suis dans les ressources humaines.
0: Bon, dans un instant, voilà. Je vais essayer de vous offrir. Enfin, je vais essayer. C'est vous qui allez essayer de repartir avec un joli cadeau. Est-ce que parmi les cadeaux qu'on vous propose, vous avez peut-être entendu sur l'antenne, il y en a un qui vous séduirait en particulier?
3: Écoutez, moi j'ai deux petits garçons et je ne connais pas le train d'épines et je suis sûre que ça doit être magnifique. Alors,
0: je vous confirme que c'est magnifique. Ah, c'est un petit peu l'aventure, quoi. C'est-à-dire que vous arrivez dans un train qui a un petit peu un côté un peu tortillard, vous savez, les trains de l'époque. Et puis vous avez on voit encore les roues du train épouser les segments des rails et vous entendez ce bruit, voilà, si caractéristique. Vous savez, le tacam toutoum, tacam toutoum.
3: Ah oui, ça doit être quelque chose.
0: Tacam toutoum. Je fais bien le train, hein.
3: Oui, tout à fait, oui.
0: J'ai une équipe de jeunes autour de moi. Je fais bien le train, non? Hein? Ouais. Applaudissements, merci. Vous êtes gentils, voilà. Ils sont gentils, ils sont un peu timides, ils sont gentils, mais ils sont un peu timides. Emmanuel, nous allons lancer la tourniquette. Je sais faire aussi très bien le sonal de la SNCF. Pam, pam, pam, pam. Voilà.
3: C'est vous qui l'avez fait d'ailleurs, on est d'accord Thierry.
0: Mais bien sûr, c'est moi. Je touche des millions de droits d'auteur dès que le sonal, le truc. Pam, pam, pam, pam. Le train en provenance de Vintimille à destination de Cannes arrive quai numéro 2. Veuillez vous éloigner de la bordure du quai, s'il vous plaît. Hein?
3: Emmanuel, parfait. Voilà. Oui, j'avoue.
0: Ou alors vous avez le train en provenance de Vintimille à destination de Cannes et. Annulé. Voilà, ça arrive aussi souvent. Hein. Pam, pam, pam, pam. Et là, t'as juste envie de prendre une masse et d'éclater le haut-parleur qui te fait pam, pam, pam, pam. C'est arrivé l'autre jour d'ailleurs. Emmanuel, retour sur terre, on quitte les rails car vous êtes tombé sur la case. Emmanuel, un prénom pour la vie. Une voix va vous donner un prénom. Et vous allez me compléter ce prénom par un nom célèbre. Je donne un exemple à chaque fois avec le prénom de l'auditeur ou de l'auditrice. En l'occurrence, avec vous, c'est facile, Emmanuel. Emmanuel comme Emmanuel De Vos ou Emmanuel Seigné.
3: D'accord. Ça marche.
0: Bien. Vous avez tout compris. Okay. On écoute.
3: Okay, okay.
4: 5, 4, 3, 2, 1.
5: Allez, essayez de me trouver un Laurent célèbre.
3: Ah, Laurent Gérard?
0: Par exemple, bien sûr. Oui! Applaudissements! Emmanuel, c'est un véritable triomphe! Oui! Laurent Gérard, Laurent Voulzy, Laurent Fignon, Laurent Fabius, Laurent Baffy, Laurent Blanc, Laurent Delahousse, Laurent Ruquier. Oh, il y en a du Laurent. Il y en avait du Laurent. Oui, Emmanuel, attendez, j'ouvre la case parce que moi je ne sais pas par avance que vous gagnez. Donc je vais devoir ouvrir la case et à l'intérieur, qu'est-ce que j'ai dit? Oh, ça devrait vous faire plaisir, Emmanuel.
3: C'est vrai?
0: Oui, je pense, oui. Je vous offre 4 invitations pour le train d'épines.
3: Je suis trop contente, merci. Merci Thierry, merci à toute l'équipe, c'est super chouette, merci beaucoup.
0: Bravo Emmanuel, vous allez pouvoir en profiter en famille avec les pitchouns. Quel âge ont-ils?
3: Ils ont 4 ans et demi et
0: 9 ans. Oh, ils vont se régaler. Ils vont voilà. se régaler. Une petite balade avec leur maman. Vous pourrez aller avec le papa, amener la personne de votre choix. C'est une invitation pour 4, Emmanuel. Je vous félicite et je vous souhaite un très très bon week-end à Valbonne.
3: Ah bah merci beaucoup Thierry, merci à tous et excellent week-end à tous aussi.
0: À très bientôt Emmanuel et bravo, dans un instant vous serez notre dernier candidat ou une dernière candidate à tenter votre chance pour ces cadeaux exceptionnels qu'on vous offre, qu'on vous a offert tout au long de cette semaine. 04 93 82 03 04.
2: 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Plongée dans 50 ans de création, céramique, sculpture et peinture, leur œuvre libre et poétique s'inscrit dans l'effervescence artistique de Valoris et témoigne d'un parcours singulier, nourri par leur lien d'amitié avec des figures majeures telles que Pablo Picasso et Jean Cocteau. À découvrir à l'espace culturel départemental Limpia à Nice. Entrée gratuite. 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
0: Allez, trois petites minutes pour vous inscrire pour être le dernier candidat à tenter votre chance, puisque c'est vendredi. Dans un instant, vous serez donc l'ultime candidat du jour. Il est midi moins le quart, le temps de s'écouter Monsieur Eddy qui nous prodigue quelques conseils.

0: Très en forme, monsieur Eddy, en 1976 avec pas de boogie woogie.
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0: Et si vous passez par ici, vous faites bien les amis, parce que de beaux cadeaux vous attendent. La semaine prochaine, ce sera la dernière semaine avant les grandes vacances, avec une grille estivale, avec plein de nouveaux rendez-vous bien sympathiques. On aura l'occasion d'y revenir amplement. Mais la semaine prochaine, donc à partir de lundi, entre 11h et midi, si vous passez par ici, j'aurai...

0: encore un truc plutôt sympathique à vous offrir. Je vous en dis un mot dans un instant. Pour l'heure, j'accueille Martine, notre dernière candidate à la fois du jour et de la semaine. Bonjour Martine.
1: Bonjour Thierry.
0: Bonjour Martine à Villars-sur-Var. Alors vous, vous avez une spécialité, une passion. Vous testez l'aquabike. C'est quoi l'aquabike,
1: Martine? L'aquabike.
0: Ah, l'aquabike. Ah, j'ai cru que c'était une chèvre que vous immergiez dans l'eau. Je me suis dit, tiens, c'est de l'aquabike. Non, non, non, Martine. Je suis vraiment couillon, hein. En particulier le vendredi. Vraiment, le vendredi, j'atteins des sommets de couillonnerie. Oui, bien sûr, j'avais compris, Martine, je voulais juste vous taquiner. L'aquabike, c'est très bien, ça. C'est du vélo sous l'eau.
1: Ouais, ça fait dans l'eau.
0: Oui, voilà, oui, dans l'eau. C'est-à-dire qu'en fait, le vélo, qui est un vélo spécialement adapté, est immergé dans l'eau et vous pédalez dans l'eau.
1: Voilà. Ah, je vais tester ça aujourd'hui.
0: Bien, c'est du vélo sous-marine. D'ailleurs, il y a une chanson des Beatles. Je fais du vélo sous-marine, vélo sous-marine.
1: Presque.
0: Au secours. Martine, qu'est-ce que je vais faire avec vous? Ben, je vais essayer de vous faire gagner un très très beau cadeau, Martine.
1: Ouais, j'espère que c'est pas trop dur, que je fasse pas comme la dame tout à l'heure.
0: Ah, la pauvre, vous avez entendu oui. Evelyne? Oh la pauvre, oh là, vraiment, j'étais vraiment déçu pour elle. J'essaie de vous aider quand vous n'y arrivez pas. Mais à un moment, j'étais limité dans mon aide, j'en suis vraiment désolé, Martine. J'espère que pour vous, voilà, ce sera bien. Dites donc, l'aquabike, donc vous n'avez jamais fait, vous allez tester.
1: Voilà, c'est là je suis devant la piscine de Puget parce que c'est à midi et quart.
0: Oui.
1: Et je vais tester.
0: Oui, c'est là, nouveau, ouais. Ouais, oui, bien sûr, mais vous allez voir, c'est très agréable. Hein. Moi, j'ai eu l'occasion d'en faire une fois que j'étais parti en vacances, je ne sais plus où. Il y avait des vélos, effectivement, des vélos suffisamment lourds pour rester au fond de l'eau. Si vous mettez un vrai vélo, il flotte. Hein, donc, c'est très embêtant de pédaler alors qu'il flotte. Mais là, vous allez voir, c'est très très bon parce que à la fois vous faites l'exercice et en même temps vous n'avez pas la sensation d'effort dans le sens très contraignant parce qu'il y a la douceur de l'eau. Vous allez voir, c'est très bien, Martine. Vous allez vraiment passer un bon moment, je vous le garantis.
1: Je vais voir.
0: Bien. Alors, je lance la tourniquette. Allez. Alors, sur quoi on tombe? On finit bien la semaine, Martine. Vous êtes tombée sur la case pipo. Martine, donc vous allez entendre un air très connu. Jouer au pipo, vous savez, par un de mes collègues qui se prend pour un grand musicien.
1: Mais, pas très bien, voilà.
0: Ouais, il joue mal. Il va falloir deviner le titre. Alors le titre de la chanson, oui, ou alors le nom du groupe. C'est pas un groupe français, non. Martine. C'est un groupe international, mais je vais quand même vous aider. Ok. D'accord. On écoute, Martine.
1: Allez, envoyez le pipo.

0: Karine, avez-vous une idée?
1: Oui, j'ai la musique dans la tête.
0: Vous l'avez, vous voyez le groupe dans les années 80. Mais je sais souvent, et c'est ce qui est arrivé à Evelyne tout à l'heure. Elle n'avait pas le nom de l'émission, le jeu de la vérité. Mais avez-vous le? Moi, c'est le nom du groupe à la limite que je vous demande.
1: Non, je vois l'air,
0: vous voyez les trois garçons qui chantent, ils sont beaux, ils sont blonds, normal, ils sont de Norvège, ils sont norvégiens. Je vais quand même vous aider. Je m'adresse au jury. Est-ce qu'on aide Martine?
2: Oui.
0: Voilà, alors je vais vous aider Martine. Vous connaissez les andouillettes? Vous savez les andouillettes? Oui. Elles ont des calibres en fonction de leur qualité. Il y a les andouillettes, les meilleures sont les andouillettes triple. Les andouillettes triple, c'est les andouillettes triple A, vous savez?
1: Ouais.
0: Voilà.
1: C-A-C-A-A.
0: Martine, oui! AA, on écoute la version, la vraie.

0: Bon, Martine, oui, le groupe AA avec Take On Me. Bravo, Martine. Je vous offre, je pense que ça va vous faire plaisir, ça. Des invitations pour PACA Adventure. Vous allez pouvoir notamment profiter de l'acrobranche. Alors, si vous ne le faites pas, vous pourrez toujours l'offrir à quelqu'un qui vous est cher. Mais néanmoins, ce petit goût d'aventure, vous qui aimez l'aquabike, tout ça, le mouvement, le sport, ça devrait vous plaire, Martine. Acrobranche à Saint-Césaire-sur-Siagne, c'est cadeau, c'est pour vous. Je vous félicite, je vous remercie et je vous souhaite une très très bonne journée, un bon week-end. À bientôt,
1: merci
0: Martine.
1: Beaucoup,
0: à très très vite. Tiens, on marque une pause et dans un instant, je vous dirai ce qui vous attend la semaine prochaine. Cadeau à partir de lundi à l'occasion de la dernière semaine de grille avant les grandes vacances.
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0: Encore une très très belle semaine, on vous a gâté, j'en suis ravi. 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Et dans 3 minutes, toute l'info de ce vendredi avec Laurent Vareille.

0: Mademoiselle Sia sur Ici Azure avec Gimme Love. Je vous souhaite une très très bonne journée. Vous arrivez, il est pile midi. Dans un instant, toute la météo de ce vendredi et de ce beau week-end. C'est chaud. Et Laurent Varry nous a rejoint. Laurent, à la une de l'actualité de ce 19 juin, nuit tragique sur les routes azuréennes.
1: Ouais, trois accidents de la route cette nuit, Thierry, tous sur Nice. Trois en quelques heures de 21h30 jusqu'à minuit. Et tous impliquant en fait Sébastien Germain des motos. Hein.
2: Deux motos, effectivement, qui se percutent au port de Nice. Ça, c'est le premier accident de la nuit hein, sur le quai de Lunel. Le premier accident qui s'est produit donc au port de Nice vers 21h30 à l'arrivée des secours. Il y a deux blessés. Un homme d'une trentaine d'années, en arrêt cardio-respiratoire. Les pompiers tentent de le réanimer en vain. L'autre motard de 23 ans s'en sort, lui, avec de légères blessures. Ensuite, deux heures plus tard, sur la prom, près du casino, là aussi, c'est un deux roues qui est impliqué dans une collision avec une voiture. Il est alors 23h30. Un homme de 28 ans est très gravement touché. Les secours le soignent, le transfèrent en urgence à l'hôpital. Et puis, quelques minutes plus tard, un peu avant minuit, au nord de la capitale azuréenne, avenue de Pessicard, un motard chute seul. Il a 44 ans. Il meurt malgré les tentatives d'un témoin et d'un pompier pour le réanimer.
1: Merci à Sébastien. Et puisqu'on parle d'accident de moto, on commémore justement ce vendredi 19 juin les 40 ans de la mort de Coluche, tué dans un accident de moto chez nous. Hein, c'était à Opio en 1986. Ce week-end est organisé, comme chaque année, notamment l'hommage à l'humoriste à Villeneuve-Loubet, le traditionnel Run Coluche. Encore un braquage à Cannes, dans une bijouterie de luxe de la rue d'Antibes. Trois individus qui ont fait irruption hier avec plusieurs armes. Ils ont ensuite pris la fuite. Il n'y a pas eu de blessés. Jour de conseil municipal à Nice, Éric Ciotti a décidé de poser sur son bureau un aigle de Nice en bronze doré. Question de démontrer au président de la région, Renaud Muselier, que Nice brille encore. Le président de la région a en effet déclaré, je cite dans la presse, l'aigle de Nice n'est plus un aigle, c'est un poulet frit, un poulet pourri. Déclaration dans le contexte de l'annonce hein, des emblèmes des Jeux Olympiques d'hiver de 2030, dont aucune épreuve finalement ne se déroulera à Nice. Renaud Muselier, qui ce matin sur Ici, tente malgré tout de reprendre la main sur la cérémonie de clôture de ces Jeux qui devaient avoir lieu à Nice, et il propose notamment de la faire au lac de Serponçon.
0: Il fait chaud et il va faire très chaud dans les jours qui viennent.
1: Oui, canicule sur la France, en effet, alors que l'école n'est pas encore terminée. Du coup, pour les enfants, ça commence à être difficile de rester dans les salles de classe, souvent vieillissantes et pas vraiment adaptées. Alors à Cagnes-sur-Mer, le maire veut climatiser les écoles. Un plan a été présenté hier. Sur 150 classes, 116 restent encore à climatiser. Il va falloir 3 ans. Mais pour le maire Brian Masson, eh bien, c'est absolument nécessaire, comme il l'a dit hier à l'école Renoir de Cagnes-sur-Mer. Sur mer, reportage de Maxime Hernandez.
3: Dans l'une des salles de classe, le maire veut nous faire la démonstration avec un thermomètre dans la main.
4: On en est à 30,5 degrés. Donc voilà, moi cette situation pour moi elle est insupportable. Et cette température va continuer à augmenter hein, durant la journée, je vous le dis. On va avoisiner dans l'après-midi à 35 degrés.
3: Et c'est pour lui un enjeu de santé publique.
4: Je pense qu'il faut prendre soin de nos enfants. Il faut les mettre dans un climat frais puisque nos élèves sont du matin au soir dans ces classes. Vous le constatez vraiment, il fait vraiment chaud. Et il fait chaud depuis plus d'un mois maintenant. Et donc c'est pour cela qu'on a lancé ce plan clim.
3: Juste à côté, dans la cour, les jeunes enfants sont en pause déjeuner. Estelle, une assistante maternelle, tient un tuyau dans les mains.
5: Je suis en train d'humidifier les enfants parce qu'il fait chaud et qu'il n'y a pas beaucoup d'ombre là à cette heure-ci. Ça leur fait du bien, bah, regardez. Ils attendent que je les mouille là.
3: Chaque jour, Visonne Claudia, la responsable du périscolaire, voit les conséquences de la chaleur sur les enfants.
6: Là, il n'y en a pas, mais des fois, vous les voyez, ils ont encore les pulls du matin. Moi, j'ai déjà vu des enfants hyper gourmands en train de manger en sueur. Ben, ils mangent quand même, mais ils sont en sueur. Ou quand ils travaillent, ils font de la peinture, ils sont en sueur. Oui, c'est arrivé. Hein.
3: Et la municipalité a déjà pris des mesures d'urgence pour ne pas attendre, comme la mise en place de clim portatives et des ventilateurs.
0: Et météo complète dans une petite minute. Laurent, sport et basket.
1: À la finale du championnat de France et la Roca Team monégasque qui ce soir dans le troisième match contre Paris Basket va tenter de prendre l'avantage. Les deux équipes ont une victoire chacune. C'est au meilleur des trois rencontres. La plage de la Croisette de Cannes est la plus photographiée de France. C'est ce que révèle le classement publié hier par le service d'impression en ligne Popsa. Classement à partir de millions de photos analysées en 2025 en France. Et notez, tiens, que dans ce classement, la plage du Castel est 7e à Nice et celle de l'Opéra, toujours à Nice, est 12e.
0: Il va falloir mettre de la crème. puisque vous parliez de plage, ouais, parce que l'indice UV est élevé, 8 en bord de mer, 9 en montagne, coup de soleil, là, on entre dans les heures les plus chaudes, beau et chaud, pour résumer en deux mots, votre vendredi et votre week-end, avec des températures qui vont, si ce n'est dépasser les 30 degrés, les frôler, notamment en bord de mer, on les dépassera les 30 degrés en montagne ce week-end, notamment sur le Mercantour. Soyez prudents, vigilants, bon week-end, il est midi 5.
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9: Bonjour la France, bonjour la France qui a chaud. J'espère que tu vas bien la France, aujourd'hui c'est la finale. Ça va Éric Bastien ?
10: Écoutez, on a égalité, c'est ça la parité Madame Damidot. 2-2 aujourd'hui, je suis content.
9: Bien sûr. Alors à l'issue de cette magnifique finale, il y a deux prix. Le premier prix, c'est simple. C'est 2 jours en famille ou entre amis, parce que c'est un séjour pour 4 au Festival des Grandes Marées à Julouville, au cœur de la baie du Mont-Saint-Michel. Alors vous allez pouvoir écouter plein d'artistes, mais vous allez surtout écouter Kenji,

0: places pour 4, une nuit avec petit déjeuner à l'hôtel du musée de Granville et 100 euros de carburant pour y aller. Si vous ne gagnez pas ça, quel est le deuxième prix?
1: Eh ben dans les groupes, il y aura Joe Malongo. Ça, c'est Joe Malongo avec ses musiciens. On les écoute depuis le début, les mariachi Malongo. Leurs trompettes, ils sont là. Ils vont vous donner le meilleur des concerts. Mais accessoirement, ils prendront le temps de fabriquer une machine, 32 dosettes et 6 verres en verre à gagner aujourd'hui.
0: Allez, Kinan, jingle. Alors, on appelle Leïla, Marie-France, Christophe et Aurélie. Comment ça va, les finalistes?
1: Bonjour.
2: Bonjour.
1: Bonjour.
3: Ça va beaucoup. Bonjour, Eric.
1: Bonjour.
3: Bonjour, Valérie. Bonjour à toute votre équipe.
0: Bonjour, tout le monde. Alors, on va faire une première demi-finale, Leïla contre Marie-France. Ce qui veut dire que Cricri et Aurélie, vous pouvez aller jouer et vaquer à vos occupations. Alors, Leïla, tu as joué avec nous lundi. Tu as été brillante, hein. 22 points, magnifique. Voilà, c'est totalement sans faute, hein, voilà. Tu es mariée à Thibault, tu habites à Estrée, tu joues avec Issinor, parce que Estrée c'est dans le Pas-de-Calais. Tu vends des chichis, des gaufres et des crêpes à Berck. Et quel temps il fait aujourd'hui à Estrée?
2: Ah, il fait super beau, super chaud, donc tout va bien.
0: Ah, super beau, super chaud. Tu vas aller te baigner, tu crois?
2: Je ne sais pas, peut-être.
0: Qu'est-ce que tu vas faire ce week-end?
2: Ce week-end, je travaille, donc je ne vais pas profiter beaucoup du soleil, mais il y a de l'animation, il y a des concerts, tout ça, donc c'est chouette.
0: Oh, bah c'est bien, oui, puisque je rappelle que dimanche, c'est la fête de la musique quand même. Hein.
1: La fête des pères.
0: Oui, d'accord, mais enfin, c'est aussi la fête de la musique, voilà.
1: La fête des pères aussi. Ouais.
0: Bref, alors...
1: La fête quoi, dimanche?
0: Voilà, voilà. Il paraît que tu as un petit défaut dont on n'a pas parlé lundi. Tu n'aimes pas reconnaître que tu as tort.
2: Non, mais parce que j'ai jamais tort, je me trompe, c'est tout.
0: Bien sûr, évidemment, évidemment, bien sûr, elle ne se trompe pas. Ah là là là là. Bon, bah écoute, j'espère que tu ne vas pas te tromper sur la première question qui peut te permettre de gagner le premier point. Tiens, je te mets un petit coup de Tommy Bugsy.

0: là là, ce que j'aimais cette chanson. Alors écoute bien, la fête des pères, évidemment, c'est dimanche. Eh bien, il paraît que ça a été popularisé en France grâce à une marque de briquets. Est-ce que c'est vrai que la fête des pères a été popularisée en France par une marque de briquets? Vrai ou faux? Top chrono, 5 secondes.
1: Je
0: disais
1: vrai.
0: Eh bien, t'as bien raison, parce que la marque de briquets Flaminaire, en 1952, lance la campagne publicitaire pour la fête des pères. Et du coup, pof, ça a pris. Et du coup, bah, c'est rentré dans les habitudes des Français. Donc, bonne fête à tous les papas pour dimanche. Et voilà, Leïla, premier point.
2: Exactement. Marie-France était avec nous mardi. Marie-France, nous avons fait équipe. On ne change pas une équipe qui gagne aujourd'hui, vendredi. T'es d'accord?
1: Oui, tout à fait.
2: T'as une Quénois sur Dole, dans le Nord. Encore le Nord qui est représenté. Et je ne me trompe pas si je dis que c'est ton anniversaire aujourd'hui?
1: Non, c'est bien ça.
2: Eh ben, bon anniversaire.
0: Joyeux anniversaire.
2: Oh, mais quel plus beau cadeau que de t'offrir le séjour, bien sûr. On va tout faire pour que ce soit le cas. Bon anniversaire, effectivement, Marie-France, qui est mariée à Christian, rappelons-le, qui a deux enfants, Anaïs, qui a 40 ans, et Julia, qui a 34 ans. Est-ce que tu as des petits coins d'ombre à nous recommander dans ta région, là, ce week-end? Tu sais où tu vas aller un peu pour être au frais?
1: Ah oui, bon, en fait, nous on est au bord de la Deule, hein, qui est un canal, et on a la Lys qui est tout près, et là c'est la Lys qui sépare la France de la Belgique, et on est souvent en Belgique, il y a un petit bar où il y a effectivement beaucoup d'animations le samedi et le dimanche, des petits orchestres, voilà, qui jouent du jazz, du rock, etc. C'est sympa, on est à l'ombre. Voilà, c'est super sympa.
2: Bah, c'est un bon plan. Non, mais c'est bien, c'est vrai qu'on va un peu chercher les coins d'ombre, là, ce week-end. J'espère que, chez toi, il fait pas trop chaud. T'as quelle température aujourd'hui dans le Nord, à Quénois-sur-Deule?
1: Ici, c'est 30 degrés, déjà.
2: Ouais, 30 degrés, déjà. Ah. Avec le pic de chaleur attendu lundi et mardi. À la retraite de travail dans le groupe EDF, on l'a dit, hein, toute ta carrière. On est ravis de te retrouver en tous les camarades, Fonce. Et on va t'offrir un premier point tout de suite avec une première question.
1: Oui.
2: Tu aimes le Nutella?
1: Oui.
2: Oh, ça, c'est la musique du Nutella.
0: C'est dégueulasse, le Nutella.
2: Non, c'est bon quand même.
0: Non.
2: Non, c'est bon.
0: Non, c'est pas bon pour la santé, le Nutella. C'est plein de saloperies. Non.
2: Récemment, Ferrero a lancé un Nutella à la patate douce, testé uniquement sur le marché américain. Moi, je l'affirme. Après, est-ce que c'est vrai? Est-ce que c'est faux? Tu as 5 secondes pour y réfléchir, Marie-France. Parti. Vite. Comment?
1: Faux.
2: Faux, bien du faux. Oui, tu as raison. La nouveauté s'appelle en réalité Nutella Peanut. C'est une version à la cacahuète, hein, ce que veut dire Peanut. C'est la première nouvelle saveur officielle de Nutella depuis plus de 60 ans d'existence et c'est déjà commercialisé en Amérique du Nord. Bah là, c'est assez récent, hein, depuis le mois d'avril. C'est pas arrivé chez nous encore.
0: Bah tant mieux. Alors, Leïla, un point. Marie-France, un point. C'est une petite égalité parfaite.
2: Oui, c'est bien.
0: Bravo. Et là, tout de suite, on va parler de femmes. On va parler de femmes libérées. 1984, Cookie Dingler. Ne la laisse pas tomber.
2: Ah non.
0: Elle est si fragile, vous écoutez ici, vous chantez, on vous aime, à tout de suite.

0: laisse pas tomber. Mais
1: évidemment, on va pas laisser tomber. Cookie Dingler, 1984, tu l'as dit Valérie, joli souvenir sur ici.
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0: Et ici, nous sommes avec Leïla et Marie-France qui jouent toutes les deux pour Ici Nord. Le Nord s'affronte, mon Dieu. En plus, elles sont à égalité, c'est magnifique. Alors, Leïla, il paraît que tu t'adores voyager avec ton mari, les Hautes-Pyrénées, la Normandie, et bientôt, t'aimerais bien visiter l'Ardèche.
1: C'est une bonne réponse.
0: Leïla ?
1: Leïla n'est plus.
0: Leïla ?
1: Alors, la tête perdue.
0: Tu nous as quitté ?
1: Ah, on va la rappeler.
3: Bon, bon. Ah, vous m'entendez ?
0: Ah, là, je t'entends. Ne bouge plus.
3: Ah, bon. Oui, je disais que oui, on aimerait bien aller visiter les Gorges du Verdon.
0: Ah, c'est très beau, les Gorges du Verdon. C'est magnifique.
3: Apparemment.
0: Ah, oui, c'est très, très beau. Et alors, il paraît que tu aimerais aussi visiter l'Égypte.
3: Oui, c'est un rêve qu'on a depuis qu'on est petits tous les deux. Et on se dit pourquoi pas être pour notre voyage de noces.
0: Oh, mais oui, il fait une petite croisière sur le Nil, là.
3: Mmh. Ah oui.
0: Ah oui, ben oui, c'est bien, on adore.
1: Il fait chaud là-bas.
0: Oui, il fait chaud, mais enfin, c'est très très beau quand même. Hein,
1: c'est vrai.
0: On adore. Alors, ma chérie, c'est l'heure du quiz musical. Tu vas avoir deux tubes de l'été à reconnaître. Tu vas écouter un extrait, c'est l'un derrière l'autre, et tu devras me donner les deux artistes qui chantent. Écoute bien.
3: Ok. C'est...
0: C'est les années 80, qui est le groupe qui chante ?
3: Élégance Vacances.
0: Oh là là, Élégance Vacances, vacances, oublie tout. Oui, alors, est-ce que c'est Élégance ? Bien sûr que oui.
1: Bravo.
0: Vacances, j'oublie tout.
4: Vacances.
0: Plus rien à faire du tout. Je m'en vais en l'air, ça c'est super. Voilà. C'est fou. Alors, attention, là c'est un artiste des années 90. Écoute bien.

0: c'est qui chante?
1: C'est Lou Béga, Mambo Number 5.
0: Et c'est Lou Béga, Mambo la la la la la. Eh oui, Lou Béga, magnifique.
2: Ça lui fait 3 points, ça.
0: Bah, ça lui fait 3 points.
3: Bon, Marie-France, on joue avec les tubes de l'été, entre autres. Hein, d'ailleurs, on jouera avec tous les tubes de l'été dans vos taquets, puisqu'on sera là jusqu'au 17 juillet avec Valérie.
0: Absolument.
3: Exactement. Bon, Marie-France, j'ai quand même une petite anecdote, on l'a dit. Le Nord s'oppose, on va voir dans un instant. Et je te souhaite d'arriver en phase finale. Il t'arrive un truc pas drôle, assez régulièrement, c'est franchement pas drôle, c'est que tu te fais cambrioler, toi. C'est devenu une habitude à la maison. Hein.
1: Oui, 3 fois.
3: Oui, bah quand même, c'est quand même beaucoup. 3 cambriolages. Oui. Alors, ce qui est amusant, c'est que à chaque fois, on te pique le lecteur DVD et le même film que tu rachètes et qu'on repique à chaque fois.
1: Oui, le cinquième élément, on me l'a piqué 3 fois.
3: Non, mais ça paraît dingue, c'est-à-dire le lecteur DVD ou le magnétoscope et à chaque fois, le cinquième élément, systématiquement.
1: Voilà.
0: Ce film, il faut plus racheter. Hein.
1: Non, mais je l'ai racheté, j'ai attendu 5 ou 6 ans avant de racheter.
3: C'est dingue. Mais ils le savaient, ils sont revenus dès que tu l'as racheté. Voilà. Non, il y a un truc avec le 5
1: ans. C'était incroyable.
3: Non, mais ça, c'est pas drôle. Hein. Franchement, ceux à qui ça arrive, c'est pas un bon moment à passer. Courage à ceux à qui ça arrive en ce moment.
1: Oui, effectivement.
3: Bon, allez, nous allons jouer tout de suite avec 2 tubes, je te l'ai dit. Hein. C'est 2 tubes de l'été. Il y a possibilité de marquer 2 points, ce qui ferait que vous seriez à égalité. Voyons comment ça se passe. On est pile dans un tube des années 2000 et je crois que Valérie kiffe bien ce titre.

0: Alors, qui chante? Est-ce que tu as reconnu? Quelques secondes pour réfléchir.
1: Camaro.
0: Oui, Camaro. Femme like you. Tu dis Camaro.
2: Camaro.
0: Camaro, oui.
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0: C'est bien, c'est bien, ça permet de s'ambiancer, c'est plutôt cool hein, pour un début de week-end. Voici un deuxième titre, on est encore une fois dans un tube, je pense que ça devrait aller, on y va.

0: Eh bien, qui chante? On y va.
1: C'est Mano.
2: Eh oui.
0: C'est Mano. Mano.
1: Oui. Mano, M-A-N-A-U.
0: Oh là là, la même l'orthographe.
2: Et qui c'était le fils du forgeron? Il s'appelait comment, le fils du forgeron? Hakim.
0: Bravo, en tous les cas.
2: Et 3-3, ça va être facile de départager ça encore. Bien, allez, c'est l'heure d'écouter. Ah, oh, on adore. Voilà, vous êtes invité, vous avez pas envie de sortir.
0: Ouais.
2: Ça arrive à tout le monde, hein. On a prévu un truc. Et puis, au dernier moment, on a un peu la flemme. Benabar, il nous a expliqué comment ça fonctionne. Ouais, ouais.

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0: à ce dîner.
1: Ah, moi, je viens au dîner, moi. Ah, mais tu m'invites ce soir dans mon dîner? Il n'y a pas un dîner ce soir?
0: Non, pas du tout.
1: C'est quand? C'est demain?
0: Non plus.
2: Ah là là.
1: C'est quand ce dîner?
3: On est au taquet.
1: Tu ne m'invites pas?
0: Non, bah, j'ai pas de dîner, là.
1: D'accord.
0: Alors, Leïla et Marie-France jouent l'une contre l'autre, et pourtant, elles jouent toutes les deux pour Ici Nord. Laquelle des deux sera sélectionnée pour la finale? On ne sait pas. Est-ce que tu t'es tiré les cartes, Leïla? Est-ce que tu
4: non,
0: sais?
4: Non. Alors,
0: non?
4: Non, là, je l'ai pas fait, non.
0: Oh là là là là là là là là, il faut savoir que, on l'a dit, hein, Leïla, elle adore l'astrologie, elle est comme moi, elle demande tout le temps les signes astrologiques des gens. Voilà, mais oui, c'est comme ça.
4: D'ailleurs, Marie-France est Gémeaux aussi, elle est née aujourd'hui.
1: Ah oui, Marie-France.
0: Marie-France, t'es Gémeaux?
4: Oui, tout à fait, bah, tout exact. À fait Gémeaux.
0: C'est dur, c'est dur les Gémeaux. Hein.
4: Ah oui. Oh, non. Non.
0: Ça, peut durer, ça peut durer, tout... ça peut durer. Mais je sais, tu n'as jamais tort, mon petit chat. Alors, dis donc, Leïla, il est quel signe, Thibaut? Je me rappelle plus.
4: Scorpion.
0: Ah, c'est pas mal le Scorpion. C'est pas mal. Ça se pique tout seul, c'est bien. bah, c'est vrai. Écoute, bon, comme je ne sais pas, hein, si tu vas aller en finale ou pas, et que j'ai quand même envie de t'encourager à ce que tu sois prête, je vais te faire écouter un artiste que t'adores pour que tu te sentes bien. On va écouter Bad Bunny. Allez.

0: camion. Ah ouais, franchement, on adore bouger nos bodies sur Bad Bunny. Tu connais pas Bad Bunny?
1: Si, mais bon, il est beau comme un... c'est pas ma cam, quoi.
0: Oui, bah, il est très très beau quand même. Alors,
1: ma petite... que c'est beau un camion.
0: C'est... Oui, c'est très beau un camion.
1: Un camion, c'est beau.
0: Bah, bien sûr.
1: À 38 tonnes.
0: Oui, tout est beau dans le camion.
1: Okay.
0: Voilà, alors, écoute-moi bien, ma chérie. C'est très très important que tu ailles en finale. Quel objet télépiloté permet aujourd'hui de réaliser facilement des images aériennes impressionnantes? Quel objet télépiloté permet de réaliser facilement des images aériennes? Top chrono.
2: Un drone.
0: Alors, est-ce que c'est la bonne réponse? Oui! Ça te fait 5 points, bien sûr que c'est un drone, voilà, il y en a... T'as 8 points, c'est
1: bravo.
0: Là, c'est magnifique.
1: On salue les équipes d'ici Drone Ardèche, bien sûr. Voilà.
0: Je demande pardon à ces deux départements que j'aime de tout mon cœur.
1: Elle était pas mal quand même, celle-là. Bon, Marie-France, bon anniversaire. Oui, c'est l'anniversaire de Marie-France, notre petite Gémeaux. T'es née à quelle heure? C'est peut-être pas encore fait, hein? À quelle heure?
3: Non, 20h.
1: Ah, tu vois?

0: Donc on souhaite pas bon anniversaire, ça se fait pas avant. On va recommencer l'émission, parce qu'on t'a souhaité ton anniversaire. On m'a toujours dit que la tradition, fallait pas le souhaiter avant.
1: C'est un truc. Mais c'est non, le jour d'avant, ouais, pas 5 heures avant.
0: Non, c'est pour la fête. La fête se souhaite
1: la
0: veille.
1: Oui, allez, bien sûr. Et
0: là,
1: ouais,
0: si,
1: ouais,
0: si,
1: bah oui, écoute, bien sûr.
0: La référence, tout le monde. En parlant de la ref, Jean-Philippe Janssen en ce moment.
2: Oui,
0: hein.
2: Mon titi.
0: Vous l'avez bien vendu. C'est l'entretien à retrouver sur YouTube, la ref avec Valérie Davido et Jean-Philippe Janssen. Tiens, Marie-France, avant cette dernière question, je rappelle que cette semaine, pour ceux qui n'étaient pas là.
1: De toute façon, je rappelle pour Marie-France que même si elle gagne, elle gagne pas.
0: Hein. Ça suffit.
1: Donc, voilà.
0: Ça suffit.
1: Bah, c'est la vérité, il faut lui dire la vérité.
0: Oui, mais j'y vais en douceur. Marie-France, elle a du. Marie-France, elle a du jukebox, elle a du 45 tours. C'est une collectionneuse de disques et pour te faire plaisir, ce que tu écoutes à la maison, c'est ça.
1: Yeah, on m'a trop donné. C'est Johnny White.
0: Johnny White. Barry Hallyday.
1: Barry Hallyday.
0: Magnifique. Et deux jukebox qui jouent en même temps là. Bon, oh, c'était ouais, Barry White. Ouais, mais, non, mais t'aimes Presley.
1: On adore Barry White.
0: Bon, alors qu'est-ce que c'est? Pourquoi elle a. Pourquoi. Qu'est-ce
1: mais que. Mais parce que Leïla a 22 points, Marie-France en a 16. Même si elle marque, oui. Bah, c'est Leïla qui gagne.
0: Ouais, ouais, Marie-France, Marie-France. Ouais.
1: Mais partons voilà, avec l'honneur. Partons avec l'honneur.
0: Parce qu'on récompense le parcours dans son ensemble. Et c'est vrai que voilà, Marie-France. Bon, question. Quel célèbre Français, créateur de chaussures de luxe, est mondialement connu pour ses célèbres semelles en rouge? Top chrono, Louboutin. 10 secondes. Ouais, Louboutin, on va pas perdre de temps. Oui, c'est effectivement Louboutin, Christian Louboutin, avec cette signature depuis 1993. Tu pars avec les honneurs, ouais. Mais ça ne suffit pas.
3: J'aurais bien aimé un cadeau pour mon anniversaire.
0: Bien sûr, je comprends très bien. Alors, tu ne quittes pas, je te passe Maître Cadeau, et je laisse Maître Cadeau se débrouiller.
1: Voilà, la peut-être qu'on pourra te donner des petites places de cinéma.
0: Ouais.
1: Allez, on verra, je me débrouillerai.
0: Faire plaisir.
1: On se débrouillera. Bon.
3: Merci à toute l'équipe, en tout cas.
1: Je te remercie à toi.
3: Et Valérie,
0: merci Marie-France.
1: Hein. Allez, Marie-France, tu as bien joué, Leïla, t'as compris? Tu vas en finale?
3: Bravo, Leïla.
1: Bon, allez, Leïla en finale. On va voir tout de suite entre Christophe et Aurélie qui ira. Mais pour l'instant, c'est la réclame. Mais pas que. C'est l'actualité de vos régions grâce aux 44 locales de votre radio ici. À tout de suite.
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6: 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Ne manquez pas ce spectacle à vivre en famille. 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
1: Alors, je rappelle que Leïla est qualifiée pour la finale dans quelques minutes. Je rappelle les cadeaux. Le premier prix, c'est deux jours en famille ou entre amis au Festival Grande Marée à Julouville, au cœur de la baie du Mont-Saint-Michel, pour écouter Kenji, Julien Clerc, Benabar, Zaz, Christophe Maé, les Cooks. Vous dormez à l'hôtel du musée de Granville. Vous avez la nuit offerte avec le petit déjeuner. 100 euros de carburant pour aller là-bas. Et si vous ne gagnez pas ça, vous gagnez la magnifique machine à café expresso Malongo. C'est 32 dosettes et c'est 6 verres en verre. On accueille tout de suite Christophe et Aurélie. Comment ça va les amis?
8: Bonjour, eh ben ça va. Bonjour, bonjour Valérie, bonjour Eric.
0: Salut.
8: Et bonjour à Aurélie.
1: Aurélie, t'es là?
0: Elle est là Aurélie. Ah, Bon. Aurélie.
1: Alors, on va jouer. De toute façon, on joue avec Christophe ici, Brazizel, mon petit breton qui a gagné hier, qui est conduit.
8: Pourvu que ça dure.
1: Bah, pourvu que ça dure, qui a un chat psychopathe, hein, Dexter, qu'on appelle Titi. Voilà. Et alors, on n'en a pas parlé hier, parce qu'on sait qu'il a une asso qui sauvegarde le patrimoine breton. Mais on a parlé de sa passion pour la vitesse, etc. Mais on n'a pas dit qu'il collectionne beaucoup de livres. Tu as des revues sur l'aviation, la Formule 1. Hein, d'ailleurs, t'es passionné de Formule 1.
8: Oui, c'est vrai. Je suis passionné de F1.
1: Voilà.
8: Depuis très longtemps.
1: Et pareil que t'as été au Brésil, ben oui.
8: Oui, j'ai été voir le Grand Prix du Brésil à Interlagos.
1: En quelle année?
8: Oh, ça date. C'était en 1999.
1: Ah ouais.
8: Ça commence à faire vieux.
1: Ah oui. Alors, t'as des maquettes de voitures.
8: Oui, de Formule 1. J'ai deux vitrines.
1: Alors,
8: j'en ai tellement que maintenant je ne collectionne plus que les belles voitures qui gagnent des courses et celles qui gagnent les championnats de Formule 1 tous les ans. Pas plus. Ma femme n'en peut plus.
1: Bah, tu m'étonnes. T'as combien de maquettes en fait?
8: J'en ai 180.
1: Ah ouais, une pensée émue pour Marie-Noël. Ta femme.
8: Ce ne sont pas des maquettes, ce sont des petites voitures de la marque Mini Champ.
1: Ah oui, d'accord.
8: Des répliques vraiment.
1: Magnifiques.
8: Qui valent 45 euros, échelle à 43.
1: Okay.
8: Parce que les 1/18e prenaient trop de place. J'ai arrêté.
1: J'ai compris.
8: Elles sont chez mon fils dans un champ. Okay.
1: Bon, tu vas tout de suite remporter le premier point avec la première question. Vrai ou faux? Pour te mettre dans l'ambiance, je te mets une chanson.
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1: On va parler des râleurs. On va parler d'Éric Bastien et des hommes en général.
9: Bien sûr.
1: Écoute bien. Des scientifiques ont calculé que râler, ça brûle autant de calories qu'une marche rapide. Est-ce que c'est vrai ou faux que râler brûle autant de calories qu'une marche rapide? Top chrono, 5 secondes.
8: Eh bien, je veux dire que non.
1: Bah, t'as bien raison.
9: Ah, sinon, je serais mince.
1: Sinon, comment te dire? Alors, oui, parce que parler, s'agiter, s'énerver, ça fait dépenser de l'énergie, mais on est très loin des calories lorsque tu fais de la marche. Bravo, un point pour Christophe.
0: Aurélie est avec nous, elle est de retour. Aurélie qui habite à côté de Saint-Étienne.
10: Bonjour.
1: Alors je vais avoir ça toute la journée dans la tête.
0: C'est les mères.
1: Je suis rentrée chez moi. Je suis rentrée chez moi mercredi. Je chantais ça, mon mec m'a dit. Ça, t'as craqué ou comment ça se passe?
0: Ah là là, Dominique Rocheteau, Jean-Michel Larquet, les grands là de l'épopée des mères. Eh ouais. Exactement.
1: Manu France, moi j'ai le t-shirt vert.
0: Battenet, tout ça. Ben oui. Tu habites à Riorges. Riorges, c'est dans la Loire, donc c'est effectivement pas très loin. C'est à combien de kilomètres de Saint-Étienne d'ailleurs, Aurélie?
10: Trois quarts d'heure.
0: Oui, la voile d'oiseau, c'est pas bien loin, on est d'accord. Bon, t'étais avec nous mercredi, t'as bien joué, bon, t'es ma candidate. On signale déjà que Marie-France, je l'ai perdue. Donc Aurélie, ne me reste plus que toi, pour éventuellement être dans la gagne ce vendredi. Je compte.
10: Dami d'Hollande.
0: Coiffeuse, qui a toujours rêvé de faire ça, tu nous l'as dit, tu nous as parlé de la coupe espagnole, la mini Yamal, qui est un peu à la mode cet été, je me souviens très bien. Bon, comment ça va depuis mercredi? Pas trop chaud?
10: Écoutez, oui, il faut rester à l'ombre, à l'intérieur.
0: Ah oui.
10: Faut être tout frais, quoi.
0: C'est ça. Bon, ça va, t'as ce qu'il faut, t'as des petits coins d'ombre un peu près de chez toi? T'as des piscines, des lacs, des choses.
1: Faut squatter les copains qui ont des piscines.
0: On va plus pas trop s'agiter, rester tranquille. Aurélie, oui. On va jouer tout de suite avec un premier point. Encore une fois, Aurélie, n'oublie pas, je n'ai plus que toi.
1: La pression que tu mets.
0: Plus que toi.
1: Allez.
0: Un extrait, écoute. Ça, c'est le générique de Jeux sans frontières.
1: Ah ouais, génial.
0: Quelques années de mémoire sur Antenne 2.
1: C'est il y a longtemps, j'étais petite. Hein.
0: C'était Guy Lux, je crois, qui avait créé ce truc-là. Jeux sans frontières. Vous étiez petite? Tu étais petite? Jeux sans frontières?
1: Ouais.
0: Non, je suis 80.
1: J'étais petite.
0: Oui, tu n'étais pas jeune.
1: Voilà.
0: Je n'étais pas née. La question, la voici, elle vaut un point. Le Liechtenstein n'a aucune frontière avec l'Allemagne. Est-ce que c'est vrai ou faux? Le Liechtenstein n'a aucune frontière avec l'Allemagne. Top chrono. Alors j'ai entendu un faux de loin, hein.
10: D'accord. Ouais, faux. Ouais.
0: Ouais, c'est vrai. C'est tu as tort. Le Liechtenstein est une principauté de seulement 25 km de long qui est située entre la Suisse et l'Autriche. Et malgré sa proximité avec l'Allemagne, je suis désolé, il n'y a pas de frontière du tout.
1: Allez, un point pour Cricri, pas de point pour Aurélie. Et là, tout de suite, on the line. Alors ça c'est le groupe de mon adolescence, les gars, j'adore, c'est Toto, Hold the Line, vous écoutez ici, on va bouger son body, on chantonne, à tout de suite mes petits canards.

0: 1978, Toto on the line, exactement.
1: Ça veut dire quoi, on the line?
0: On the line. Alors, qu'est-ce que ça peut bien vouloir dire, on the line?
1: Hold the line.
0: Eh ben, la ligne.
1: Oui, hold. Prends la ligne.
0: Téléphoner, prends la ligne, prends l'appel.
1: Voilà.
0: Ah, ça sonne, on prend l'appel, hold the line.
1: Hold the line.
0: Génial.
1: Allez, reste en contact. Jingle, ouais. mon petit kiki.
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1: Alors, ici, nous sommes avec Christophe et ici, Brazizel contre Aurélie, ici, Saint-Étienne et Rocheteau et toute la clique. Alors, il paraît, mon petit Christophe.
3: La belle époque.
1: Bah, oui. Ouais, il paraît que t'as du mal à aller te coucher.
3: C'est vrai.
1: Qu'est-ce que tu fais le soir? Alors, tu traînouilles?
3: Ouais, je bouquine. Apparemment, tu es au courant de ma vie personnelle.
1: Bah, bien sûr, tu sais, nous on a des informateurs, hein. Tu demanderas à Marie-Noël. Voilà.
3: Oui, Marie-Noël.
1: Alors, on n'arrive pas à se coucher. On est bordélique. On achète plein de trucs à chaque fois qu'on va quelque part, hein.
3: Oui, c'est vrai, c'est vrai. J'ai récidivé il y a pas longtemps. On allait voir mon fils en Suisse.
1: Voilà, on a ramené des tas de conneries. Voilà, bien sûr.
3: Des souvenirs, des choses inutiles.
1: Ben voilà, qu'on met dans des vitrines et que ça fait chier sa femme. Voilà, allez.
3: Voilà, ou des t-shirts.
1: Alors, mon chaton, nous allons reconnaître des airs connus, des tubes, etc. On en a deux à trouver pour marquer deux points. Alors, écoute bien le premier, c'est vraiment un énorme tube.

0: Alors, qui c'est qui chante? Top chrono. Les Clash?
1: Texas.
0: Non, mon chat, c'est Simple Minds. Mandela Day, Simple Minds. Tu te rappelles pas de cet énorme tube? Bon, alors là, tu n'as pas de point, mais la chanson d'après, normalement, si tout va bien, c'était, c'est vraiment un énorme tube. Écoute.

0: Eh oui, tu m'as dit quoi? Super train.
1: America.
0: Mais oui, bravo. Girlfriend. Eh oui, moi j'ai saigné tous les... Ah, tu t'es réveillé, c'est bien chouchou. Donc, t'as pas trouvé Simple Minds, mais tu m'as trouvé Supertramp, c'est magnifique, tu as 2 points.
2: Aurélie, on n'a pas encore 2 points, on va essayer justement d'aller chercher hein, ces 2 points avec le quiz musical. Aurélie, ah, ici Saint-Etienne, Aurélie qui... Qu'est-ce qui se passe?
0: C'est pas Aurélie.
2: Qu'est-ce que j'ai dit?
0: Aurélie, c'est Aurélie.
2: Aurélie, c'est ce que j'ai dit.
0: T'as dit Aurélie.
2: J'ai dit Aurélie?
0: Oui.
2: J'ai dit Aurélie. Oui. Oh là là là là. Aurélie.
3: Aurélie.
2: Aurélie. On aime David Guetta, Aurélie?
3: Ouais, j'adore.
2: Mais toutes les musiques qui permettent de bien s'ambiancer en ce début de week-end. Il était au Stade de France, là, il y a quelques jours encore. T'as été le voir ou pas, d'ailleurs? T'en as profité?
3: Non, j'ai pas eu l'occasion, mais un jour, viendra.
2: Tu sais? Bah ouais, alors tu rêverais de déjeuner avec lui, mais surtout, ouais, aller le voir en concert, ça serait quand même quelque chose.
3: Ah bah oui, oui, ça doit être vraiment...
2: Bah oui. Alors, t'as un talent inutile dont j'ai pas parlé, Aurélie, cette semaine. C'est que petite, qu'est-ce que tu savais faire, petite?
3: J'arrivais à tuer les mouches avec mes doigts, en les attrapant.
2: D'accord.
0: Très bien, on va passer tout de suite au quiz musical. Voilà.
2: Bon, hier, on avait quelqu'un qui voulait faire une brochette avec son petit poisson rouge.
0: Hein, oui, bureau, bah bien sûr.
2: Allez, Aurélie, on y va avec 2 tubes. Oui, parce qu'on ne choisit que des tubes. C'est à toi de les identifier pour 1 point. Écoute celui-ci.

0: Alors on y va, Rosanna, c'est qui?
1: Aurélie.
0: C'est qui Aurélie?
2: C'est Toto.
0: C'est Toto, c'est Toto. Oui, c'est Toto.
3: Chanson écrite pour Rosanna Arquette.
0: Qui était dans le Grand Bleu.
3: Ouais.
0: Exactement. Bienvenue, ça te fait un premier point. On est encore une fois de plus dans un tube que j'adore. Alors ça, franchement, moi je mets ça pour me mettre de bonne humeur quand ça va pas le matin. On y va. Chut, j'ai un enfant pas loin d'ici dans le studio. Extrait. Soleil.

0: Allez, franchement, top chrono, je vais vous ça le matin quand ça va pas.
1: Last Dance.
0: Ouais, Last Dance, et tu m'as dit...
2: Oui, tu l'as dit.
0: Oui, c'est Donna Summer. Last Dance, Last Dance, Last Dance, Last Dance, tonight. Eh ben, 2 points.
3: Ah...
0: Hey, égalité, hein, je crois.
3: Égalité, mes petits chéris. 2 points chacun.
0: C'est
3: bon.
0: Le même scénar que tout à l'heure.
3: Même scénar, exactement le même.
0: Tu vas encore donc perdre alors.
3: Voilà, voilà. Allez, je vous invite tout de suite à écouter Vita, ça fait mal. Une petite nouveauté qu'on adore. C'est parti.

0: que Valérie va se dire dans un instant, quand elle aura tout perdu, elle va se dire, ça fait balle.
1: Bien sûr.
0: Ou peut-être moins. Hein.
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1: Mais c'était Vita qui chantait. Oui. Comme il ne les annonce pas, il est tellement fier de sa vanne.
0: Oui, bah oui.
1: Alors, nous sommes avec Christophe et Aurélie, qui ont 2 points chacun. Bon. Hein? Voilà. Dis donc, il paraît que t'as un talent inutile, mon petit Christophe. T'es très souple. Tu touches le sol avec le plat de tes mains.
3: Oui, c'est vrai. C'est vrai. Ça ne sert pas à grand-chose. Si.
1: Bah, si.
3: À pouvoir faire ses lacets. Bah, dans n'importe quelle situation, par exemple.
1: Ah oui, Éric Bastien ne sait pas le faire, ça, par exemple.
0: Non, bah.
3: Ramasser la monnaie que les copains font tomber.
0: Ah, ça, il sait faire, ça.
1: Ça, il sait faire.
0: Alors, ça,
1: je
0: veux dire.
1: Ça, je veux dire, il peut même se péter le dos pour ramasser 10 centimes.
0: Ah là, d'un coup, je m'en fous, là.
1: Ah là là là.
0: Ah, les 10 centimes.
1: Comment te dire? Aïe, aïe, aïe, aïe. J'ai vu que tu étais nul dans les choses administratives. Ça veut dire quoi? C'est pas toi qui remporte, qui remplit les impôts, les machins, les trucs?
3: Ouais, c'est vrai. Pour tout ce qui est impôt, ma femme est comptable.
1: Ah et oui.
3: Elle veut surtout pas que je le fasse. Pas que je le fasse. Surtout pas. Là, je suis en formation à Landivisio dans un centre de formation routière, le CF Oudot.
1: Ah oui.
3: J'ai voulu ouvrir mon compte pour avoir ma carte de CQC de qualification conducteur. Eh ben, non, elle a pas voulu que je le fasse. C'est elle qui fait. Mais
1: elle fait bien. Bon.
3: D'ailleurs, ils sont sympas parce qu'ils m'ont libéré pour que je puisse jouer.
1: Eh ben, on les remercie. Alors.
3: Faire de la pub.
1: Justement, tu vas jouer là. Est-ce que tu vas marquer les 5 points? On l'espère. Écoute bien.
3: Et moi donc. Sinon, j'ai été ridicule.
1: Ouais, peut-être. Alors, écoute bien la question. Elle est simple.
3: On écoute.
1: Comment appelle-t-on la rubrique qui rappelle les événements marquants survenus à la même date, l'année d'avant ou dans le passé? Comment appelle-t-on la rubrique qui rappelle les événements marquants survenus à la même date dans le passé? Top chrono, 10 secondes. Qu'est-ce que tu me réponds?
3: Il y a un an.
1: Qu'est-ce que tu dis?
3: Il y a un an.
1: Non, ça s'appelle... Je t'adore de tenter des trucs, mon chat. C'est l'éphéméride. L'éphéméride qui recense ça recense les événements, les fêtes, les faits historiques, voilà. Bon, bah voilà. Alors,
3: c'est vrai.
1: Tu restes à 2.
0: Bon, alors il y a 2-2. Aurélie, c'est simple. Soit tu marques et t'es avec nous pour la phase finale, soit on devra vous départager en fonction des points que vous avez cumulés.
1: Vas-y.
0: Bah oui, allez, c'est ça. Je connais les règles quand même. Alors attention, Aurélie. Qu'est-ce qu'on fait? On attaque tout de suite ou
1: On pourrait lui faire un petit encouragement.
0: Oui, vous voulez un petit encouragement?
1: Allez.
0: D'accord, avec une chanson que tu aimes bien. Ok, d'accord. Ah, mais alors ça, d'accord. Ça, c'est Shakira.
1: Ben oui.
0: C'est Daïdaï. Tu suis la Coupe du Monde, d'ailleurs, je crois. Hein.
4: Ouais, j'aime bien.
0: T'as suivi le match hier de la Suisse, par exemple, qui a gagné?
4: Alors là, non. Non, j'ai pas regardé.
0: Lundi, prochain match des Bleus face à l'Irak. France-Irak, c'est à 23h et c'est à suivre en direct sur ICI.
1: Et on a France-Norvège d'abord, non?
0: Non, le prochain match, c'est lundi.
1: Ah bon? Je crois que c'était France-Norvège. Je me trompe.
0: Bien
1: alors.
0: Sûr.
1: Allez.
0: Alors, allons-y, Aurélie. Je te rappelle que j'ai plus que toi. Je te le dis depuis tout à l'heure.
4: Oui.
0: Une question pour sauver l'honneur, pour que j'ai un candidat. Quelle émission culte animée par Anne Sinclair reposait sur un face-à-face avec un invité? Top chrono, 10 secondes. À la télévision, quelle émission culte animée par Anne Sinclair?
4: Le plateau, c'est
1: le JT. Mais non, c'était 7 sur 7.
0: Mais bien sûr, générique, souviens-toi, 7 sur 7. C'est dimanche soir. Face à face, souvent des invités politiques. Ah non.
1: Voilà, eh bien, tu as compris que tu étais en finale, mon cri-cri.
0: Pourquoi, il a fait combien de points dans la semaine?
1: Eh ben, il a fait plus qu'Aurélie, il a fait 17, elle a fait 15.
0: Oh, Aurélie!
1: Cri-cri, oh, bah, et ça sera...
3: Génial.
1: Voilà, oh, c'est une finale.
3: Question, je la voulais, sa question.
1: Voilà. Bah, t'as quand même gagné. Alors, Leïla, cri-cri, finale 100% d'Amido Land.
0: Ouais. Désolé, Aurélie. Hein.
1: Exactement. Bravo, Aurélie, quand même, d'avoir joué. À tout de suite, cri-cri. Et nous, bah, on part immédiatement en réclame.
0: Oh là là.
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1: La finale, Mad, Made in the Midland, because it's my team who is in finale. Je vais donc présenter mon candidat, Christophe. À ma gauche, il joue avec ici Brazizel, il a 56 ans. Il vit avec Marie-Noël et son chat c'est Dexter. Autant vous dire qu'il faut qu'il gagne, sinon ça va être une boucherie. Il collectionne les livres, il a été au Brésil, il aime la bagnole, la vitesse, les voyages. Bref, c'est mon poulain, c'est un champion. À ma droite.
0: Une fois encore, j'ai perdu tous mes candidats.
1: Oui.
0: J'en récupère quand même un candidat qui, malheureusement pour elle, devra jouer avec moi.
1: C'est Léa. Oui.
0: Elle va peut-être pas le regretter. Ici Nord, 28 ans, elle habite Estrée dans le Pas-de-Calais. Elle est mariée à Thibaut. Leïla, c'est mon dernier espoir.
1: Moi, je coach des poulains, je coach des champions. Lui, il récupère mes poulains.
0: Et j'arrive même pas à les faire gagner.
1: Et il arrive même pas à les faire gagner. C'est une catastrophe.
0: Ah, je n'en peux plus.
1: Une catastrophe. Alors, je rappelle quand même que nous jouons avec ici Brazizel pour Christophe. Leïla, elle joue avec ici Nord.
0: Exactement, ici Nord.
1: Voilà, donc on est quand même sur une belle petite finale. Comment tu te sens, Christophe?
3: Eh ben, je me sens bien, mais bon... Je sais plutôt quoi.
1: Oh mon chat, tu vas t'en sortir. Mais non, tu vas t'en sortir. Tiens, pour t'encourager, je vais te faire écouter Julien Clerc.
3: Oh, grand, c'est gentil.
1: Voilà, hein, Julien Clerc, mais si, au Festival de Grande Marée, il est là, Julien. Alors, bien.
3: Je t'aime.
1: Ah bah, c'est bien. Écoute bien ton bingo, mon chéri. Aujourd'hui, je me suis fait plaisir. Pour faire le bingo, j'ai été sur Internet et j'ai trouvé des trucs, mais de dingue. Voilà, je vais te demander de je vais te demander à mon top prono de me donner un maximum de formes de bouées, les bouées qu'on voit à la mer, à la piscine. Voilà. Ah bah moi, j'ai tapé hein, forme de bouée sur Internet.
0: Et j'ai l'impression que j'avais pris plein de trucs. Hein.
1: Je te jure, moi-même, je suis tombée sur le cul.
0: Forme de bouée, vous avez peut-être trouvé mon nom d'ailleurs.
1: Non, il n'y avait pas ton nom, mais bon, c'était pas loin. Allez, un maximum de formes de bouées, top chrono 10 secondes.
3: Alors, les bouées hamburgers, les bouées frites, les bouées ballons, les bouées rondes, évidemment.
1: Allez, ça fait 5, il y en a 5. Il y en a 5, t'avais flamant rose, pastèque, licorne, canard, fauteuil, beignet, orque, dauphin, cheval, tortue, bretzel. J'ai même trouvé une bouée saucisson.
0: Bien sûr.
1: Voilà, donc évidemment. Tu m'en as donné 5, Christophe.
0: Leïla, écoute, pour moi, pour ma famille, pour mes enfants, pour mon honneur, j'ai une enfant qui est là, qui voit son père échouer lamentablement depuis tout à l'heure.
1: Bah depuis toujours d'ailleurs.
0: Oui, c'est vrai. Mes enfants sont à deux doigts de me foutre dehors.
1: Oui.
0: Donc Leïla, s'il te plaît, marque 6 points. C'est pas grand-chose, s'il te plaît, écoute, fais un effort, Leïla.
1: Bah, encourage-la avec une chanson déjà.
0: Oui, bon.
1: Au lieu de lui gueuler dessus.
0: C'est mon coaching. Allez, voici ce que tu aimes. Et non, il ne sera pas au festival, mais on l'aime quand même, Michael Jackson.
1: Eh oui,
0: pauvre. Elle adore Michael Jackson. Leïla, voici ton bingo préparé par Valérie. et nous cherchons et nous te demandons 6 bonnes réponses. C'est tout ce que je te demande. Un maximum de sports nautiques, mais sans moteur. Tous les sports nautiques où il n'y a pas de moteur. Top chrono, 10 secondes.
4: Alors le ski nautique, le wakeboard, le wake surf, la natation synchronisée, la planche
1: à voile. Et ça fait 4, parce que le ski nautique a un moteur.
0: Bah oui, la planche à voile, le wake surf, tu l'as dit, l'aquagym, le canoë, le kayak, le raft, l'aviron, la natation, tu l'as un peu évoqué, encore le water polo. Leïla, tu me fous là.
1: Cricri, t'as gagné le premier prix. Deux jours avec 4 personnes de ton choix, enfin vous serez 4 au Festival des Grandes Marées à Jullouville, au cœur de la baie du Mont-Saint-Michel. Tu pourras écouter Kenji, Julien Clerc, Benabar, Zaz, Christophe Maé, The Cooks. Tu dormiras sur place avec, à l'hôtel du musée, avec le petit déj offert. C'est à Grandville. 100 euros de carburant pour y aller et ça va être magnifique. T'es content?
11: Je suis heureux et le
0: on est content.
1: C'est super.
11: Je vous remercie.
1: Et voilà. C'est génial. Bon, attends. Bravo à tous. Leïla, elle a gagné la machine à café Nespresso 32 dosettes 6 verres en verre. T'es contente?
0: Bravo Leïla quand même.
4: Contente, oui. Heureusement que j'aime le café, mais bon.
1: Ok. Bon, merci à tous pour cette semaine. Vous avez été formidables, nos candidats. Merci à l'équipe. Céline à la Réal, Kinan à la technique, Alex au standard. Gwen Coupez aux manettes du savoir. Bien Eric sûr. Bastien à la bouée.
0: Oui.
1: Et voilà. Prenez soin de vous ce week-end, faites hyper attention à vous, à vos enfants, aux animaux. Il va faire très chaud, je vous aime, à lundi. Hola, Marine.
0: Et on retrouve Marine Ogilvie pour une émission spéciale jusqu'à 14h. Bonjour Marine.
12: Oui, bonjour Valérie, bonjour Eric. Ma France passe en spécial, vous l'avez dit, jusqu'à 14h. Il y a 58 départements en vigilance orange, 53 pour la canicule, 5 pour les orages. Donc on revient pendant 7h sur cet épisode exceptionnel et exceptionnellement précoce, également avec des experts, des reportages près de chez vous. Nos journalistes en direct ici vous accompagnent et vous conseillent en cette période de forte chaleur.
0: C'est noté. À tout de suite, Marine.
1: À tout de suite, Marine.
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0: Je m'excuse auprès de ma famille encore une fois et je serai meilleur peut-être lundi. Bon week-end, bon courage à vous tous et merci d'écouter ici.
1: Eh oui, vous écoutez ici, il est 13h, je vous aime, prenez soin de vous.
0: Émission spéciale jusqu'à 14h avec vos réactions dès à présent. Il est 13h, c'est avec Marine Eugénie.
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12: Bonjour à toutes et à tous et bienvenue dans Ma France. Ma France en émission spéciale jusqu'à 14h aujourd'hui. 53 départements sont en vigilance. Orange, canicule, aussitôt dans l'année, c'est inédit. À situation exceptionnelle, émission exceptionnelle. On vous accompagne partout. Ici Périgord, ici Poitou, ici Lorraine, ici Provence, ici Touraine, ici Berry. Vos radios de proximité mobilisées pour vous informer, vous conseiller, décrypter aussi cet épisode de canicule que nous traversons. Historiquement précoce, le deuxième en très peu de temps après un mois de mai déjà en surchauffe. Comment ça se passe dans les écoles, dans les EHPAD, dans les transports? Comment gèrent les municipalités? Comment faire face à l'avenir, à ces fortes chaleurs qui vont se répéter de plus en plus régulièrement? Ma France, émission spéciale canicule aujourd'hui. Bienvenue, on est là jusqu'à 14h. Et on a envie tout simplement de commencer cette émission avec vous, car plus d'un Français sur deux est concerné par cette vigilance orange canicule. Comment vivez-vous cet épisode durable, intense, avec des nuits particulièrement difficiles, tropicales? Nous sommes dans le centre-ville de Périgueux avec Baptiste Roux. Bonjour.
13: Bonjour Marine.
12: Baptiste, reporter à ici Périgord. Depuis ce matin, vous êtes dehors, thermomètre à la main. Combien fait-il dans la capitale périgourdine, Baptiste?
13: Tout à fait, je suis avec mon thermomètre de cuisine à l'ombre. En ce moment, nous sommes à 30 degrés et au soleil, 36,5 degrés dans les rues de Périgueux autour de la cathédrale. À cette heure-ci, on ne croise pas grand monde d'ailleurs dans les rues. Il y a quelques personnes qui déjeunent en terrasse à l'ombre, mais elles sont loin d'être remplies. On voit beaucoup de gens qui ont ressorti les chapeaux, les bérets, la crème solaire, les gourdes. Et surtout, on essaye de rester au frais un maximum depuis ce matin. dans les rues de Périgueux, j'ai croisé beaucoup de personnes. Elles sont surtout sorties entre 7h et 9h. Le temps d'aérer les maisons, de rentrer donc à 9h et de fermer directement les fenêtres, les volets et de s'enfermer à l'intérieur pour garder le frais. Et puis il y a d'autres personnes qui n'ont pas le choix pour travailler. J'étais ce matin avec Kylian et Patrice, deux couvreurs. Ils ont commencé la journée à 6h du matin sur les toits pour profiter de l'ombre et de la fraîcheur, parce que passé 8h30, m'expliquait Patrice, le soleil tape sur les toits. Pour travailler, ça devient beaucoup plus dur. Et surtout, le zinc et les échafaudages sont brûlants. On ne peut plus y poser les mains.
12: Merci beaucoup, Baptiste Roux. On pense bien évidemment à ceux qui sont obligés de travailler sous cette chaleur accablante, une vague de chaleur qui s'installe et s'étend, je vous le disais, avec des températures. Baptiste vient nous le dire, qui frôle déjà, voire dépasse les 40 degrés un 19 juin. Bonjour, Alix Roumaniac.
14: Oui, bonjour.
12: Vous êtes président de Predict Service, spécialisé dans la gestion des risques climatiques. Vous êtes avec nous pour nous expliquer aussi ce phénomène. Alors, est-ce qu'on a déjà battu des records là depuis le début de la vigilance ? Est-ce que nous vivons quelque chose d'inédit, Alix ?
14: On vit effectivement quelque chose d'exceptionnel. Vous l'évoquiez dans l'introduction. Surtout, c'est pas la première de l'année, puisque c'est un mois de mai. On a déjà eu une séquence de canicule qui n'avait jamais existé. On n'avait jamais eu de vigilance orange mise par nos collègues de Météo France au mois de mai. Et là, effectivement, quelques semaines après, une deuxième séquence qui est très large sur le territoire national. Beaucoup de départements. Vous les avez évoqués. Et c'est dans la durée aussi. Puisque on a commencé ça depuis quelques jours, on va avoir un pic extrême là dans le week-end, fin de week-end, dimanche, lundi, mardi. Mais les modèles voient que ce système, même si ça descend un petit peu, la chaleur va persister jusque la fin de la semaine prochaine et empiète sur début juillet. Donc on est sur une séquence qui est à la fois très large, très longue, qui se rapproche un peu de celle de 2003 et on se rappelle les conséquences qu'elles avaient eues. Hein.
12: Donc, la canicule meurtrière de 2003, oui.
14: Tout à fait. Et c'est donc essentiel de mettre en œuvre, et c'est ce qu'on fait avec toutes les communes, tous les plans d'action, et que les auditeurs, les citoyens adoptent des attitudes pour faire face à cet événement qui est très très sérieux.
12: Alix Roumaniac, vous évoquez des records à venir, c'est-à-dire que dimanche, lundi, mardi, ça va taper encore plus fort. Vous avez des prévisions ? Quelle température on peut atteindre ?
14: Oui, on va dépasser les 40, 41, 42, mais de manière très large sur les territoires. C'est ce qu'on appelle un dôme de chaleur. On a ce dôme de chaleur qui se met en place, qui fait remonter de l'air venant d'Afrique du Nord, d'Espagne, du Portugal. Et dans le courant de week-end, on a une dépression qui descend sur l'Atlantique et qui va accélérer cette montée d'air chaud. Et effectivement, on a des signaux de tous les modèles, que ce soit les modèles de Météo France, les modèles européens, qui montrent qu'on peut avoir, on va battre des tas de records de température sur une très large partie du territoire. Donc la situation est compliquée aujourd'hui, mais c'est pas dans la durée. Donc il faut vraiment avoir la patience et modifier nos façons de faire dans la durée.
12: Avec une probable vigilance rouge dimanche, c'est pas moi qui le dis, c'est Laurent Nunez, ministre de l'Intérieur, qui vient de l'annoncer. Ça change quoi, une vigilance rouge ?
14: Alors, la vigilance rouge, elle va changer en termes de décisions qui vont être prises. Et notamment, c'est aussi pour ça que ces vigilances rouges se mettent en place. On le sait, dimanche c'est un jour particulier, c'est le jour de la fête de la musique avec beaucoup d'activités. On a vu ces derniers jours que si on ne modifie pas nos activités, si on continue à faire des activités sportives en pleine journée, il peut y avoir des conséquences humaines. On évoquait la canicule de 2003 avec les conséquences humaines que l'on a connues. Donc il faut anticiper, il faut se préparer, et préparer c'est changer d'attitude. Le reportage que vous faisiez en disant dans la journée on voit très peu de gens dans les rues. Le sud de l'Espagne, ça fait des années que l'on sait que le matin les gens sont actifs, dans la journée les villages sont vides, les volets sont fermés et l'activité reprend le soir. Malheureusement, le dérèglement climatique nous impose très rapidement de modifier nos façons de faire, modifier nos attitudes. Et effectivement, on n'est pas habitué, donc on pourrait se dire dimanche fête de la musique, je continue à faire comme je fais, je vais au soleil, je fais des fêtes, etc. Il faut adapter. Alors bon, adapter, ça ne veut pas dire tout annuler. Il faut adapter les choses, et peut-être la vigilance rouge est un élément pour attirer l'attention si on oublie que la situation est sérieuse.
12: Et les orages également arrivent. 5 départements qui sont en orange aujourd'hui aux orages. Quand est-ce que va se terminer cet épisode de canicule, Alix Roumaniac ?
14: Alors, il y a deux choses. Effectivement, ces orages, ils ont commencé hier après-midi. Et on le sait, quand les orages violents sont là, quand il y a un différentiel de température très fort entre le sol et l'altitude, on a encore sur le nord de la France, hein, les orages se passent, on va dire, entre l'île de France, les Hauts-de-France et la frontière belge et luxembourgeoise. Ça a commencé hier, de nouveau cette fin d'après-midi. Demain aussi, on a des risques de choses assez violentes avec de la grêle, des coups de vent sur 4 ou 5 départements. C'est ce soir, demain, et à partir de dimanche, la canicule continue à remonter. Donc les orages vont disparaître pour dimanche et lundi. Ce sera tout le territoire qui va être soumis à cette chaleur. Et pour le moment, les modèles voient à 10 jours. Pour le moment, dans les 10 jours à venir, on ne voit pas de signaux de fin de cet épisode de chaleur. D'accord. C'est pour ça que je disais qu'il faut gérer ça dans la durée, avec de la patience, la longueur.
15: Il y a des endroits qui résistent encore et toujours à l'envahisseur, j'allais dire, comme la pointe bretonne. Écoutez ces témoignages. Joël et Claude ont trouvé refuge à Lagniron, près de Quimper.
16: On est en Loire-Atlantique Sud où il va faire très chaud là dans les 10 jours à venir. Comme on a vu qu'il allait faire 35 degrés et que dans un camion c'est quasi invivable. Et donc on fait tout un périple.
17: On devait partir plus dans le sud, mais là on a remonté. Vu les températures annoncées au week-end, c'était notre choix.
15: Alors Alix Roumaniac, on dirait pas qu'il y a un exode vers la Bretagne, mais est-ce que même la Bretagne ou ces régions-là qui sont pas habituées vont connaître aussi des épisodes de forte chaleur? On se pose la question.
14: Oui, on l'a vu déjà ce mois de mai. Hein, on a eu des départements bretons en canicule. Alors il y a toujours un aspect, c'est vrai, effectivement les bords du littoral avec l'effet très très locaux des vents provenant de la mer, etc. Il y a toujours une petite frange qui est un petit peu moins chaude et qui subsiste. Mais ces épisodes de canicule, ce dôme de chaleur, il remonte sur le nord de l'Europe. Il touche aussi la Belgique, le Luxembourg. Donc c'est variable, mais potentiellement, bien sûr, moins que le sud-ouest, moins que l'Espagne, parce que plus on descend vers le sud, plus les choses sont importantes. Mais il faut se préparer à vivre ce genre de choses un peu partout sur les territoires, effectivement, avec certaines gradations selon la proximité. Et puis, selon le cas, des fois, la dernière fois, la canicule était plutôt ouest. Là, elle est un peu plus centrale. Mais ça, c'est la variabilité, et on suit ça de près pour faire justement de l'avertissement très localisé.
15: Toute dernière question, est-ce que ça veut dire que l'été sera très très très très chaud?
14: Alors, ce qui se passe au mois de mai ou ce qui se passe au mois de juin ne veut pas forcément dire ce qui va se passer au mois de juillet ou au mois d'août. Par contre, on sait, et ça c'est, on va dire, ce qui est plus climatique, et ce sont les simulations climatiques, ce sont les rapports du GIEC, on sait que ce type d'événement, forte chaleur, elles arrivent plus tôt, elles peuvent être plus longues, elles peuvent monter plus haut, elles peuvent arriver plus tard. Donc statistiquement, on peut s'attendre à encore vivre d'autres événements. Ça sera pas forcément cette année, ou ça va être cette année. Il y a pas de lien direct, mais malheureusement, ce que l'on voit, c'est ce qui a été écrit sur les rapports du GIEC depuis des années, en disant que ces canicules allaient être plus fréquentes, plus précoces, plus longues, plus hautes. Très très tôt, elles sont là. Donc, on a le sentiment que les choses vont beaucoup plus vite dans la mise en place que ce que les scientifiques le craignaient.
15: Merci beaucoup, Alix Roumaniac, président de Predict Service, spécialisé dans la gestion des risques climatiques. Jusqu'à 14h, je vous le disais, on vous informe, on vous accompagne.

0: campagne dans un quotidien chamboulé par ces fortes chaleurs qui entraînent aussi des annulations en série. Alex Romagnac l'évoquait à l'instant, par exemple la fête de la musique. Bonjour Flavien Groyer.
1: Bonjour.
0: Alors les trains sont touchés aujourd'hui, les intercités, pas seulement aujourd'hui, sur plusieurs jours.
1: Oui, 71 trains intercités sont supprimés jusqu'à lundi. La SNCF veut éviter les pannes éventuelles de climatisation dans ces vieux trains peu ou pas adaptés aux hautes températures. Ça concerne les lignes Paris-Orléans, Limoges-Toulouse, Paris-Clermont-Ferrand et Bordeaux-Marseille. Et évidemment, les voyageurs très agacés ont dû s'adapter. Maëfaï pour Issy-Limousin était ce matin à la gare Limoges-Bénédictin.
2: Ça a été compliqué parce qu'en fait, je devais prendre un train, moi, ce matin, qui a été annulé. Donc, j'ai pris un train hier soir en me disant que les trains le soir auraient plus de chances de passer aux heures moins chaudes. Et j'ai dû prendre un logement aussi à Limoges hier soir, ce qui n'était pas prévu.
3: J'ai pas eu de problème personnellement pour venir ce matin puisque j'ai pris le train 7h28 dans une voiture conditionnée confortable. Mais j'ai des amis qui devaient le prendre hier après-midi et dont le train a été annulé pour des raisons de canicule. Et je trouve ça navrant que la SNCF n'arrive pas à s'adapter aux conditions météorologiques.
4: Je dois me rendre à Paris là dans l'après-midi et tous les trains de l'après-midi ont été annulés. Donc je repars en voiture pour Paris. Ça bouscule tout le programme.
1: Et dans le Grand Est, seules les rames de TER climatisées circuleront au moins jusqu'à lundi.
0: Et on le disait à l'instant, plusieurs fêtes de la musique sont aussi annulées, ça c'est dimanche.
1: Et là ce sont des concerts qui sont annulés dimanche, une des journées les plus étouffantes de cet épisode de canicule. Pas de festivités dans les rues de Claye-Souilly, en Seine-et-Marne, dans plusieurs villes d'Indre-et-Loire, à Thouars, dans les Deux-Sèvres, au Teche en Gironde ou à Brive en Corrèze. Et puis à Montmorillon dans la Vienne où la barre des 40 degrés a été franchie hier. Pas de fête de la musique, ni de salon du livre. D'autres concerts sont adaptés ailleurs. Ils changent de site dans des lieux ombragés où ils sont avancés dans la journée à des heures moins chaudes. Le ministère de l'Intérieur l'a annoncé ce midi. Il n'y aura pas d'annulation de la fête de la musique au niveau national. Les maîtres mots, c'est l'adaptation au niveau local, le bon sens et la vigilance.
0: Le bon sens et la vigilance aussi concernant les événements sportifs. Évidemment, on ne va pas aller courir un marathon.
1: Évidemment, le ministère de l'Intérieur recommande en effet aux préfets d'annuler les manifestations sportives, surtout si elles se déroulent en extérieur. Les autorités veulent éviter les malaises, les coups de chaud ou même pire. Hier matin, un homme de 30 ans est mort sur une piste d'athlétisme dans le Val d'Oise. Plusieurs courses et tournois sont donc annulés par endroits en France. Le trail du Noble Jouet en Touraine, par exemple, n'aura pas lieu. La course Les Foulées des Bords de Loire près de Nantes est annulée, comme la fête du vélo en Anjou. Et puis parfois, ce sont des adaptations d'horaires, notamment pour les matchs de rugby décalés en fin de journée où il fait moins chaud.
0: Merci beaucoup Flavien Groyer. Vous nous avez mis ça sur ici.fr.
1: Sur ici.fr, sur notre site.
0: Merci beaucoup.
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0: Et les températures montent aussi dangereusement dans les salles de classe. On est à 32 voire 33 degrés dans certaines écoles. Alors il faut s'adapter pour protéger les enfants. On baisse les stores, on installe des ventilateurs, on allège aussi les emplois du temps. 784 écoles et collèges en France ont décidé d'aménagement horaire. Un chiffre donné à l'instant par Édouard Geffray, le ministre de l'Éducation. À Tours, par exemple, il n'y aura pas école lundi et mardi après-midi, canicule oblige, dans les 58 écoles de la ville. Les 8000 élèves seront attendus dès 8h au lieu de 8h30, fin des cours à midi, un repas froid à la cantine et retour à la maison. Impossible de faire classe sous 40 degrés dans ces écoles mal isolées, explique la ville. Comme à l'école élémentaire Claude Bernard, dans le quartier du Sanitas, c'est l'une des pires bouilloires thermiques de la ville, Boris Campin.
6: Dans la classe, une vingtaine d'élèves, un ventilateur sur pied, des rideaux fatigués et un thermomètre que consulte Emmanuel Denis, le maire de Tours.
7: Là, il fait 35 degrés. Donc vous imaginez avoir classe pendant 3 heures ici. À un moment, ça devient insupportable. Puis après, on a des risques de santé. Hein.
6: Cette chaleur étouffante, Luciana, 10 ans, en souffre depuis déjà quelques jours.
8: On se sent faible, on se sent énervé, envie de dormir. On n'arrive pas à travailler, on n'arrive pas à se concentrer. C'est pas top.
6: La municipalité de Tours a acheté 400 ventilateurs depuis l'été dernier, ainsi que des brasseurs d'air, de quoi en mettre un dans chaque classe, ce qui reste très insuffisant dans les passoires thermiques comme l'école élémentaire Claude Bernard.
7: Malheureusement, dans une école comme celle-là, on ne peut pas aérer la nuit parce qu'en termes de responsabilité, on ne peut pas laisser les fenêtres ouvertes. Donc ce qu'on a fait, c'est que les agents viennent le matin à 6h30, donc ils prennent une heure plus tôt pour aérer les classes. Peut-être on arrive à redescendre encore à 25 degrés et puis on monte progressivement jusqu'à 35 et plus. Pour rénover l'ensemble des écoles, il faudra 50 ans. On essaye de mettre en place des mesures palliatives. palliatifs, mais qui ne nous permettent pas de passer des canicules à plus de 35 degrés, ça c'est sûr.
6: Les élèves de Claude Bernard ont

0: Quand même de la chance, l'an prochain, ils seront transférés dans une nouvelle école avec isolation bois-paille et toutes les dernières innovations thermiques. La garantie d'avoir au moins 10 degrés de moins lors des prochaines canicules.
1: Le reportage signé Boris Campin, ici Touraine. Alors comment fait-on pour garder les enfants, pour protéger nos enfants? Avec nous également dans Ma France aujourd'hui, Mustapha Ocelik, bonjour.
2: Bonjour, bonjour à vos auditeurs.
1: Vous êtes vice-président de la FCPE, la Fédération des conseils de parents d'élèves. D'ailleurs, d'abord une première réaction à ce que vous venez d'entendre, c'est le système D là un peu dans les écoles en ce moment.
2: Oui, effectivement, c'est le système D, ça a été dit effectivement dans le reportage, c'est souvent des mesurettes où on essaye de trouver des palliatifs à un problème qui est récurrent et qui est beaucoup plus profond de toute manière.
1: Est-ce que les parents sont inquiets en ce moment? Quelles sont les remontées que vous avez? Est-ce qu'au moment de laisser son enfant devant l'école, on n'est pas rassuré?
2: Les parents, effectivement, sont inquiets, notamment sur les annonces qui sont faites. Il y a deux choses. Il y a les annonces qui sont faites au niveau des municipalités ou au niveau des collectivités d'annoncer, effectivement, des fermetures, soit l'après-midi, soit le lendemain. Donc, c'est un peu la débrouille, le système D, pour essayer, effectivement, de pouvoir garder son enfant à la maison. Mais la deuxième chose, c'est que la FCPE a toujours demandé un congé canicule qui permet aussi aux parents qui sont en activité de pouvoir garder leur enfant. Mais en dehors de tout ça, on l'a dit et on leur réclame, parce que la canicule, c'est pas un problème ponctuel d'aujourd'hui, ça devient de plus en plus récurrent. L'année dernière ou l'année d'avant, c'était au mois de juin, maintenant c'est au mois de mai, la FCPE demande un protocole canicule pour chaque établissement qui définirait notamment des seuils de température définis, l'adaptation des horaires comme ça se fait, des salles plus fraîches, un accès renforcé à l'eau, mais à l'eau fraîche, et des modifications des activités qui sera adaptées finalement à des activités et éviter les activités à l'extérieur.
1: Alors en entendant tout ça, on se débrouille. Je vous propose, Mustapha Ocelik, d'écouter un autre reportage à Paris, dans cette école primaire de l'Ouest parisien. Les parents se débrouillent pour que leurs enfants puissent rester aux classes au frais. Place donc au système D, aux solutions basiques et artisanales. Philippe Thibaudeau, ils ont installé des couvertures de survie aux fenêtres.
3: Impossible de les manquer, ces grandes couvertures couleur métallisée de 3 mètres sur 2 mètres.
4: Ce sont les deux fenêtres qui sont au troisième étage, qui est orienté sud-sud-ouest.
3: Sylvana, maman d'élève et architecte, nous montre l'installation depuis la rue. Elle n'ose pas nous faire entrer dans l'établissement. Tout cela est fait, disons, sans l'autorisation officielle de la mairie.
4: Évidemment, l'objectif final étant que soient installées des vraies protections solaires. Mais en attendant, nous ne les avons pas, donc on essaye de protéger au mieux les enfants.
3: Et ça marche. Elle en a fait l'expérience le mois dernier lors de la précédente vague de chaleur. Résultat,
4: on a un gain qui va de 2 à 3 degrés par rapport à la classe qui n'avait pas de prototype.
3: Son fils, Marco, de la classe de CM1, opine de la tête.
5: Il faisait un peu plus froid dans la classe.
3: Sylvana a eu cette idée en assistant à une conférence du collectif Demain 50 degrés et l'un des intervenants était
6: Amoury Fievé, chercheur aux mines Saint-Etienne.
3: Le chercheur défend face aux canicules à répétition des solutions dites low-tech, des technologies douces qu'il expérimente dans une trentaine d'écoles en France.
6: Là, on va cuire. Aujourd'hui, on est en période de crise, donc on n'a plus le temps de faire des travaux. Ce qu'il nous reste à faire, c'est mettre des protections solaires, mettre en place de la ventilation des écoles la nuit, mettre des brasseurs d'air au plafond.
3: Et changer sa façon de vivre. Il propose par exemple, comme en Espagne, de partir en vacances d'été plus tôt, au mois de mai.
1: Reportage Philippine. Thibaudeau, Mustapha Ocelik, vice-président de la FCPE. On l'entend dans ce reportage, des couvertures de survie accrochées aux fenêtres. Qu'est-ce qu'il faut faire? Est-ce qu'il faut faire comme en Espagne, comme on vient de l'entendre, adapter les horaires aussi?
2: En fait, ce qu'il faut faire, c'est, on voit bien que c'est une question de sécurité et de santé, finalement, à la fois pour nos enfants, mais à la fois également pour le personnel éducatif. Il est démontré aussi dans ce reportage que des parents essayent de trouver des palliatifs ou des solutions à une problématique qui devrait être de la responsabilité, notamment de l'État et des collectivités. Ça permet aussi d'avoir une prise de conscience politique, et pour nous, en tout cas, c'est le problème de fond. C'est un plan national de rénovation du bâti scolaire qui est notamment en jeu, avec un plan chiffré, crédible et surtout planifié, parce que le besoin est effectivement extrêmement important.
1: Les parents des plus grands aussi sont concernés. C'est une première en France. Les oraux du bac sont reportés d'une semaine dans l'académie de Poitiers. Annonce du recteur François Périssa hier. On l'écoute.
7: Ceux qui étaient convoqués les deux premières après-midi vont se retrouver

0: Mmh. Les examens ne sont pas là pour voir la résistance finalement de des élèves à la chaleur. Ce qu'il faut savoir effectivement par rapport à cette période d'examen, c'est une période effectivement de stress. Et là, on est en train de rajouter un stress supplémentaire à la fois pour nos enfants, mais également pour les familles qui doivent derrière effectivement s'organiser.
1: Donc la FCPE demande de vrais aménagements. Est-ce qu'il faut aussi des renforts humains, des CDD canicules, comme j'ai pu le lire sur votre site par exemple? Ça fait partie de vos préconisations?
0: Oui, de devenir des renforts de moyens à la fois pour adapter le bâti au changement climatique. Et il y a également une demande de renforts, effectivement, de moyens humains, ce qui est aujourd'hui nécessaire. Et on le voit bien, effectivement.
1: Merci beaucoup, Mustapha Ocelik, vice-président de la FCPE, la Fédération des conseils de parents d'élèves, d'avoir été avec nous, Ma France, émission spéciale canicule jusqu'à 14h. Et je vous propose maintenant une petite pause fraîcheur.
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1: Et vous m'avez vu venir avec ma pause fraîcheur, on parle évidemment Coupe du Monde de foot avec vous Clément Comte, bonjour.
3: Bonjour Marine.
1: Et oui, c'est l'actualité aussi tous les jours dans Ma France. On a rendez-vous avec le journal du Mondial à 13h25, on est un peu en avance, 13h23. Clément, est-ce qu'il est aussi question de canicule de l'autre côté de l'Atlantique?
3: Bah écoutez, le meilleur moyen de savoir, c'est de demander à notre reporter sur place. Chaque jour, il nous envoie une petite note vocale. Salut Nicolas Perronnet.
4: Salut les amis, je sais que c'est compliqué en ce moment la canicule en France, hein, évidemment, et ben ici c'était un risque aussi, la chaleur qui pesait sur ce mondial, en tout cas dans la grande région où circulent les bleus, et ben 24 degrés à Boston seulement au camp de base, il fera un petit peu plus chaud, hein, a priori dans les 28-29 lundi à Philadelphie pour le match face à l'Irak, mais bon globalement, vous l'aurez compris, ça va, là je suis à Toronto, il fait 21 degrés, on supporte la petite veste sans problème, donc ça c'est un bon coup de chance, hein, clairement, pour Didier Deschamps, parce que l'été ici, il peut faire aussi très chaud. Alors ça ne veut pas dire qu'il n'y a pas de problème de météo. Hier, j'ai reçu une alerte sur mon téléphone pour une tornade ici à la frontière canadienne. Donc bon, on ne va pas crier victoire trop tôt, et je vous rassure, elle est passée sans dégâts.
3: Merci Nicolas Perronnet. La tornade, si on file la métaphore, si on parle football, elle était plutôt dans le stade cette nuit. 6-0 pour le Canada face au Qatar. Petit coup de froid pour les Qataris. Pas un carton, mais victoire quand même pour le Mexique face à la Corée du Sud, 1-0. Première équipe, le Mexique, à atteindre les 16e de finale dans ce mondial. Un partout entre la Tchéquie et l'Afrique du Sud. Et nos voisins suisses ont brillé, comme le soleil en ce moment, face à la Bosnie-Herzégovine, 4-1 hier soir.
1: Allez Clément, on va refroidir un peu l'ambiance et parler d'un pays où il fait beaucoup moins chaud.
3: Oui, l'Écosse, bien sûr. Écosse qui affronte le Maroc ce soir. 50 000 supporters écossais sont à Boston en ce moment, à coup de pubs et de cornemuses, ambiance extraordinaire racontée par Julien Froment sur place.
5: À quelques pas de la mairie de Boston, la fan zone étonnamment fermée. Ce sont les pubs alentours qui en profitent. Pour le plus grand plaisir d'Oran McConagall, gérant du Dubliner Irish Pub.
6: Non, j'ai jamais vu un truc pareil. La seule comparaison qu'on a, c'est la Saint-Patrick, mais là, c'est sans commune mesure. On a dû louer deux camions réfrigérés pour conserver les bières. C'est incroyable. Quelque chose qui n'arrive qu'une fois dans une carrière.
5: Une file d'attente interminable se forme le long de son établissement. Des curieux assiste au spectacle. Quelques blocs plus loin, la fête se poursuit. Les supporters écossais descendent des hectolitres de bière pendant que certains font des folies pour être sûrs d'assister au match contre le Maroc. C'est le cas de Brian qui arrive du nord d'Édimbourg.
7: L'atmosphère ici est exceptionnelle. À la base, je suis venu ici, mais je ne devais pas aller au stade et j'ai finalement décidé d'acheter un billet à 900 euros. Je ne pouvais pas rater ça. Ce match vaut chacun des euros dépensés.
5: Flower of Scotland, l'hymne national, Brian l'entendra ce soir avec 50 000 compatriotes qui rêvent de prolonger la fête.
1: Ça va un petit moment.
3: C'est pas mal, hein, ça donne envie. Voilà pour l'Écosse. Donc, match face au Maroc à minuit ce soir.
1: Alors, on en profite, Clément Comte. Les autres matchs du jour.
3: États-Unis, Australie à 21h, Brésil, Haïti à 2h30 et Turquie, Paraguay pour les plus courageux à 5h demain matin. Petit coup de chaud pour Elie Wai dans ce mondial. L'international ivoirien, passé par Marseille, par Lens, par Montpellier, était à deux doigts de ne pas jouer demain face à l'Allemagne. Arrivé à la frontière canadienne, il s'est prévu refuser l'accès au territoire.

0: victoire pendant quelques heures à cause d'une affaire de paris sportif truqué. Mais finalement, tout est rentré dans l'ordre. L'attaquant sera bien sur la feuille de match demain soir.
1: Et pour les Bleus, Clément, la température, là aussi, monte d'un cran.
0: Ah oui, on laisse passer le week-end et on y est. On retrouve l'équipe de France lundi pour son deuxième match face à l'Irak. Après la victoire mardi contre le Sénégal, on assistera peut-être à des changements dans l'équipe. Les joueurs se tiennent prêts, en tout cas, comme Malo Gusto, la doublure du latéral Jules Koundé.
2: Il y a de la concurrence un peu partout. On sait qu'on a un groupe de très très grande qualité, donc je pense que la concurrence elle est importante. Moi voilà, aujourd'hui je sais que c'est Jules qui commence. Je suis là pour jouer aussi. Je suis venu pour ça. Donc après le coach fera ses choix bien sûr, mais je me tiendrai prêt quoi qu'il arrive et je donnerai bien sûr tout pour le maillot dès que je serai sur le terrain.
0: Voilà le programme des Bleus aujourd'hui, entraînement à huis clos. J'en profite pour vous rappeler votre rendez-vous sur ICI, chaque match de l'équipe de France à suivre en intégralité sur notre antenne et sur YouTube également en live avec Pia Clément et notre consultante Charlotte Lorgeret. Le rendez-vous pour lundi, donc France-Irak, notez bien 22h30 pour l'avant-match. Le coup d'envoi, lui, sera donné à 23h.
1: Merci beaucoup Clément Comte pour ce journal du monde. Évidemment, tout est à retrouver sur ici.fr, le programme et les résultats. Notre émission spéciale Ma France continue dans quelques secondes. Émission spéciale canicule jusqu'à 14h avec des experts, des reportages près de chez vous. Nos journalistes en direct ici vous accompagnent et vous conseillent en cette période de forte chaleur. Faustine Moheran, il y a 53 départements en vigilance orange à l'heure où on se parle.
3: Oui, pour l'instant toujours, mais une partie de la France pourrait carrément passé en vigilance rouge ce week-end. C'est ce qu'annonce Laurent Nunez, le ministre de l'Intérieur, il y a quelques minutes. Et cela risque de durer quelques jours encore, vient de nous dire également dans notre émission spéciale Ma France, Alix Roumaniac, président des services météo Prédict, car les températures vont continuer de
1: grimper
3: à ce niveau-là pendant environ encore 10 jours. La France n'est donc pas prête de respirer. Pas de consigne nationale pour autant, pour l'instant, pour maintenir ou non les festivités, notamment de la fête de la musique qui auront lieu ce week-end, dit encore le ministre de l'Intérieur. Mais on le dit depuis une demi-heure maintenant dans notre émission spéciale, de nombreuses annulations, les oraux du bac annulés dans certaines académies notamment.
1: Et émission spéciale qui se poursuit. Nous retrouvons dans quelques minutes Eric Brocardi, porte-parole de la Fédération nationale des pompiers de France. Nous serons également en direct de Châteauroux avec Gaël Fontenay sur ce risque d'incendie. Et puis nous serons également avec le directeur des services des personnes âgées, directeur adjoint de la DPA, Eric Frégona, qui nous parlera, lui, de la protection de nos anciens. Et puis invité de marque aussi à la fin de cette émission, François Gémen, membre du JX, spécialiste du climat. Avec lui, nous essaierons de prendre un peu de recul.
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1: Et notre édition spéciale se poursuit. Ma France vous accompagne en ces périodes de forte chaleur. Je le rappelle, 58 départements sont en vigilance orange, 53 pour canicule, 5 pour orage dans le nord de la France. Une France qui suffoque, c'est la deuxième canicule en moins d'un mois. Édition spéciale jusqu'à 14h en direct des régions et avec des experts. Eric Brocardi, bonjour.
5: Bonjour.
1: Alors, vous êtes porte-parole de la Fédération nationale des sapeurs-pompiers de France. On imagine que vous êtes très sollicité en ce moment, d'abord par les coups de chaud, les déshydratations.
5: Il est évident qu'aujourd'hui, par rapport à ce qui se passe d'un point de vue de température, dès lors que les urgences souffrent, c'est aussi l'ensemble de toute la chaîne de secours qui souffre également, puisque nous sommes les acteurs majeurs en ce qui concerne le secours et à personne au quotidien, avec près de 4,7 millions d'interventions par an. Et donc forcément, 80% sont des missions de secours d'urgence aux personnes. Donc le sujet aujourd'hui, c'est effectivement de continuer à essayer de contribuer à préserver les populations pour éviter qu'ils appellent les services d'urgence et essayer de gonfler justement ces fameuses sas d'hôpitaux qui peuvent rentrer très vite en saturation.
1: Pourquoi le principal risque là, aujourd'hui, c'est vraiment ces coups de chaud, ces déshydratations? Il faut pas faire d'efforts physiques?
5: C'est pour ça, exactement, c'est pour ça qu'on en appelle à la responsabilité de chacun, mais qui est en fait une responsabilité normale de prendre des gestes qui sont, pour ainsi dire, anodins, mais qui ont un impact salvateur extrêmement très fort, c'est-à-dire boire régulièrement, c'est-à-dire essayer également, autant faire se peut, d'éviter les zones les plus fortes en termes de chaleur pour éviter de sortir dans ces périodes-là et privilégier des activités plutôt très tôt le matin, voire tard le soir. Mais je pense qu'aujourd'hui, il y a bon nombre de populations en Europe qui savent déjà s'adapter à ça. Je peux parler de l'Espagne, je peux parler du Portugal, qui sont déjà soumis à des fortes chaleurs. Donc aujourd'hui, il faut simplement redonner confiance aux concitoyens. Parce que aujourd'hui, le dérèglement climatique ne doit pas être aujourd'hui un vecteur de privation de liberté et un vecteur d'inquiétude supplémentaire. Il faut simplement donner des bons paramètres aux gens pour qu'ils puissent transmettre cela aux personnes les plus vulnérables, que ce soit les plus anciens comme les plus jeunes.
1: Alors, c'est pas la première canicule qu'on vit, Eric Brocardi. Est-ce que vous avez quand même vu une petite amélioration des comportements ou c'est toujours quand même pas mal d'inconscience?
5: Écoutez, on en voit toujours, mais de différentes manières, malheureusement. Et c'est vrai que les médias sont là aussi pour faire le focus de ce qui va pas bien. Mais pour autant, il y a bon nombre de gens à travers de la population qui font des choses extrêmement remarquables. Donc le sujet de ce qui est pas bien, c'est effectivement les ouvertures de poteaux incendie qui ne servent pas du tout aujourd'hui à arroser les gens. Bien au contraire, c'est là pour permettre aux secours de pouvoir fonctionner correctement. Le deuxième sujet, c'est de pouvoir effectivement parler, on va dire, de tout ce qui est agi et qu'on ne voit pas et qui passe sous écho-radar, c'est-à-dire l'ensemble des équipes des communes qui font au travers de leur action sociale du relevé téléphonique, qui tout au long de l'année font des relevés de personnes isolées et qui permettent à un moment donné, force à des situations très compliquées comme aujourd'hui, de pouvoir prendre le pouls de leurs propres concitoyens. Et je lisais tout à l'heure simplement des éléments très simples et très factuels. Les maires sont en première ligne par rapport à cela. C'est eux aussi qui, au travers des préfets, font remonter bon nombre d'informations et qui mettent en œuvre ces services de proximité qu'on a tant besoin au travers des services publics. Et c'est là qu'on doit saluer les services publics et sur lequel on doit grandement les remercier, aussi bien police que préhospitalier, qu'hospitalier, que sapeurs-pompiers.
1: Rappel de prudence également, Eric Brocardi, un porte-parole de la Fédération nationale des sapeurs-pompiers de France, sur la baignade. N'allez pas dans les endroits interdits. Je vous propose d'écouter ce reportage tourné à Pont-Saint-Vincent, c'est en Meurthe-et-Moselle, où se trouve une petite rivière enjambée par un pont. Officiellement, la baignade y est interdite et pourtant, il y a du monde. Monde, Chibani.
14: Plus vous avancez, plus c'est profond. Voyez, regardez.
19: Sous les arbres qui longent la rivière, le thermomètre affiche 33 degrés. La tentation de piquer une tête était trop forte pour Emma, Lina, Yelena et Sarah. Elles habitent dans le secteur.
21: Il fait une chaleur extrême et c'est très rafraîchissant. Et c'est accessible, c'est gratuit. Donc bon, on va pas s'en plaindre, la piscine, c'est un peu sale aussi.
19: Des panneaux baignades interdites ont pourtant été posés tout autour du site. Une interdiction que n'ignorent pas les quatre amis, bien conscientes des dangers.
22: Hier, on a nagé, on n'avait plus pied, on a failli se noyer.
21: Il y a beaucoup de courant. Donc pour nager, c'est assez compliqué pour revenir.
22: En voulant aller dans les cailloux, je me suis fait un gros bleu. Franchement, c'est vachement dangereux.
19: Les quatre jeunes filles sont rejointes par un groupe de garçons. Leur objectif est clair, sauter du pont qui enjambe le Madon. La pratique est connue de tous ici, selon Loïc.
23: Si tu n'es ici, tu sautes du pont. C'est obligatoire, c'est un passage, on va dire.
19: Pourtant, les risques sont réels. Courant imprévisible, fond vaseux et parfois la présence de rochers au fond de l'eau. Pas de quoi freiner Arthur.
24: C'est pas dangereux en soi, mais ça dépend
0: savoir comment on le fait, comment on s'y prend. On a fait une trace exprès, savoir où sauter. Et puis après, c'est toi et ta chance en fait.
19: En 2025, plus de 400 noyades mortelles ont été enregistrées en France. La moitié d'entre elles a eu lieu dans un cours d'eau.
1: Un reportage signé Mourne Chibani, ici Lorraine. Nous sommes avec Eric Brocardien, porte-parole de la Fédération nationale des sapeurs-pompiers de France. Quand vous entendez ça, qu'est-ce que ça vous inspire ?
5: Ça me rappelle surtout que en 2022-2023, nous avons porté avec Roxana Maracineanu et Grégory Allion, qui était à l'époque président de la Fédération et qui est aujourd'hui député européen, le sujet de l'aisance aquatique. Mm-hmm. Parce qu'aujourd'hui, il y a une nécessité absolue de reprendre les fondamentaux sur ce qu'est de savoir nager dans l'eau et quels sont les dangers de l'eau. Donc quand vous avez aussi aujourd'hui des champions comme Alain Bernard, il repose, on va dire, sur des souvenirs, mais aussi sur une base qui était à l'époque un grand plan piscine, qui était justement la création de ces fameuses piscines tournesol que tout le monde a croisé dans sa vie. Donc ça veut dire qu'aujourd'hui, lorsqu'on n'adopte pas un véritable grand plan de restructuration et d'éducation du concitoyen face aux risques, il se passe ce qui se passe aujourd'hui, c'est-à-dire des niveaux de noyade. Ouais. Sachant qu'aujourd'hui, il y a un facteur supplémentaire, c'est le manque d'attention. Nous sommes passés de 2 minutes 30 d'attention de moyenne par chaque concitoyen à plus que 40 secondes. Donc ça veut dire que dès lors que votre enfant nage à proximité de vous, vous le pensez en sécurité parce qu'il est à côté de vous. Mais pour autant, votre regard ne porte pas sur lui. Il suffit de simplement 10 cm d'eau pour qu'une vie bascule. Oui. Donc c'est ce qu'on prône aujourd'hui avec Alain Merlin, c'est de dire qu'aujourd'hui, la vigilance noyade doit être permanente et constante. Et nous avons sur l'ensemble du littoral français et sur les lacs et les zones fermées comme les zones ouvertes en termes aquatiques, tous les associations agréées de sécurité civile et les sapeurs-pompiers et même les forces de sécurité intérieure comme les SCRS qui sont là pour justement permettre que l'été se passe en bonne et due forme pour chacun, pour tout un chacun, mais surtout de respecter les règles et les consignes de sécurité. Lorsqu'il y a des interdits, il ne faut pas braver des interdits. Privilégier surtout les zones de surveillance par justement les nageurs sauveteurs.
1: Le message est clair. Eric Brocardi, Fédération nationale des sapeurs-pompiers. Cette canicule, c'est aussi des départs de feu de plus en plus nombreux, de plus en plus précoces. Hier, 16 départements du centre, de l'est et du sud-est de la France étaient classés en orange pour un risque élevé. On part tout de suite dans le Berry à Châteauroux. Bonjour Gaëlle Fontenay.
2: Bonjour Marine, bonjour à tous.
1: Alors que la période des moissons débute, Gaël, les agriculteurs aussi sont appelés à la vigilance.
2: Oui, il y a des consignes très strictes qui sont dispensées par les préfectures de l'Indre et du Cher. Ça concerne, vous le disiez, les travaux agricoles. Ça concerne aussi les travaux forestiers dans le massif de la Brenne. Par exemple, la Brenne, c'est un tiers de l'Indre. C'est le parc naturel régional. Les promenades dans les bois sont fortement déconseillées. Il est interdit de débroussailler, interdiction aussi de tout ce qui est travaux mécaniques. Les deux préfectures, vous le disiez, encadrent les travaux agricoles. Il faut dire qu'on est en plein dans les moissons. Au moindre frottement de lame sur une pierre, ça part en étincelle. Il y a déjà 60 hectares de brûlés dans le Cher, 150 dans l'Indre, dont une quarantaine rien qu'hier. Les pompiers sont sur le front. On attend un renfort d'une quinzaine d'hommes dans l'Indre. Ils devraient, d'ailleurs, les casernes de l'Indre devaient tout ouvrir au public ce week-end dans le département. C'était les portes ouvertes. C'est annulé pour concentrer les moyens sur le risque incendie. Mais en Berry, c'est vrai que les pompiers sont particulièrement entraînés. On a la forêt école en Sologne avec des entraînements réguliers. On a aussi des entraînements feux de maquis qui sont organisés en Brenne depuis plusieurs années. Des formations qui sont reconnues dans toute la région et parfois au-delà. Et puis il y a un système de prépositionnement d'hommes et de matériel sur les communes les plus à risque. Système qui va être mis en œuvre dès aujourd'hui.
1: Merci beaucoup Gaëlle Fontenay en direct d'ici Berry. Eric Brocardi, c'est une poudrière en ce moment ?
5: Oui, je pense qu'on peut parler de cette situation-là, bien entendu, à partir du moment où on a toujours un acte de négligence envers l'environnement et du coup ça vient faire intervenir les sapeurs-pompiers là où effectivement on en a besoin en période de forte canicule, notamment sur les missions aussi de secours de l'urgence aux personnes, comme on l'expliquait tout à l'heure. Mm-hmm. Le sujet, on le sait aujourd'hui, 9 feux sur 10, c'est dû à l'activité humaine. Sur ces 9 feux sur 10, 70%, ce sont des actes de négligence. C'est-à-dire des jets de mégots, c'est-à-dire tout simplement ce qui a été évoqué tout à l'heure, faire du bricolage pouvant provoquer des étincelles à des périodes caniculaires où la sécheresse est en stress hydrique, où les températures sont supérieures à 30 degrés, où il y a un fort vent au-delà de 30 km/h. Vous savez, ces fameuses règles des 3-30 qui permettent justement, lorsqu'il y a toutes sortes d'ignitions, de déclencher un incendie. Mais vous savez, il y a souvent les feux dont on ne parle pas. Ces fameux feux qui sont les 80% de nos missions en termes de feux de forêt et de feux d'espace naturel, qui sont justement pour 80% restés inférieurs à une enveloppe de moins de 5 hectares. Pour la bonne et simple raison qu'aujourd'hui, les sapeurs-pompiers, grâce à la stratégie d'attaque massive sur feu naissant, et ce qui a été évoqué à l'instant et ce qui était très intéressant, c'est le sujet du prépositionnement sur le terrain, oui, permet d'avoir justement le sujet d'une proximité entre un risque d'incendie réel et un moyen d'extinction efficace à côté. Les moyens terrestres, c'est une chose. Les moyens aériens, c'est aussi le complément extrêmement important avec les moyens de la sécurité civile, que ce soit avec les 12 canacs d'air et les 8 dash, avec un renfort annoncé par le ministre de l'Intérieur récemment. Mmh. Le sujet aujourd'hui, c'est cette action combinée sur le terrain.

0: Mais le risque pour nous, c'est quoi? C'est tout simplement qu'on ait affaire à des feux multisites. C'est-à-dire que quand vous avez affaire à un feu de l'autre, comme l'année dernière, en plein milieu du mois d'août, vous y avez exactement le même sur des nouveaux départements. Et c'est très choquant aujourd'hui d'entendre. Alors pour nous, non, sapeurs-pompiers, mais vous avez parlé du Cher, de l'Inde, c'est pas des massifs qu'on entend parler.
1: Et oui, on entend 2022, plus parler de la région PACA d'habitude à cette période, effectivement.
0: Exactement. Et en fait, en 2022, quand il y a eu les incendies en Gironde et que la Fédération nationale des pompiers de France a évoqué le fait d'avoir une météo des forêts, c'était simplement dans le principe, un, déjà d'une part, de mieux informer la population, deux, d'activer, on va dire, une meilleure connaissance du territoire. Et quand vous connaissez mieux votre territoire, vous le défendez mieux et vous le protégez mieux. Et je viens par là-dessus aussi, que nous essayons de mettre en œuvre tous les moyens possibles, et là dernièrement avec Havas et la plateforme Twitch, de faire tout un chacun qu'au travers du programme Firecatcher, on puisse justement surveiller la forêt, même depuis son fauteuil à la maison. Merci. À l'ombre et au frais.
1: Merci beaucoup Eric Brocardien. Bon courage pour cette séquence qui ne fait que commencer. Le porte-parole de la Fédération nationale des sapeurs-pompiers de France, merci d'avoir été avec nous dans Ma France. On vous parlait des plus jeunes en début d'émission, des enfants, comment les protéger? Bien, la question, elle se pose également pour nos aînés. Au sud de Sochaux, à Audincourt, le CCAS, c'est le Centre communal d'action sociale, met les bouchées doubles pour porter les repas à domicile chez les plus âgés. Lisa Guinic a suivi une tournée.
2: Bonjour.
1: Anne-Marie, 82 ans, en robe, nous accueille dans son salon au frais.
2: Il fait chaud. On a discuté un moment au soleil. Puis j'ai dit, je rentre parce qu'il fait chaud. Ben non, là, ça va. C'est supportable, là.
1: Rien à signaler non plus dans la pénombre de chez Véronique.
3: Pas de problème. S'il faut, je mets le ventilateur.
1: Le porteur de repas à domicile, Romain, dépose les parquettes du jour sur la table.
3: Mettre au frigo, saucisse de morteau.
4: De toute façon, moi je le vois, je les côtoie au quotidien. Ils sont pas bien, quoi, tout simplement. C'est compliqué pour eux, quoi.
1: Alors Romain rabâche.
4: Bien fermer les volets. Et puis humidifiez-vous la nuque, le visage, les mains, les jambes, les pieds, tout ce qu'il faut pour rester au frais.
1: Le livreur pose le flyer avec ses traditionnels conseils à côté des repas du jour. Et Romain ne transige pas avec l'un d'eux.
4: Boire beaucoup d'eau.
3: J'ai ma tasse qui est pleine, là.
4: Ah oui, non, mais madame Guebord, c'est pas une simple tasse d'eau qu'il va falloir boire aujourd'hui. Dans les jours qui suivent, je pense qu'il va falloir boire quelques litres, quelques bouteilles d'eau.
3: Je vais mettre du sirop de citron dedans.
1: Romain ne s'arrête jamais de répéter.
5: Et surtout, buvez, hydratez-vous, qu'il me dit.
1: Robert, en forme, malgré la chaleur.
6: À cause de lui, je bois 2 litres de vin rouge par jour.
1: Je suis pas sûr qu'il ait dit ça. Hein. Vous avez dit ça, Romain?
4: Non. De l'eau bien fraîche. De bien fraîche.
1: Vous entendez ce que vous voulez? Voilà, on n'est pas sûr que ce soit les bonnes recommandations. En effet, le reportage de Lisa Guinic, ici Belfort, Montbéliard. On poursuit sur ce sujet, sur la protection de nos aînés. Bonjour Eric Frégonin.
7: Bonjour.
1: Vous êtes directeur adjoint de l'Association des directeurs au service des personnes âgées qui regroupe les directeurs de services à domicile et d'EHPAD. Déjà, une première réaction sur cette tournée de repas à domicile, c'est essentiel en cette période?
7: Oui, c'est tout à fait essentiel et je souhaiterais en premier lieu avoir une pensée tout particulière pour les personnes âgées qui vivent seules à leur domicile, qui sont souvent trop seules et qui, dans cette période très difficile, doivent être accompagnées au maximum par les services à domicile, par leurs proches. Et donc j'invite vraiment tous les proches et les personnes âgées à se rendre dans les communes pour s'inscrire sur les registres communaux. Car vous pouvez vous inscrire sur un registre communal, si vous êtes fragile, si dans ces périodes vous sentez qu'au début ça commence à être compliqué, eh bien il faut se signaler.
1: Comment vous appréhendez de votre côté ces périodes de canicule avec une angoisse, avec une certaine angoisse, anxiété on l'imagine?
7: Alors écoutez, maintenant il n'y a plus d'anxiété parce que les établissements et les services à domicile sont prêts. Sur les établissements, si je fais une focale, nous avons l'approvisionnement en eau par exemple qui est réalisé dès mai maintenant. Nous avons tous les process et puis une salle climatisée. Donc on est prêts, je dirais. Et ça depuis mai parce qu'on connaît ces crises-là. L'État fait beaucoup de communication, donc on n'aura pas la crise qu'on a eue en 2003.
1: Déjà, ça c'est une information, c'est qu'on a fait quand même beaucoup de progrès.
7: Il y a eu des avancées, ce que je vous disais, sur la communication. Il y a eu des avancées sur les l'approvisionnement en eau, etc. Il y a eu les climatisations, et ça c'est depuis 2003 quand ça a été la catastrophe. Pour autant, le nerf de la guerre, c'est quand même le temps qu'on passe auprès des personnes âgées dans ces moments-là. Et le temps, évidemment, c'est de l'argent. Et il va falloir se poser les vraies questions. Est-ce qu'on peut recruter tout simplement des CDD canicule? Est-ce que l'État français est capable de dire oui, on accorde aux établissements, par exemple, et aux services à domicile de recruter dans ces périodes de crise pour pouvoir accompagner nos plus anciens et les plus fragiles.
1: Évidemment, parce que la population, on le sait, est vieillissante.
7: Tout à fait, la population est vieillissante. L'INSEE a sorti un rapport dernièrement montrant que, effectivement, la population française, et notamment les plus de 80 ans, vont doubler dans les 20 ans à venir. Donc oui, c'est un sujet essentiel de la société. Et à l'aune de l'élection présidentielle qui aura lieu dans un an, il va falloir se poser des vraies questions. Et pour nous, c'est vraiment un sujet majeur de société. Et surtout en période caniculaire, comme vous l'avez décrit.
1: Il est assez mis en avant, justement, par tous ces candidats à la présidentielle, ce sujet-là. Vous avez l'impression qu'ils passent tous à côté?
7: Bien trop peu, bien trop peu. Alors la ministre, qui s'occupe des personnes âgées, a quand même essayé de le mettre en avant, notamment en disant qu'on arrêterait de parler des EHPAD, hein, parce que les EHPAD, c'est très discriminant avec le mot de dépendance. Et nous sommes très contents, nous, les directeurs d'établissement, qu'on s'engage vers une autre vision. Pour autant, aujourd'hui, la ministre a une vision, mais est-ce que les parlementaires, est-ce qu'un jour on va avoir cette fameuse loi qui nous déclenche les moyens pour permettre, notamment dans ces crises, de ne pas avoir ces milliers de morts qui sont inacceptables?
1: On rappelle environ 15 000 décès en excès pendant la canicule de 2003. Merci beaucoup, Éric Frégonat, d'avoir été avec nous dans cette émission spéciale. Je rappelle que vous êtes directeur adjoint de l'association des directeurs au service des personnes âgées.
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1: Les records de température, les conséquences dans les écoles, dans les EHPAD, sur les rails, les conséquences sur nos forêts, les conséquences sur notre santé, sur notre quotidien, sur notre vie. Durant cette heure passée ensemble, on fait le tour des effets immédiats de ces canicules sur notre quotidien. Mais avec notre invité, expert du climat, on va désormais voir sur le plus long terme. François Gémen, bonjour.
9: Bonjour.
1: Alors, vous êtes membre du GIEC. Cela fait des décennies que les rapports du GIEC, des experts du climat, alertent et alertent encore sur le réchauffement climatique. Pourquoi, François Gémen, ça n'est pas suivi des faits?
9: Parce que nous parlons de ce sujet uniquement lorsqu'il y a des canicules ou des événements extrêmes. Nous
1: c'est en partie de notre faute, les médias,
9: non,
1: François Gémen?
9: Non, c'est globalement l'état du débat public et l'état du débat dans la société. C'est-à-dire qu'on en parle lorsque le climat fait l'actualité à l'occasion de manifestations lors d'événements extrêmes ou à l'occasion de publications de rapports. Mais le problème, c'est que c'est un problème très progressif, très cumulatif. Et donc, malheureusement, les températures redescendront un peu d'ici une semaine, 10 jours. Le sujet disparaîtra à nouveau de l'agenda médiatique. Et à la prochaine canicule, cet été, on fera le même constat. Nous ne sommes pas prêts. Nous aurions dû écouter les alertes.
1: Pourquoi on a raté le coche, François Gémen, du réchauffement climatique? Pourquoi les politiques ne s'y intéressent pas, n'en parlent pas? Pourquoi ce n'est pas un thème central de cette campagne qui s'annonce?
9: C'est pas du tout vendeur. Je déconseillerais à tout politique de parler du climat. C'est globalement un problème, c'est des mauvaises nouvelles. Les politiques n'aiment pas être associés aux mauvaises nouvelles. Quand vous votez, vous avez quand même l'espoir que votre vie s'améliore au cours du mandat. C'est pour ça que les politiques vont promettre monts et merveilles lors de la campagne, de baisser les impôts, d'améliorer les services publics, etc. Le changement climatique, et c'est une question de physique, les températures vont continuer à augmenter pendant plusieurs dizaines d'années encore. Et donc si le seul discours qu'on peut promettre sur le changement climatique, c'est du sang et des larmes avec une situation climatique qui va se dégrader encore pendant des dizaines d'années, forcément, sincèrement, mon conseil aux politiques, c'est surtout n'en parlez pas.
1: Alors, il y a Marine Le Pen.
9: Ça va plomber votre campagne.
1: Elle est peut-être en campagne. On attend une décision de justice au mois de juillet. Mais en tout cas, Marine Le Pen est revenue aujourd'hui, ce matin, sur cette vague de chaleur. Je vous propose d'écouter ce qu'elle propose. Si je suis élue à l'élection, je mettrai en place un plan massif de climatisation. On écoute Marine Le Pen.
10: L'absurdité, c'est de faire mourir les gens de chaleur, d'accord? Ça, c'est l'absurdité. Donc, vous avez le droit d'avoir votre avis. Non, mais vous avez le droit d'avoir votre avis. Moi, j'ai le mien. Il se trouve que je suis candidate à la présidentielle. Donc, je viens vous dire que si je suis élue présidente de la République, je mettrai en place un plan massif de climatisation, en commençant par les espaces où il y a les gens les plus vulnérables, les hôpitaux, les EHPAD, les écoles.
1: Marine Le Pen, candidate à l'élection présidentielle, et sa solution, un plan massif de climatisation. Vous en pensez quoi, François Gémen?
9: Que si vous mettez uniquement en place la climatisation sans faire baisser les émissions, vous allez à un moment donné atteindre la limite des capacités de climatisation. Mmh. Un des paradoxes des appareils de climatisation, c'est qu'ils résistent assez mal aux fortes chaleurs, en tout cas les appareils qu'on trouve dans le commerce pour monsieur et madame tout le monde. Et donc, la climatisation ne peut pas être l'unique réponse à ces vagues de chaleur. Mmh. La question de l'adaptation dépasse évidemment la question de la climatisation. Sur la question de la climatisation,

0: ces soit le même. Je pense qu'il faut sortir du débat très idéologique et très polarisé qui fait qu'aujourd'hui, c'est devenu un peu une sorte d'épouvantail idéologique dont se saisit l'extrême droite, et alors qu'une partie des écologistes plus radicaux, disons, ne veulent pas en entendre parler, notamment parce qu'ils craignent que, effectivement, si on souffre un peu moins des impacts du changement climatique, ça n'amoindrisse la cause de la décarbonation.
1: Alors, quels sont les...
0: Tout ça est devenu, hélas, très, très idéologique.
1: Oui, évidemment. Quelles sont les solutions? Alors, si les politiques ne sont pas capables de les donner, ces solutions, je vous propose d'écouter ce reportage tourné à Aix-en-Provence, où ce sont bien les habitants qui sont obligés de trouver des solutions. 36 commerçants des allées provençales d'Aix ont trouvé depuis 2020 cette solution, une canopée géante, un toit végétal de 1000 mètres carrés qui fait baisser la température jusqu'à 6 degrés de moins.
2: Printanier et frais. Ça fait l'effet d'une tonnelle. Ça permet de faire un peu de shopping sans souffrir trop de la chaleur, quoi.
3: C'est beau et puis c'est frais. Moi, j'ai connu Aix l'été. Il y avait tellement de fraîcheur sur le cours Mirabeau que si vous n'étiez pas couvert, vous pouviez éternuer. Et aujourd'hui, on est en plein cagnard.
4: Voilà. Il n'y a pas d'arbres. Il faut faire l'ombre.
1: Ouais, ces témoignages d'Aixois au micro. Ici, Provence, François Gémen, membre du GIEC. On est obligé de se débrouiller sans véritable action publique?
0: Bien sûr, ces initiatives sont très sympathiques, mais ça reste de l'aimable bricolage. Je dis ça de façon pas péjorative, évidemment, pour ceux qui le mettent en œuvre. La difficulté, c'est que le climat en France est en train de changer, que nous allons vers un climat que nous n'avons jamais connu jusqu'ici. Ce n'est pas en soi une catastrophe absolue, mais ça veut dire que nous allons devoir vivre très différemment, et l'adaptation, c'est un très vaste chantier qui, évidemment, va concerner l'habitat, va concerner les écoles, les rythmes scolaires, va concerner les horaires de travail, va concerner les assurances, évidemment, il y a de gros enjeux pour l'assurance, va concerner des sujets de fiscalité également. Il est très important, en réalité, que nous réalisions que la question de la transition climatique, qu'elle concerne la baisse des émissions de gaz à effet de serre ou l'adaptation, n'est pas quelque chose qui va nous amener forcément à vivre moins bien ou à devoir faire des sacrifices. C'est aussi la possibilité de vivre mieux à condition d'accepter que nous sommes face à une transformation structurelle qui impose des changements structurels dans la manière dont on se déplace, dont on se loge, dont on s'alimente, etc.
1: Et est-ce que vous avez l'impression que vous donnez des coups d'épée dans l'eau avec les rapports du GIEC? Est-ce que il faut des changements, c'est sûr, mais est-ce qu'on va vous écouter? Est-ce qu'on va les enclencher à un moment, ces changements? Est-ce que vous avez de l'espoir? Ce qu'on cherche c'est de l'espoir aujourd'hui.
0: Le problème, c'est que nous sommes focalisés sur la médiocrité des responsables politiques. Il y a en réalité énormément de solutions qui sont développées par les collectivités, où je suis désolé de dire, les responsables politiques sont souvent bien plus capables qu'à l'échelle nationale, qui sont développées également par les entreprises. Le grand enjeu, c'est de massifier ces solutions, de les développer plus largement pour faire baisser leurs prix. Parce que quand on regarde les méga tendances, notamment sur l'énergie, nous allons vers une économie qui sera foncièrement moins carbonée et davantage circulaire. Alors il y a toute une série de signaux négatifs et décourageants dans le débat public et politique aux États-Unis, ou quand on voit parfois l'état du débat.
1: François Gémen, on a perdu la liaison avec François Gémen. Alors, je vous propose d'écouter la réaction d'Agnès Pannier-Runacher sur l'État montré du doigt, justement, et son inaction. Elle a été ministre de l'écologie. Elle est aujourd'hui députée du Pas-de-Calais. Elle dénonce les blocages politiques qui freinent l'action climatique en France et assure que beaucoup, au contraire, a été fait ces dernières années. On l'écoute.
5: Très factuellement, le budget du ministère de l'écologie, la mission écologie, a été doublé depuis 2017. Et la baisse des émissions de gaz à effet de serre a été multipliée par 4 par rapport au quinquennat du président Hollande. Donc, lorsqu'on mesure l'action, elle s'est considérablement accélérée. Mais le dérèglement climatique s'est également considérablement accéléré. En tout cas, il se manifeste de manière beaucoup plus forte. Et très objectivement, aucun pays ne peut honnêtement affirmer qu'il est totalement prêt face à un défi de telle ampleur. Donc, on est dans une course contre la montre. Et là où on pourrait effectivement critiquer l'action de ces dernières années, c'est les stop and go, et notamment le trouble qu'a pu créer certains groupes politiques pour ralentir l'action climatique.
1: François Gémen, on vous a retrouvé membre du GIEC. Cette réaction d'Agnès Pannier-Runacher, qui a été ministre de l'écologie, donc aux commandes. Hein. Elle se défend, elle défend son bilan. Elle dit qu'aucun pays ne peut vraiment arguer qu'il est prêt à faire face à ces épisodes de canicule et que c'est dû à des stop and go, tous ces retards, des gouvernements successifs. Qu'est-ce que vous pensez de cette

0: justification.
1: C'est pas faux. Elle emporte évidemment sa part de responsabilité, mais aujourd'hui, ce qui bloque largement les choses, ce sont évidemment ces stop and go, ces hésitations, ces atermoiements, ces reculs. Et évidemment, si vous ne tracez pas un cap clair, si on n'a pas un consensus social et politique très large qui porte cette question, il y a plein de décisions d'investissement qui ne sont pas prises, parce que ce que détestent les investisseurs, c'est évidemment l'incertitude et l'instabilité.
0: Est-ce que le retard de l'État, c'est ce que dénonce aussi, vous parlez d'investissement, Manuel Domergue, le directeur des études de la Fondation pour le logement, on l'écoute.
2: Oui. On a tellement de retard et on est sur des mesurettes tellement cosmétiques. On parle de recenser les logements bouilloires dans le parc social. Ce dont on a besoin, c'est pas un fichier Excel qui recense les logements bouilloires, c'est de rénover ces logements et en urgence, avant de faire des rénovations performantes globales qui prennent du temps, qui coûtent cher, au moins installer tout de suite, là, dans les mois qui viennent, des protections solaires, des volets, des brasseurs d'air dans tous les logements et notamment les logements sociaux parce que c'est là où on a la main plus facilement. Et il faut que l'État finance, sachant que les logements bouilloires coûtent très cher, notamment à la sécurité sociale, à peu près 5 milliards d'euros par an à cause de la chaleur. Donc il faut investir très vite, tout de suite. On aurait dû le faire il y a 15 ans.
0: François Gémen, vous partagez ce constat de Manuel Domergue ?
1: Il a parfaitement raison. Je pense qu'il faut insister sur le fait que c'est aussi une vraie question sociale. Les ménages les plus précaires habitent généralement des logements plus petits, moins bien isolés, qui sont de véritables bouilloires thermiques. Et donc ça veut dire qu'ils vont davantage souffrir des effets de la chaleur. Ça veut dire qu'il y a davantage de personnes qui vont mourir dans ces logements, ça veut dire que les enfants vont moins bien dormir et vont avoir de moins bons résultats scolaires. Ça veut dire aussi qu'il y aura davantage de violences domestiques intrafamiliales. Donc c'est une vraie question sociale.
0: Est-ce que, comme le disait Agnès Pannier-Runacher, aucun pays ne peut se vanter d'être prêt ? Comment on est par rapport aux autres ?
1: Forcément, l'adaptation, c'est pas un état, c'est une trajectoire. C'est une question de préparation permanente. Dès l'instant où vous dites que vous êtes prêt, ça veut dire qu'en réalité, vous ne l'êtes pas.
0: Mmh. François Gémen.
1: Oui.
0: Merci beaucoup d'avoir été avec nous dans Ma France. Je rappelle que vous êtes membre du GIEC. Merci à vous de nous avoir suivis. Évidemment, protégez-vous de ces fortes chaleurs. Vous retrouvez bien évidemment cette émission en replay sur ici.fr. Les cours suspendus, les trains supprimés, les conséquences à court et long terme. Tout est également sur notre site et sur l'appli ici où vous retrouvez donc cette émission de Ma France. En replay, je remercie tous les invités d'avoir été avec nous pour cette émission spéciale ainsi que toutes les locales du réseau mobilisé. Je vous souhaite un excellent week-end, rafraîchissant si possible et à l'écoute d'ici.
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0: 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Les informations vous sont présentées par Julie Smul cet après-midi.

0: La météo de ce vendredi après-midi, déjà chaude, les températures, hein, c'était annoncé, un mercure qui grimpe, et c'est le cas, que ce soit en bord de mer ou en montagne, avec des températures qui vont tourner autour des 30 degrés, on sera ou juste un petit peu en dessous ou juste un petit peu au-dessus, on aura du 28-29 en bord de mer, notamment à Antibes et Nice, et on dépassera les 30 degrés en montagne, notamment à Tende ou à Guillaume ou à Valberg. Absence quasi totale de vent, l'indice UV reste élevé, ça c'est très important, attention, on se protège, on se crème entre midi et 16h, c'est le pic de chaleur, indice de 8 en bord de mer, 9 en montagne, autant se le dire, il va faire chaud, va continuer de faire chaud tout le week-end.
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0: Au milieu des années 80, un beau gosse venu de l'autre côté des Alpes faisait son arrivée dans le monde de la variété internationale, né artistiquement à San Remo. On l'adore, la carrière de Eros Ramazzotti est sans faute exceptionnelle depuis plus de 40 ans, à l'instant una storia importante. Une pause et juste après le meilleur de la chanson française, William Scheller, Jérémy Frérot avec son dernier single et Maxime Le Forestier avec une très très jolie chanson Mon frère, ça arrive dans moins d'une minute et juste après, alors que nous approchons évidemment de l'été et de la fête de la musique, c'est dimanche, j'aurai quelques belles idées sorties à vous proposer sur la Côte d'Azur. A tout de suite.
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0: 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Quelques idées sorties à vous proposer pour ce week-end. Tout d'abord ce soir et demain, la Pinette Goule de Jean Lépin accueille un événement unique à partir de 18h45, le Bull Paddle Show 06. Deux soirées vibrantes avec 8 athlètes du top 15 mondial de paddle, vous l'avez compris. Et la présence notamment de l'Espagnol Gemma Trier, numéro 1 mondial et joueuse la plus titrée de l'histoire. Ne manquez pas ce spectacle à vivre en famille. Le Bull Paddle Show ce soir et demain à Jean Lépin. 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

0: Need Another Hero, la bande originale du film Mad Max 3 avec la grande Tina Turner à l'instant sur ICI Azur. Dans un instant, il sera 15h et toute l'info de ce vendredi 19 juin entre les deux. On va s'écouter le meilleur de la musique, et le meilleur de la musique, ça vient de partout, ça vient de toutes les époques et de tous les horizons, de toutes les tendances, de toutes les cultures. Quarter Flash arrive dans quelques minutes, le dernier single de Gaëtan Roussel, et juste après la pause, Michel Sardou en 1981. Écoutez bien les paroles, parce que je pense qu'aujourd'hui on ne pourrait plus chanter une chanson pareille. D'ailleurs, être une femme, puisque c'est le titre qu'on va écouter, Michel Sardou en avait quelque peu modifié les paroles au début des années 2000. C'est toujours très enrichissant de voir comment une époque évolue et la chanson qui va avec. Michel Sardou arrive dans moins d'une minute.
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1: Bienvenue sur Ici Azur et bon après-midi, il est pile 15h.
2: La canicule à la une, évidemment, cet après-midi, avec toujours 53 départements en vigilance orange. Une partie de la France risque même de basculer en rouge dimanche, jour de la fête de la musique. Pas de consigne nationale pour maintenir ou non l'événement, mais Laurent Nunez demande des arbitrages locaux au cas par cas. À Paris, la mairie appelle à une très grande vigilance. Près de 2000 agents seront mobilisés dimanche dans les rues de la capitale. Mobilisation aussi de l'éducation nationale. 784 écoles et collèges ont déjà aménagé leurs horaires. 150 ont carrément fermé temporairement. Et puis conséquence aussi de cette vague de chaleur, certaines épreuves orales du bac sont reportées de quelques jours. 4000 candidats concernés dans 5 académies, Lyon, Bordeaux, Montpellier, Poitiers et l'Académie de Normandie. L'autopsie le confirme, la petite Liana a été violée, bâillonnée et attachée. Des traces ADN du principal suspect, Jérôme Barilla, retrouvées également sur son corps. La collégienne de 11 ans avait disparu à la sortie des cours fin mai à Fleurance, dans le Gers. Son corps retrouvé une semaine plus tard dans un silo à grains à 10 km de là. Et puis un cambriolage à 10 millions d'euros. Cambriolage cette semaine chez une jeune mannequin de l'agence Elite. Elle vit dans le 6e arrondissement de Paris. Son coffre-fort a été forcé. Les voleurs sont repartis avec des sacs à main de grandes marques, des bijoux, 6 000 euros en liquide et plusieurs montres de luxe, dont une ornée d'un saphir, estimée à plus de 3 millions d'euros.
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1: La météo de ce vendredi après-midi, déjà chaude, les températures, hein, c'était annoncé, un mercure qui grimpe, et c'est le cas, que ce soit en bord de mer ou en montagne, avec des températures qui vont tourner autour des 30 degrés, on sera ou juste un petit peu en dessous, ou juste un petit peu au-dessus, on aura du 28-29 en bord de mer, notamment à Antibes et Nice, et on dépassera les 30.

0: 30 degrés en montagne, notamment à Tende ou à Guillaume ou à Valberg. Absence quasi totale de vent. L'indice UV reste élevé. Ça, c'est très important. Attention, on se protège, on se crème entre midi et 16h. C'est le pic de chaleur. Indice de 8 en bord de mer, 9 en montagne. Autant se le dire, il va faire chaud, va continuer de faire chaud tout le week-end.
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0: Il faisait des chansons pour la publicité dans les années 80. Un jour, il s'est dit, bah, pourquoi ne pas faire des chansons tout court. Bien, lui en a pris. Et en 1989, Philippe Lafontaine, contre toute attente, nous sort le tube de l'été 89, ou l'un des tubes français de l'été 89. Cœur de loup, à l'instant, sur Ici Azur. Une pause, dans un instant, papier, stylo, attention. Week-end, fête de la musique, beaucoup d'idées sorties à vous proposer. Entre les deux, le meilleur de la chanson française, Patricia Cass, Oshie, Joe Dassin avec l'été indien. Slow parmi les slow 1975. Quand je vous dis que les souvenirs remontent à la surface tous les après-midi sur Ici Azur, vous allez pouvoir encore une fois en avoir la preuve juste après ça.
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1: Idée loisirs pour votre week-end. Ça y est, l'été s'invite à Antibes. Demain, à partir de 18h, direction la base nautique pour célébrer les 40 ans de la fête de la Saint-Jean. C'est toujours un événement au programme de cette édition spéciale anniversaire. Défilé folklorique, soirée dansante, DJ, buvette, restauration, bien sûr, ambiance festive, un moment convivial à vivre en famille. Sans modération ou avec modération, tout dépend de ce que vous buvez. C'est à Antibes à partir de 18h demain. Événement exceptionnel. Par ailleurs, à partir de ce mercredi, notez-le, le musée Matisse de Nice accueille l'exposition Le Beau, la Mode et le Bonheur, dédiée aux deux jeunes créateurs iconiques que sont ou qu'étaient Henri Matisse et Yves Saint-Laurent. Jusqu'au 28 septembre, vous allez pouvoir plonger dans leur univers grâce aux 160 œuvres présentées provenant des collections privées du musée Matisse et de la collection Pierre Berger Yves Saint-Laurent. Le Beau, la Mode et le Bonheur, depuis mercredi au musée Matisse de Nice.
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0: Ah oui, on en a tous envie en ce moment avec le mercure qui monte forcément. Zebda, tomber la chemise, sauf évidemment si on est au bureau ou si on est en voiture, dans un lieu public, ça on fait ça à la maison. Mais ça rafraîchit quand même un petit peu, bah, que voulez-vous, on cherche la fraîcheur là où elle est. La fraîcheur, musicalement parlant, on va vous rappeler quelques souvenirs dans un instant. On va prendre le large avec le groupe Gold et Calicoba dans quelques minutes. Mylène Farmer, Désenchantée, arrive juste après la pause et au milieu, le dernier single de Bruno Mars.
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1: Bel après-midi et d'ores et déjà bon week-end sur ICI Azur, il est 16h.
2: La petite Liana a donc été violée, bâillonnée et attachée. On a également retrouvé sur son corps des traces ADN du principal suspect, Jérôme Barella. Voilà les résultats de l'autopsie de la petite fille de 11 ans, enlevée à la sortie de son collège dans le Gers il y a 3 semaines. Son corps retrouvé le 4 juin, 10 km plus loin, dans un silo à grains. La canicule, évidemment encore à la une cet après-midi, avec toujours 53 départements en vigilance orange. Et dès demain, samedi, une cellule interministérielle de crise sera installé au ministère de l'Intérieur. Objectif, suivre avec attention l'évolution de la situation, puisqu'une partie de la France pourrait carrément passer en vigilance rouge. Dimanche, journée qui s'annonce étouffante, jour de fête de la musique aussi. Pas de consigne nationale pour maintenir ou non les festivités, mais le ministre de l'Intérieur demande des arbitrages localement au cas par cas. C'est décidé, la fête de la musique est d'ores et déjà annulée à Poitiers, à Brive-la-Gaillarde ou encore à Argenteuil. La chaleur qui provoque aussi des fermetures temporaires d'écoles et de collèges. Près de 800 établissements scolaires ont décidé d'aménager leurs horaires. Et puis les personnes âgées aussi souffrent beaucoup de la chaleur. Sur ICI, Eric Frégonat, le directeur adjoint de l'association des directeurs au service de personnes âgées, réclame ce midi des moyens pour recruter des CDD canicules. Et puis la première demi-finale du top 14 ce soir, c'est du rugby Stade Toulousain face au Racing 92. Coup d'envoi à 21h05.
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1: La météo de ce vendredi après-midi, déjà chaude, les températures, hein, c'était annoncé, un mercure qui grimpe, et c'est le cas, que ce soit en bord de mer ou en montagne, avec des températures qui vont tourner autour des 30 degrés, on sera ou juste un petit peu en dessous, ou juste un petit peu au-dessus, on aura du 28-29 en bord de mer, notamment à Antibes et Nice, et on dépassera les 30 degrés en montagne, notamment à Tende, ou à Guillaume, ou à Valberg. Absence quasi totale de vent, l'indice UV reste élevé, ça c'est très important, attention, on se protège, on se crème entre midi et 16h, c'est le pic de chaleur, indice de 8 en bord de mer, 9 en montagne, autant se le dire, il va faire chaud, va continuer de faire chaud tout le week-end.
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1: C'est l'heure de dérouler le tapis rouge et Adrien Mangano nous rejoint comme tous les jours. Nous sommes le 19 juin 2026, 19 juin 2026, 19 juin 1986, il y a pile 40 ans. Coluche nous quittait, fauché par un camion, et vous avez tenu à lui consacrer votre tapis rouge du jour, Adrien.
2: Hommage à Coluche aujourd'hui dans notre tapis rouge sur Ici Azur, avec celui qui fut son secrétaire, Jean-Michel Vagelsi. C'était alors un jeune adolescent. Lorsqu'il rencontre un petit peu par hasard cet enfoiré au grand cœur.
3: 16 ans, je venais de passer mon permis moto. Je rentre chez mes parents dans le petit magasin de mon père. Et à l'époque, Coluche venait souvent parce qu'il adorait causer avec mon père. Moi, je rentre, je dis « Papa, j'ai réussi mon permis moto ». Et avec Coluche, mais que je connaissais pas. Pour moi, c'était un mec qui parlait avec mon père. Et Coluche se tourne vers moi, il me jette les clés de sa moto qui était devant. Il me dit « Bah, va l'essayer ». Alors de ce jour-là, je me suis dit « Celui-là, je l'aime ». 2 ans plus tard, il me dit « Voilà, j'ai décidé que tu sois le secrétaire parce que j'ai décidé de faire une campagne présidentielle ». Puis là, il m'a demandé tout d'un coup de faire l'intellectuel. Ça faisait un peu peur, donc il a fallu que j'apprenne des trucs, que je réouvre les livres, quoi.

0: Jean-Michel, les Restos du Cœur sont nés à la suite d'un reportage qu'il a vu à la télévision, on est en 1984.
1: Où on parle pour la première fois des nouveaux pauvres. En fait, on montrait par là qu'il existait des gens qui avaient un métier, mais qui n'avaient plus de travail, parce que avec la mondialisation, la restructuration industrielle, il y avait des milliers d'emplois qui avaient été supprimés. Il avait vu ce reportage, et c'était un après-midi, je me souviens, il faisait très très froid, on était chez lui tous les deux. On aimait bien se faire un goûter, vous savez, à 4 heures. Et là, il me dit, mais dis donc, tu te rends compte qu'il y a des gens qui n'arrivent pas à bouffer à leur faim, etc. Si tous les mecs qui ont du pognon comme moi, on s'y mettait, on pourrait régler le problème. Ça touche quoi, 150, 200 000 personnes? On pourrait le faire. Et alors il me dessine un plateau et il me dit, tiens là on pourrait mettre la viande, là on pourrait mettre les légumes, etc. Il demande à sa cuisinière qui était en train de s'affairer derrière nous dans la cuisine, à votre avis ça coûterait combien? Elle lui dit 15 francs. Regarde, c'est possible. Bon bah je voudrais que tu t'en occupes.
0: Et là vous partez pour une formidable aventure.
1: Je dis oui parce que c'est énorme quoi. Il me dit, tu signes là? Je lui dis, c'est quand même pas le truc de bouffe dont tu m'as parlé il y a un an. Il me dit, allez, bah bien sûr malin. Comment ça s'appelle? Les Restaurants du Cœur. C'était des papiers qu'on avait trouvés d'un de nos amis qui avait une boîte de nuit. Dans la boîte de nuit, il avait fait des trucs, une association, quoi. Donc en fait, c'est les statuts d'une boîte de nuit qui ont été la base de la création des Restaurants du Cœur.
2: 19 juin 1986, sur la Côte d'Azur, à Oppio, la disparition de Coluche. Vous avez ressenti de la peine, évidemment? De la colère aussi?
1: D'abord l'incrédulité. Ce jour-là, moi je suis à Paris en train de négocier un truc pour les Restos du Cœur. Je sors de là, j'apprends l'impensable. Je saute dans un avion. Et j'y croyais toujours pas, même dans l'avion. Il y a qu'en arrivant à Nice, qu'il y avait un copain Aldo. Il avait arrêté de fumer. Je vois Aldo, il avait la clope au bec. Et c'est à ce moment-là que j'ai cru.
0: Qu'est-ce qu'il a apporté à votre vie? Comment il a changé votre destin?
1: Il a été l'homme que j'ai rencontré à l'âge de 16 ans, avec qui je travaillais à l'âge de 22. Il a été celui qui a orienté ma vie.
2: Jean-Michel Vagelsi, ex-secrétaire de Coluche, pour garder le souvenir de l'homme à la salopette et au nez rouge, parti à 19 juin 1986. On dit que personne n'est indispensable, mais lui, il nous manque beaucoup. Hommage à Coluche, disparu il y a pile 40 ans avec vous, Adrien Mangano, et Tapis Rouge à retrouver sur le site ici.fr et sur l'application ici. La musique revient dans un instant, Ease Over the Rainbow, et pour l'heure voici Mademoiselle Caroline Legrand.
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0: Over the Rainbow, même si pour l'heure on n'aura pas beaucoup l'occasion d'en voir des rainbows, des jolis arcs-en-ciel, forcément. Ease à l'instant sur Ici Azure, tube de l'été 2010, encore des tubes dans un instant, juste après la pause. Et avant de retrouver encore quelques idées sorties pour votre week-end, je vous ai programmé Véronique Sanson, une femme amoureuse. Nous écouterons l'un des grands tubes de la carrière de Louis Chédid, Ainsi soit-il. Et au milieu, Marine avec son nouveau single, ça cartonne pour elle, on en est ravis. La Star Academy lui a porté chance. Escroc, c'est le titre de ce single et on s'écoutera ça dans un instant.
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0: Merci Azur, tous les jours à vos côtés. Quelques idées sorties à vous proposer pour ce week-end. Tout d'abord ce soir et demain, la Pilette Goule de Jean Lépin accueille un événement unique à partir de 18h45, le Bull Paddle Show 06. Deux soirées vibrantes avec 8 athlètes du top 15 mondial de paddle, vous l'avez compris. Et la présence notamment de l'Espagnole Gemma Trier, numéro 1 mondial et joueuse la plus titrée de l'histoire. Ne manquez pas ce spectacle à vivre en famille. Le Bull Paddle Show ce soir et demain à Jean Lépin. 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Coup d'envoi dès 11h avec la fanfare d'Isola sur la place Vieille. 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C'est la Fête de la Musique, c'est dimanche.
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0: Facile l'humour en tube. Et il n'y a pas de saison pour l'humour, comme il n'y a pas de saison pour l'amour. Et on va parler d'amour cet après-midi, puisque celles et ceux d'entre vous qui sont déjà passés devant Monsieur le Maire, et puis après, peut-être devant un avocat, le savent, le mariage est un engagement à ne pas prendre à la légère. Se marier ou pas, et à quel âge? Des questions de saison posées par Fred Ballard cet après-midi, c'est le thème de l'humour en tube.
1: À 88 ans, il s'est marié avec une fille de 22 ans. C'est plus de l'amour. 88-22, c'est un score de basket, sans déconner, c'est pas...
2: Ah bah oui, mais l'amour a ses raisons, que la raison n'a pas, hein, mais que l'argent motive en général. Donc parfois, dans un couple disparate, les bons comptes font les bons époux. Quand on aime, on ne compte pas, mais on calcule un petit peu quand même. Hein, et avec l'humour noir de Mathieu Madénian, forcément, il y en a qui rient jaune.
1: Vous vous rendez compte, à 22 ans, quand elle aura 25 ans, il sera mort. Le sacré du mariage. Eddie Barclay s'est marié 8 fois. Johnny Hallyday a épousé une enfant de 18 ans. Okay. Pierre Palmade a épousé Véronique Sanson. Il n'y a plus rien de sacré dans le mariage.
2: C'est vrai que rétrospectivement, les liens sacrés du mariage peuvent devenir un petit peu élastiques ou carrément comiques, mais ça reste une aventure exceptionnelle hein, pour celles et ceux qui croient en l'amour éternel et qui s'engagent sans douter, ce qui n'est pas le cas de tout le monde.
3: L'amour, ça fait peur aussi. L'amour, ça me terrifie, moi. En ce moment, j'ai tellement peur de me marier. Oh là là. Et j'ai pas de meuf, hein. Mais je suis comme ça. Il y a des gens qui s'appellent bébé.
4: Ouais.
3: J'ai un message pour vous. T'appelles pas bébé la personne avec qui tu fais l'amour. C'est bizarre.
2: Alors, c'est pas faux. Et heureusement que l'esprit vif et malin de Romane Frécinet est à l'affût des moindres détails qui pourraient venir gâcher une union pourtant promise à l'amour éternel. Donc à partir de maintenant, trop de bébés sur l'oreiller, bah c'est fou rire assuré.
0: Ils vécurent heureux et eurent beaucoup d'enfants. Le mariage avec l'humour en tube cet après-midi est le meilleur de nos humoristes. Merci beaucoup Fred Ballard. On vous souhaite un très très bon week-end. La musique revient dans un instant avec Toto. Et pour l'heure, voici le groupe Niagara.
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0: Rosanna, les singles du groupe Toto, c'est toujours très beau, c'est toujours très chaud. Le week-end s'annonce très très chaud, on en parlera dans un instant avec toute l'info de ce 19 juin. Et juste après la pause, je vous ai programmé deux pépites de la chanson française et deux époques. On écoutera le dernier single de Florent Pagny, la dernière chanson du monde, du pur Pagny comme on l'aime. Et juste après, tube que j'adore, qui marque bien en fer rouge les années 80, tube de l'été 1983, Jacky Quartz, mise au point, ça arrive dans un instant. On vous souhaite encore un très très bon week-end sur ICI Azur.
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1: Il est 17h et vous écoutez Ici Azur. L'actualité des Alpes-Maritimes avec vous, Laurent Vareille, et on commence avec trop de morts sur la route.
2: Oui, c'est forcément le mot d'ordre, hein, Tom, quand on compte en une seule soirée deux motards tués et un blessé gravement. Hier à Nice, en à peine 2h30, 3 accidents et donc 2 tués, avenue Pessicard et au port de Nice. Cela fait grimper bien sûr le nombre de morts sur la route depuis le début de l'année dans les Alpes-Maritimes. 14 en tout, c'est bien sûr trop, mais c'est malgré tout quand même moins qu'en 2025, à la même époque où on en dénombrait 17. Autre info que vous retrouverez, tiens, dans le podcast, le dossier du jour de ce matin que nous avons consacré à cette question. 3995 permis ont été retirés ou suspendus l'année dernière. Première cause de ces sanctions, la consommation de stupéfiants, et en deux, la vitesse excessive. Et puisqu'on parle d'accidents de moto, on commémore justement ce vendredi 19 juin les 40 ans de la mort de Coluche, tué dans un accident de moto à Opio, c'était en 1986. Ce week-end est organisé comme chaque année un hommage, ça se passe à Villeneuve-Loubet avec le traditionnel Run Coluche. Conseil municipal à Nice ce matin, au menu notamment la réglementation des Airbnb sur la ville. La nouvelle municipalité veut assouplir les mesures prises par le camp Estrosi il y a ne serait-ce que quelques mois. Ainsi, pour la résidence principale, l'autorisation passe de 90 à 120 jours. En résidence secondaire, vous pourrez louer votre appartement pendant 5 ans et plus pendant 3 ans. Enfin, les quotas dans les quartiers sont maintenus mais revus à la hausse. Plus 20% pour le Vieux-Nice par exemple, plus 8% pour le centre-ville et l'ouest. Et puis toujours lors de ce conseil, Éric Ciotti a posé sur son bureau, devant son micro, un aigle en bronze doré. Question de montrer à Renaud Muselier que Nice brille toujours. Une pique en référence à ce qu'a dit le président de la région au sujet de la ville. Je cite, l'aigle de Nice n'est plus un aigle, c'est un poulet frit, un poulet pourri, fermez les guillemets. Une phrase au sujet de la perte des Jeux Olympiques. Un homme soupçonné de viol a été interpellé en début de semaine aux abords du quartier de la gare à Saint-Laurent-du-Var, information Nice Matin. C'est une jeune fille de 17 ans qui a déposé plainte, affirmant avoir été victime d'un viol à 1h20 du matin. L'homme a été interpellé dans la nuit. Il a été placé en garde à vue.
1: Ça s'accélère pour le transfert des dauphins de Maryland.
2: Alors, selon les associations écologistes, les 12 dauphins résidents d'Antibes vont prendre la route de l'Espagne dès le mois de juillet, là, mi-juillet. Une date que ne confirme pas le parc Maryland. Toutefois, pour la destination, c'est bien ça, hein, Valence et Malaga. Notez que pour 8 dauphins, l'Espagne n'est qu'une étape, car au final, ils seront accueillis en France, au zoo de Beauval dans le Loir-et-Cher. Une plage fermée à Cannes-sur-Mer, après des analyses non conformes effectuées sur les eaux de baignade, la plage du Grand Large à l'embouchure de la Cagne. De nouveaux contrôles sont engagés actuellement et les résultats devraient être connus demain samedi. À peine le nouvel entraîneur du gym nommé Olivier Pantaloni, le mercato s'ouvre pour l'OGC Nice. Un départ est enregistré en cette fin de semaine. Le Belge Charles Van Hout qui part au Feyenoord de Rotterdam. Le joueur est arrivé l'été dernier, il aura joué 37 matchs avec les Aiglons.
1: Sport et basket.
2: Oui, la finale du championnat de France, hein, avec la Roca Team monégasque qui est engagée. Et ce soir, eh bien, c'est le troisième match contre Paris Basket. La Roca Team va tenter de prendre l'avantage. Les deux équipes ont une victoire chacune. C'est au meilleur des trois rencontres. La météo, Tom, avec de la chaleur, du soleil et de la chaleur et de la chaleur.
1: Hein. Exactement, le week-end s'annonce très très chaud ce samedi 20 juin. On va avoir un grand soleil dans les Alpes-Maritimes. Les Mentonnais, il fera 30 degrés dans la matinée comme pour les Canois et les Antibois. Quelques degrés en moins pour les Niçois avec 27 degrés. Dans le Pays Grassois et la vallée du Var, les températures dépasseront les 30 degrés. Et pour un peu de fraîcheur, il faut monter à Saint-Étienne-de-Tinée ou attendre avec 25 degrés. Une casquette, des habits amples et on profite de la fête de la musique. Toute l'équipe d'Ici Azur vous souhaite un très bon week-end. Côté route, à Nice, un embouteillage est en cours sur la voie rapide en direction du Palais des Expositions. De même, sur l'autoroute au niveau de Nice Nord ainsi que sur l'échangeur de Nice Ouest, si vous allez en direction d'Aix-en-Provence, vous aurez 11 minutes à rajouter sur votre temps de trajet. À Cannes, pour l'instant, ça circule sur le boulevard Carnot. On fera plusieurs points ensemble pour voir l'évolution du trafic. Vous pouvez toujours nous envoyer un message vocal sur notre WhatsApp au 04 93 82 03 04. On fait la route ensemble jusqu'à 19h.
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1: Coupe du du monde ce soir, Australie, États-Unis, deux anciennes colonies britanniques. Ça tombe bien, on commence avec un groupe anglais, électro et rock alternatif, affilié à la New Wave. Ils sont originaires de l'Essex, formés en 1980, rapidement influents et populaires sur la scène internationale. Son nom est issu du magazine français Dépêche Mode sur Ici Azure.

0: Can Get Enough des Dépêche Mode. On l'écoute, on danse en studio et j'espère aussi chez vous. Les musiques que vous aimez, c'est toute la journée sur Ici Azur.
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0: Dieu merci, on est vendredi. Un week-end bien mérité avec de l'ambiance et de la musique en perspective. Vous écoutez votre Happy Hour, je m'appelle Tom Aubry, je vous raccompagne à la maison en chanson, mais aussi avec toute l'actu des Alpes-Maritimes, ce qui se passe chez vous. Et bien sûr, je ne serai pas seul, ma bande de chroniqueurs nous feront passer un bon moment, télévision, musique et football, vous saurez tout. Et si vous avez quelque chose à nous dire, eh ben dites-le, envoyez-nous un message au 04 93 82 03 04. Notre WhatsApp est ouvert, un petit message vocal, ça fait toujours plaisir. Et on va écouter un petit hymne à la procrastination, un coup dans les bourses du capitalisme. C'est Manon Lisa et le petit pêcheur sur Ici Azur.

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1: C'était Manon Lisa, le petit pêcheur, une nouveauté que l'on écoute sur Ici Azur. Et vous savez, des activités, des bons plans ici testés et approuvés par l'équipe. Eh bien c'est maintenant, Thierry Mesnage a dégoté une nouvelle adresse gourmande. Car oui, c'est vendredi, c'est ravioli.
2: Oui, j'ai décidé de tester aujourd'hui une toute nouvelle adresse dans le centre-ville de Nice. Une toute nouvelle adresse qui sent bon la tradition culinaire, puisque c'est un bar à ravioli. Et j'avoue que l'appellation m'a un petit peu intrigué, un bar à ravioli. Je sais ce qu'est un bar, je sais ce qu'est un ravioli, mais je n'avais pas vraiment idée de ce à quoi pouvait ressembler un bar à ravioli. Heureusement que Mathilde, qui est à mes côtés et qui est l'une des patronnes de ce bar à ravioli, va nous en dire plus.
3: Et bonjour, bienvenue à l'épicerie Cervella.
2: L'épicerie Cervella, située, vous nous donnez l'adresse ?
3: Au 15 rue Maréchal Joffre.
2: C'est en plein cœur de Nice et je suis sûr que vous aurez à cœur de découvrir cette toute nouvelle adresse gourmande. Qu'est-ce que c'est qu'un bar à ravioli, Mathilde ?
3: Alors, c'est l'idée de notre papa qui a voulu rendre le ravioli un peu plus accessible. Et c'est vrai qu'on le connaît vachement pour les repas traditionnels niçois, mais on avait envie que ça fasse partie du quotidien des Niçois. Donc ici, on propose de vous faire réchauffer la portion directement. Donc c'est une portion individuelle, vous choisissez votre ravioli, ensuite vous pouvez choisir votre sauce et on peut rajouter même des toppings dessus. Et puis après, si jamais vous voulez prendre la barquette froide sans la faire réchauffer, vous pouvez la prendre et pour le soir, vous la faire chauffer à la maison pour un repas simple et délicieux.
2: Vous savez que je suis un vieux, moi. C'est quoi un topping ?
3: Un topping, c'est vrai qu'on n'a pas réussi à trouver la traduction en français, mais c'est...
2: Donnez-moi un topping.
3: Un topping, vous voulez du sbrinz, des pignons, des noix, voilà.
2: Ah, c'est l'accompagnement.
3: Exactement, c'est ce qu'on rajoute en plus sur le dessus, qui change selon nos envies et qui peut créer des raviolis traditionnels avec les recettes classiques ou alors rajouter un petit touche de folie avec les toppings.
2: Il y a deux choix, Mathilde, il y a daube et blette ou alors il y a ricotta et épinard.
3: Voilà, sur le ravioli, on a toujours notre recette traditionnelle, c'est les daubes et blettes. Et ensuite, on a la recette végétarienne. Celle-ci, elle est amenée à changer, mais pour le moment, on a ricotta et épinards. Et ensuite, on a 4 choix de sauce, donc beurre pour le classique, sauce tomate maison, sauce daube, c'est le traditionnel. Et en ce moment, on a aussi du pesto maison.
2: Je vais goûter daube et blettes et puis on va faire un truc, c'est que pendant que je goûte, comme je ne peux pas parler pendant que je mange, vous savez, ma maman m'a appris comme la vôtre à ne pas parler la bouche pleine et en particulier à la radio, vous allez nous expliquer un petit peu qui fait la daube, les blettes, tout est fait maison je suppose.
3: Oui, en fait tout est fait maison.
2: Attendez, je goûte et vous me racontez.
3: Régalez-vous bien. Alors ici, tout est fait maison au restaurant Cervella à Castagnier, donc dans l'arrière-pays qui est notre maison mère, et tout est fabriqué sur place au restaurant. Donc on a les blettes des producteurs de la vallée qui nous fournissent toujours de très bonnes blettes. Ensuite, on travaille la daube, donc c'est la viande qui est mijotée longuement. On se sert de la daube, que ce soit pour la farce des raviolis ou alors aussi on vend la daube de joues de bœuf avec la sauce et les carottes comme on peut trouver au restaurant. Et ensuite, tout est préparé et notre chef a pris sa recette qui tenait de mon grand-père à notre sous-chef qui confectionne toutes les semaines nos recettes de raviolis.
2: Parce qu'ici, on travaille en famille. Et pendant que je tends ma petite fourchette à l'une, c'est votre belle-sœur qui se prénomme
3: Louise.
2: Salut Louise, comment ça va ? Je vais demander à Louise de me piquer un ricotta épinard, s'il vous plaît Louise, pour goûter la deuxième variété. Vous allez nous raconter un petit peu comment vous la confectionnez. Et pendant que je goûte, vous me racontez, sachant que pour ce qui est du compte-rendu du ravioli d'oblette, je me suis régalé. On m'avait vanté l'extrême finesse de votre pâte et l'extrême douceur de vos raviolis, eh bien je confirme. Parlez-nous un petit peu en quelques secondes du ravioli ricotta épinard.
3: Alors c'est vrai qu'on est parti sur l'épinard qui se rapproche quand même de la blette mais qui a vraiment ce goût herbacé qu'on connaît bien de l'épinard et on a ajouté ça avec un peu de ricotta donc ça reste une base légère. On est sur des goûts plutôt doux qui se marient très bien avec qui se marient très bien avec les sauces tomates ou même juste au beurre. C'est vraiment un délice et c'est une bonne alternative à notre ravioli classique.
2: Merci beaucoup Mathilde, je me suis régalé effectivement, que ce soit daube ou blette, ricotta, épinard, allez vous régaler, c'est le bar à ravioli Cervella, on est en plein cœur de Nice, exactement l'adresse, vous nous la rappelez Mathilde,
3: 15 rue Maréchal Joffre.
2: Merci beaucoup, bonne continuation et bon appétit.
1: Et merci Thierry, on vous retrouve parce que vous continuez à nous régaler dès lundi à partir de 11h car vous faites gagner jusqu'à 400€ de bons d'achat à décrocher la semaine prochaine. On va parler d'amour maintenant, car oui l'amour c'est inattendu, ça surprend et Coldplay nous le chante parfaitement avec son titre Feels Like I'm Falling in Love. Mais bon, on va d'abord écouter celui qui est dans le cœur de tous les Français. C'est Jean-Jacques Goldman, c'est vos musiques préférées à écouter sur Ici Azur.

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2: Et tout de suite, on part avec France Gall pour résister. C'est normal, on écoute Résiste sur Ici Azur.

0: Une chanson écrite et composée par Michel Berger, c'était Résiste de France Gall sur Ici Azur. Il est bientôt 5h30, comme vous le savez, à 5h30, c'est les idées de sortie.
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0: 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Rendez-vous sur l'esplanade du Pré des Pêcheurs à Antibes tous les soirs dès 19h pour profiter d'une programmation unique. Des shows XXL et 15 artistes entre pop urbaine, électro et rap. Et à l'occasion de la fête de la musique, le festival proposera une soirée exceptionnelle ce dimanche 21 juin avec une entrée gratuite pour partager ensemble la magie de la musique. 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
0: Ici, on passe une bonne journée. En l'occurrence, là, c'est l'inverse. On écoute Bad Day sur Ici Azur.

0: Soleil, un titre emblématique, surtout pour les crises d'ado. Daniel Powter sur votre radio locale, ici Azur. Et tout de suite, c'est Émilie Mazoyer avec sa chronique musicale Décibel. Salut Émilie.
1: Salut tout le monde. Émilie, au rapport pour votre dose quotidienne d'actualité musicale. C'est l'anniversaire de Nadia aujourd'hui, numéro 1 des ventes il y a une vingtaine d'années avec...
2: Et c'est parti pour le show.
1: C'est parti, mon Dieu, mais quel tube! Nadia a 53 ans aujourd'hui et une dizaine de concerts en festival cet été, ne la ratez pas! J'ai une question pour les fans de Kali. Eh, c'est quand le bonheur? Eh ben, pour les fans, c'est à la rentrée avec la sortie de son nouvel album, Kali Suri. On vous fait découvrir un premier extrait qui s'appelle Encore.

a décidé de se livrer avec Cali Siouri, album qui porte son vrai nom de famille. Après une dizaine d'albums, 30 ans de carrière et des milliers de concerts, ça sortira le 25 septembre. Le mari de Beyoncé, le rappeur américain Jay-Z, part en tournée pour célébrer ses 30 ans de carrière. Une seule date chez nous, le 10 septembre au Stade de France. Et la vente des tickets a commencé il y a une semaine, mais il en reste. Alors on n'a pas l'habitude, hein, que ce soit Beyoncé justement, ou Indochine, Taylor Swift, Aya Nakamura. Régulièrement on entend que les places se sont arrachées en quelques heures. Et ben là c'est pas le cas. Et devinez pourquoi ? Effectivement, so crazy, trop dingue. Les prix affichés pour le concert de Jay-Z, c'est pour ça qu'il en reste. Le gars nous a pris pour des Texans en fait. Le prix le moins cher est à 73€ et à ce prix-là, on a vu sur le parking. Les places VIP s'envolent jusqu'au ridicule avec un package pour 6 personnes à 13 506€ qui ne vous garantit pas de rencontrer la star, hein, mais juste de vous asseoir dans les premiers rangs, de boire des cocktails et de rentrer en taxi. Pff, flemme. La fête de la musique à la télé, c'est demain, samedi 20 juin, veille de la date officielle. Mais c'est pas mal, ça vous permettra de célébrer la musique deux fois ce week-end. Sur vos petits écrans, donc en direct du Théâtre Antique d'Orange, un grand concert en public pour applaudir Sheila, David et Jonathan, Marine, Claudio Capeo, Magic System, Pierre Demar et Christophe Willem. La fête de la musique demain à 21h sur France 2 avec votre radio ici, fier partenaire de l'événement.

0: Merci beaucoup Émilie, avec votre chronique Décibel, on vous retrouve à 20h dans votre émission avec un invité un peu spécial, c'est Grand Corps Malade qui sort un nouveau single, J'en ai pas encore fini, annonciateur peut-être d'un nouvel album qui paraîtra en septembre prochain. Et il est l'heure, mesdames et messieurs, on joue maintenant. Alors, si vous voulez jouer avec nous, appelez-nous au 04 93 82 03 04. En plus, j'ai un cadeau exceptionnel à vous faire gagner ce soir. 2 places pour la Crème Festival pour ce dimanche 28 juin. Un festival de musique dans un cadre unique à la Citadelle de Villefranche. 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Alors, on attend votre appel. 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Vous prenez votre téléphone et vous tapez 04 93 82 03 04. Et on écoute tout de suite Stilto et Grand Corps Malade qui sera, comme je le rappelle, l'invité de Décibel ce soir à 20h. On l'écoute sur Ici Azur, c'est une nouveauté et on en profite tous ensemble.
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0: Et on danse et on s'ambiance avec Stevie Wonder par Time Lover. On l'écoute et même on la réécoutera toujours sur Ici Azur.
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0: Deux places, oui, deux places à vous faire gagner pour la Crème Festival. Un lieu unique, une ambiance inégalable dans un monument historique. Toujours un petit endroit pour se poser dans l'herbe, boire un petit coup. Vous n'êtes pas obligé d'être près de la Seine. 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Et aujourd'hui, c'est Estelle qui joue avec nous. Bonjour Estelle.
3: Bonjour.
0: Bonjour Estelle. Alors vous êtes passionnée de musique. Vous avez prévu quoi ce week-end ?
3: Eh ben, je vais trouver un petit endroit pour aller à la fête de la musique. Je sais pas encore où, mais je vais trouver.
0: Vous restez à Saint-Paul-de-Vence ? Vous allez
3: sûrement
0: bouger ?
3: Sûrement Saint-Paul ou je vais aller à Nice, je sais pas. Je sais qu'il y a plein de choses de prévues, donc s'il y a des recommandations...
0: Ah ben, allez. Je peux vous faire des recommandations. Là, à Saint-Paul-de-Vence, que vous soyez place de la mairie, place de Gaulle ou encore au niveau de la Vieille Forge, j'ai vu qu'il y avait pas mal d'activités si vous êtes dans le coin. C'est de 12h30 jusqu'à minuit. À Saint-Paul-de-Vence, vous risquez pas de vous ennuyer, en tout cas si vous restez là-bas, Estelle. Bon, voilà.
3: C'était le petit plan. Merci.
0: Ouais,
3: merci.
0: Avec plaisir, je suis là pour ça, Estelle. Vous êtes passionnée de musique, moi je suis passionnée de cinéma. Vous aimez le cinéma ?
3: J'adore.
0: Ah,
3: oui.
0: Ça tombe bien. Alors par contre, je suis pas très bon pour résumer les films. Et là, on va jouer ensemble, Estelle. Je vais vous faire le pire résumé, mais d'un film très très connu. Et bien sûr, si vous trouvez le film, c'est gagné. Vous êtes prête ?
3: Ok.
0: Allez, c'est parti. Concentrez-vous. Alors c'est l'histoire, Estelle. C'est l'histoire d'un homme dont le métier est un peu particulier. En fait, il est payé pour faire échouer des histoires d'amour. Alors, tout se passe bien jusqu'au jour où il doit s'attaquer à une femme qui semble avoir trouvé l'homme parfait. Entre mensonges, séduction, voyage de luxe et une étrange obsession pour Dirty Dancing, les choses vont rapidement lui échapper. Estelle, de quel film je parle ?
3: Pour faire échouer des histoires d'amour, c'est...
0: Il est sorti en 2010, joué par Romain Duris et Vanessa Paradis. Il y a des scènes qui ont été tournées sur la Côte d'Azur.
3: Ah oui, je sais.
0: Vous le savez. Je sais que vous le savez.
3: Heartbreaker, c'est oui. En français.
0: Heartbreaker, en français, c'est...
3: L'arnaqueur.
0: Oui, c'est gagné. Eh bien, on vous applaudit dans le studio. Félicitations Estelle, vous remportez ces deux places pour la Crème Festival ce dimanche 28 juin. Bravo, merci d'avoir joué avec nous. Vous avez bien trouvé,
3: merci,
0: félicitations. Et vous aussi, si vous voulez continuer de gagner et d'avoir des cadeaux avec nous, eh bien, il faut jouer, nous écouter et nous appeler au 04 93 82 03 04. Et on continue en chanson avec Lisa Stanfield, All Around the World.

0: Lisa Stansfield, on l'écoute sur Ici Azur avec All Around the World. Dans moins de 10 minutes, toute l'actualité locale avec votre journal de 18h. D'ici là, téléphone, Benjamin Biolay et encore quelques surprises arrivent sur Ici Azur.
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0: On continue en musique sur votre radio locale, mais un petit tips pour cet été parce qu'il va faire chaud. Est-ce que vous connaissez le blanc de Meudon? Le blanc de Meudon, c'est une poudre blanche que vous trouvez dans tous vos commerces. Vous mettez un peu d'eau, un coup d'éponge et vous l'étalez sur vos vitres. Ça vous fait descendre la température à l'intérieur jusqu'à moins 5 degrés. C'est mon petit tips pour faire face aux températures de cet été. Et en plus, ça polit vos vitres. Et voilà, les petits conseils. Je vous les donne, ça fait toujours plaisir et surtout qu'on passe l'été ensemble sur Ici Azur, la meilleure radio locale des Alpes-Maritimes. Mais d'abord, on écoute Téléphone, un autre monde.

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0: Il est 18h et vous écoutez Ici Azur, vous avez bien raison. Et tout de suite, toute l'actualité des Alpes-Maritimes avec vous, Laurent Vareille. Et ça s'accélère pour le transfert des dauphins de Marineland.
2: Ouais, selon les associations écologistes, les 12 dauphins résidant d'Antibes vont prendre la route de l'Espagne dès le mois de juillet. Une date qui ne confirme pas le parc Marineland. Toutefois, pour la destination, c'est bien ça, Valence, Malaga. Mais notez que pour 8 dauphins, l'Espagne n'est qu'une étape. Car au final, ils seront accueillis en France, au zoo de Beauval, dans le Loir-et-Cher. Un lieu qui, lui aussi, fait polémique, Ulysse Le Tocquin.
3: Oui, parce que ce centre n'est pas encore construit. Et il va l'être à la demande de l'État français, selon le directeur du zoo de Beauval, Rodolphe Delors. Il insiste, ce n'est pas son projet. Pourtant, Beauval a déjà validé le permis de construire pour une surface de 2,5 hectares avec 3 lagons pour les dauphins. Selon le parc, ce sera un lieu d'étude de ces cétacés. Contrairement à Marineland, il n'y aura pas de spectacle de dauphins, mais le public pourra toujours les voir. La préfecture du Loir-et-Cher vient d'autoriser par arrêté la construction de ce centre, mais l'arrêté est attaqué par Cétacés. L'association de défense des animaux marins dénonce la construction d'un delphinarium sous couvert de recherches scientifiques. Selon la fondatrice Christine Grandjean, l'espace pour les dauphins ne sera pas beaucoup plus grand qu'à Marineland et le parc pourra reproduire les bêtes et les exporter vers des endroits où elles seront maltraitées. Elle demande aussi quelle certitude que les dauphins de Marineland seront un jour transférés de Malaga à Beauval. En attendant, le projet est prévu pour 2028.
2: Une plage fermée à Cannes-sur-Mer après des analyses non conformes effectuées sur les eaux de baignade. La plage du Grand Large à l'embouchure de la Cagne. De nouveaux contrôles sont engagés et les résultats devraient être connus demain samedi. Un homme soupçonné de viol a été interpellé en leur début de semaine aux abords du quartier de la gare à Saint-Laurent-du-Var. Information Nice Matin. C'est une jeune fille de 17 ans qui allait poser plainte, affirmant avoir été victime d'un viol à 1h30 du matin. L'homme a été interpellé ensuite dans la nuit. Il a été placé en garde à vue.
0: À Nice, ce vendredi, c'était jour de conseil municipal.
2: Et au menu notamment la réglementation des Airbnb sur la ville. La nouvelle municipalité veut assouplir les mesures prises par le camp Estrosi il y a quelques mois. Pour Éric Ciotti, il faut aider les propriétaires et ne pas tourner forcément le dos au Airbnb. Toutefois, le maire l'affirme, contrairement à ce que dit l'opposition, à terme, il y en aura quand même moins qu'avant.
4: Je le précise, il y aura moins de logements meublés saisonniers et touristiques à la fin de l'année. Je veux en la matière un équilibre. Nous avons besoin de logements pour les actifs, nous devons construire du logement. Je veux souligner aussi que nous avons besoin de soutenir les propriétaires pour qu'ils louent sur la longue durée. C'est pour cela qu'on a baissé la taxe foncière. Je respecte le droit de propriété. On n'est pas une Union soviétique. C'est pas à l'État de dire à telle ou telle personne comment ils doivent louer. On peut néanmoins réguler et limiter les excès. Les copropriétés peuvent le faire aussi. Elles peuvent s'opposer à la majorité aux locations. Nous avons en cœur de ville, dans certains quartiers, la possibilité de donner des quotas. Je note que notamment pour le quartier du cœur de ville, il y aura une diminution très importante et nous allons engager cette concertation pour qu'on ait un dispositif pérenne à partir du 1er janvier prochain sur tout le dispositif.
2: Un des propos recueillis par Justine Leclerc. Et puis c'est toujours lors de ce conseil que Éric Ciotti a posé sur son bureau, devant son micro, un aigle en bronze doré. Question de montrer à Renaud Muselier, le président de la région, que Nice brille toujours. Une pique en référence à ce qu'a dit justement le président de la région au sujet de la ville. Je cite, ouvrez les guillemets, « L'aigle de Nice n'est plus un aigle, c'est un poulet frit, un poulet pourri ». Fermez les guillemets, une phrase au sujet de la perte des Jeux Olympiques qui justement a mis en colère Renaud Muselier. Car oui, depuis hier, on sait que Nice n'aura plus rien, Caroline Salion.
5: Pour être totalement honnête, rien du tout. Et la disparition de ces Jeux Olympiques sur la capitale azuréenne s'est faite en plusieurs temps. D'abord, quand Éric Ciotti, à peine élu, explique que l'Allianz Riviera n'accueillera pas les matchs hommes et femmes de hockey sur glace. Des solutions sont alors envisagées, d'autres lieux mais qui coûtent cher et qui potentiellement séparaient le tournoi masculin du tournoi féminin. Pourtant, en ce début de printemps,

0: temps, le patinage artistique, le curling, le village des athlètes sont toujours sur Nice, avec notamment la construction d'une grande patinoire dans la plaine du Var. Mais les fédérations rentrent alors en jeu et refusent d'éparpiller le pôle glace. Nous sommes en mai, la ville de Nice perd alors tout et Renaud Muselier, le président de la région, est en colère. Aujourd'hui, il tente de sauver sa cérémonie de clôture qu'il propose d'organiser au lac de Serre-Ponçon. 10 000 personnes prévues, tous les athlètes à faire monter. Un sacré défi à expliquer au COJOP.
1: Et on devrait connaître justement quand et où aura lieu cette cérémonie de clôture, début du mois de janvier. On commémore ce vendredi 19 juin les 40 ans de la mort de Coluche, tué dans un accident de moto à Opio en 1986. Ce week-end est organisé comme chaque année. Un hommage à l'humoriste à Villeneuve-Loubet, le traditionnel Run Coluche, une procession de motos qui se rendra au mémorial Coluche. Ça sera vers 11h30, situé sur le rond-point où a lieu l'accident, tragique.
2: Sport et foot.
1: À peine le nouvel entraîneur du gym nommé, Olivier Pantaloni. Le mercato s'ouvre pour l'OGC Nice. Un départ est enregistré en cette fin de semaine. Le Belge Charles Van Hout, qui part au Feyenoord de Rotterdam. Le joueur était arrivé l'été dernier. Il aura joué 37 matchs avec les Aiglons. Et puis basket, finale du championnat de France. La Roca Team Monégasque ce soir joue le troisième match contre le Paris Basket et va tenter de prendre l'avantage. Les deux équipes ont une victoire chacune. C'est au meilleur des trois rencontres. C'est ce soir dans la salle Gaston Médecin, dans Louis II. Me dit-on dans l'oreillette, c'est Quentin Lechrome qui me l'a soufflé. Une salle où il n'y aura pas de chauffage.
2: Eh oui.
1: Tant mieux, vu la météo qu'il va faire ce soir. Voilà, j'ai gagné une bière. Et j'ai gagné le soleil.
2: Et oui.
1: Et j'ai gagné de la chaleur aussi ce soir, en effet. Hein, les basketteurs, ils vont jouer. Ben ça, oui, il va faire chaud.
2: Il va faire chaud comme tout le week-end. Très, très chaud ce samedi 20 juin. On va avoir un grand soleil dans les Alpes-Maritimes. Les Mentonnais, il fera 30 degrés dans la matinée. Comme pour les Canois et les Antibois, quelques degrés en moins pour vous, les Niçois, avec 27 degrés.
1: J'ai gagné.
2: Dans le Pays Grassois et la vallée du Var, les températures dépasseront les 30 degrés.
1: Tous les auditeurs le savent.
2: Et oui, vous avez gagné, Laurent Vareille. Mais vous pouvez aussi gagner un peu de fraîcheur en montant à Saint-Étienne-de-Tinée.
1: On fiche la fraîcheur, moi, je gagne
2: bien. Avec 25 degrés. Alors, n'hésitez pas à porter une casquette, des habits amples. Et voilà, on profite de la fête de la musique tous ensemble. Toute l'équipe d'ici Azur, d'ailleurs, vous souhaite un très bon week-end. Côté route à Nice, embouteillage important sur l'autoroute A8 en direction d'Aix-en-Provence. Entre Nice et Biot, les voitures sont pare-choc contre pare-choc. Rajoutez 30 minutes sur votre temps de trajet. Ça bouchonne également sur la voie rapide en direction du Palais des Expositions. À Cannes, pour l'instant, ça circule sur le boulevard Carnot. On fera des points ensemble tout au long de l'heure pour suivre l'évolution du trafic. Vous pouvez également nous envoyer un message sur WhatsApp au 04 93 82 03 04.
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2: Rome, Naples et Florence. C'est mes petits conseils pour un voyage en Italie. Tout de suite avec Lily Club sur Ici Azur.

0: Les Vécubes, voyageons en Italie et on l'écoute sur Ici Azur.
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0: Vous êtes en train de rentrer à la maison et peut-être, voire sûrement, dans les bouchons. Et j'ai envie de vous dire, sur la Côte d'Azur, c'est normal. Eh oui, entre la mer et une circulation fluide, il faut choisir. Heureusement, vous écoutez Ici Azur, la radio qui vous fait passer le temps plus vite. Je m'appelle Tom Aubry, je vous accompagne en musique. Mais bon, je ne serai pas tout seul. Mon équipe de chroniqueurs va nous faire découvrir toute l'actu sur le foot, la télévision et les bons plans à côté de chez vous. On fera aussi régulièrement quelques points sur le trafic ainsi que la météo. 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

0: Jérémy Frérot sur Ici Azur, et ça va faire 40 ans, 40 ans aujourd'hui, que le grand Coluche a disparu, le 19 juin 1986, sur une route d'Opio. Ce week-end, la Run Coluche est organisée en l'honneur de l'humoriste, et c'est Gérard Archimbaud qui, vous êtes l'organisateur, bonjour.
1: Oui, bonjour Tom.
0: Alors, depuis combien de temps vous organisez cet événement pour notre enfoiré national ?
1: Eh bien écoutez, pour moi personnellement, ça fait 28 ans que je fais ça, et ça a tout à fait commencé par un petit rassemblement de copains. Mmh. Et après, tout à fait par hasard, ça a pris de l'ampleur jusqu'à aujourd'hui, quoi. Mais vraiment sans le vouloir, quoi. Donc.
0: D'accord, parce que pourquoi vous avez ressenti ce besoin de rendre hommage à Coluche ?
1: J'ai pas senti un besoin, mais je sais pas, c'est venu qu'après, parce que je vais être honnête. Coluche, au tout début, ici dans la région, on n'était pas habitué à cette façon de parler, à cette gouaille de parlage. Mmh. Et donc, c'est qu'après. Après, on se façonne, et puis c'est tous ces sketchs terribles qui faisaient. Pour faire cet hommage, on n'a pas cherché. Ça s'est fait vraiment tout seul.
0: D'accord.
1: Comme ça.
0: Ok, parce que là, ce week-end, il va y avoir des parades, des concerts, aussi des moments un peu plus solennels. Comment ça va se dérouler, voilà, cet hommage ?
1: Maintenant, nous faisons ça à Villeneuve-Loubet, là, depuis plusieurs années. Et donc, il y a une petite concentration avec des stands, des concerts, des animations. Et ce soir, samedi soir, il y aura le groupe de Fox qui sera là. Et le lendemain, ça recommence, toujours à Villeneuve-Loubet. On accueille toutes les motos, toutes les personnes, c'est ouvert à tous. Et nous sommes, pour 10h15, nous pourrons partir en direction d'Opio, en passant par Antibes, Laval-Masque, Sophia Antipolis, et puis arriver à Opio tous en groupe pour faire cet hommage.
0: D'accord.
1: Ce 40e hommage.
0: 40e hommage. Alors moi, j'étais pas né, et pourtant, je sais très bien qui était Coluche. À votre avis, comment cet homme a pu autant marquer les Français, voire même les jeunes d'aujourd'hui ?
1: Ça c'est tout simple, hein. C'est le fait que c'est un personnage qui est un enfoiré qui un jour s'est dit des gens ont faim, alors on va leur donner à manger, et il l'a fait, et il a fait les Restos du Cœur.
0: Et oui, qui reste encore dans nos cœurs.
1: Voilà. Et ce qui est mais vraiment formidable, c'est que là-bas sur place, à Opio, il y a une petite boîte aux lettres. Mmh. Et de temps en temps, j'ouvre cette boîte aux lettres, et qu'est-ce qu'on a ? On a des petits mots, des petits mots que les gens laissent. Mmh. Et c'est surtout ce qui est extraordinaire, c'est que ce sont des enfants la plupart du temps.
0: Ça, c'est toutes les générations.
1: Coluche.
0: Là, on a reçu des messages sur notre Facebook. C'est Christiane qui nous dit c'est l'histoire d'un mec exceptionnel, un grand monsieur au très grand cœur, parti trop tôt. En tout cas, merci beaucoup, Gérard. Vous organisez la Run Coluche ce samedi 20 et dimanche 21. Vous pouvez aussi retrouver toutes les infos sur notre site ici.fr et sur l'appli ici. Merci beaucoup, Gérard.
1: Merci à vous.
0: Et on repart en musique avec Nicolas Perrac et Communards. Ça arrive tout de suite sur Ici Azure.

0: Les Communards sur ICI Azur avec Don't Leave Me This Way, à suivre sur votre radio locale préférée. On est bien d'accord avec ça. Pascal Obispo, Francis Cabrel, Indochine et Louane, avec aussi des chroniques et tous les bons plans à côté de chez vous. Mais sur la route, on va quand même jeter un petit coup d'œil parce que ça bouchonne encore sur la A8 entre Nice et Biot avec 30 minutes à rajouter sur votre temps de trajet. Si vous voyez quelque chose et si vous pouvez nous tenir au courant, vous pouvez toujours nous envoyer un message sur WhatsApp au 04 93 82 03 04. On fait la route avec vous.
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0: On continue en musique avec Francis Cabrel et Pascal Obispo et ses nouveautés sur Ici Azur.

0: Francis Cabrel et Pascal Obispo, un duo exceptionnel. L'un a des cheveux, l'autre en a plus. C'est une nouveauté que l'on écoute sur Ici Azur. Il faudrait que pleuve l'amour.
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0: Ah mais je l'aime bien parce que l'Obispo, vous savez. Allez, c'est l'heure des bons plans. Il fête ses 40 ans cette année. C'est le Run Coluche qui revient ce week-end à partir de demain, samedi 20 et dimanche 21 juin à Villeneuve-Loubet Village. Cet événement ultra festif qui rend hommage au grand Coluche qui s'installe pour deux jours de fête avec des concerts, des parades de moto samedi et dimanche avec plusieurs animations. Rendez-vous demain, ce samedi donc, dès 15h30 sur le parking de Gaulle pour le coup d'envoi de cet événement incontournable. Ce dimanche 21 juin, la fête de la musique fait vibrer les Alpes-Maritimes. À Cannes, profitez entre autres de chants gospel dans les allées de la Liberté dès 16h30 et d'un spectacle de flamenco sur l'esplanade du Port Canto à partir de 20h. À Antibes, la musique s'installe entre autres sur la place nationale, sur le parvis de la cathédrale et sur l'esplanade du Pré des Pêcheurs avec la soirée gratuite des Nuits Carrées. Si vous organisez d'ailleurs un concert, dites-le nous sur WhatsApp au 04 93 82 03 04.
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0: On continue en chanson avec Louane et son titre Chien. Mais d'abord, direction Indochine avec trois nuits. 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

0: avec son titre Chien sur Ici Azio où elle transforme sa rupture en revanche. Et tout de suite, c'est l'heure de retrouver Patrice Gascoigne avec sa chronique Les Coulisses TV. Et aujourd'hui, Patrice, vous nous proposez une partie de jeu de chaise musicale. Bon, dans le studio, ça va être un peu compliqué, mais aujourd'hui, le jeu, il se regarde plutôt à la télé.
1: Qui n'a pas déjà fait une partie de chaise musicale? Eh bien, ce soir, c'est Florent Père qui vous en propose une.
2: Bienvenue dans l'aventure des chaises musicales infernales.
1: Anime. À la manière d'un Satanas, vous savez, le héros pas très futé du dessin animé Satanas et Diabolo, Florent Père nous propose un jeu diablement rafraîchissant. Les chaises musicales infernales est l'adaptation du fameux jeu de chaises musicales qui a égayé nos soirées, mais cette fois, les chaises sont cachées dans des décors naturels, en l'occurrence en Bretagne, où a été tourné le jeu. 5 duos de personnalités parmi lesquels les comédiens Gilles Alma, Ariel Mallet, Bruno Sanchez, mais aussi des anciennes Miss France déjantées, Camille Serre, Valérie Beg, partent à leur recherche. La bonne idée, je le disais, c'est quand même d'avoir confié l'animation à Florent Père, enfin l'animation. Dans les chaises musicales infernales, il n'est pas vraiment animateur, pas vraiment présentateur. Mais c'est quoi votre rôle, Florent Père?
3: Eh bien, le terme que j'ai appris, c'est incarnant. Et c'est ce qui m'a convaincu de le faire, parce qu'effectivement, juste l'animation ne m'aurait pas... Je ne m'y suis jamais essayé, mais j'ai un profond respect pour cet exercice-là, mais c'est pas ce qui m'anime aujourd'hui, sans mauvais jeu de mots. Je dis, moi, je veux bien, mais alors, est-ce que je peux mettre ma patte un peu partout? Ça passe par le fait de pas avoir un rôle d'animateur, mais de créer un personnage, de coécrire des scénettes qui donnent un lion aussi au programme et qui donnent aussi du caractère à ce personnage qui incarne le jeu. La voix off qu'on a fait ensuite, une fois qu'on a déroché, ça me rend très présent aussi. Ça donne vraiment l'impression, et c'est le cas, que j'ai créé un jeu pour inviter des copains et les mettre un peu en galère, quoi. Et c'est, en vrai, c'est quand même ce qui s'est passé.
1: Laurent, il a fallu aussi participer en ouvrant votre carnet d'adresse. Racontez-moi comment ça s'est passé, et puis surtout leur réaction lorsque vous leur avez proposé de faire ce jeu de chaise musicale.
3: Je suis allé très vite sur les copains. Je leur ai mis un petit texto pour leur dire, vous allez avoir un petit coup de fil d'une prod, c'est moi qui ai donné votre contact. Franchement, le projet est rigolo et tout, j'aimerais vraiment que vous le fassiez, quoi.
1: Est-ce qu'ils vous en veulent aujourd'hui?
3: Ils ne me parlent plus. Non. Le premier soir, quand on s'est retrouvés à l'hôtel, je les regardais, ils étaient quand même éreintés, parce que ça leur faisait des journées costauds quand même. Et puis en fait, non, ils étaient quand même très heureux, ils s'amusaient en fait.
1: Les coulisses du jeu Les Chaises Musicales Infernales par Florent Père, une adaptation réussie à voir sur la plateforme France.tv. Quant à moi, je serai toujours sur ma chaise. Et oui, demain pour de nouvelles coulisses télé.
0: Merci Patrice Gascoigne. On retrouve toutes vos chroniques sur le site ici.fr ou sur l'appli Ici. On continue en musique avec Marvin Gaye, Gaëtan Roussel et Alain Bashung sur votre radio locale Ici Azur. Vous aurez aussi la chronique La Minute Rouge et Noire pour tout savoir de l'actu foot avec l'OGC Nice. Mais tout de suite, Thierry Hazard avec Le Jerk, un grand titre des années 1989 sur Ici Azur.

0: Thierry Hazard danse le jerk sur Ici Azur et nous aussi, on danse avec lui.
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0: Dans la Minute Rouge et Noire ce soir, des adieux émouvants au capitaine. Dante quitte l'OGC Nice, mis à l'honneur lors d'un hommage hier à la Villa Masséna. 329 matchs au gym. Dante, c'est la fidélité et le cœur de ce club. Celui qui a réussi à laisser Nice en Ligue 1 à l'issue de cette dernière saison cauchemardesque. Bonjour Ulysse Le Toquin.
3: Bonjour tout le monde.
0: Alors la séparation fait très mal.
3: Oui, parce que dans le football, 10 ans, c'est une relation très longue. Un coup de foudre instantané entre le natif de Salvador de Bahia et sa ville d'adoption à 7818 km de là, à vol d'Aiglon. Dante, adopté de suite à Nice, arrivé en 2016 de Wolfsburg, adulé par l'Alliance Rivera et le chant « Vamos, vamos Dante », capitaine pour son sixième match au club et près de 300 fois en 10 ans. La fidélité de Dante, 10 ans, ce sont les noces d'étain et Dante déteint sur ses coéquipiers travailleurs, exemple de longévité, défenseur athlétique et fiable jusqu'à ses 42 ans, Dante exemplaire sur le terrain et en dehors, engagé dans toutes les actions de la fondation du club. On ne compte pas le nombre de fois où il est allé rendre visite à des enfants malades à Lanval, soutien aux associations, distribution des colis à l'approche de Noël, banque alimentaire, resto du cœur, maraude dans les rues de la ville, soutien aux victimes de l'attentat du 14 juillet. Dante a donné à Nice et bien au-delà, avec des actions aussi dans les favelas chez lui. Dante, impliqué dans la vie de la cité, mais Dante que Nice laisse filer au Bayern Munich pour entraîner les U23 bavarois. Il l'a promis hier, il reviendra. Aux grands hommes, l'OGC Nice reconnaissant, Dante au panthéon des joueurs du gym. On aime ton accent en français, alors tu pardonneras le nôtre en portugais. Obrigado, comandante.
0: Eh oui, comme tu dis, obrigado, comandante. Merci, Ulysse Le Toquin. Retrouvez tous les épisodes de la Minute Rouge et Noire sur le site ici.fr ou sur l'application Ici. On termine voilà cette heure en chanson avec Gaëtan Roussel et son titre « Tout s'en va » et Marvin Gaye avec « Sexual Healing ». Tout de suite à écouter sur votre radio locale préférée, Ici Azur.

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0: Et Jean Roussel qui nous dévoile Tout s'en va, son nouveau single émouvant et lumineux, un titre sensible qui confirme encore une fois la finesse d'écriture de l'artiste. À suivre sur votre radio locale ici Azur, c'est 100% années 80 avec Laurent Petit-Guillaume qui s'occupe de la bande son de vos soirées. Alors faites un peu de place dans votre salon, hein, on pousse les cartons, on monte le son. C'est juste après à 19h sur votre radio locale ici Azur et on poursuit avec Alain Bechung.
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0: Alain Machung sur votre radio locale ici Azur avec son titre Osez Joséphine sorti en 1992.
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1: Il est 19h, vous écoutez ici Azur, et vous avez bien raison. Merci d'avoir passé la soirée avec nous, on se retrouve juste après les infos. C'est tout de suite, après, mais maintenant.
2: Une cellule de crise spéciale canicule installée dès demain au ministère de l'Intérieur. Demain, 60 départements seront placés en vigilance orange. C'est 7 de plus qu'aujourd'hui. La journée sera encore très chaude, mais c'est à partir de dimanche que nous entrerons réellement dans le pic de cette canicule, Guillaume Fariol.
3: Oui, les prévisionnistes de Météo France alertent ce soir. Les pires des prévisions se confirment au fur et à mesure que nous approchons du sommet de cette canicule. L'intensité du pic n'a cessé de se renforcer au fil des jours. Des départements vont très probablement passer en vigilance rouge. Dimanche, plus de 36 sur une très large partie de la France. Des pointes à 40 dans le centre-ouest, en Nouvelle-Aquitaine, dans le centre de la Provence. Lundi, la chaleur va encore s'intensifier, là jusqu'à 42. 2 degrés dans le centre-ouest du pays. Lundi s'annonce comme l'une des journées les plus chaudes de l'histoire de Météo France. Et ensuite, eh bien, le pic va se poursuivre mardi. À ce stade, les prévisions ne montrent pas de baisse nette des températures. L'anticyclone bloqué sur la France ne faiblit pas. Il continue encore et encore et encore de compresser et de réchauffer l'air. Cette canicule est bien partie pour devenir l'une des plus sévères que nous ayons connues, comparable à celle de juillet 2019 et à la célèbre canicule d'août 2003.
2: Guillaume Fariol, conséquence des températures qui continuent de grimper, de nombreux événements sportifs sont annulés un peu partout en France ce week-end. Des courses à pied dans le Bas-Rhin ou encore le rassemblement Fête du Sport qui était prévu à Dijon. Il n'y aura pas non plus de Fête de la Musique dimanche à Poitiers, à Brive-la-Gaillarde ou à Argenteuil. Pour l'instant, elle est maintenue, cette fête de la musique, à Tours. Même chose pour le festival itinéraire BIS, prévu juste à côté, à La Riche. Un événement encadré par des bénévoles de la protection civile qui se préparent pour faire face à ces fortes chaleurs. Boris Compin.
4: On part dans 30 minutes, Max.
5: Ils sont 8 hommes et femmes bénévoles qui vont tenir un point de secours à La Riche. Des heures d'attente ou de patrouille dans une chaleur accablante. Laurent Prats, le président de la protection civile, rallonge donc la liste du matériel habituel.
6: Est-ce que tu peux me rajouter 4 packs d'eau, s'il te plaît, la glacière, les 2 ventilateurs sur pied. Je vous demande à tous d'être vigilants avec la canicule. On va se mettre le plus à l'abri. Et surtout, je vous demande à toutes et tous de se mettre une minuterie toutes les 30 minutes pour boire un fond d'eau régulièrement, même si vous n'avez pas soif.
5: Se protéger pour être capable de protéger les autres, c'est une consigne bien intégrée par tous les bénévoles comme Emma.
7: On anticipe des problèmes et puis on pense aussi à nous, parce qu'un secouriste qui peut aider, c'est quelqu'un qui prend soin de lui aussi. On sait que on va pas mal bouger, on va être dans un poste de secours dans lequel il va faire chaud, mais rester à l'ombre, c'est pas toujours possible si on a une victime qui est au soleil, par exemple.
5: Les secouristes espèrent que le public va de lui-même faire les bons gestes, boire beaucoup d'eau, rester à l'ombre principalement, mais en cas de gros coup de chaud, tout est prévu.
6: Ça peut passer par des cold packs, ce sont des petits dispositifs avec une température très froide que l'on peut mettre à des endroits très précis du corps, tout comme effectivement passer par un arrosage, mais qui est plus abondant qu'une simple bouteille d'eau.
5: Au total, plus de 50 bénévoles de la protection civile sont mobilisés ce week-end pour Itinéraire BIS à La Riche ou pour la Fête de la Musique à Tours.
2: Voilà pour ce reportage ici Touraine, à Paris, pour aider à lutter contre la chaleur. Le maire Emmanuel Grégoire annonce ouvrir 24 heures sur 24 l'ensemble des parcs et des jardins de la capitale. Il repousse aussi les horaires de fermeture des piscines à 20 heures le soir. Vous pouvez retrouver toutes ces informations, des conseils aussi pour faire face à ce gros coup de chaud qui s'abat sur la France. Rendez-vous sur votre appli et sur ici.fr. Dans l'actualité aussi ce soir, c'était le scénario redouté par les proches de la petite fille. L'autopsie le confirme. Liana, enlevée et tuée il y a 3 semaines dans le Gers, a été violée. Des traces ADN du principal suspect, Jérôme Barella, retrouvées également sur son corps, Pierre de Cossette.
8: Oui, et tout désigne désormais Jérôme Barella, déjà mis en examen pour enlèvement et séquestration, mais sur qui pèse la menace de nouvelles poursuites, et notamment pour viol, puisque non seulement l'autopsie a mis en évidence des lésions chez la petite fille, mais aussi l'ADN du suspect a été retrouvé sur le corps de Liana, des traces caractéristiques dont tout laisse à penser que Jérôme Barella, 41 ans, est l'auteur de violences sexuelles sur la collégienne de 11 ans. Colère et dégoût réagissent les parents de la petite fille par l'intermédiaire de leur avocat. Pour l'heure, à notre connaissance, Barella n'a pas été entendu par le juge d'instruction sur les soupçons de viol. Il est en prison, à l'isolement. Lui qui était resté mutique lors de sa mise en examen après avoir affirmé en garde à vue qu'il avait déposé Liana devant la piscine de Florence à 1 km du collège où la petite fille avait été vu en train de monter dans sa voiture. C'était donc il y a 3 semaines. Le corps sans vie de Liana avait été retrouvé dans un silo à grains quelques jours plus tard. L'autopsie n'a pas permis de déterminer en revanche les causes de sa mort.
2: Les précisions de Pierre de Cossette. Le stade toulousain face au Racing 92, c'est la première demi-finale du top 14. C'est du rugby et c'est ce soir, coup d'envoi à 21h05. La deuxième demi-finale, ce sera demain à la même heure et ce sera Montpellier face au Stade français.
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10: Bonsoir à tous, j'espère que vous avez passé une bonne journée. Comme chaque soir, je vous ai préparé une heure de tubes qui font chanter, danser la France depuis plus de 40 ans, hein, et qui n'ont pas envie de s'arrêter demain. C'est 100% années 80 et ça commence comme ça.

0: c'était Englishman in New York.
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0: L'ex-policier du rock qui revient à ses débuts dans le monde du jazz, ça donne un de ses plus grands succès en 1987. Alors pour la suite, j'ai choisi un tube que certains d'entre vous ont peut-être vu et entendu en live. Il y a pile 40 ans, le 14 juin 1986, Queen est de retour en France. Il donne un concert inoubliable à l'Hippodrome de Vincennes, le Magic Tour, durant lequel ils reprennent pour la première fois Under Pressure, mais sans David Bowie.
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0: C'était Eli Medeiros avec Bailar Calypso. Un an après le premier succès de Eli Medeiros, Toi mon toi, ce Bailar Calypso va voyager et rencontrer le succès au-delà de nos frontières. Les Pays-Bas, l'Italie, le Québec craquent pour cette chanson qui devient un tube en 87. Après quelques paroles en espagnol, quelques paroles en swahili dans un instant, grâce à l'une des plus belles mélodies signées Michael Jackson, Liberian Girl, c'est juste après ça.
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0: Ici Azur, c'est 100% années 80 jusqu'à 20h. Et tout de suite, quelques infos près de chez vous.
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2: Idées loisirs pour votre week-end. Ça y est, l'été s'invite à Antibes. Demain, à partir de 18h, direction la base nautique pour célébrer les 40 ans de la fête de la Saint-Jean. C'est toujours un événement au programme de cette édition spéciale anniversaire. Défilé folklorique, soirée dansante, DJ, buvette, restauration bien sûr, ambiance festive, un moment convivial à vivre en famille. Sans modération ou avec modération, tout dépend de ce que vous buvez. C'est à Antibes à partir de 18h demain. Événement exceptionnel. Par ailleurs, à partir de ce mercredi, notez-le, le musée Matisse de Nice accueille l'exposition Le Beau, la Mode et le Bonheur, dédiée aux deux jeunes créateurs iconiques que sont ou qu'étaient Henri Matisse et Yves Saint-Laurent. Jusqu'au 28 septembre, vous allez pouvoir plonger dans leur univers grâce aux 160 œuvres présentées provenant des collections privées du musée Matisse et de la collection Pierre Berger Yves Saint-Laurent. Le Beau, la Mode et le Bonheur, depuis mercredi au musée Matisse de Nice.
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0: My Song of You, c'était Laurent Voulzy.
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0: Bon allez, après ce classique du duo Voulzy-Souchon, on va prendre des nouvelles d'une des plus grandes stars du rock à l'américaine, le célèbre David Lee Roth. À 71 ans, il est en tournée cet été, juste aux États-Unis. Hein. Tout va bien. Après avoir durant 10 ans connu le succès en tant que chanteur du groupe de hard rock Van Halen, le groupe se sépare. Il entame une carrière solo en 85 et se retrouve en tête des ventes grâce à un mini-album contenant, entre autres, une reprise des Beach Boys, California Girls.
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0: Bien que pour toi, c'était François Feldman. Sorti en octobre 86, eh oui, encore un titre qui fête ses 40 ans cette année et qui n'a pas pris une ride. Bah, c'est la magie des années 80. Et toujours aucun lifting en vue, hein. Enfin, pour la chanson, je précise. À suivre dès 20h décibels avec Émilie Mazoyer qui reçoit ce soir Grand Corps Malade. Mais nous, on reste dans les années 80 avec dans un instant Big in Japan, Alphaville, juste après ça.
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2: Il est 20h et c'est Décibel, toute l'actualité musicale avec ce soir, le surdoué Grand Corps Malade qui, 20 ans après son premier album, n'en a pas encore fini.
3: 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Quand mon cerveau constate, c'est mon stylo qui comprend, qui sait prendre du recul, noircir la page en m'éclairant.
2: Eh ouais, ça fait 20 ans, mais pas le temps de faire le bilan. Grand Corps Malade préfère ouvrir un nouveau chapitre. Nouvel album fabriqué dans un nouveau pays, nouvelle tournée, nouvelle rencontre en studio. La seule chose qui ne change pas, c'est son envie d'être là, avec vous.
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2: Salut à tous et bienvenue dans Décibel en ce vendredi soir. Je sais, vous avez chaud, mais croyez-moi, j'ai des nouvelles fraîches à partager avec vous du monde de la musique. Aujourd'hui, c'est l'anniversaire de Paula Abdul. Donc, bien évidemment, les personnes âgées comme moi se souviennent très bien de Paula qu'on écoutera en fin d'émission. Les autres, je vous expliquerai à quel point elle a émerveillé nos années 80. Le coup de cœur du jour, c'est le nouveau single de Big Flo et Oli, Picasso, dans lequel on entend Oli faire un solo de trompette absolument magnifique. On y reviendra tout à l'heure. Et puis un blind test autour des gens qui jouent. Si ça vous inspire, alors appelez-nous 0810 055 056 0810 055 056. C'est Sadika qui vous attend au standard. Et à gagner ce soir, eh bien ce sont vos lunettes pour l'éclipse du mois d'août. Et bonsoir Grand Corps Malade.
3: Bonsoir.
2: Bienvenue dans Décibel. Je suis toujours contente.
3: Merci.
2: Alors, il y a du nouveau, on le disait, 20 ans de carrière.
3: Et oui,
2: depuis ces voyages en train, c'est ce jour-là qu'on a découvert Grand Corps Malade.
3: C'est vrai que les histoires d'amour, c'est comme les voyages en train. Et quand je vois tous ces voyageurs, parfois j'aimerais en être un. Pourquoi tu crois que tant de gens attendent sur le quai de la gare? Pourquoi tu crois qu'on flippe autant d'arriver en retard?
2: Grand Corps Malade, les voyages en train, c'est le premier tube et puis la première victoire de la musique aussi, révélation scène en 2007. J'ai dit que t'as pas très envie de faire le bilan, mais puisque t'es là, moi je veux bien en faire un petit quand même. Tu t'imaginais au moment de ce premier album que tu ferais ça sur le long cours?
3: Non, je m'imaginais pas parce que je pense pas aussi loin.
2: Ouais.
3: Donc si on m'avait dit est-ce que dans 20 ans t'auras déjà fait plein d'albums, je me pose même pas la question en fait. Et si jamais on m'avait forcé à me la poser, non, j'aurais pas imaginé tout ce qui s'est passé depuis 20 ans. C'est vrai qu'il s'en est passé beaucoup.
2: Ouais.
3: Mais voilà, le premier texte là, c'est j'en ai pas encore fini, c'est l'intro de l'album.
2: Ouais.
3: Parce que justement, mais moi j'ai aucun problème à faire des bilans, j'adore les bilans. Mais en tout cas, un bilan, c'est un bilan provisoire, quoi. Ça veut pas dire que c'est fini. Et en effet, j'ai encore plein d'envie, ouais, et plein d'idées. Donc, on repart pour 20 ans, quoi.
2: Alors, je donne les chiffres parce que c'est un bilan, mes enfants, comment dirais-je, ébouriffant. Donc 8 albums. Le 9e, voire la mer, arrive dans quelques semaines. 2 millions d'albums vendus, 3 victoires de la musique, 3 films aussi, Patient, La vie scolaire et l'excellent Monsieur Aznavour. Plus de 800 concerts donnés en France, mais aussi partout dans le monde. C'est pas rien. Il y a aussi des tubes, des vrais tubes radio, comme ce Mais je t'aime, victoire de la chanson originale en 2021.

0: Camille Lelouch. Alors, est-ce que justement, cette chanson, J'en ai pas encore fini, qui est le tout premier extrait du 9e album.
1: C'est déjà sorti.
0: Voilà. Est-ce que c'est aussi justement une réaction à ce bilan, un bilan qui est extrêmement positif, où tu as réalisé énormément de choses, où tu as eu énormément de succès, et tu te dis à toi-même, ok, j'en ai pas encore fini, il y a encore des rêves à aller chercher, c'est ça dedans.
1: Exactement, c'est un peu ça. C'est toujours difficile à expliquer comment une envie de texte naît, mais là, je suis né avec. Je me rappelle, je crois, ma première idée, c'était, j'étais un peu mélancolique et j'avais envie de dire, tiens, je n'ai pas encore fini avec la mélancolie. Et je voulais écrire un texte là-dessus. Puis je me suis dit, mais finalement, je n'ai pas encore fini avec beaucoup plus de choses que ça.
0: Ouais.
1: Donc, je n'ai pas encore fini avec l'envie d'écrire, avec mon optimisme, avec l'envie de faire des vannes, avec mes combats silencieux, avec l'envie d'être amoureux. Et voilà. Et donc, du coup, ça a donné un texte comme ça, un peu fleuve, sans refrain. Voilà, du texte un peu dans la pure tradition slam du début.
0: C'est ça.
1: Beaucoup, un texte assez dense. Mais voilà, qui arrive pour moi à un bon moment et puis qu'une bonne manière d'introduire l'album où il y a après plein de choses très différentes.
0: Il est dense, mais digeste, je veux dire, on comprend. Mais la question, en fait, que je me posais, c'est si c'était du coup une conversation entre toi et toi, simplement, j'en ai pas encore fini, ou est-ce que c'est une réponse à des questions qu'on a pu te poser aussi, je sais pas, dans ton entourage professionnel?
1: Non, là, c'est plutôt entre moi et moi,
0: toi
1: la
0: et toi.
1: Ligne et toi, ouais,
0: ouais.
1: Ça va, j'ai pas eu trop de gens qui m'ont dit, alors, ça y est, c'est la fin, c'est fini, non, pour l'instant, non.
0: Non,
1: ça va. Ça va, c'est peut-être c'est plutôt et pourtant j'ai pas besoin de me convaincre, moi je suis là, je sais naturellement que j'ai envie de continuer, mais c'est vrai que c'était une manière d'introduire l'album, ce petit bilan et perspective, tu vois, comme on dit dans les sociétés, c'est-à-dire qu'à la fois on regarde où on en est mais on ouvre une porte, quoi.
0: Eh ben écoutons là cette chanson, comme ça vous allez comprendre exactement de quoi il retourne. Le Grand Corps Malade Nouveau arrivera le 18 septembre prochain, Voir la Mer, c'est le nom de ce 9e album. Premier extrait et intro imparable, J'en ai pas encore fini.

0: 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Quand mon cerveau constate, c'est mon stylo qui comprend, qui sait prendre du recul, noircir la page en m'éclairant. 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Alors je vois des vies cachées, des œuvres d'art, des arcs-en-ciel. 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
1: Mais grand corps malade est de retour, j'en ai pas encore fini. Le nouvel album arrive le 18 septembre. Alors, il faut raconter que il est né, ce disque, loin de chez nous. Mm-hmm. Nous allons planter le décor.
2: Je viendrai à Montréal.
1: Avec la voix de Robert Charlebois, Montréal, le Québec, c'était un rêve familial de longue date. Mm-hmm. Et tu l'as réalisé, ouais, l'année dernière, enfin il y a 2 ans, c'est pour ça. Un an. Raconte-moi alors.
3: Eh ben oui, c'est un projet familial, avant que les enfants soient trop grands, ouais, tout ça, de vivre une aventure autre, de se permettre le luxe, le privilège d'avoir une autre vie pendant un an. Et on a réussi à le faire, à l'organiser. Et puis Montréal, c'est une ville que j'adore. J'ai eu l'occasion d'y aller beaucoup de fois pour jouer, pour faire des concerts, de la promo. Et j'ai toujours eu un coup de cœur pour cette ville et pour les Québécois. Et donc voilà, on l'a fait de été 2024 à été 2025.

0: 5 avec les enfants à l'école là-bas, tout ça. Et ça a été une expérience de vie évidemment géniale pour nous tous, pour toute la famille. Et puis on a voyagé, et puis on a vu l'hiver québécois. Ouais. Et puis évidemment tout ça, c'est nourrissant, ça donne plein d'envie, plein d'idées. C'est vrai que ce nouvel album, il est né là-bas. Et voir la mer, c'est aussi un titre de l'album, une chanson de l'album, et c'est le titre général de l'album. C'est aussi symbolique de ça. Voir la mer, c'est prendre le temps, se reposer, respirer un bon coup, poser ses yeux sur un paysage. Donc voilà, voir la mer, c'est aussi symbolique de cette année à Montréal.
1: Donc c'était pas nécessairement le but du voyage, d'être tellement inspiré que tu as tout de suite commencé de nouvelles chansons, mais c'est ce qui t'est arrivé là-bas, c'est ça?
0: Ouais, c'est ça. Ouais. Et puis j'ai pris plus de temps là-bas. Je sortais de 3-4 années avec le cinéma, les tournées, les albums intenses. Le but là-bas, c'était de ralentir un peu. Et bah ouais, dès que tu ralentis un peu, ton cerveau, il est un peu plus tranquille et hop, il a envie d'écrire des textes.
1: Quoi. Ça dépend qui. Toi, oui. Moi, quand je ralentis, après, je fais plus rien, je mange des chips. Mais c'est super.
0: J'ai mangé pas mal de chips aussi, voilà. Ça n'empêche pas. Chips et stylo, voilà, c'était mon programme.
1: Voir la mer aussi, moi, quand j'ai entendu le titre de cet album, je me suis dit, ah, il a vu loin. Tu parlais de respirer, d'avoir de l'espace. C'est vrai que nous, vu d'ici, c'est l'image que nous renvoie le Québec, je sais pas. Moi, je vois des grandes forêts, je crois qu'il y a même des baleines.
0: Enfin... Bien sûr, c'est exactement ça. On a vu tout ça.
1: Ouais.
0: Évidemment, on a voyagé. Et oui, quand Montréal, déjà, c'est une ville très, très nature.
1: Ouais.
0: Ce que les gens connaissent de Montréal, c'est là où tu atterris, et puis c'est les petits hôtels, les grands hôtels, dans le petit downtown où il y a des buildings comme à New York. Mais c'est pas du tout ça, Montréal. Montréal, il faut sortir du centre-ville, et les 80% de la ville, c'est ailleurs. Et là, il y a des parcs partout, il y a des arbres partout, donc c'est une ville très nature. Et puis, dès que tu sors, tu roules une heure en sortant de Montréal, et là, oui, tu es dans des forêts, dans des grands lacs, des chalets au bord des lacs, etc. Donc bien sûr qu'on a vu tout ça, on a fait tout ça. On est allé voir dans le grand nord du Québec les chiens de traîneau l'hiver et puis les baleines à tout de ça. Bon, donc oui, voir la mer, c'est tout ça. C'est poser les yeux ailleurs, respirer et découvrir. Ouais.
1: Et voir du beau, voir la nature, c'est quelque chose, toi, qui, surtout dans ton côté auteur, tu penses que ça a nourri ça, ton écriture? Parce que c'est pas des... Enfin, voilà, tu parles comme ça de paysages à perte de vue et de dépaysement total aussi, ça peut même débloquer des trucs dans le cerveau. Enfin,
0: peut-être, ouais, certainement. Après, c'est plus ou moins conscient de changer de rythme déjà, ça débloque des trucs dans le cerveau, de vivre ailleurs, une autre mentalité, ça débloque des trucs. Alors évidemment, de voir des beaux paysages comme ça, peut-être aussi, mais c'est ça qui est bien dans le processus de création, c'est que tu sais jamais vraiment comment ça vient, et tant mieux.
1: Et là, c'est venu. Hein. Donc l'album arrive au mois de septembre. Il est né là-bas, le disque, mais il s'est pas fabriqué entièrement là-bas. Ceci dit, c'est vrai qu'il y a plein de nouveautés. Je le disais tout à l'heure en ouverture, tu travailles avec une nouvelle équipe. C'est vrai que là, on a entendu, j'en ai pas encore fini, on va découvrir le prochain rêve. On est sur une ambiance différente de tes albums précédents, qui étaient plus électro, avec Mosimane.
0: Ouais, avec Mosimane.
1: Aux commandes prods. Ouais.
0: On avait des albums, oui, avec des sons un peu plus synthétiques, plus électro. Et là, c'est vrai qu'on est revenu à une musique plus organique. Tout est joué à 100%.
1: C'est un groupe.
0: C'est un groupe, et on a même enregistré dans des conditions de live. Il y a des beaux studios dans le sud de la France, là, qui s'appellent La Fabrique, qui permettent ça. C'est-à-dire, c'est des grands studios où on peut tous se brancher les uns les autres. Et on a joué vraiment en live. Et donc, je pense que ça doit s'entendre un peu. C'était cette espèce d'alchimie où on s'écoute tous les uns les autres au moment où on enregistre. Et j'avais des musiciens incroyables. C'est Nicolas, ça s'écrit N-I-K-O-L-A, parce qu'il a aussi un projet musical, il est chanteur, etc.
1: Ouais.
0: C'est un jeune auteur-compositeur qui a réalisé musicalement tout l'album, et il a fait un travail incroyable. Je suis hyper fier de lui, hyper fier de cet album, grâce à lui aussi.
1: Tu lui as donné quoi comme direction, comme envie?
0: On a commencé un peu ensemble à Montréal, il est venu me voir là-bas, et justement je lui ai parlé de cette envie de son un peu plus organique.
1: Ouais.
0: Et notamment aussi un peu grands espaces. Il y a sur l'album plusieurs moments où il y a des guitares un peu qui font un peu Ennio Morricone, un peu western, même si je sais pas si c'est juste une direction comme ça. Il y a beaucoup d'autres choses, mais en tout cas voilà, il a senti un peu ce que je cherchais. Et puis après, il a beaucoup composé, il m'a proposé plein de musique avec ses potes Achille et Noé, j'ai pris certaines de ses musiques, certaines boucles, et puis j'ai commencé à écrire dessus. J'ai écrit beaucoup sur sa musique. J'aime bien aussi, pendant longtemps j'écrivais tout seul a cappella, et je demandais aux musiciens de faire de la musique sur mesure sur mes paroles, mais j'aime bien aussi écrire moi sur mesure sur des notes, et c'est plutôt dans ce sens-là qu'on a fait l'album.
1: Ça te rajoute une petite contrainte?
0: Ouais, j'adore. Ça, déjà, ça t'inspire une humeur, la musique, déjà, ça te met dans une ambiance, et puis oui, ça te rajoute.

0: des contraintes de rythme, de la longueur de tes phrases, et ça j'aime bien, c'est un jeu.
1: Alors on va découvrir le prochain rêve, deuxième extrait déjà de ce nouvel album.
0: C'est sorti cette semaine, ouais. C'est notre petite nouveauté.
1: C'est ça, et c'est en duo.
0: C'est un duo.
1: Tilto. Alors, on va pas faire les surprises, genre, quoi, Grand Corps Malade fait des duos? On a bien compris que.
0: J'aime bien ça.
1: C'était quelque chose qui t'allait très bien. Ça arrive quand, d'ailleurs? Alors, il y a Mesdames, évidemment, qu'on connaît par cœur. Mais t'as fait déjà des duos avant. Est-ce que t'arrives à dater à quel moment tu t'es dit, mais j'adorerais être avec quelqu'un sur mes chansons? Dès le début.
0: Ouais,
1: hein.
0: Dès le début, j'ai toujours adoré cet exercice particulier qu'est le duo. T'arrives à faire matcher, à trouver l'osmose entre deux univers différents, deux voix différentes. Et puis après, il y a l'univers du texte et de la musique, et marier tout ça, c'est jamais gagné. C'est un vrai petit challenge, un duo. Et du coup, quand ça marche, d'un seul coup, il y a une chanson qui est cohérente, il y a deux voix qui se répondent, et moi, j'aime bien ça. C'est un jeu que j'aime bien.
1: Alors, t'as fait des duos excellents. On adore, évidemment, on en parlait tout à l'heure, celui avec Camille Lelouch, Mais je t'aime. Il y a eu aussi Ben Mazuet, Gaël Faye, là c'était carrément un trio. Véronique Sanson, Louane, enfin voilà, il y a plein d'artistes. Suzanne, avec qui t'as fait des excellents duos. Là c'est Stilto. Stilto, c'est une jeune artiste, alors qui a un parcours pas tout droit, puisqu'en fait, avant de sortir sa musique, elle avait déjà une espèce de carrière sur les réseaux sociaux. Tu l'as découverte à ce moment-là ou tu l'as découverte quand elle a commencé à faire de la musique?
0: Non, je l'ai découverte quand elle a commencé à faire de la musique.
1: Donc, tu n'étais pas forcément au courant de son passé?
0: Non, après, je crois que la première fois que j'ai vraiment écouté ce qu'elle faisait, c'est à la fin du duo avec mon pote, Ben Mazuet. Oui. Et du coup, j'ai découvert son timbre de voix, sa fraîcheur, et puis j'ai regardé qui c'était, et puis là, j'ai vu qu'elle avait toute une carrière avant et plein de gens qui la suivaient.
1: Une communauté incroyable.
0: Et puis après, il y a un autre pote, Vincha, qui a composé plusieurs musiques pour moi sur l'album précédent. Et un peu sur celui-là aussi, qui avait écrit pour elle. Donc, c'était un peu Stilto, qui s'appelle Laure. Stilto, c'était un peu la famille de la famille, quoi.
1: Oui.
0: Donc, du coup, quand j'ai commencé à écrire cette chanson, où j'avais déjà le thème du prochain rêve, je me disais, ça irait bien à une jeune artiste qui vient d'avoir une espèce de premier aboutissement. Et elle, c'est le cas. Elle a fini par se lancer dans la chanson. Elle a eu énorme succès. Elle fait déjà des tournées, des zéniths, etc.
1: Nommée aux victoires.
0: Et donc, quant à cette première consécration, comment ça se passe dans ta tête, quoi? C'est quoi la suite? C'est quoi le prochain rêve? Et c'était ça le thème. Et en écrivant pour elle cette chanson, j'ai compris que moi, en fait, j'étais dans la même question, même si c'est après 9 albums, quoi.
1: Ouais.
0: Et que, le projet d'après, le petit doute avant d'attaquer un nouveau projet, c'est toujours le même. Et voilà, ça s'appelle le prochain rêve.
1: Et on l'écoute maintenant dans Décibel, Grand Corps Malade et Stilto.

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0: invité sur le nouvel album de Grand Corps Malade, Voir la mer, sortira le 18 septembre prochain. Et cette chanson, Le Prochain Rêve, est déjà disponible, tout comme J'en ai pas encore fini. Donc là, c'est deux extraits qui sont arrivés en
1: sur toutes les plateformes,
0: rafale,
1: comme on
0: quoi.
1: Dit.
0: Ouais, partout, toutes les plateformes. Non, tu sais ce qu'on dit ?
1: On dit quoi ?
0: On dit streamer ça fort.
1: Ah ouais, oui.
0: C'est ça qu'on doit dire.
1: Allez streamer ça fort. C'est Le Prochain Rêve, allez streamer.
0: Alors, j'ai lu plein de choses hyper intrigantes sur ce nouvel album, puisque tu dévoiles petit à petit des infos. Et notamment, là, on a entendu une chanson qui est très pop, très solaire. Tu parlais tout à l'heure de guitare un peu western. On me dit que dans Voir la mer, il y a évidemment de la chanson, parce que ça fait partie de l'ADN, mais du rap aussi, et puis du funk, et puis même du disco. Et là, je me dis, te serais-tu dit, pas de frontières, pas de barrières, je fais exactement ce que je veux, c'est ça l'idée ?
1: Ouais, c'est un peu ça l'idée, complètement. Ouais. Depuis longtemps, de toute façon, je me suis jamais arrêté. Voilà, je fais du slam, les piano-voix, à un moment on m'a cantonné à ça. Mm-hmm. Depuis longtemps, moi je le dis, je fais de la pop, je fais de la chanson. Alors oui, je suis slammeur à la base, mais depuis longtemps, il y a des arrangements, il y a de la musique. Sur scène, je suis avec beaucoup de musiciens. Et c'est vrai qu'avec Nicolas, on s'est amusé à expérimenter plein de choses. Et il y a une chanson qui s'appelle Les Failles, qui est très funk, et on se régale dessus, et on imagine déjà bien le morceau festif de fin de concert.
0: Ah ben oui, c'est ça, la tournée.
1: et pareil pour une chanson qui s'appelle Je sais pas faire sans toi, qui est carrément disco avec une petite basse qui n'est pas sans rappeler les Magnolias de notre ami Claude François.
0: Claude, ah oui. Donc, un des meilleurs disco français, ceci dit, les Magnolias.
1: Les Magnolias, c'est imparable. Ouais. Imparable. Qui ne peut pas danser sur les Magnolias.
0: C'est obligé.
1: Donc, ouais, non, c'est sûr qu'on. Moi, j'ai toujours aimé sur un album qui est toutes ces plein d'humeurs différentes. Donc là, c'est le cas. On s'est fait plaisir là-dessus. Hein.
0: Alors, cette fameuse tournée, parlons-en. Puisque elle aussi, ça y est dispo. Faut pas streamer la tournée. Par contre, les amis, ça ne servira à rien. En revanche, sachez que les billetteries sont ouvertes pour aller applaudir Grand Corps Malade à partir du mois de janvier 2027. Bon, bah, en gros, tu vas passer l'année sur la route, hein.
1: On va aller un peu partout.
0: Tu as fait une année au Québec. Maintenant, tu vas faire une année sur les aires d'autoroute. Voilà. Alors, le 21 janvier à Toulouse, c'est le début de la tournée. Et là, c'est vraiment tous les zéniths de France et de Navarre, Bordeaux, Orléans, Brest, Rennes, Caen, Saint-Étienne, Poitiers, Nantes, Montbéliard, ça c'est pour le début de l'année 2027. Et les dates parisiennes se passeront à l'Adidas Arena les 12 et 13 mars. Et puis ensuite, le printemps se passera à Montpellier, Lyon, Dijon, Amiens, Strasbourg, Amnéville et Lille. Et puis ensuite, deuxième partie de tournée à partir de novembre, décembre. Et puis bah, ça sent 2028, quoi. J'ai l'impression.
1: Ouais, on peut prolonger un petit peu, il y a des chances.
0: Voilà, on a un carnet de balles extrêmement fourni pour Grand Corps Malade. Tu sais déjà si tu pars en tournée avec l'équipe qui était avec toi au studio de la Fabrique à Saint-Rémy-de-Provence.
1: Ouais, quasiment, il y a une bonne partie. C'est
0: tes musiciens.
1: Ouais, exactement.
0: Ok, Grand Corps Malade and Band, donc tournée 2027. On vous remet évidemment toutes les infos sur ici.fr, sur la page de Décibel.
1: La plage, c'est pas tout de suite.
0: C'est voir la mer, et c'est voilà, ça y est.
1: C'est voir la mer, c'est ton prochain rêve, c'est voir la plage.
0: C'est pas faux. À tout de suite, les amis. Tiens, puisque Grand Corps Malade est de bonne humeur, je vais lui parler d'un petit sujet qui fâche. À tout de suite.
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0: interview non plus. C'est quand même la bonne nouvelle de ce mois de juin. Grand Corps Malade, j'en ai pas encore fini.
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0: En écoutant cette chanson, où il y a, je trouve, beaucoup de lumière, tu dis que, voilà, écrire, ça sert à rassembler, ça sert à sortir l'espoir, etc. Je ne peux que me rendre compte que tu seras en tournée pendant une année présidentielle, et je suis assez contente de ça. Je ne sais pas, quelque part, je me dis, c'est bien, Grand Corps Malade, il n'est pas loin, etc. Est-ce que d'une manière ou d'une autre, de manière très frontale ou pas, tu penses que tu as envie de prendre la parole sur la politique de ce pays, notamment l'année prochaine, puisqu'on va élire un nouveau président ou une nouvelle présidente.
2: Plus d'une manière que d'une autre, d'ailleurs, ouais. Comme tu dis.
0: Oui, oui, mais c'est...
2: Et en effet, non, vous ne me verrez pas prendre position et prendre parti pour un tel ou un tel, ouais. Et aller serrer la pince des politiques sur leur podium. Je me sens pas du tout à ma place. En revanche, bien sûr, on a parlé de certaines chansons qui sont sorties, il y en a d'autres qui sont sur l'album et qui ne sont pas encore sorties, et il y en a qui parlent très concrètement et très frontalement de certaines situations en France, et notamment de la montée de l'extrême droite, je parle notamment de la parole complètement décomplexée des propos racistes que, ouais. Tu vois, c'est un morceau où je dis j'ai grandi dans une époque où être raciste était honteux, et aujourd'hui c'est tellement plus le cas. Aujourd'hui on entend des choses qui sont incroyables,
0: sur des plateaux télé,
2: et du coup aussi sur des radios, et puis du coup aussi dans la rue, et puis d'un seul coup il y a plus de limites, et c'est vrai que ça, je trouve ça hyper effrayant. J'ai un texte là-dessus où j'essaye de comprendre ce qui se passe, et où je me dis justement qu'il n'y a pas, c'est un morceau qui s'appelle Pas de fatalité, et je suis sûr qu'il n'y a pas de fatalité, et que l'humain n'est pas voué à devenir raciste, ouais. Et qu'il va falloir absolument contrer ça, réagir, et essayer de plus tendre des mains que jeter des pierres. Donc d'une manière ou d'une autre, bien sûr que je suis pas un artiste, loin de tout, dans ma bulle. Je vote, je suis un citoyen, et forcément quand je vois des choses, il y a aussi des textes là-dessus, quoi.
0: Recoller ce qui est fracturé plutôt que de pointer du doigt.
2: Je suis effrayé de ça, mais c'est pas juste un texte pour dire je suis effrayé. Mm-mm. C'est un texte pour dire voilà, on peut réagir, quoi.
0: On peut faire des choses.
2: C'est cette espèce de dérive, cette dérive totale de haine, ouais. On peut essayer de la contrer, quoi.
0: Alors la haine, elle arrive de tous les côtés. Il y a une histoire qui traîne depuis 5 ans. Je viens aux nouvelles, quand j'ai dit tout à l'heure qu'on allait parler d'un sujet qui fâche, je viens aux nouvelles à propos de notre copine Oshie.

0: qui avait été attaqué par un journaliste nommé Fabien Lecoeuvre en 2021. Deux points, ouvrez les guillemets. Quand est-ce qu'on va nous sortir des beaux mecs ou des filles sublimes? Quand vous regardez Oshi, par exemple, qui a un talent incroyable, indiscutable. Enfin, vous mettez un poster de Oshi dans votre chambre, vous? Mais elle est effrayante. Il faut qu'elle donne ses chansons à des filles sublimes, comme des Vanessa Paradis. Fermez les guillemets. On embrasse Vanessa, évidemment, qui n'a rien à faire dans cette histoire. Et toi, quand t'as entendu ça en 2021, et quand t'as vu qu'en plus Oshi était touchée, qu'elle réagissait, t'as écrit une super chanson qui s'appelait « Des gens beau
1: parce que dans la suite de son interview, oui, il disait « Il faut des gens beaux ».«
0: Il faut des gens beaux ».
1: Cette phrase est quand même extraordinaire.
0: Bah, surtout venant de Fabien Lecoeuvre, hein, si vous ne l'avez jamais vu, googlez-le, je vous en supplie. Et donc, l'idée, c'est que toi, tu as fait cette chanson, « Des gens beaux », justement, en disant « Mais comment ça, il me faut des gens beaux ?» Elle est super, et je n'ai pas le droit de la diffuser ce soir, parce que alors de procès, un coup c'est toi qui gagne, mais un coup c'est lui qui fait appel, etc. En gros, il te reproche d'avoir pris son intervention dégueulasse, que je viens de vous lire, à la radio et de l'avoir mis en intro de la chanson, et il dit que tu dois lui payer des droits d'auteur.
1: Voilà, c'est ça. Bah, donc il dit qu'on n'a pas le droit d'utiliser sa voix. Ouais. Nous, bah voilà, notre avocat et tout nous dit bien sûr que si. C'est on n'a pas volé sa voix dans une sphère privée. Il était sur un plateau de radio et puis en plus c'est des propos polémiques, donc tout le monde a commenté, tout le monde a entendu. Du coup, les avocats disent c'est des propos d'intérêt. Enfin, pas d'intérêt de débat général.
0: C'est ça,
1: donc
0: voilà.
1: Donc du coup à partir de là, il y a pas de vol de voix quoi.
0: Ouais.
1: Bon, mais lui il a estimé que on n'avait pas le droit, donc le procès on l'a gagné, mais il a fait appel et il a gagné. Et du coup, il y a une troisième manche.
0: C'est la cassation.
1: La cassation. Ouais. Et j'ai pas de scoop à vous donner. J'ai pas encore de nouvelles.
0: On sait pas.
1: Mais en tout cas, voilà. Bon, c'est une affaire comme souvent.

0: justice qui dure,
1: ouais.
0: Mais bon, en tout cas, cette chanson-là, elle a existé, il y a plein de gens qui l'ont entendue, je l'ai chantée, je l'ai chantée en festival.
1: Nous, on l'a, hein, on l'a encore, alors je sais que si on la joue, là, ça va mettre tout le monde dans la sauce et j'ai pas envie, mais en tout cas, à la seconde où t'as le droit de la rechanter et où nous, on a le droit de la rediffuser, on le fera.
0: On la remettra, je vous tiendrai au courant.
1: Ouais, vraiment.
0: Dès qu'on a le droit, on y va.
1: À la seconde. Je voulais aussi qu'on prenne le temps de parler deux secondes de cinéma. Vu que ton agenda musical est extrêmement chargé, je le rappelle, 9e album le 18 septembre, plus la grande tournée 2027, c'est sans doute l'un ou l'autre dans ton emploi du temps. Donc là, il n'y a pas forcément de projet de ciné dans les médias.
0: Certainement pendant la tournée, je vais développer une petite idée ou commencer à écrire parce que j'ai des idées. Mais oui, c'est pas pour tout de suite. Le cinéma, c'est un truc de longue haleine. Une chanson, je peux l'écrire ce soir, la mettre en musique demain et elle est sur les plateformes demain soir.
1: Oui.
0: Le cinéma, c'est un autre délire. Hein, donc ça prend du temps. Donc ce sera pas pour tout de suite. D'autant que là, la priorité, c'est vraiment la musique, c'est l'album et la tournée. Mais il y aura d'autres choses.
1: Ok, génial. Bon, bah, l'album, ce sera 18 septembre pour le ciné. En attendant, sachez que Monsieur Aznavour, le merveilleux biopic réalisé par toi, Grand Corps Malade, et par Mehdi Idir, est disponible sur Netflix.
0: Ouais,
1: et ça, c'est une très bonne nouvelle. Voilà, si vous n'avez pas de code, ne m'énervez pas, prenez-les à quelqu'un et allez voir ce film qui est une merveille. Moi, j'ai beaucoup aimé, j'ai beaucoup pleuré aussi. Et j'ai appris beaucoup de choses sur Aznavour. Pourtant, je sais que, voilà, je l'avais étudié, le bonhomme. Mais
0: il a un passé incroyable.
1: Ben
0: une jeunesse folle, des aventures.
1: Sa jeunesse, ses parents.
0: La guerre, la résistance. Ouais. Plein de gens ne savent pas tout ce qu'il a vécu.
1: C'est ça.
0: Et on s'est beaucoup intéressé à sa jeunesse, justement.
1: Ouais. Bravo. Je ne sais pas si je te l'avais dit, parce qu'évidemment, étant donné que c'était un film et pas de la musique, je ne sais pas si on en avait parlé vraiment. Mais bravo, je suis très admiratif du travail sur Monsieur Aznavour.
0: Merci beaucoup.
1: Et donc, je te propose qu'on se dise au revoir en écoutant À chacun sa bohème.
0: Ça me va très, très bien.
1: Ça te va très, très bien. À la prochaine.
0: À bientôt. Et vous avez oublié, je vous ai retenu la phrase de streamer ça fort.
1: Streamer ça fort.
0: C'est toi, tu m'as appris ça.
1: Streamer
0: ça fort, le mauvais rêve, le prochain rêve.
1: La plage.
0: Ils se trompent,
1: ils disent tout. Alors, il faut streamer fort, j'en ai pas encore fini, et le prochain rêve featuring Stilto.
0: Merci pour l'accueil, merci
1: beaucoup. À la prochaine, salut.

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1: Il est trop fort, ce grand corps malade.
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1: C'est la chanteuse américaine Taylor Swift qui est officiellement la musicienne la plus riche du monde. Je sais, ça n'avance pas votre PEL en cette veille de vacances d'été, mais enfin, je voulais que vous le sachiez, elle a 36 ans, elle a 2 milliards de dollars, voilà. Bon, bah moi, à 36 ans, par exemple, je n'avais pas encore de livret A. J'espère que vous, ça va, niveau pognon. Ce qu'on va faire, c'est qu'on va enrichir encore un peu Taylor. On va écouter sa chanson qui, en vrai, nous fait du bien. Elle s'appelle « Shake It Up ».

0: Bon, alors elle est super cette chanson, mais quand même 2 milliards. Vous vous demandez peut-être comment Taylor Swift est aussi riche. Eh bien, c'est parce qu'en fait, elle s'est battue pour être propriétaire de tous ses enregistrements, tous les masters. Elle a même payé pour ça, pour les albums de ses débuts. Elle est à contre-courant total de Bruce Springsteen, Justin Bieber, Sting, Bob Dylan, Britney Spears, qui ont tous vendu leur catalogue à grosses sociétés spécialisées pour toucher, alors parfois 100 millions, 110 millions. Mais voilà, elle, elle a 2 milliards. Et nous, bah, toujours pas.
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0: Allez, on va jouer au blind test avec des chansons qui jouent. Tiens, justement, le cadeau du jour vous sera très très utile. Le 12 août, ce sont des lunettes spéciales pour observer en toute sécurité et avec style l'éclipse de soleil du 12 août prochain. Avec style, évidemment, puisque c'est le logo ici qui décore ces lunettes bleues. Mais d'un bleu, plus bleu que le bleu de tes yeux, comme disait Charles Aznavour. Et nous allons jouer. Allô, allô, qui est là pour jouer?
2: Bonsoir.
3: Oui, bonsoir, c'est François.
0: François, salut François.
3: Salut, Caroline.
0: Et Florence est avec nous aussi, c'est ça?
3: Florence, c'est Florence.
2: Oui, bonsoir.
0: Florence, bonsoir à tous les deux. Alors écoutez, en ce qui concerne le stylisme, des lunettes bleues le jour de l'éclipse, franchement, moi je trouve ça génial. Et je suis ravie de vous en offrir à chacun une paire. C'est important quand même de protéger ses yeux. Notez bien dans vos agendas le 12 août, l'éclipse totale de soleil.
3: Ouais, je la prends, super.
0: Ah bah oui, oui, oui, à chacun une paire de lunettes, ça c'est réglé. Maintenant, je vais pouvoir vous annoncer donc que le thème de ce soir, ce sont des chansons qui parlent de jouer, justement jouer de la musique, hein, bien sûr pas jouer au football, c'est une autre émission, ça n'est pas la mienne. Et donc, il va falloir retrouver le plus rapidement possible le nom des interprètes des chansons que je vais vous passer. Il y aura un point par bonne réponse et à la fin tout le monde gagnera, ok?
3: D'accord.
2: Ok.
0: Formidable. Alors, je vous propose une première chanson. Florence et François, je vous demande, s'il vous plaît, avant de me proposer une réponse, de bien donner votre prénom pour prendre la main. D'accord?
2: D'accord. Florence.
0: Allez, c'est parti.
3: François.
0: Oui, non mais...
2: Florence.
0: Oui, oui. Mais...
3: À chaque fois,
0: non,
3: ouais.
0: Non, c'est... une fois qu'il y aura la chanson. Parce que là, ça effectivement, joue. C'est plutôt Florence qui a dégainé la première. Mais non, c'est une fois qu'il y a la chanson. Ok, vous êtes prêts? On y va. Première chanson, dites-moi, qui chante ça?
2: France Gall.
3: François Gall.
0: Oui.

0: jouer du piano debout, c'est France Gall qui chante. Alors Florence et François, vous avez tous les deux trouvé France Gall. Par contre, François a bien donné son prénom avant la réponse. Florence a oublié. C'est pas grave.
1: Ah mince.
0: Non, c'est pas grave, c'est pas grave. De toute façon, je vous ai entendu tous les deux. Vous êtes très forts. Vous trouvez sur l'intro France Gall. Je sens que j'ai des candidats sérieux. Donc il jouait du piano debout. Nous continuons sur ce thème avec un chanteur français.

0: tubes, comme En apesanteur. Son nom ressemble un peu à Calimero, mais c'est pas ça.
1: Je ne pense pas.
2: François Calimero.
0: Oui.

0: Calogero et je joue de la musique. France Gall jouait, Calogero jouait. Est-ce que Florence et François, vous êtes prêts pour que j'envoie la dernière chanson?
1: On est prêts, oui. Je suis prête.
0: Alors c'est parti.
2: Ne me demandez pas d'où je viens, qui
3: François,
2: je suis.
3: Julien Clerc.
0: Oui, bravo.

0: je joue. Magnifique chanson de Julien Clerc qui décrit si bien la joie qui envahit le musicien quand il fait de la musique. Bravo, bravo François. Très bon candidat.
1: Merci.
0: Et Florence aussi, bravo pour cette belle participation, ma chère Florence.
2: Merci.
0: Merci d'être venue jouer avec nous. Je vous embrasse tous les deux et je vous envoie à chacun une paire de lunettes ici pour profiter pleinement et en toute sécurité de l'éclipse du 12 août. Et puis il y a une autre artiste qui joue. Elle s'appelait Brigitte Bardot et sur son album Bébé en 1964, elle racontait tout. Moi, je joue. Voici Bébé.
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1: Une interprétation incroyable signée Brigitte Bardot et une chanson que l'on doit à Jean-Max Rivière et Gérard Bourgeois qui tous les deux avaient aussi écrit et composé pour Françoise Hardy, Dalida, Juliette Gréco ou encore Sylvie Vartan dans les années 60.
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1: J'en reviens pas, j'avais oublié que c'est aujourd'hui les 40 ans de la mort de Coluche. Alors moi je suis assez vieille pour me souvenir exactement où j'étais et ce que j'ai pensé quand j'ai appris sa mort. Je suis sûre qu'il y en a beaucoup parmi vous qui ont des souvenirs émus et tristes de ce jour-là, 19 juin 1986. Coluche nous avait quitté beaucoup trop jeune, à l'âge de 41 ans et beaucoup trop violemment dans un accident. Pour lui rendre hommage, vous dire qu'il faut absolument regarder ses films, surtout ceux qui ont été considérés comme des nanars à l'époque. Vous n'aurez pas l'Alsace et la Lorraine en 1977, sa première réalisation. C'est à la fois infâme et sublime. Donc ne ratez pas ça, ne ratez pas Coluche dans 2 heures moins le quart avant Jésus-Christ au début des années 80. Et puis évidemment aussi dans Ciao Pantin qui nous prouvait qu'il avait du drame en lui. Coluche était drôle, Coluche ses sketchs, ça vous les trouvez partout. Et puis Coluche chantait drôlement bien. Une de mes chansons préférées d'ailleurs, alors je vous propose qu'on la partage ensemble. C'est des conseils à un nourrisson, à un petit bébé qui vient de naître. Mais je crois que ça marche aussi à tous les âges de la vie. Alors écoutons la sagesse de Coluche en pensant à lui 40 ans après sa mort.
3: Alors, chanson que j'ai écrite à l'intention des nourrissons, s'appelle, vous avez vu, il y a de la lumière là, c'est chic. Conseil aux nourrissons. Tiens, je vous l'enlève, allez, je la mets là.

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0: Près au théâtre du gymnase, Coluche chantait pendant ses spectacles entre deux sketchs. Le triomphe de Coluche au gymnase, ça c'est le nom de l'album et ça date de 1978.
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0: Sur le nouvel album de Big Flo et Oli qui s'appelle Karma, il y a des chansons, oh là là, très très rap. Tout le monde dit ça, tout le monde dit, ah il est très très rap cet album. Comme si Big Flo et Oli à un moment avaient fait du zouk, ils s'étaient un peu perdus et hop ils sont revenus au rap. Et il y a des chansons, oui aussi, qui sont un peu loin du rap, qui sont un peu plus mélodieuses, où les garçons chantent, jouent de la musique. Je pense que ça apportera de jolis moments de respiration aussi dans leurs concerts. Et je voulais vous faire découvrir, si c'est pas déjà fait, une chanson d'amour, amour déçu, mais amour quand même. Ça s'appelle Picasso et c'est Big Flo et Oli, comme peut-être vous ne les avez jamais entendus. À découvrir donc, c'est important et c'est sur Karma.

0: Big Flo et Oli. Il y a une version live de cette chanson Picasso qui circule en ce moment sur les réseaux en vidéo et où Oli fait son plus beau solo de trompette. C'est incroyable parce qu'il a fait le conservatoire. Ils ont fait tous les deux le conservatoire, Big Flo et Oli, quand ils étaient jeunes. Et donc voilà, ça apporte encore plus de profondeur au morceau et ça tombe bien parce que c'est comme ça que ça va être joué sur leur tournée. Là, ils vont enchaîner plein de festivals d'été jusqu'au mois de septembre et ensuite tournée des Zénith et Arena partout en France à partir du 2 octobre.
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0: Ah là là, Paula Abdul. C'est marrant comme aujourd'hui, plus personne ne parle d'elle, alors que dans les années 80, Paula Abdul, c'était notre reine, les gars. Une chanteuse et danseuse qui était absolument incroyable. Elle était partout à la télé, ses clips. Elle chantait hyper bien. Tout le monde voulait lui ressembler, danser comme elle, être habillée comme elle. Elle avait démarré comme chorégraphe pour les Jackson 5. Et puis après pour Michael, évidemment le plus intéressant des Jackson 5. Et puis après, elle avait sorti sa musique. Elle a vendu 20 millions d'albums dans sa carrière. Et c'est son anniversaire.

0: 64 ans aujourd'hui, la divine Paula Abdul et son Straight Up grand tube de 1988. On va garder le rythme pour remercier l'équipe de l'émission qui était là ce soir. Iris, Guy Tony, Kinan, Lageli, Elodie Bianca Maria, Sadika Raou et Franck Moilier. Rendez-vous demain à 20h avec les chansons préférées de Julie Zenati.
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0: Vous avez tellement raison d'avoir choisi ici à 21h. La musique continue et elle est bonne, bonne, bonne.
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1: En 1985, le public français se déhanche sur un hommage vibrant aux légendes du jazz. Duke Ellington, Oscar Peterson, Scott Joplin. Mais derrière ce titre se cache un souvenir de jeunesse beaucoup moins glorieux pour Michel Jonas.
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1: Des années plus tôt, alors qu'il n'est qu'un jeune pianiste inconnu, il descend dans une cave de jazz pour passer une audition. Il veut briller, mais le stress le paralyse. Il joue mal, il se ramasse complètement et ressort de là dépité. Plutôt que d'oublier cette humiliation, Jonas va en faire un tube. Il transforme son bide en une chanson entraînante, pleine d'autodérision et d'amour pour ses maîtres.
2: Un peu parti, un peu naze, je sors de la boîte de jazz, histoire de reprendre un peu le coup de ma vie.
1: La boîte de jazz recevra même une récompense au premier vecteur de la musique en 1985.

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3: Nous partirons. Klemt.
4: Fallait un jour poser les bases.
3: Originaire du Mans, Klemt porte cette énergie des terres de province. Force tranquille, humilité, texte fort, l'essence de son écriture, l'émotion, la sincérité et le mot juste.

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0: Saviez-vous que Louis Chédid est un véritable geek en matière de musique?
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0: C'est dans le calme de sa maison du Luberon que Louis Chédid a façonné son titre « Je suis là ». Véritable mordu de technologie, c'est d'ailleurs lui qui informe son fils, Mathieu Chédid, des dernières nouveautés. Pourtant derrière les machines, c'est l'humain qui reste au cœur de son single « Je suis là ». Cette mélodie saisissante rend hommage à ceux qui tendent la main et qui savent écouter. Face à une société souvent rude, l'artiste prône l'entraide et la bienveillance.

0: celui-là, un titre qui nous fait du bien, porté par un musicien qui refuse de baisser les bras.
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2: J'ai rencontré une fois dans un restaurant, et quand ce disque est sorti, son troisième album, j'étais à Biarritz et je me suis dit, allez, je garde ce moment, je vais aller sur la plage tranquillement avec mes écouteurs et je vais écouter l'album. Et j'ai pris

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1: Éléonore, Julien Déniel.

a des chansons dans sa guitare, Julien continue sa croisière musicale. Ses dernières compositions résolument folk explorent le temps qui passe. À écouter avec une chemise à carreaux, la vitre baissée, une

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1: Et aujourd'hui, dans les histoires insolites, on va découvrir le parcours d'une femme exceptionnelle du forêt, une historienne résistante, pionnière, Marguerite Gonon. Bonjour Jessica Vial.
2: Bonjour.
1: De l'Office du Tourisme Forêt Est. Qui était-elle, cette Marguerite Gonon?
2: Alors, Marguerite Gonon, c'est vraiment une figure incontournable du forêt. Elle naît en 1914 à Saint-Étienne, d'un père, Joanny, issu d'une famille de chapeliers de Chazelles-sur-Lyon, et d'une mère, Marguerite, de famille de Meunier à Poncin. Elle grandit dans cette commune, une enfance plutôt simple, mais qui annonçait ses futurs intérêts.
1: Oui, car elle ne va pas rester très longtemps dans l'ombre des moulins.
2: Non, pas du tout. Elle devient institutrice à Artin, et là, elle rencontre le comte de Neubourg, qui l'encourage dans sa passion pour l'histoire médiévale. Elle entre alors à la Diana, la grande société historique du forêt, et rejoint l'équipe des chartes du forêt. Un travail titanesque qui a consisté à lire, traduire et publier plus d'un millier de textes datant d'avant 1300.
1: Ce qui frappe surtout, c'est qu'elle ne s'est pas contentée de fouiller les archives. Elle a aussi pris part à l'histoire qui était en train de s'écrire.
2: Exactement. Quand son frère est tué en 1940, elle entre dans la résistance. Elle organise une filière d'évasion pour des officiers de la France libre. Et en 1943, elle devient même l'une des responsables de l'armée secrète du secteur de feu. Une femme vraiment de courage.
1: Et après la guerre, elle poursuit sa carrière d'érudite et devient même la première femme à être nommée au sein du CNRS.
2: En effet, elle devient donc docteur en lettres, ingénieure dans cette institution. Elle passe même un doctorat au sujet de la vie familiale en forêt au XIVe siècle et sera récompensée par le Grand Prix Gobert de l'Académie française.
1: Ouais, c'est une résistante, une historienne, une pionnière. On n'a pas beaucoup parlé de cette Marguerite Gonon.
2: Non, c'est vrai. Elle meurt en 1996 à Feur et elle nous laisse en fait une connaissance immense de l'histoire et de la langue du forêt. Marguerite Gonon, c'est un peu la mémoire vive de notre territoire.
1: Merci beaucoup Jessica Vial. À bientôt.
2: À bientôt.
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3: Si je vous dis le peuple migrateur, l'école buissonnière ou encore...

0: Noël et Sébastien, les animaux de ces films vivent sur un domaine de 10 hectares à Beaumont Village, juste à côté de Montrésor. Je vous les présente avec Élodie.
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2: Donc je m'appelle Élodie Campestrini-Bonté, j'ai 48 ans. J'habite en Touraine depuis mon enfance. Très spécifiquement, j'étais de Mouzé. Je suis directrice de la société Les Animaux du Film. Alors au départ, c'est l'entreprise de Monsieur Lefranc qui, dans les années 80, a développé tout ça. Donc aujourd'hui, on en est là. Notre activité, c'est d'imprégner des animaux de la faune sauvage européenne pour le cinéma, les documentaires animaliers, les reportages, les publicités ou autres. C'est un métier de patience, d'affection avec les animaux. C'est un métier qui est une vocation, en fait.
3: Donc là, sur notre gauche, mouton, biquette.
2: Qui sont demandés pour le spectacle des Baudins. Les animaux de la ferme, des Baudins, ce sont nos animaux.
0: Les stars à quatre pattes.
2: Les cochons des Baudins. Donald et Junior. Chez nous, c'est tout le monde cohabite. Là, on a des goélands. Deux goélands acteurs qui sont perchés là-haut. Ils ont plein de dates retenues là, pour l'année 2026.
0: Mais comment on fait quand ils n'ont pas envie d'écouter?
2: Dès lors où il y a une caméra, l'animal, il joue le jeu. Et ça, c'est inexplicable. Après, si vraiment l'animal n'a pas envie, il n'a pas envie. Il ne veut pas et nous, on ne le forcera pas. Là, il a l'air de dire oui. Pour le prochain, il a l'air partant. Alors, on est appelé par des productions qui, elles, ont des idées. Qui nous demande souvent des conseils. Est-ce que l'animal peut faire? Est-ce que ce n'est pas possible? Nous, on essaie toujours de les guider pour avoir le plus du naturel chez l'animal.
0: Nature, peinture, comme les sangliers.
2: Et Janine et Tima, elles ont fait Candice Renoir, Capitaine Marlowe, etc. Elles ont fait des publicités aussi. Donc, voilà, ce sont des actrices confirmées.
3: Oh.
2: Donc là, on a deux filles.
3: Ouais.
2: Donc la maman, la fille. Des écureuils absolument adorables. Et on a le papa qui, lui, fait beaucoup de réserves de nourriture en ce moment. Il aime bien. Donc il va cacher les noisettes dans son hamac. Mais globalement, on a tous un petit peu notre chouchou. Hein. Donc voilà, donc j'avoue que j'ai beaucoup d'affinité avec les écureuils. Archimède, c'est un grand-duc.
0: Ouais.
2: Qui est fascinant, qui a des yeux incroyables et une posture incroyable et qui vraiment, j'ai hâte qu'il ait son heure de gloire parce qu'il est majestueux et magnifique.
3: Voilà, Balthazar et sa biche,
2: et donc leur fille, Félix. Le renard, le cerf, la biche, c'est des animaux qui sont fréquemment demandés.
0: Les Pierre Ninet, les François Civil du moment, quoi.
2: On peut dire ça, presque.
0: Vous êtes un peu manageuse, quoi, agent d'artiste.
2: Bah, ce sont des animaux acteurs.
3: Ouais.
2: Donc on est obligé, forcément, d'être... leur ange gardien et de les proposer et d'expliquer tout ce qu'ils peuvent faire et effectivement de vanter leur mérite puisqu'ils en ont plein.
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5: Je rêvais d'avoir une maison à la campagne. Cette maison, c'est comme si j'y étais née. C'est ma maison de famille.
6: Ma maison s'appelle L'Ostao de la Mar.
7: C'est une maison un peu envoûtante.
8: Eh bien, vous voyez, des livres et trois fenêtres qui me donnent le paysage du pays, comme si c'était trois tableaux.
9: Ils ont vécu ici.
10: Thibaut Gaudry.
11: Elle m'a dit d'aller siffler là-haut sur la colline.
12: En juillet 1968, Huguette Carin, présidente du comité des fêtes du charmant village de Cotignac, écoute son transistor quand elle entend Joe Dassin chanter « Siffler sur la colline ». Et c'est là que germe une idée un peu folle.
13: J'ai demandé donc au maire, je lui ai dit « Qu'est-ce que vous pensez si nous donnions un terrain de Cotignac, si toutefois la mairie est d'accord, pour que Joe vienne chanter ?» Et il me dit « Bon, ben d'accord, fais-moi une lettre, hein, je vais le proposer. » Ce qui a été fait et accepté. Donc, il est venu chanter une vingtaine de jours après. Et dès qu'il avait un gala sur la côte, il venait coucher chez nous. Et voilà comment ça s'est passé.
12: Joe Dassin donne un concert mémorable le 12 août 1968 dans la cour de l'école. Après sa prestation, Huguette l'accompagne visiter le terrain proposé. Un bel emplacement que le chanteur estime néanmoins trop proche du village. On lui en propose alors un autre, dans le quartier Saint-Joseph, sur les hauteurs, près d'un monastère. Enthousiaste, il l'accepte illico. Séduit autant par le lieu que par son nom. Il faut dire qu'il s'appelle Joseph Dassin.

0: Jaune fera construire une maison sur le terrain que 10 ans plus tard. Mais il revient souvent à Cotignac et loge au Loucalen, l'hôtel-restaurant créé par Huguette en plein cœur du village. Il y prend toujours la chambre 6. Loucalen, où l'on peut croiser les Pink Floyd ou Yvonne de Gaulle. Et la chambre 6, où Joe dormira le 14 janvier 1978, mais pas seul.
1: Joe Dassin va chanter dans un instant. Joe Dassin a vécu hier un moment important dans sa vie, puisqu'il s'est... un moment troublant. Il avait sans doute plus le trac hier à Cotignac dans le Var que sur scène, devant Monsieur Martin, le maire de la localité, qui a uni Christine et Joe pour le meilleur et pour le pire.
0: Après avoir hésité avec Tahiti, c'est finalement à Cotignac que Christine dit oui à Joe. Ce jour-là, ce n'est pas vraiment l'été indien, mais un déluge, qui cependant ne gâchera pas la fête pour les 500 invités conviés par le couple. On chantera une partie de la nuit, un concert improvisé qui se terminera en duo avec l'ami Serge Lama.
2: Samedi 14 janvier, contrairement à l'habitude, il pleuvait sur Cotignac. Étaient-ce les larmes des admiratrices de Joe Dassin qui, ce jour-là, épousaient dans la mairie du village la ravissante Christine Delvaux? Enfin, malgré le mauvais temps, tout Cotignac était là, dans les rues, aux abords de la mairie, pour saluer celui qu'il considère maintenant comme un enfant du pays, puisque Joe Dassin y possède une fort belle maison. C'est Monsieur le maire en personne qui, vers 15h30, procédait à la cérémonie, ponctuée par le crépitement des appareils photos, tandis que la musique des sapeurs-pompiers de Brignoles interprétait les succès de Joe Dassin.
3: On ira où tu voudras, quand tu voudras.
0: Pour le dessert, un pâtissier a créé un gâteau géant, reproduisant la maison que Joe vient de faire construire, dans la Pinède, en haut de la colline. Si un jour, vous allez visiter Cotignac, labellisé plus beau village de France, et que vous souhaitez dormir au Loucalen, demandez la chambre 6.

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1: Coup de projecteur sur la plus grande brasserie de Paris dans le 14e arrondissement de la capitale. On y mange et on y danse. Tour du propriétaire avec Thierry Boeuf. Place à la saga Bistrot de Paris.
2: Et le cocktail américain, c'est quoi?
3: C'est un cocktail grillé avec une sauce américaine, tomate, échalote, une pointe de cognac, du vin blanc. C'est un peu relevé.
4: Un déca,
5: pâté, jambon, c'est du cornet, gruyère, chantal, rosier, jambon de pays.
6: Eh ben tout ça, ça valait dans la blanquette.
7: Bon appétit.
8: Comment se faire applaudir le soir de son anniversaire à Paris par 800 personnes et dans la bonne humeur? Franchissez dès que possible les portes de la coupole, boulevard du Montparnasse. 15 à 20 serveurs en rang vous portent un gâteau en chantant bon anniversaire. Les lumières de l'immense salle de la brasserie se rallument et tous les clients de la coupole applaudissent. Quand on vous dit que c'est la fête à Paris. C'était le temps un peu fou de l'entre-deux-guerres. Les fêtes les plus délurées avaient pour quartier Montparnasse. Dans les années 20, Paris est fréquenté par 15 000 Américains. Joséphine Baker et la Coqueluche. Et encore aujourd'hui, son portrait est peint sur un des piliers de la coupole, classé monument historique.
9: Elle venait très souvent à la coupole. D'ailleurs, elle était une habituée jusqu'à la fin de sa vie. Mais pendant les années folles, elle venait avec une petite panthère, vous imaginez, qui était très gentille. Elle s'appelait Paquita, d'ailleurs. Elle était adorable. Mais ça dérangeait beaucoup la clientèle.
8: Et dans un véritable décor art déco, laissez vagabonder votre esprit au son des cliquetis de couteaux et de fourchettes, dans les volutes des plats de choucroute, dans l'atmosphère de la brasserie la plus grande de Paris.
10: Et puis la peinture qui accompagnait, qui était avec tout ça, était l'expression de l'extraordinaire diversité du Montparnasse des années 20. Et alors faire une coupole qui coiffe l'ensemble, c'était audacieux, parce que comment exprimer de nouveau cette diversité ? Là, il y a une idée géniale, c'est très réussi.
8: À la coupole, on mange, on boit, on danse et on refait le monde. Tout ça a tellement bien commencé un 20 décembre 1927. 3000 invités et 12 000 bouteilles de champagne liquidées en 2 heures. Et 90 ans plus tard, les corps se dérobent, toujours à la coupole, dans la grande salle du dancing.
11: Monsieur Bob, allant sur 89 ans, je voudrais dire que tant qu'une femme danse, elle reste jeune, belle et séduisante. C'est tout.
12: Andy Warhol à la coupole, peint les gambettes de Miss Tinguette.
8: 2025, les soirées au dancing de la coupole existent bel et bien. Le thème de prédilection, smoking et femme fatale 1920-1930. Mais le spectacle, et surtout dans l'assiette, après quelques errements post-Covid et les difficultés après la pandémie, la coupole est redevenue irréprochable. Pourquoi pas, dès le matin, au petit déjeuner, un œuf à la coque, une omelette brouillée, le midi, bien sûr, un des plus beaux bancs de crustacés et d'huîtres de Paris, le soir, évidemment, quatre sortes de choucroute, foie de veau, tartare de bœuf normand, sole meunière à la plancha et l'exceptionnel curry d'agneau à l'indienne servi depuis 1927 et c'est pas du réchauffé. À propos, dans 2 ans, mettez une alerte sur votre smartphone. 20 décembre 2027, la coupole de Montparnasse fêtera ses 100 ans. Vous savez quoi? Comme me le dit souvent un ami caviste, on va tout faire péter et essayer de battre le record des 3000 Parisiens des années folles, déboucher plus de 12 000 bouteilles de champagne dans la nuit.
1: Eh ben oui, allez, rendez-vous est pris et vous y serez, nous aussi donc. Merci beaucoup Thierry Boeuf, Bistrot de Paris. Si vous avez aimé cette chronique, vous pouvez bien sûr la partager avec vos proches depuis l'application ICI.
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13: Sur 25 hectares dans une nature préservée, Jérôme, le propriétaire du parc de Castel dans les Pyrénées-Orientales, nous invite à découvrir des animaux du monde entier.
14: Ça y est, vous avez démarré la voiturette, Jérôme.
15: C'est ça, on est parti pour la visite du parc.
14: Le parc de Castel.
15: Qui s'étend sur plus de 25 hectares et avec un parcours de presque 4 km à pied. Et ben là, on part sur le départ, on a la mini-ferme, on a les ours, dont Willy, qui avait tourné pour des films et des publicités à la télévision, qui a été recueilli par le parc. La mini-ferme aussi, c'est que des animaux qu'on récupère de gens qui abandonnent. Et après, l'essentiel de nos animaux, c'est des animaux qu'on récupère, soit saisis par la justice, soit dans des cirques aussi, ou des échanges entre parcs zoologiques.
14: Et les voiturettes, elles sont pour qui ?
15: ben, les voiturettes en priorité pour les gens qui ont des difficultés à marcher. Mais aussi on a des familles avec des gens plus jeunes, et au lieu de porter les porte-bébés, c'est vrai que monter en voiturette, c'est plus sympathique.
14: J'ai l'impression qu'on a des animaux à regarder les pancartes qui arrivent vraiment des 5 continents.
15: On a de tout, oui. On a vraiment des animaux de partout. On a des lions blancs aussi. Les lions blancs, il y en a un peu moins de 100 dans le monde. Et du coup, il y en a 2 à Castel.
14: Et comment vous avez réussi à avoir des lions blancs ?
15: Justement, c'est pareil. C'est des lions qui avaient été récupérés dans un parc qui ne pouvaient plus s'en occuper.
14: Là, on est à combien d'altitude ?
15: Ben là, à Castel, vous partez à peu près 900 mètres et on dépasse 1200 mètres d'altitude en haut du parc.
14: Et ça va, les lions, ils arrivent à s'acclimater à cette altitude ?
15: Oui, parce que, bon, déjà, on a la mauvaise idée chaque fois de dire que c'est des lions d'Afrique, mais en fait, ils sont nés souvent en Europe et vers chez nous, donc ils connaissent les climats. Et nous, ils ont des tanières chauffées par le sol, donc ils peuvent rentrer et sortir en permanence comme ils veulent. Et donc là, on va s'approcher bientôt de l'enclos des loups, par exemple, et on arrive aussi à l'enclos des lynx.
14: Alors ça, ce sont des loups de l'Arctique ?
15: C'est ça, c'est des loups blancs, des loups arctiques. Donc on avait récupéré un couple qui était assez âgé, mais on nous avait dit reproduiront pas. Et il y a 2 ans, ils ont fait 6 petits.
14: Ah, ils sont magnifiques.
15: Et maintenant, on utilise un moyen de contraception pour éviter justement la surpopulation.
14: Et là, vous m'emmenez où ?
15: Ben là, on va changer un peu de continent. On va partir voir les lions.
14: Oh, mais que c'est mignon, là. C'est des petits kangourous.
15: Voilà, c'est la même famille que le kangourou. C'est le wallaby. Donc ça reste un petit kangourou, très, très docile, très gentil, avec un albinos qui est né il y a 2-3 ans sur le parc. Là, juste en face de nous, il y a Elsa qui vient de nous voir et qui s'approche. C'est une lionne d'Afrique. Vous savez, le poil bien, bien jaune. Contrairement au lion blanc qu'on va voir juste un peu plus loin.
14: Elle est décidée à venir nous voir, hein.
15: C'est ça. Là, elle est très curieuse. Elle voit que je suis là. Elle doit se dire qu'est-ce qu'il fait là, ce qui m'amène encore à manger. Et donc, elle s'approche très près. Et donc, il y a le mâle qui va pas tarder à arriver, je pense. Donc là, c'est Maui, le mâle lion blanc, aux yeux bleus, qui est sorti parce que, comme sa femelle Elsa vient de s'approcher de nous, et il est un peu inquiet, se demande qu'est-ce qui se passe. Qui sont ces gens?
14: On les voit vraiment, ils sont à quelques centimètres de nous, hein.
15: Ah ben là, vous êtes, elle est collée quasiment contre la vitre, donc, effectivement, elle est très proche.
14: Quel âge il a?
15: Lui, il a plus de 12 ans, déjà. Donc ça vit à peu près une 15aine d'années. Nous, ce qui nous importe, c'est le bien-être des animaux et récupérer les animaux où ils peuvent et pas forcément choisir un animal pour une espèce ou pas. On essaie de s'adapter au maximum.
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13: Wikizef, petit guide à l'usage des étrangers du sud du péage d'Arras en vacances dans notre belle région.
4: Nous sommes de retour dans la famille. En ce moment, il fait beau, il fait froid. Ben, on est dans le nord. Il y avait un indice. Et en plus, il y a un vent de voleur. C'est une situation que j'aime peu parce qu'en général, quand on dit, oh, il fait froid, on nous répond, ben non, il fait pas froid. C'est le vent qui est froid. Je pourrais la taper, la personne qui me dit ça. Parce que la conséquence directe du vent froid, c'est qu'il fait froid. Du coup, avance et ferme votre gif. Donc, je résume. Il fait froid, mais il fait beau. Il y a quelqu'un qui a allumé la lumière et d'un coup, vous voyez votre cousine enlever son manteau, tirer sur son col et pousser un soupir. Je sais pas ce que j'étouffe d'un coup. Et son mari de répondre, qu'est-ce que t'as tes vapeurs de belle-mère? Ne paniquez pas, Wikizef est là pour vous aider. Je vous comprends, ça surprend. Bon, ce n'est pas très 21e siècle comme expression. Mais c'est celle qu'utilisait ma grand-mère quand elle avait une bouffée de chaleur. Ou quand elle remarquait que quelqu'un avait anormalement chaud. Coqueta, tête rouge, t'as des vapeurs de belle-mère ou quoi?
13: Définition.
4: Les vapeurs de belle-mère sont originellement les bouffées de chaleur dont souffre la majorité de la gente féminine lors du dérèglement hormonal conséquent de l'arrivée de la ménopause. Quand je parle des filles et de leurs soucis, en général, je préfère partir dans le médical par les temps qui courent, c'est plus sûr. Et puis c'est imagé, parce que dans l'esprit de ma grand-mère, que je rappelle est enterrée au cimetière de l'Est depuis les années 80, je replace dans le contexte. Hein. La ménopause atteignait essentiellement les belles-mères. Ou si vous préférez, si t'es belle-mère, t'es forcément ménopausée. Et je tiens à préciser qu'elle disait ça aussi aux hommes. Mais quand est-ce que ça peut vous arriver d'avoir des vapeurs de belle-mère, par exemple ?
13: Exemple.
4: En écoutant le discours de Vladimir Poutine, en s'apercevant que son match Tinder, ben, c'est sa sœur, avec leur nouvelle mode de pas mettre la photo en plus. Et alternative à vapeur de belle-mère, il y a « J'ai chaud, je crois que je viens de buer ».
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1: On raconte, on vous rappelle aussi les mille raisons d'aimer la Côte d'Azur. Tout ne se passe pas que sur le plancher des vaches. Salut Tom Aubry.
2: Salut Quentin, bonjour à tous.
1: C'est un bon moyen justement d'ouvrir la page du jour.
2: Allez, c'est parti.
1: Allez hop.
2: Raison numéro 5, journée spéciale.
3: Aujourd'hui, ce 28 novembre, on célèbre une vieille dame. Une vieille dame que l'on connaît tous. C'est la mère de centaines de millions de personnes, car elle borde notre littoral. Je parle bien sûr

0: qu'il y ait une journée mondiale de la Méditerranée, pourquoi pas. Mais pourquoi le 28 novembre? Pourquoi aujourd'hui précisément?
1: Car il y a 30 ans, jour pour jour, une décision historique a été prise. À Barcelone, le 28 novembre 1995, l'Union européenne et 12 autres pays bordant la Méditerranée se sont réunis pour signer un accord fondateur. C'est le lancement du processus de Barcelone, dont l'un des piliers stipule qu'il faut renforcer les échanges entre les peuples, promouvoir l'éducation, la culture, les droits humains et développer une identité méditerranéenne partagée. En bref, il faut faire de cette mer un lieu de dialogue plutôt qu'un lieu de fracture. Alors aujourd'hui, que l'on vive à Nice, à Menton, à Barcelone, à Tunis ou à Alexandrie, on partage tous un bout de cette mer, de cette histoire et de cette culture commune.
0: Mais on le sait, Tom, hein, la Méditerranée est aussi en danger.
1: Le changement climatique détruit cet écosystème hors norme. Des cachalots aux phoques moines, en passant par le corail rouge et le mérou brun. Car oui, il y a du monde qui vit sous la surface. 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
1: En plein dans le mille.
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3: Oh ben écoutez, j'ai quand même 89 ans, alors je ne sais pas si je pourrais aller longtemps encore, hein. Et puis qu'en Ligue 1, et puis surtout qu'ils y restent quand ils seront en Ligue 2. Mais je vous le souhaite à tous, allez les petits.
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5: À 89 ans, Pierrette est bien plus qu'une simple fan du FC Sochaux-Montbéliard. Elle est l'âme du club et dans son salon, entièrement décoré en jaune et bleu, elle se remémore ses premiers pas au stade. Pierrette, d'où vient cet amour inconditionnel pour le FC Sochaux-Montbéliard?
3: Oh ben ça, c'est vieux, hein. C'est quand je peux plus vous dire la date parce que je perds la mémoire, hein. Mais ça fait un bon moment et puis c'était des bons souvenirs. On était contents, surtout quand il y avait la victoire.
5: D'ailleurs, vous êtes comment vous en plein match? Est-ce que vous êtes calme? Est-ce que vous chantez?
3: Mais je chante, je dis allez Sochaux, tous ensemble pour vous. Et puis il y a aussi les autres supporters, Jean-François Bonnet, Mireille, Jean-Guy, et puis d'autres, ma foi.
5: Et quelle émotion ça vous procure d'arriver au stade avant un match et de vous poser à votre place?
3: J'y vais de bon cœur en espérant avoir une belle victoire, que tout le monde sera content.
5: Depuis que vous venez au stade, est-ce qu'il y a des moments qui vont rester à jamais gravés, des joueurs, des personnalités que vous ne pourrez jamais oublier?
3: Oh ben je garderai surtout quand c'était la Ligue 1, avec Teddy Richet, Michel Isabé, puis tous les autres dont je n'arrive plus à me souvenir de leurs prénoms.
5: Et dites-moi Pierrette, est-ce qu'il y a quelque chose que vous souhaitez aux joueurs, à l'ensemble du staff pour cette année 2026?
3: Oh ben écoutez, j'ai quand même 89 ans, alors je ne sais pas si je pourrais aller longtemps encore, hein. Et puis qu'en Ligue 1, et puis surtout qu'ils y restent quand ils seront en Ligue 2. Mais je vous le souhaite à tous, allez les petits, bon courage, vous pouvez le faire.
5: Vous êtes un visage incontournable des tribunes de Bonal, je sais que les gens s'arrêtent vers vous aussi. Qu'est-ce qu'ils vous disent?
3: Ben, y en a qui me disent bonjour, il y en a qui viennent prendre des photos, qui me disent on peut faire une photo, ben je dis si vous voulez, je réponds ben c'est gratuit, profitez-en. Et puis quand il y a des enfants, mais j'ai dit je veux que les enfants soient sûrs, hein, que c'est eux qui veulent bien. Hein.
5: Vous avez transformé votre habitation en un véritable musée dédié au FC Sochaux-Montbéliard. Qu'est-ce que vous avez comme objet spécifique, Pierrette?
3: J'ai beaucoup de gobelets, ma foi, j'ai donné beaucoup de choses à des gens, parce qu'un jour je ne sais pas ce que ça va devenir tout ça.
5: Et dans ces objets, est-ce que vous en avez certains qui sont vos préférés?
3: Ben c'est la Coupe de France, les écharpes qu'il y a à la Coupe de France, ça c'est beau. Je les ai, ils sont rangés, là, je les ai ressortis l'autre fois, mais voilà. Moi, ce que je veux, c'est que Sochaux reste en Ligue et puis qu'ils montent, surtout. C'est pour eux, pour leur avenir, pour l'avenir du club et puis pour l'emblème bébatique du club.
5: Une véritable leçon de fidélité, signée Pierrette. Son portrait, les photos de son incroyable collection sont à retrouver sur notre site internet ici.fr et bien sûr,

0: Allez, Sochaux.
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2: Gros vin là, il est ben trop bon pour la modurer.
3: Berrichon dans le texte.
2: À modurer le vin, ça veut dire y rajouter de l'eau. Je vous avoue que je connaissais pas ce mot-là, puis que je l'ai trouvé dans mes livres. Je vais le souffler au grand maître des chevaliers du PSU à Mentou. Vu que là-bas, les gars, ils s'engageront à ne jamais couper d'eau un vin de qualité. Ça veut dire, les gars, qu'il faut jamais amodurer du vin, à moins qu'il soit ch'ti. Par chez nous, les ch'ti vins, il y en a plus. Alors, je dis pas que dans le temps, il y avait pas Chuck Pichette qui méritait d'être amoduré. Mais au jour d'aujourd'hui, plus besoin de s'accrocher au bord de la table pour avaler votre canon de Sauvignon. Quand même, chez les marchands, on trouve des vins qui venons, on sait pas ben de l'avoue. Des gros rouges que tachons les nappes et le fond des verres. Et que méritons ben d'être amodurés. Blascandi, Georges Blanchard. Si par hasard, la souée vous amène par chez nous, jabio dégraissé, ou rentrez jamais au ch'ti domaine, beuvez plutôt lieu du fossé. Le bourgeois, il vous recevrait avec jouet, vu qu'il est plus barlot que méchant. Mais, je vous préviens, il vous ferait bouer du vin de marchand. Oh, si le vieux Noé, sur temps de sounache, n'avait pu goûter que ce jus-là, je connaîtrais encore que le vin de parche, et je dirais point de mal du Noah. Ouais, qui est pourtant bon à valouer, et qu'on dit, pour ben exigeant, oh, c'est plus fort que moi, je peux pas boire du vin de marchand. C'est épais, ça saoule, et ça tache, le fond du verre, et devient noir et bleu. Quand que ça pendait à la moustache, on croit voir goûter du sang de bœuf. Pour moi, bon gens, v'là ma consigne. Gardez le corps solide et sain, buvez surtout du vrai vin de vigne, du vin de chez nous, du jus de raisin, et le pays connaîtra la joie en nous montrant son vrai penchant le jour qu'on n'y donnera plus à boire du vin de marchand.
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1: En Pays de Savoie, la place du village, c'est d'abord une émission de télé, c'est une grande communauté sur les réseaux sociaux et c'est aussi un rendez-vous quotidien sur votre radio ici Pays de Savoie avec Jean-Noël et Philippe de Paris. C'est l'heure d'une nouvelle histoire, quelque part en Savoie, avec vous Philippe, bonjour.
2: Bonjour Laurent, bonjour à toutes et à tous.
1: Ah, parmi vos rencontres, là vous êtes allé dans une étonnante scierie de Montémont.
2: Eh oui, on est allé à Montémont, c'est la direction de la Maurienne. Et on s'arrête justement dans le hameau de la Scie, au-dessus du beau village de Montémont à 1300 mètres d'altitude. Et là, on rencontre Joël Gontier dans une scierie, mais pas n'importe quelle scierie, une scierie complètement dans son jus, une scierie d'époque. Et Joël nous dit, c'est une scierie qui a été mise en place par mon grand-père et je tenais absolument à la remettre en route. Elle a commencé à fonctionner en 1905. Elle a été créée de manière assez curieuse lorsqu'un village d'à côté a brûlé et comme on ne pouvait pas tout refaire tous les toits avant l'hiver, il a fallu créer la scierie justement pour faire le bois, pour faire les chalets du village qui avait brûlé, vous avez compris.
1: D'accord.
2: Un bel exemple de solidarité à l'époque.
1: Et puis ce qui manque, il a été fidèle à la scie. Combien de temps il a mis pour la refaire?
2: Il a mis 4 ans, 4 ans pour la refaire de A à Z, un énorme travail. Aujourd'hui, cette scierie à l'ancienne marche parfaitement, c'est un véritable plaisir d'avoir fonctionné. Elle fonctionnait autrefois à l'eau avec un petit barrage en amont, comme toutes les scieries, avec une conduite forcée bien sûr. Au bout de la conduite, il y avait une roue à aube, hein, comme autrefois d'ailleurs. Il fallait 12 heures pour remplir la retenue d'eau. Et à l'époque, on sciait, nous dit-il, tous les jours, y compris le dimanche, dès qu'il y avait de l'eau, on sciait. Et le torrent sur lequel se trouve la scierie a une particularité, il ne gèle pas en hiver. Je rappelle qu'on est à 1300 mètres d'altitude, c'est-à-dire qu'on peut travailler toute l'année.
1: Est-ce que cette scierie fonctionne encore aujourd'hui?
2: Absolument, Laurent, elle fonctionne toujours. Et si quelqu'un a besoin de couper un sapin pour faire quelques planches, aucun problème. Il nous dit aussi, Joël, qu'on fait des chevrons avec la charpente, et tout ceci se fait dans la plus grande convivialité. Or, c'est pas industriel, attention. Et Joël nous précise que c'est justement la scierie qui a donné le nom du village. La scie, mais ça, on s'en est
1: douté. Et est-ce qu'on peut la visiter?
2: Oui, on peut la visiter. Il y a même des touristes qui viennent la visiter, cette scierie, par l'intermédiaire de l'Office du tourisme de la grande station d'à côté. C'est Saint-François-Longchamp, que
1: oui,
2: vous connaissez pas très bien. Et ça se fait durant l'hiver, un jour par semaine. Il y a même des touristes qui veulent repartir avec une planche, nous dit Joël. Joël qui montre aussi ses outils hein, pour aller chercher le bois, pour descendre dans la scierie à tous ces touristes. Et si vous passez un jour par Montémont, n'hésitez pas à vous arrêter. Demandez à Joël, il se fera un grand plaisir de vous montrer sa scierie à l'ancienne. Il est intarissable, il est passionné et passionnant.
1: Et toutes les rencontres des frères de Paris dans la place du village sont à lire et écouter sur ici.fr.
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4: Quelle qualité doit avoir un sportif de haut niveau?
5: Des forces, des muscles, manger sain et beaucoup boire. Il faut beaucoup, beaucoup s'entraîner pour faire le sport qu'on veut. Pour faire marcher ses muscles, on s'entraîne beaucoup, genre on fait de la muscule, prendre des poids de genre 40 kilos sur ses bras et tenir le plus longtemps pour avoir des muscles.
4: Et vous connaissez des sportifs de haut niveau?
5: Ah oui. Oui, Cristiano Ronaldo, Teddy Riner, Kylian Mbappé, Lionel Messi, Léon Marchand, Félix Lebrun et Alexis Lebrun.
4: Et ils faisaient quoi eux?
5: Du ping-pong.
4: Vous les avez regardés pendant les JO?
5: Oui, de temps en temps. Moi, je les ai pas regardés, mais j'ai vu surtout...
6: J'ai vu juste Teddy Riner parce que j'aime bien karaté, mais j'ai arrêté.
5: Moi, j'ai vu beaucoup, beaucoup plus de fois Léon Marchand, même si je préfère beaucoup plus le ping-pong. Il faisait vraiment des trucs magnifiques.
7: Will Bayama, je crois.

0: pour la France, le basketteur. Et après, il y avait un Américain. Après, je sais pas comment on l'appelle, mais ma belle-mère, elle avait crié le King, mais je crois pas que c'est son prénom.
1: Est-ce que vous aimeriez être un sportif ou une sportive de haut niveau, vous?
2: Oui. Non.
3: Est-ce que ça demande trop d'exercice?
4: Faire de la piscine, j'aime bien. Ça fait marcher les bras, les jambes en même temps. Et ça demande beaucoup d'entraînement, du coup j'adore.
3: Oui, parce que j'aimerais bien faire beaucoup de ping-pong. Parce que c'est mon sport préféré et Félix Lebrun, il m'a donné un bon coup d'énergie. Maintenant, j'en fais un club et voilà.
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6: Bonjour, je m'appelle Jean, je suis né en 1935. J'ai fait du vélo depuis très jeune. J'ai côtoyé après des gens de qualité et j'ai eu la chance de participer à beaucoup d'épreuves et d'en tirer de grands souvenirs et des profits.
7: Bonjour Jean. Alors c'est pas exagéré hein, de dire que vous êtes un mordu, un grand passionné de vélo et de cyclisme. Ça se voit quand on regarde vos albums photos chez vous, vos nombreux trophées. Et ça se voit un peu dans vos yeux aussi quand on parle de vélo, ça vous émeut?
6: C'est vrai qu'à vélo j'ai été heureux. Ah oui, j'étais mordu. Et alors dans mes rêves, je rêvais que le Tour de France passait dans le coin, que je me planquais derrière une haie et que je m'emmanchais dans le peloton. Je roulais comme les autres sans fatigue. Et ça, c'était un rêve qui m'est resté longtemps. Et j'ai même rêvé une nuit, il n'y a pas si longtemps, que sur le guidon, j'avais mis mon nom.
7: Jean, vous-même, vous avez participé à certaines courses, notamment le Paris-Brest-Paris.
6: Ah, Paris-Brest-Paris avait existé la première fois en 1891. Et c'est Charles Théron qui avait gagné. Il avait eu un peu de chance parce que il avait déjà un frère qui avait une voiture. Et il avait bénéficié de ravitaillement, d'assistance. Et à un moment, il a voulu abandonner. Et son frère a sorti un pétard. Il a dit, si tu t'arrêtes, je te tue. C'était sympa au possible. Il n'y a pas de dérailleur, il n'y a pas de frein, il y a un pignon fixe, et puis tu pédales. T'en chies comme un russe au Congo, alors c'est quand même assez baroque. Moi, après, j'ai fait Paris-Brest-Paris en 1991, 100 ans après Charles Théron. Je suis quelquefois un peu farfelu. J'ai eu beaucoup de plaisir à faire Paris-Brest-Paris parce que je l'ai fini pas abîmé.
7: Qui sont les cyclistes qui vous ont marqué?
6: Bernard Hinault. J'ai adoré ce garçon. Et puis, à un moment, on a familiarisé. Je me suis occupé, entre autres, de lui et de son vélo. Il était attaché à ce que je faisais. Et je savais que pour un contre-la-montre, fallait lui mettre de la guidoline neuve. Le Chatterton des guidons. Je l'ai accompagné au championnat du monde. Et il était champion du monde. À Salange. Et là, les larmes sont sorties. Et on s'est embrassés. Et après, j'en ai eu un autre. Luc Leblanc. Luc Leblanc était champion du monde. Luc Leblanc était maillot jaune du Tour. Luc Leblanc a eu le malheur de perdre un frère lors d'une soirée de 14 juillet à Nieul en Haute-Vienne. Un gars bourré rentre dans la foule, tue le frère à Luc et casse une jambe à Luc. Ça n'a pas empêché Luc d'être champion du monde. Enfin, pour moi, c'est grandiose. Et il y a 2 ans, le Tour de France passe à La Roche et Luc Leblanc conduit une voiture. Tout le monde pose des questions, tout ça. Et je dis à Luc Leblanc, comment va ta sœur? Les gens me prennent pour un timbré, quoi. Ah, il me dit, elle va bien, elle habite à Toulouse, elle fait telle et telle chose. Ces périodes-là, pour moi, sont formidables.
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8: Allez, c'est le moment de découvrir les origines de vos communes en Vienne et en Deux-Sèvres avec Patrick Citeau dans nos deux noms. Et il est aujourd'hui à Mazières-en-Gâtine, une commune située au centre des Deux-Sèvres et qui possède de nombreuses sources, hein, Patrick.
9: Comme son nom l'indique, Mazières-en-Gâtine a planté son décor dans ce paysage de bocage avec ses vallées et ses haies propres à la Gâtine poitevine. Située dans l'arrondissement de Parthenay, ce n'est pas une très grosse commune. Sa configuration est d'ailleurs assez particulière. La commune dessine ainsi un 8 resserré au centre où se trouve le bourg, ce qui a des conséquences assez inédites par rapport à ses 3 communes voisines. Elle se trouve en effet en très grande proximité du cœur de vie et notamment de l'église de Mazières-en-Gâtine. La limite avec Saint-Paul Ardoux se trouve ainsi à 50 mètres de l'édifice religieux. Une distance qui est de 100 mètres.

0: pour Saint-Mars-la-Lande et 500 mètres pour Verruy. Mazières correspond bien à l'image de château d'eau du Poitou que l'on donne à la Gâtine. La commune possède ainsi de nombreuses sources qui alimentent ruisseaux et étangs jusque dans le bourg. Une présence qu'elle doit à sa situation géographique. Mazières est en effet située sur la ligne de partage des eaux de la Sèvre niortaise au sud et du Touet au nord.
1: Et côté sous-sol, la commune affiche également des caractéristiques particulières.
0: Des particularités qui prennent la forme d'une pierre bleue très dure appelée diorite. Elle est notamment exploitée pour la réalisation des routes. Le nom de la bourgade apparaît quant à lui dans un texte de l'abbaye de Saint-Mexant du milieu du XIe siècle. Mazières est alors appelée Macerias, un nom qui signifie « ruine » en latin. Il est possible que les vestiges antiques d'un théâtre gallo-romain aient alors influencé cette dénomination. La commune traverse des siècles pour se retrouver à la Révolution en bordure de la Vendée militaire. Mazières sera relativement épargnée par cette période tourmentée. En 1849, le comte de Tussaud y installe la première ferme-école du département des Deux-Sèvres. L'établissement contribue au progrès de l'agriculture en Gâtine. Il faut attendre la seconde moitié du 19e siècle pour voir le village se développer avec notamment la construction des halles couvertes et d'une gare. Depuis, Mazières en Gâtine continue sa route sur les rails de l'histoire.
1: Eh bien, n'hésitez pas à aller faire un tour à Mazières en Gâtine, en Deux-Sèvres, à visiter ce joli bourg poitevin. Merci Patrick Citeau pour toutes ces infos. On vous retrouve le week-end prochain, évidemment, même heure, samedi et dimanche, aux alentours de 8h20. 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
3: Bonjour à vous, eh bien Jacques Chambon à l'appareil, eh bien 80 ans dans 4 mois, ah non, un mois et demi, pardon. Et chanteur, bien sûr, auteur, compositeur, interprète, sur le terrain. Alors je vais résumer très vite, je suis né à la maison et sous le tableau qui représentait l'oncle curé. Et ils ont dit... Jackie, c'est moi. Quand il sera grand, il sera prêtre.
4: En réalité, Jacques Chambon a choisi une voie différente dans tous les sens du terme. Il est né à Toulouse, mais il a débuté sa carrière d'artiste sur les plateaux de télévision. Il a rencontré Jacques Chancel, Daniel Gilbert et Michel Drucker. Il a par ailleurs côtoyé Johnny Hallyday, Serge Lama ou bien encore Maxime Le Forestier. Sa passion, il exerce à présent en Gironde sur les marchés de notre région. Nous l'avons rencontré depuis un studio d'enregistrement de Bègle. C'est ici qu'il répète.
3: Bon, alors voilà, je vais sortir ma guitare. Et puis je vais faire quelques notes pour me réchauffer un petit peu les doigts. Et puis je vais vous faire une composition que j'ai écrite sur Bordeaux. Comme surgit de tes vignes, Bordeaux, Bordeaux, port de lune, écoute ma chanson, j'irai gagner ton âme, prier à Péberlan. Alors c'est ma guitare et c'est mes textes. Et mon harmonica éventuellement autour du cou.
4: Et vous êtes inséparables.
3: Fusionnel.
4: L'un ne va pas sans l'autre.
3: Voilà, tout à fait. Quand on voit l'un, on voit l'autre.
4: Alors vous êtes une personnalité, vous êtes sur le terrain, vous adorez le contact avec le public. Et pour cause, vous chantez sur les marchés de notre région.
3: Ah oui, tout à fait. Ça c'est une chose que j'ai découverte il y a... 5 ou 6 ans. J'ai commencé par le marché de Montségur et puis ensuite les maires des municipalités m'ont téléphoné ou sont venus me voir en me disant mais on aime bien ce que vous faites et pourquoi vous ne venez pas chez nous?
4: Est-ce que c'est un moyen d'expression? Est-ce que c'est un moyen aussi tout simplement d'être en phase avec les gens qui sont face à vous?
3: C'est ce que j'allais vous dire. J'ai eu la chance de chanter sur de très très grosses scènes avec de très très grands artistes, alors que sur un marché c'est vraiment la communion. Les gens viennent me voir. Ah tiens, on aime bien cette chanson. Oui, la chante avec moi.
4: Comment faire pour se lancer la toute première chanson quand parfois de bon matin, les gens ne sont pas réveillés en face de vous, qui passent à 2 mètres de vous sans même vous regarder. Il y a des matins plus difficiles que d'autres, non?
3: Alors, je vais être franc, non. Alors, je commande toujours par le sud de Nio Ferrer, ce qui réchauffe l'atmosphère.
4: Voilà. Et les passants s'arrêtent devant vous et vous écoutent attentivement.
3: J'ai une dame qui vient régulièrement à Bazas, qui vient se mettre en face de moi et qui danse. Et ça, je trouve ça très mignon.
4: Sur le tempo avec vous?
3: Sur le tempo, oui. Tout à fait.
5: Bon, Jacques, t'es prêt?
3: Impeccable, ça va super, là. Je t'entends bien.
4: Jacques, je suis avec vous là pendant ces répétitions. Oui. Qu'est-ce que vous préférez, l'enregistrement studio ou le terrain au plus près des gens sur les marchés de la région?
3: Ah ben, j'ai bien sur le terrain avec les gens.
4: C'est comme évident. Par hasard.
3: Comme par hasard.
4: Vous aimez bien qu'on vous appelle troubadour. Pour quelle raison?
3: Pour un petit peu porter les bonnes nouvelles ou les mauvaises nouvelles, mais tout au moins en chanson, et je trouve ça très très joli, se déplacer, voilà. Une île, sans homme ni bateau.
4: Serge Lama.
3: Et oui, c'est
4: qui lui. Est ici à Bordeaux, hein, qui est bordelais.
3: Tout à fait.
4: Et que vous avez côtoyé.
3: Et que j'ai côtoyé, effectivement.
4: Jacques Chambon, artiste troubadour, est donc présent sur différents marchés.

0: dont celui de Longon le vendredi, en alternance le samedi depuis Bazas, Saint-André-de-Cubzac et Blanquefort, et le dimanche, soit à Bourg-sur-Gironde, soit à La Traîne.
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3: Le temps de vous lire en marseillais. Bonjour Médéric.
4: Bonjour Philippe.
3: C'est notre linguiste marseillais. Donc on va jouer ce matin un peu comme des enfants.
4: Oui, tout à fait. Alors vous savez à quoi jouent les enfants en ce moment? Enfin ces jours-ci, ces temps-ci.
3: Ces temps-ci, bah, avec le smartphone, ouais, jeu, voilà quoi.
4: La tablette, les jeux vidéo, etc. Ouais. On est d'accord. Bon, les tout petits jouent encore avec des voitures, des robots, des trucs Pokémon, etc. Voilà. Alors autrefois, alors non, je vais pas faire celui qui regromelle à mon réguignard.
5: C'était mieux avant. C'est ça.
4: Non, mais je vais vous parler quand même des réguignards. Les Réguignaires de Luberon, c'est une association provençale qui, comme son nom l'indique, regroupe des amoureux de la culture et de la langue provençale, des gens du Luberon, qui s'appelle avec autodérision donc les Réguignaires, en gros les râleurs. Hein. Et bien, la présidente de cette association est bien connue chez nous, il s'agit de Claudette Ocelli, aussi connue sous le nom de Mamette, dont on a entendu la voix sur notre antenne pour nous apprendre un peu de provençal. Avec ces Réguignaires, elle organise jusqu'au 14 mars à Pertuis, à l'espace de Croze, une exposition appelée Joe et Jugué d'antan, qui propose de retrouver des jeux et jouets d'antan et avec leur petit nom en provençal. Alors autrefois, les minots jouaient à Ouda, au dé, au Baouduf, au Toupi ou au Quille. Au Quille, il y avait les osselets aussi. Alors, je me souviens que mon frère jouait, je trouvais ça bizarre, les osselets. Mmh. Mais voilà, ça a disparu, j'ai l'impression.
3: Oui, c'est vrai.
4: Non, voilà, on ne voit plus ça. Jouer aux osselets, c'est Djouga, Djibotrao et Mélisa Ousset. Par contre, les billes, on y joue encore. À mon époque, on prisait les gros galops comme ça et on tirait les soldats Starlux.
3: Ouais, ouais,
4: ça aussi, voilà.
3: Ouais.
4: Ou on jouait au pot. Enfin bref, voilà, j'adorais les billes. Dans la cour de récré, je pense qu'on joue encore à la marelle ou à la corde persaouta, je traduis pas. Mais probablement plus aux yeobanda, les yeux bandés, au Colin Maillard, qu'on appelle aussi Kukuruma. On dirait une chanson Kukuruma. En revanche, on fait encore liser Skundai, le jeu de cache-cache, à partir du verbe s'escoudre, se cacher. Et on dit parfois, va t'escoudre, va te cacher. On joue aussi à la poupée, la titeille, dans son ousta ou des titeilles, sa maison de poupée, ou bien avec une poupoune pour Djouga à la mama, là non plus, je traduis pas. Quand j'étais minot, j'adorais jouer avec les taraillettes, la dinette, mais aussi à la marchande. J'avais d'ailleurs un bel établi de marchande et je vendais à ma mère, à ma grand-mère, plein de beaux fruits et légumes en plastique, ou du poulet, ou en plastique, ou du fromage en plastoc. Avant, la malbouffe, vous voyez, avait déjà tout prévu. Tous ces jeux d'enfants d'hier ou d'avant-hier sont présentés à l'exposition Joe et Jugué d'antan à Pertuis jusqu'au 14 mars pour ce, et samedi, donc demain, il y aura en plus un grand jeu de piste sur le double thème du parler provençal et des jeux d'enfants dans les rues de Pertuis, mais aussi du Motus. Tout le t-shirt, tout l'après-midi, nous serons sur place avec mon collègue Bla pour vous faire jouer à Motus en mode démo ou initiation. Mais il y aura aussi un Motus en live, en public avec les meilleurs joueurs de Motus à défier. Alors, de mon temps, on jouait à cache-cache, et celui qui comptait, on disait qu'il pégait. On disait, allez, c'est toi qui pègue. Ouais. Et on joue aussi à faire des moulons dans la cour. Et pour signaler un attroupement, on crie moulon. Donc ce samedi, moulon a perdu.
3: Allez, moulon.
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0: Mais quand comprendront-ils? 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
2: Un chanteur. Des plus belles voix de France. Il est auteur et compositeur également. Il fête cette année ses 20 ans de carrière.
3: Faites comme ça, qu'est-ce que je peux faire?
2: Mais je sais ce que je veux. Je veux Christophe Willem dans mon émission. Et... Oh, mon vœu est exaucé. Bonsoir.
4: Non mais l'introduction, bravo.
2: Toujours.
4: Non mais il y a un step là.
2: T'as vu?
4: Ah, si si, bravo.
2: On sait recevoir. En 20 ans, il a vendu 1 million de disques, sorti 6 albums et le 7e est en approche. L'excellent Christophe Willem est dans Décibel. Youpi! Christophe Willem, ou comme dirait Johanna dans Hélène et les garçons, mon cri-cri d'amour. Comment ça va?
4: Ça va très bien, très très bien. Non, vraiment en pleine forme et tout, très content.
2: Bah moi aussi, il y a une nouvelle chanson, elle s'appelle Système.

0: Et voilà, il y en a qui n'ont pas besoin de logiciel pour chanter juste. C'est le cas de mon invité de ce soir. Non mais quelle voix, Christophe Willem.
1: Merci.
0: Système. On va en parler tout à l'heure de cette nouvelle chanson. J'ai essayé de gratter des infos sur le nouvel album.
1: Ah ouais, mais je sais que je te connais. Hein.
0: Voilà. Même si eh bien ton attaché de presse en coulisses, juste avant que l'émission commence, a dit « Sois sage et ne raconte pas tout ».
1: Non.
0: Donc voilà, débrouille-toi avec
1: baïonné.
0: Ça. Mais je voudrais quand même... C'est un peu sexy, ça.
1: Oui, un petit peu, je trouve.
0: Ouh là là, il fait chaud. Il est que 20h03. Christophe, avant, il faut qu'on parle de la dernière fois qu'on s'est vu, c'est-à-dire Corsu Mezzu Mezzu.
1: Ah ouais.
0: Stade Vélodrome, tu chantes. Il y a une quarantaine d'artistes qui sont là. Il y a 3000 choristes. Enfin, c'est complètement fou. Stade Vélodrome à Marseille et Patrick Fiori, donc, qui fait chanter tout le monde en Corse. Cette chanson, Lettera d'Argentina, là, t'es en duo avec Alizé sur l'album Corsu Mezzu Mezzu. Mais ce soir-là, t'étais pas avec Alizé.
1: Oui, sa venue s'appelait Delia.
0: Ouais, c'est ça.
1: Et avec qui j'avais déjà chanté d'ailleurs. Il y avait une autre opportunité comme ça, une fois en Corse. Et, ouais. Et du coup, Alizé pouvait pas être avec nous ce jour-là. Et c'est Delia qui l'a remplacée. Oula. Et très, très bien remplacée. Donc, j'étais heureux de la retrouver. Et bah, puis, je pense que pour elle, ça lui a dit quand même une petite dose de stress supplémentaire. C'est coucou, on va chanter. Je sais pas, on va chanter au Troquet du Coin. Si on va chanter au Vélodrome.
0: Au Vélodrome.
1: Ouais, non, c'est fou.
0: Autre moment de live que tu as vécu avant de faire ton retour avec System, c'est ton invitation au concert de Théodora.
1: Ah ouais.
0: Théodora qui a 20 ans et des poussières, qui a raflé 4 victoires de la musique cette année sur 5 nominations.